0: peu en arrière. Racontez-nous l'histoire de ces lieux.
1: L'histoire commence en 1932 quand la Caisse d'épargne souhaite créer un centre de vacances au Grand Air pour les enfants et son personnel. Deux ans plus tard, les premières plantations forestières démarrent et en 1936, on aménage un arboretum pour étudier les essences forestières adaptées au reboisement local.
0: Il y a une essence prédominante dans cet arboretum ?
1: Globalement, au Grand Mursin, on retrouve une dominance impressionnante de résineux, mais le plus répandu est le douglas, qui couvre à lui seul la moitié du domaine. Ce sont des grands arbres élancés aux aiguilles persistantes. Et à leur côté, on retrouve les sapins pectinés, qu'on appelle ici les sapins noirs, qui donnent leur nom au bois noir.
0: Et ce lieu, géré par Rouennais Agglomération, vit, bouge et accueille.
1: Cet espace naturel accueille des activités de pleine nature, notamment la course d'orientation et le VTT avec des sentiers balisés. Et un programme d'animation est également proposé chaque année et renouvelé d'avril à octobre, proposant ateliers, balades, cinéma en plein air, toujours dans un respect de l'environnement.
0: Voilà, ainsi tout, l'on peut respirer, apprendre, se balader et même croiser quelques écureuils malicieux. À très bientôt, Marion Gilardon.
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3: La cabine minute, la cabine minute, la minute de Camini. La cabine minute, la minute de Camini. C'est la cabine minute sur ici Picardie. J'espère que vous allez bien. Aujourd'hui, on va parler d'amour ou alors de célibat. Enfin, je sais pas, parce que on voit tellement de choses sur les réseaux sociaux. Oui, les hommes ceci, les femmes ceci. Il y a une femme, elle m'a fait du mal au cœur. Mon mec m'a fait du mal au cœur. Il m'a trompé. Il est parti. Mais en fait, pourquoi vous vous mettez en couple? Vous savez qui vous vous mettez en couple? Vous vous mettez en couple avec un être humain. Alors un être humain, je vous rappelle quand même ce qu'il est capable de faire. Un être humain, ils ont créé la guerre, l'esclavage, la torture, le viol, le génocide et la télé-réalité. Et après, vous êtes surpris quand votre partenaire, qui est un être humain, il vous a mal parlé ou alors il vous a trompé, machin et tout. C'est vous qui choisissez de sentir. Pourquoi vous sentez qu'un être humain? Et après, vous êtes surpris quand ça se passe mal. Vous avez l'arrogance de croire qu'un être humain, il va bien vous traiter pendant 30 ans. Il y a des êtres humains, ils trichent au Scrabble. C'est quoi l'intérêt de tricher au Scrabble? Et vous, vous leur confiez vos émotions, vous leur confiez votre cœur à un être humain et vous êtes surpris quand l'être humain il vous fait un coup de Trafalgar, mais vous n'êtes pas bien. Arrêtez de vous mettre en couple. Mettez-vous en couple avec un esprit. Voilà. Ah, tu mets en couple avec un esprit. Voilà, l'esprit au moins il va pas t'emmerder. Enfin, en même temps, un esprit c'est un ancien être humain, donc si ça peut être emmerdant. Non, mais pas les esprits. Arrêtez de faire confiance aux êtres humains. T'as cru que ton partenaire c'était qui? C'était Jésus. D'ailleurs, même Jésus ils l'ont tué. Les êtres humains, même lui s'est fait avoir. Et vous exigez une loyauté pendant 30 ans. Arrêtez ça. Arrêtez de vous mettre en couple avec des humains. Mettez-vous avec un arbre. Voilà. L'arbre, c'est solide, calme, silencieux, stable. Et en plus, il est enraciné, il peut pas partir. Voilà. Ton ex, il aurait dû essayer. L'arbre, tu peux lui faire des câlins. Il parle pas, il t'engueule pas. Tu peux oublier les sacs poubelles, il dit rien. Tu peux lui raconter ta journée, il te juge pas. Et c'est mieux qu'un mec, c'est mieux qu'une meuf, c'est mieux qu'un psy. Alors après, niveau sexe, bah écoute, c'est du bois. Il est toujours dur. Alors après ça dépend de ce qu'on aime, hein, ça dépend de ce que t'aimes, tu vois. En même temps, si c'est pas très fun, au moins il te ghoste pas, l'arbre, tu vois. Il a pas d'insta, il pose pas de story ambiguë en mode je suis dans une forêt chelou. Et le pire, c'est que des fois tu parles à un arbre dans la vie, tu vois. T'as plus de réponses que quand tu parles à une copine, parce qu'un arbre, lui, il te fait pas rien, non rien, non c'est pas ça, mais laisse tomber. Alors moralité, si vous vous mettez en couple avec un être humain, n'oubliez jamais qu'en face de vous, bah, vous avez un être humain. 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La cabine minute, la cabine minute, la minute de Camini.
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4: Salut Brésisel, ici Douarnenez.
5: Ça vous prend souvent de gueuler comme ça, comme des dégénérés.
6: Allons, un peu de calme, il y a des gens qui travaillent ici.
4: Je m'appelle Delphine, j'ai 57 ans et j'étais une ancienne élève de Marc Morvan.
7: C'est un sculpteur.
8: Ah bon? On peut gagner sa vie avec la sculpture?
9: Non mais c'est pas une question d'argent.
10: Ah, qu'est-ce que tu fais là?
4: Apparemment, je suis dans le petit bonheur.
10: Tu n'étais pas au courant, je croyais que tu savais.
11: C'est là que tu habites?
4: J'habite à Douarnenez et j'habiterai nulle part ailleurs qu'à Douarnenez.
12: Je crois que nulle part on serait mieux qu'ici.
4: On a la mer, on a la campagne, on a des gens sympas, on a plein de bretons en plus.
13: Ils se déguisent en bretonne maintenant. Qu'est-ce qu'ils vont chercher?
14: Et ton petit coin de paradis?
15: C'est un coin d'enfer.
4: Ah, moi, mon coin préféré quand je me balade, c'est les Plomas.
10: C'est par où?
4: Les Plomas, c'est à Douarnenez, c'est juste au-dessus du port du Rosemeur et c'est vachement sympa. Il y a plein d'aigrettes et d'oiseaux et voilà.
16: C'est plein de choses, hein. Ça va d'un oiseau qui s'envole à
7: Azaz, c'est assez vaste, quoi. Il y a tout, quoi.
9: Bien fait. Zoubi, zoubi,
11: zou. Il était bon, ce premier baiser. Zoubi, zoubi, zou.
4: Premier bisou, à l'école maternelle.
15: Ah, vous n'avez pas perdu de temps, hein?
4: Je me souviens très bien parce qu'il était tout petit et il voulait absolument m'embrasser. Moi, je voulais pas et il m'a mordu. Mais c'est vrai en plus.
16: Mordez ses petits camarades à la maternelle. Jamais.
17: Ce matin, exercice d'expression orale.
4: Moi, l'expression bretonne que j'utilise, c'est l'expression de là où je suis, c'est maréo.
18: J'ai rien compris. Non, ou alors c'est moi.
19: Non, moi non plus, j'ai rien compris.
4: C'est du douarnoniste.
20: Mais vous savez ce que ça veut dire, au moins?
4: Je suis pas sûr qu'on doit traduire. Maréo.
21: Non, non, mais je crois qu'il n'y a pas moyen. Je pige jamais rien ce que vous dites.
22: Vous pouvez pas comprendre.
4: Maréo. Les femmes disent maréo ou les hommes disent marère.
23: Tu comprends maintenant?
24: Oui, oui, oui, oui, ça, je comprends, oui.
25: Très, très poétique, je ne connaissais pas toutes ces expressions.
4: Allez, salut.
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1: Parmi les plantes que nos mamies et papy glanent dans la nature, nous avons la sauge. On dit la chauvia ou la chalvia en occitan d'ici. Vejaya kechem bloquelo planta. Savez-vous à quoi ressemble la sauge? De belles fleurs mauves avec de longues tiges. Qui a de la chauvia d'inchou vorzier, des médéchi n'a pas métier. Qui a de la sauge dans son jardin n'a pas besoin d'un médecin. En agriculture, on s'en sert pour les vaches quand elles ont le ventre gonflé. Pour les humains, pareil. Pour tout souci digestif, de ballonnement, une tisane de sauge règle le problème. Au XVIIIe siècle, les asthmatiques roulaient des feuilles de sauge pour les fumer. Pour être en bonne santé, une recette de tisane, une bonne eau bouillie dans laquelle infuse feuilles de sauge et de thym. Chalvio bouillide, sauve la vida. Sauge bouillie, sauve la vie. Génial, non? Allez, adieu.
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2: Et pour cette nouvelle saison, au parc Argonne Découverte où nous sommes aujourd'hui, quatre grands prédateurs présents naturellement dans la région sont mis à l'honneur. Bonjour Nicolas Villerette.
3: Bonjour Olivier.
2: Responsable zoologique et directeur adjoint du parc Argonne Découverte, quels sont ces quatre grands prédateurs?
3: Le loup gris d'Europe, le pigargue à queue blanche, le hibou grand-duc d'Europe et le lynx. Pourquoi ces quatre-là on les met à l'honneur? C'est parce qu'ils font leur grand retour dans notre secteur et que quand un prédateur fait un retour dans un endroit, souvent ça peut faire peur.
2: On parle de retour à l'état sauvage. Hein.
3: Ah, on parle de retour à l'état sauvage. Nous, ceux qu'on présente, ils sont en captivité, en volière ou en enclos, et ils resteront en captivité. Mais naturellement, ils font leur retour ici. Et nous, notre objectif, c'est de sensibiliser les gens, de présenter ces espèces parce qu'on a moins peur de ce qu'on connaît.
2: Donc, on peut déjà voir ici au parc Argonne Découverte des grands ducs d'Europe, des pigargues à queue blanche ou encore des loups. Le lynx, lui, arrivera plus tard, même s'il est déjà présent à l'état sauvage dans la région. Parlez-nous un peu du lynx, justement.
3: Alors, effectivement, ici au parc Argonne Découverte, nous n'avons pas encore de lynx, mais on y travaille. Le lynx est un animal très discret. Alors, c'est un bon prédateur, notamment de chevreuil. C'est un animal forestier, un peu comme les loups. Mais autant les loups, quand ils font leur retour dans un secteur, c'est compliqué parce que c'est un animal qui va, quand il s'approche des fermes, poser des problèmes au niveau des troupeaux de moutons, au niveau des veaux, par exemple. Autant le lynx, ça reste un animal très discret qui va chasser des proies comme le chevreuil, qui va en plus manger sa proie jusqu'à la dernière bouchée, et vraiment un animal solitaire, contrairement aux loups qui vont vivre en meute, donc on peut les repérer plus facilement. Dans les Ardennes, il y a eu quelques lynx observés, mais pour autant, nous on veut quand même sensibiliser au fait que les gens, bah, potentiellement en rentrant d'une soirée, vont pourquoi pas croiser un lynx un de ces jours, c'est tout à fait possible.
2: Le lynx, c'est un félin, un gros chat. Décrivez-nous, pour ceux qui sont présents dans les Ardennes à l'état sauvage, à quoi il ressemble?
3: Alors, c'est un animal qui a les oreilles pointues avec un petit pinceau noir au bout des oreilles. Vraiment, on va dire un chat haut sur pattes. Alors, quand même de couleur marron avec des petits spots de taches plus foncées, qui va faire 20-25 kilos. Et c'est un animal qui va volontiers en fait se cacher, se poser, laisser les gens passer. Même parfois, lorsqu'il y a des chasses, il va pas forcément s'enfuir. C'est pour ça qu'il est difficile à voir. Il va aller se cacher contre un arbre, attendre que la battue passe et sortir ensuite.
2: D'autant plus que des fois, pour dormir, il peut se mettre en hauteur.
3: Ah oui, bah oui, c'est, on va dire qu'on en parlait, c'est un gros chat, on va dire ça comme ça. Donc il a
2: un gros arbre à chat avec un gros arbre du coup.
3: Exactement, c'est ça. Donc un arbre accessible dans lequel il va pouvoir trouver refuge. Et après, il ne va pas se réfugier uniquement dans les arbres. C'est un animal qui va volontiers aller se cacher. Un arbre tombé, une souche qui a soulevé un peu de terre, de roche, il va aller se mettre là-dessus. Surtout les femelles, quand elles ont des jeunes, elles vont aller trouver ce genre de petite caverne pour aller y mettre leurs jeunes en sécurité.
2: Une population qui avait totalement disparu, qui est en train de revenir. Pourquoi elle avait disparu?
3: Il y a une centaine d'années, les empoisonnements ont fait beaucoup de dégâts sur ces derniers maillons de la chaîne alimentaire. Les empoisonnements maintenant qui ont beaucoup, beaucoup moins lieu qu'avant. Et donc, du coup, petit à petit, ils commencent à regagner du terrain. Un animal discret, forestier, et donc les forêts des Ardennes s'y prêtent très bien pour son retour.
2: Et là où il y a de la forêt, les lynx sont de retour en Champagne-Ardenne. Merci Nicolas Villerette, responsable zoologique.
3: Merci Olivier. 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
1: L'auteur du livre que je vous présente aujourd'hui dans Toujours à la page les a tous interrogés. Ce père de famille qui, après avoir tué femme et enfant, s'inquiète du sort de sa chienne. Ce japonais cannibale interpellé au bois de Boulogne ou encore ce membre de la Société de protection des oiseaux soupçonné d'être un tueur en série. Jacques Poinaz fut commissaire de police, chef adjoint de la brigade criminelle de la police judiciaire de Paris, également chef de l'unité de coordination de lutte antiterroriste. Cet Ardéchois de naissance témoigne de sa carrière dans « Le temps des aveux, le réfrigérateur du japonais cannibale et autres récits de la brigade criminelle », un livre paru chez Mareuil Éditions. Le retour sur 13 des enquêtes les plus marquantes de sa carrière avec, en ligne de mire, à une époque où l'ADN n'était pas encore la reine des preuves, l'obtention des sacro-saints aveux. Des aveux qui viennent ou non, et qui dissimule parfois une partie de la réalité, qui laisse aussi souvent l'enquêteur avec un sentiment de frustration. Jacques Poinaz.
2: Oui, de la frustration, parce que les aveux ne sont pas toujours totalement sincères, ou complets, ou indiscutables. Il y a souvent une fragilité de l'aveu, puisque lorsque les aveux, on se projette déjà dans le procès et la preuve devant les assises pour les homicides. Mais ces histoires, c'est aussi ce basculement de la personne qui avoue, et souvent, même si le policier avant tout est content d'avoir résolu une affaire, parce qu'une affaire criminelle est toujours un poids pour les policiers, mais il y a également parfois un peu de, sinon de pitié, du moins de tristesse de voir un homme qui parfois avait une vie jusque-là normale et qui bascule dans le monde de la prison pour une longue peine.
1: Mais quelle perception vous avez de ça quand vous êtes face à quelqu'un qui n'est pas un criminel aguerri et qui bascule pour des raisons qui paraissent en fait futiles, si on y pense bien?
2: Alors, je crois que ça reste un mystère de l'homme, un mystère de l'humanité. Comment comprendre que quelqu'un qui a jusque-là eu une vie parfaitement banale, d'un seul coup, pour des raisons difficiles à imaginer, passe à des actes terribles?
1: On voit la grande diversité des affaires que vous avez traitées. C'est d'autant plus agréable à lire qu'effectivement, on ne sait jamais où vous allez nous emmener à chacune des histoires. Comment vous avez fait la sélection?
2: J'ai pris celles qui sont restées dans ma mémoire, je dirais, qui m'ont laissé un sentiment, soit de satisfaction, soit d'échec, ou comme celles qui se passent en Ardèche, où je reviens pratiquement dans mon village natal pour enquêter sur une affaire d'explosifs dans la communauté de l'ex-tueur de l'Ardèche, Pierre Conti. Et souvent aussi parce que ce sont des affaires qui ont quelque chose de particulier, parfois de presque burlesque, parfois de troublant, comme ces adolescents qui, pour donner un alibi à leur ami, inventent un stratagème un peu diabolique. J'ai essayé de montrer que la réalité est souvent plus surprenante que la fiction même.
1: Et c'est sans doute ce qui est le plus fascinant dans chacune des histoires que nous confie Jacques Poinaz. Et ce qui est captivant, c'est ce récit au plus proche du travail de l'enquête et les impressions, les réflexions que partage l'auteur avec nous au fil de chacune. Alors si vous êtes fan de faits divers, jetez-vous sur Le temps des aveux de Jacques Poinaz, paru aux éditions Mareuil.

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1: Bonjour à toutes et tous, bienvenue dans Affaires Classées, le podcast. Je vous emmène faire un petit tour deux siècles en arrière. Nous sommes dans la soirée du 1er mai 1827. Un paysan de Barcus rentre de la célèbre foire d'Oloron. Il est abattu par un inconnu. Question, qui lui en voulait donc ? Réponse dans un instant.
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1: Chaque année, le 1er mai, la ville d'Oloron-Sainte-Marie organise sa traditionnelle foire au bétail. Un rendez-vous inspiré des grandes foires d'antan et qui attire plusieurs milliers de visiteurs depuis le XIVe siècle. Ce lundi 1er mai 1827, Dominique, un habitant de Barcus, l'a passé, comme beaucoup, dans la capitale du Haut-Béarn. Rentrant seul, à pied, il est 22h lorsqu'il parvient à l'entrée d'un petit pont dit de Choco, à une courte distance de sa maison d'habitation. À peine pose-t-il le pied sur l'ouvrage qu'une soudaine lueur déchire la nuit. Une lueur doublée d'une détonation. Pas de doute, Dominique vient d'essuyer un coup de fusil. Blessé, le fermier tombe en criant « À l'aide ! À l'aide !» Au loin, il y a un homme qui court le long du ruisseau, enjambant une barrière. Pas de doute, c'est l'agresseur. Marianne, une jeune servante occupée à ses prières, entend les hurlements plaintifs de cet homme qui appelle au secours. La bonne dame s'empresse d'alerter le maître de maison, l'instituteur et quelques paysans qui accourent afin de porter assistance au malheureux. Blessé à la poitrine et au bras gauche. Dominique Etchegoyenne est transporté à son domicile où le médecin vient lui prodiguer les soins que son état grave nécessite. Au petit matin, le maire de Barcus se rend à son chevet. Il lui demande de décrire en détail ce qui s'est passé. Dominique est formel. L'obscurité l'a empêché de reconnaître l'agresseur qui semblait posté au loin, en embuscade. Les gendarmes de Mauléon rappliquent. À leurs yeux, c'est une vraie tentative d'assassinat. Les blessures de Dominique sont graves. Il aurait bien pu y passer.
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1: L'enquête criminelle débute. Dominique jure qu'il ne se connaît aucun ennemi. Ses affaires sont saines et il est, dit-on à l'époque, de bonne mœurs. Les soins appliqués du docteur Alcat et sa constitution robuste lui vaudront une incapacité totale de travail de 20 jours. Mais il se rétablira de ses plaies, fort heureusement. À Barcus, l'affaire jette un émoi certain dans la population. À tel point que les rumeurs les plus folles circulent. Certains disent Dominique Etchegoyenne décédé, quand d'autres désignent déjà le nom de l'assassin présumé. Dans leur procès-verbal, les gendarmes rapportent en effet que des soupçons insistants circulent sur la personne du premier voisin de la victime, un certain Etchéoun, du nom de la maison basque qu'il occupe ici, identifié comme étant Pierre Topet, né au village en 1786. Les gendarmes vérifient. Topet traîne la réputation d'être un mauvais sujet, un repris de justice aussi. À peine quadragénaire, il sort de la prison d'Eys où il a purgé 5 années de prison pour des violences graves sur l'ex-amant de sa femme. Et selon la rumeur, il ne rêvait que d'une chose, se faire justice lui-même et expédier en enfer celui qui l'a envoyé derrière les barreaux, un certain Egiafal, qui a passé lui aussi la journée du 1er mai à la foire d'Oloron. À Barcus, la clameur publique ne parle que de lui. C'est Topet, alias Etchéoun, le suspect, point final. Certains habitants affirment qu'il a guetté le retour de son rival en se postant aux aguets. Trompé par l'obscurité régnant dans ce chemin creux et

0: étonnante curiosité sur l'emploi du temps de son ennemi juré. Mieux encore, le métayer d'Ed Sheeran affirme qu'il était bizarrement absent de sa maison la nuit du drame. Et ses enfants, ses propres enfants, le confirment. D'ailleurs, personne ne l'a revu depuis. Pour les gendarmes, les soupçons s'accumulent. Plusieurs villageois rapportent qu'Ed Sheeran se cacherait dans les bois, sur les sommets de la Roue. Pourquoi diable pareille fuite s'il n'a rien de se reprocher ? Bizarre. Au tribunal de Saint-Palais, le procureur du roi, M. de la Régoyenne, discerne dans cette cavale comme un aveu de culpabilité. Il délivre donc un mandat d'arrêt contre le fugitif dont tout le monde parle, mais que personne ne voit. Il faut dire qu'en Soule, la personnalité de Pierre Taupet, alias Ed Sheeran, laisse peu indifférent. Doué d'une âme ardente, d'une susceptibilité que beaucoup disent excessive, l'homme a connu une jeunesse orageuse. Fâché avec ses parents, sa jalousie l'a conduit à suspecter l'infidélité de son épouse et à asséner un coup de hache au visage de son amant supposé, le fameux Egiafal. À l'époque, nombre de paysans basques s'expriment dans leur langue natale. Peu d'entre eux ont eu la chance d'aller à l'école. À la différence d'Ed Sheeran qui, lui, a appris le français qu'il parle à la perfection.
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0: Au Pays Basque, Ed Sheeran passe pour être un poète. Né en pleine période romantique, il est l'auteur de nombreux chants dramatiques, des poèmes émouvants, dont les vers racontent les principaux événements de sa vie, souvent tragiques, comme son mariage avec une fille de niveau social inférieur. Une union qui a déshonoré sa famille alors qu'il n'avait que 20 ans. Vexé, son père l'avait menacé de le déshériter. Couchant ses malheurs sur le papier, le jeune homme devint poète et écrivain. Quand son épouse le trompa, Ed Sheeran se mit à écrire sur le thème de l'amour trahi. Un sujet cher aux auteurs romantiques, mais ses écrits vont aussi se retourner contre lui. Alors qu'il est en cavale après les coups de feu tirés le 1er mai contre son voisin Ed Sheeran, le poète se console en écrivant quelques vers. Planqué dans une cabane de berger, il compose un chant qui deviendra célèbre et dont voici le dernier couplet. Dans le village de Barcus, ne cherchez pas Ed Sheeran. Vous qui, désirant l'arrêter, êtes à sa poursuite, il compose des chants à Igelou, désignant ainsi le lieu de sa cache. Il n'y a pas de plus beau pâturage en Soule, conclut-il. Mais quand les gendarmes mettront la main sur ce poème, ils vont l'utiliser contre lui comme une pièce à conviction, à charge. Ed Sheeran est en effet interpellé 4 mois plus tard chez un notaire de Tardets alors qu'il s'apprêtait à signer un acte de vente par lequel il tentait de mettre sa propriété de campagne à l'abri de ses créanciers. Redoutait-il que la justice la confisque au cas où il serait reconnu coupable de la tentative d'assassinat sur Ed Sheeran, son voisin, la nuit du 1er mai 1827.

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1: Son procès aux assises s'ouvre le 18 août 1828 dans les murs du Parlement de Navarre, à deux pas du château palois. Vu la personnalité de l'accusé, l'audience défraie la chronique judiciaire. Ce n'est pas tous les jours, en effet, qu'on juge un poète écrivain. Face aux 12 hommes tirés au sort comme jurés, l'accusé a préféré s'habiller avec de misérables haillons. Lui qui est propriétaire de sa ferme, un luxe rare pour l'époque, il joue le pauvre. Une foule de dames élégantes se masse dans les rangs du public. Face à l'exposé de l'avocat général, M. Lamothe Duncan, Etcheoun ne varie pas. Il est innocent, voire persécuté. Ses malheurs datent de son mariage, clame-t-il.

0: dans un français excellent. Et tandis qu'il purgeait une peine de prison, sa femme a, dit-il, continué à le tromper avec son rival, le sieur Egiafal. Une fois libéré de la prison d'Eis, Etcheoun trouva l'amant de son épouse installé dans son propre lit, régnant en maître chez lui. Il le mit certes à la porte, mais l'accusé poète peinait à calmer sa peine. « Scélérat, tu buvais mon vin, tu mangeais mes jambons, tu devrais être à ma place » lance-t-il plein de haine à Egiafal, qui est cité comme témoin à la barre de la cour d'assises. Pour l'accusation, ce récit de souffrance, de haine, illustre à merveille le mobile du crime. Le soir du 1er mai 1827, selon l'avocat général, Etcheoun voulait faire la peau à Egiafal et il l'a patiemment attendu, en guet-apens. Et c'est par erreur, parce qu'il faisait nuit, qu'il s'est trompé, faisant feu sur Dominique Etchegoyen, qu'il faillit bien tuer. En leur intime conviction, les jurés vont pourtant absoudre le poète sultan aux mille malheurs. Etcheoun est acquitté. Il rentre à Barcus le soir même.
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0: 1er mai, jour de foire. C'était ce rendez-vous avec l'histoire en 1827 du côté de Barcus. Je vous retrouve dans un prochain numéro à la rencontre de la Deuxième Guerre. La Deuxième Guerre mondiale et un épisode qui s'intitulera « Mort aux traîtres ». Nous sommes en février 45, les Allemands ont quitté le Béarn, le Pays Basque, et pourtant, on juge à Pau un traître qui a livré aux Allemands les deux frères du célèbre cancérologue Léon Schwarzenberg. De quoi s'agit-il ? Réponse dans un prochain numéro. À bientôt.
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4: Itinéraire bis à Chablis cette semaine et aujourd'hui je me suis arrêtée à l'obédiencerie du domaine La Roche, ici à Chablis. Margot Meunier, bonjour.
5: Bonjour.
4: Vous êtes responsable marketing, communication, domaine La Roche. Une obédiencerie, Margot, c'est quoi ?
5: Alors, une obédiencerie, c'est un ancien monastère qui recueillait les chanoines de l'ordre de Saint-Martin de Tours et donc qui louait obédience au Seigneur, donc un lieu de prière et également un haut lieu de vin.
4: Ici, on est à l'origine des vins de Chablis, c'est ça ?
5: Exactement, l'obédiencerie est le berceau des vins de Chablis. Il faut imaginer que les chanoines sont arrivés à Chablis, ont cultivé la vigne et ont vinifié les vins ici à l'intérieur de nos caves pour la première fois.
4: On est dans une cave très très ancienne ici.
5: Tout à fait, la partie la plus historique est datée du 9e siècle.
4: Et ici, on entrepose quel type de vin de Chablis ?
5: Au domaine La Roche, on est fiers de continuer de vinifier, d'élever l'intégralité de nos premiers grands crus dans ces caves, qui nous permet de perpétuer cet héritage de plus de 1000 ans et d'avoir une qualité exceptionnelle au niveau des vins.
4: Cette obédiencerie, elle est ouverte à la visite et au public.
5: Tout à fait, on a à cœur de faire vivre et de partager cet héritage et ces monuments. Donc nous accueillons le grand public sur des créneaux fixes deux fois par jour tout au long de l'année. Et nous disposons aussi également de différentes prestations qui peuvent être sur mesure ou à la demande.
4: Qu'est-ce qu'on explique ? Quelle est l'histoire que l'on raconte aux visiteurs ?
5: Lorsqu'on reçoit des visiteurs, on leur fait partager l'histoire de l'obédiencerie et du domaine La Roche. C'est un voyage de plus de 1000 ans d'histoire à travers l'héritage culturel et vinicole que l'on détient.
4: Et puis, on peut voir et peut-être toucher quelques grandes bouteilles.
5: Tout à fait, on a la chance d'avoir une vinothèque assez exceptionnelle, aussi bien en qualité qu'en démonstration. Donc, c'est possible de découvrir des flacons aussi bien en format que des vieux millésimes que vous ne pouvez pas trouver partout.
4: Et puis, un magnifique, exceptionnel pressoir.
5: Exactement. Lors de la visite, vous êtes amené à découvrir un pressoir authentique du XIIIe siècle à l'intérieur de nos caves. C'est vraiment une découverte grandiose et qui retrace des siècles d'héritage vinicole en Bourgogne et particulièrement à Chablis.
4: Ici, donc, le berceau de ce vin exceptionnel qui est le Chablis. Et puis, c'est un endroit qui vit toujours.
5: Exactement, donc toutes les équipes se rendent quotidiennement dans les caves, que ce soit pour faire visiter au grand public ou que ce soit pour veiller sur le bon déroulement des vinifications et des élevages de nos vins.
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4: Itinéraire bis à Chablis, et aujourd'hui, on ne va pas parler de vin à Chablis, on va parler de bière. Alexis Madelin, bonjour.
6: Bonjour.
4: Nous sommes aux bières Madame. Ces bières Madame, Alexis, elles sont nées comment et quand ?
6: Eh bien, elles sont nées il y a bientôt 10 ans, donc c'était en octobre 2016, la fondation des bières Madame, avec une première bière qui s'appelait la Porte Romane.
4: C'est plutôt étonnant de voir une entreprise, une microbrasserie comme ça, dans une des capitales du vin français.
6: Oui. Aussi, bien sûr, mais moi j'ai des origines viticoles, vigneronne, et du coup ça me semblait absolument normal pour moi de créer une brasserie ici. Et on retrouve beaucoup de similitudes entre la bière et le vin. On parle de fermentation, de mise en bouteille, de refermentation en bouteille, de méthode champenoise, donc on a beaucoup de similitudes, d'accord, mes boissons, donc mes bières, dans le cas concret, et puis bien sûr ça reste des produits plaisir qu'on peut consommer entre amis, en famille. Sans problème.
4: Et qu'on consomme bien sûr avec modération. Les caractéristiques des bières Madame, quelles sont-elles, Alexis ?
6: Alors, les caractéristiques principales, c'est bière avec une bulle très fine, une aromatique, une belle longueur en bouche, parce que justement pour faire le parallèle avec le monde du vin, on fait un élevage sur lit, donc en bouteille, et ce qui permet d'avoir des bières très aromatiques avec de la matière.
4: Et une belle gamme.
6: Et une gamme maintenant qui s'est bien densifiée depuis le démarrage il y a 10 ans, puisqu'on a aujourd'hui une dizaine, voire un petit peu plus de bières qui étudient un peu tous les styles, les grands styles des bières françaises et internationales, et aussi des bières un peu plus impactantes sur le territoire, puisqu'on a des bières qui sont élevés en fût de chêne, donc des fûts de Chablis, des fûts de Bourgogne-Rouge, qu'on élève à la manière d'un vin, 10, 12, 15 mois d'élevage en fût, voilà.
4: Je voudrais qu'on parle ici de l'établissement où on se situe. C'est un établissement qui est presque neuf.
6: Oui, au début, on a recherché pour s'installer en centre-ville, dans un bâtiment ancien, mais c'est compliqué à trouver quand même. Donc, on s'est installé là où on a trouvé, donc un petit bâtiment au début, et en 2016. Et ensuite, on a agrandi en 2020-2021 pour avoir aujourd'hui une belle surface et de production et de vente, puisqu'on a aussi un bar maintenant avec de quoi accueillir également des séminaires d'entreprise.
4: Voilà, les bières pression, des tables où on peut déguster et quelquefois même manger. Dîner.
6: Eh oui, on peut faire un petit peu tout ce qu'on veut, puisqu'on a même de la musique, des soirées musicales, des concerts de rock, de musique celtique, avec de la bière, ça se marie très très bien.
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4: Itinéraire bis, toujours à Chablis cette semaine, et aujourd'hui j'ai décidé de m'arrêter au musée Vinea Passion. Alexandre Gautrin, bonjour.
7: Bonjour à tous.
4: Ce musée, Alexandre, il porte bien son nom, puisque vous avez réuni ici le fruit d'une vraie passion, le vin.
7: Oui, exactement. J'ai commencé de collectionner les outils de la vigne et du vin dès mon plus jeune âge, à l'âge de 16-17 ans, jusqu'à aujourd'hui, et j'ai 48 ans.
4: Alors, on va parler de ce musée. Il est sur deux étages, c'est ça ?
7: Il est sur deux niveaux. Et le musée Vinea Passion retrace l'évolution de la vigne et du vin depuis le 19e jusqu'à nos jours. On a environ 3000 objets, à peu près. Il faudrait les recompter, ce qu'on en rajoute toujours. Hein, quand on trouve de nouvelles pièces, on les rajoute. Mais bon, ça fait déjà une collection assez conséquente.
4: Des pièces qui sont les vôtres, vous l'avez dit, mais qui vous sont données, que vous achetez, que vous trouvez où ?
7: Toute ma collection, c'est dû à 30 ans de Chine, sur les brocantes, les vigreniers, les foires aux outils spécialisés. En fait, un vrai métier d'outil de la vigne et du vin.
4: Et c'est important pour vous d'ouvrir ce musée pour les montrer au grand public et pour expliquer ce qu'était le travail de la vigne.
7: Ben oui, c'est très important de déjà premièrement de mettre en valeur les outils d'autrefois que les anciens utilisaient pour faire voir l'évolution en laquelle nous en sommes arrivés aujourd'hui avec des outils ultra modernes par rapport à il y a 150 ou 200 ans. Hein.
4: On peut donner des exemples là autour de nous. On a un gros pressoir qui date du début du 20e siècle, c'est ça ?
7: Oui, ben ça c'est une particularité, c'est peut-être l'outil le plus vieux du musée. On peut pas le dater parce que ce sont des outils qui ont été fabriqués artisanalement. Des visseries faites à la forge, vraiment des belles choses.
4: Combien de mètres carrés vous avez ici, Alexandre ?
7: Environ 800 mètres carrés.
4: Et une salle de projection également.
7: Oui, effectivement, une salle de cinéma sur un grand écran. pour y parler du vignoble de Chablis. On a une vidéo autre sur les gelées de printemps, la nuit.
4: Et puis ici, il y a également un petit train touristique, Alexandre.
7: Alors oui, c'est une activité qu'on propose depuis 2 ans. Découvrir le vignoble de Chablis en petit train touristique et le village de Chablis. Tout ça, c'est une balade qui dure environ 1 heure. 30 minutes dans les vignes, 30 minutes dans Chablis. Et tous les édifices où on passe dans Chablis sont commentés.
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4: Itinéraire bis à Chablis. Aujourd'hui, on va parler de patrimoine. Je suis en compagnie de Joël Bouchard. Joël, bonjour.
8: Bonjour.
4: Ça s'entend peut-être. Nous sommes à la Collégiale Saint-Martin et avec vous, on va parler de l'association Chablis Terre d'Histoire. Cette association, quels sont ses buts, ses missions?
8: Je dois déjà commencer par le commencement, c'est-à-dire elle a été créée en 2019, ce qui n'est pas si ancien. Et ça n'a l'air de rien, mais à l'heure actuelle, nous voilà rendus à 70 adhérents. Et c'était notre objectif de parler patrimoine, de parler histoire et de parler richesse et intérêt de notre histoire.
4: Parce que Chablis, ce n'est pas que le vin.
8: Alors, Chablis, ça n'est pas que le vin, mais c'est quand même principalement le vin. On tourne autour du vin dans les recherches que nous faisons, dans les découvertes que nous faisons.
4: Alors ici, on est dans la Collégiale, Joël, et eh bien, il y a eu des recherches de fait et des choses extraordinaires de découvertes. On peut le dire.
8: Quand on dit découverte, c'est en fait des choses qui étaient au vu et au su de tout le monde depuis quasiment le 19e siècle. À savoir des toiles, des tableaux de grands noms de la peinture française, déjà comme Pierre Mignat. Ensuite, Philippe de Champaigne, qui était le portraitiste officiel du roi Louis XIII. Et une toile attribuée au peintre Bassano, qui est une référence de la Renaissance italienne.
4: Joël, lorsque j'ai poussé les portes de cette collégiale Saint-Martin ici à Chablis, je me suis aperçu que ce très beau monument, je pouvais le visiter grâce à mon téléphone.
8: Alors ça, ça a été un de nos... Ouf, une belle victoire de l'année 2024, au cours de laquelle nous avons réussi à faire référencer par le site Belles Églises, qui est d'envergure nationale, notre collégiale Saint-Martin. Donc nous avons fourni à Belles Églises toute la documentation technique, architecturale, historique, etc., qui est actuellement, maintenant, à disposition du visiteur, numérique, entièrement gratuit.
4: Et puis en parlant de cette association, moi je suis allée faire un petit tour sur votre site internet et là il est magnifique. Avant de venir visiter Chablis, regardez-le.
8: Je vous ai parlé de 2019, la création de notre association, ça a été notre tout premier objectif, première réalisation. On trouve sur ce site toute la documentation, l'explication, la vitrine de ce qu'est l'histoire de Chablis avec des éléments documentaires qui n'ont jusqu'alors jamais été publiés, donc d'un intérêt majeur.
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4: Itinéraire bis à Chablis cette semaine, et vous l'attendez tous, c'est la partie gourmande de ma balade. Ici à Chablis, je suis à la boulangerie-pâtisserie, le pilier de Chablis dans la famille Boucher. Je voudrais Amandine. Amandine, bonjour.
9: Bonjour.
4: Présentez-vous à nos auditeurs. Ici, on est dans une affaire totalement familiale.
9: Oui, je suis la fille de la maison. Ma maman est la chef pâtissière de l'entreprise et mon papa, chef boulanger.
4: C'est pour ça, dites-moi, qu'ils vous ont prénommé Amandine.
9: Je pense que ça vient un peu de là. C'était soit Amandine, soit Charlotte.
4: On va parler des spécialités de la maison. Alors ici, quand on rentre, on a envie de tout manger. On va commencer par les spécialités de pain, là, qui sont juste à côté de nous, si vous le voulez bien, Amandine.
9: Oui, alors en spécialité de pain, donc on peut retrouver chez nous donc la tradition. Après, on a tout ce qui est pain spéciaux, donc le pain au maïs, le bûcheron, qui est un petit peu plus prononcé en goût, le 7 céréales et plein d'autres variétés.
4: On passe à la pâtisserie. Je suis dans mon élément, moi, ici. Hein.
9: Moi aussi. Alors, la pâtisserie, on fait tout ce qui est pâtisserie classique, on va dire pâte à choux, tartelettes, et puis gâteau un petit peu plus travaillé.
4: Et c'est la maman qui les fait.
9: Exactement.
4: Et puis, les chocolats, avec un chocolat qui a donné son nom à cette boulangerie-pâtisserie, c'est le pilier de Chablis.
9: Oui, c'est ça. Alors, le pilier de Chablis, c'est vraiment notre spécialité ici. C'est une marque qui est déposée, donc qui existe déjà depuis plus de 30 ans maintenant. Donc, c'est un bonbon de chocolat, donc avec un enrobage chocolat noir, lait ou blanc. Et à l'intérieur, on retrouve une ganache pralinée au marc de Bourgogne avec des raisins macérés au ratafia.
4: C'est une recette qui existe depuis plus de 30 ans et c'est une recette qui a été transmise à votre maman ou votre papa ?
9: Exactement. On a repris la recette avec la boulangerie.
4: Il y a d'autres spécialités gourmandes comme ça ? On m'a dit qu'on se déplaçait le dimanche pour la gougère de la boulangerie-pâtisserie, le pilier de Chablis ici.
9: C'est vrai que le dimanche, c'est le jour du marché ici à Chablis. Et la gougère, bah, c'est quelque chose qui accompagne parfaitement le Chablis. Donc le dimanche, oui, c'est une grosse journée gougère. Et en période estivale, on la détourne aussi avec des lardons, de l'andouillette, de l'escargot, tout ce qu'il faut.
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10: Le vin, ça prend du temps. 18 mois en général en Bourgogne avant d'être mis en bouteille. En ce moment, le millésime 2024 finit son élevage en fût comme à Beaune chez Philippe Pacalet. C'est dans le calme de ses caves qu'il nous raconte les notes aromatiques de son Gevrey 2024.
11: Donc là, on a changé de cave. On est plutôt sur du 2024, c'est ça ?
12: On est sur des 2024 rouges.
11: Attendez, vous voulez que je prenne votre micro ? C'est peut-être plus pratique. Hop, voilà. Donc là, vous avez ouvert le tonneau. Vous plongez
12: la pipette. Et on se retrouve avec un misime classique. C'est pour ça qu'on voit une belle robe rubis. Gevrey Village, c'est quatre parcelles différentes. Gevrey, c'est toujours beaucoup de fruits. Hein. Ça fait un vin assez gourmand et toujours beaucoup de structure. Il y a les deux. Si on prend 10 personnes, il y a toujours 7 qui l'apprécient. On va les soutirer pour les mettre en bouteille l'année prochaine.
11: Quand vous dites préparer, ça veut dire que...
12: On a mis un bouchon.
11: Ça, donc là, c'est le bouchon qui est à l'intérieur du...
12: Voilà, après on met le robinet.
11: D'accord.
12: Parce qu'on n'utilise pas de pompe, on fait par gravité. Ça évite d'aspirer le vin, c'est moins stressant.
11: C'est plus doux.
12: Voilà.
11: Ah, on peut stresser des vins.
12: Ouais, c'est de la matière vivante, ouais. C'est comme nous, ça évolue. C'est un peu à l'image de l'homme, le vin. C'est un produit culturel, il y a beaucoup de points communs.
11: Donc il faut lui apporter beaucoup de douceur. Voilà.
12: Même si la forme du vin, là, c'est le tonneau après la bouteille. Nous, on a un squelette, c'est différent, mais c'est une construction différente.
11: Oui, mais nous, on se trimballe avec le même squelette toute la vie.
12: Voilà.
11: Et eux, ils changent de squelette, quand même.
12: Mais on ne grandit plus à partir de 21 ans, normalement.
11: Non.
12: Et les vins, dès qu'on les a mis en bouteille, ils grandissent, mais différemment, parce qu'ils sont aussi coincés dans cette bouteille.
11: C'est pour ça qu'on a cette forme de tonneau, finalement, parce qu'on aurait pu mettre ça dans des cubes, finalement. Enfin...
12: C'est un œuf coupé au debout. L'œuf sous la terre, la gestation, enfin, il y a toujours une jolie philosophie avec tout ça, mais il y a un sédiment qui se forme au fond du tonneau, qui s'appelle la lie, donc quand vous remuez le tonneau, ben, ça remélange, ça dynamise, quoi. C'est un peu comme un bébé avec son placenta, quoi. Il y a une naissance. Et ça protège le vin, donc ça dure un certain temps. C'est pour ça qu'on doit soutirer. J'ai un rôle protecteur et nourricier. C'est bien fait, quand même.
10: Philippe Pacalet à Beaune est le papa de 50 000 bébés, quand même. Bouteilles par an, c'est pas rien. Et ça fait partie de la fierté de notre région.
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Compositrice, interprète, Domi a 28 ans. Elle est originaire d'Aime-la-Plagne et partage sa vie entre Montréal et la Savoie. Elle vient de sortir son premier single, Tout oublié, une chanson pop très solaire, et prépare un album pour 2026.

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4: Un sacré gang formé autour de Pascal Obispo pour son nouvel album. Un album de chansons originales, interprété en duo avec Julien Clerc, Francis Cabrel, Zazie, Renaud, Axel Bauer, Michel Jonas, Benabar.
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4: Le nouvel album de Pascal Obispo, c'est Héritage, volume 2. Mais j'ai raté le volume 1, vous demandez-vous, incrédule, car normalement la carrière de Pascal Obispo n'a aucun secret pour vous. Eh bien non, les amis, Jurisprudence Star Wars, le volume 2 de ce nouvel album de Pascal Obispo vient de sortir avant le volume 1, qui arrivera à la rentrée. Mais vous en faites pas, il va tout vous expliquer. Il est pas loin, il est assis à côté de moi. Bonsoir Pascal.
6: Bonsoir, ça va bien.
4: Comment ça va?
6: Oui, ben ça va, l'album est sorti, c'est...
4: Oui.
6: C'est toujours, une joie, parce qu'avec depuis 2 ans et demi, c'est vrai que...
4: C'est un boulot,
6: c'est beaucoup de travail. Ouais, c'est beaucoup de travail. Je pense que les gens qui écoutent de la musique et qui adorent écouter des chansons, je suis pas sûr qu'ils se rendent compte à quel point on passe énormément de temps à s'écouter. C'est d'ailleurs pour ça que je ne m'écoute plus une fois que c'est sorti. J'adore écouter les autres. D'où cet album Héritage, en fait.
4: Oui. Ouais. Parce que c'est vraiment des chansons qui sont écrites sur mesure. En fait, c'est la haute couture. Ce que vous avez fait, Pascal.
6: C'est gentil, merci.
4: Mais c'est vrai, c'est de la haute couture, puisqu'en fait, chaque chanteur, chanteuse, et à la fois, bonjour, je parlais de Star Wars, mais c'est aussi un peu les Avengers de la chanson française qui sont là. Et donc, non seulement les textes, ce sont des textes qui leur parlent et qui ont été associés donc, à des mélodies que vous avez composées, des musiques que vous avez composées en pensant à eux, à leur voix, à ce qui leur correspondrait. Enfin, c'est de la haute couture et c'est aussi beaucoup d'amour.
6: D'abord, c'est le boulot d'un compositeur de pouvoir s'adapter à l'interprète.
4: Quoique, Gainsbourg, il faisait l'inverse. Hein. Il faisait exprès de taper des notes très hautes pour faire souffrir Jane Birkin.
6: Ouais, mais sauf que là, le problème, c'est que je me suis positionné en tant qu'un compositeur, sauf qu'eux, ils n'avaient pas besoin de moi. Ah. C'est le principe. Parce qu'ils sont aussi auteurs-compositeurs. Oui. En fait, c'est ça le concept, c'est rendre hommage à une stylistique un peu des années 70. Mon album est complètement organique. Un album, comme je dis pour rigoler, INA, intelligence non artificielle.
4: C'est bien.
6: Et le reste, c'est vrai que, voilà, remercier les icônes de ces années-là et puis des héritiers aussi comme Bruno Benabar, comme Icar. Alors, pour vous répondre à votre question, parce que, voilà, vous savez pas, peut-être pas pourquoi c'est le volume 2, c'est parce que quand vous enregistrez 26 duos, on répartit un peu en fonction...
4: On fait 2 disques.
6: Ouais. On fait 2 disques, on essaye d'équilibrer entre les plus anciens, les plus jeunes, un peu de génération, etc. Équilibre de générationnel. Et puis surtout que... il faut quand même avoir un peu d'élégance parce qu'ils sont tous venus quasiment au même moment dans la période de 2 ans et demi.
4: Ouais.
6: Donc en fait l'élégance c'était que le volume qui sortait en octobre s'appellerait le volume 1.
4: Oui, enfin,
6: tout simplement.
4: J'aime bien. Oui mais c'est bien comme ça fait pas il reste un fond du tiroir, on vous le met.
6: Exactement.
4: Là c'est le volume 1.
6: Que dans le volume 1, il y a
4: on le dit ou pas?
6: Moi à chaque fois qu'on vient.
4: Oui, c'est vrai, on balance des noms.
6: On dit il y a Véronique,
4: Sanson, William Scheller,
6: ouais.
4: Eddie Mitchell, Serge Lama. Donc voilà, vivement la rentrée.
6: Calogero, Robin Cers, il y a pas mal d'artistes.
4: Santa, Adjani.
6: Ouais.
4: Ah non, ça va être beau. Mais là,
6: je suis en train de le finir.
4: Voilà.
6: Concentrons-nous sur celui-là, mais de toute façon, mais c'est beaucoup de travail.
4: Donc effectivement, composer pour des auteurs-compositeurs qui, en plus, d'habitude, ne chantent que sur leur propre musique.
6: Ils s'en foutent complètement de vous. Voilà.
4: C'est ça. Prenons l'exemple de Cabrel. Cabrel, ouais. Il écrit ses paroles, il écrit ses musiques, il est tranquille, il ne demande rien à personne. Il est venu chanter. Il faudrait que pleuve l'amour.

0: drague, hein, Cabrel. Si, c'est de la drague, je sais pas.
1: Bah déjà, on se connaît depuis les Restos du Cœur, parce ouais. que voilà, on s'est croisés beaucoup. Je l'avais invité déjà pour l'album pour le sida. Et puis là, grâce à l'application, parce que tout a été déclenché par mon application Obispo All Access, que vous pouvez avoir sur Apple Store ou sur Google Play, si c'est, voilà, avec
0: et uniquement sur laquelle,
1: des choses. Voilà, je fais une anthologie de la chanson française, et à chaque fois que je fais une petite anthologie, c'est-à-dire je fais un album sur un artiste,
0: je lui envoie.
1: Ouais. Donc j'ai envoyé à Francis. Est-ce que ça l'a influencé? Je sais pas.
0: Bah en tout cas, ça lui a pas déplu.
1: Le truc, c'est que la qualité principale d'un compositeur, quand il décrète qu'il veut écrire pour quelqu'un, c'est qu'il faut au moins aimer d'abord l'artiste, ouais. Connaître son répertoire. Donc déjà, c'est le truc, ouais, c'est la base, quoi. C'est aimer l'artiste. Donc à partir du moment où un artiste sait que vous le respectez, vous aimez son répertoire, vous le connaissez bien, vous chantez, vous produisez pour rien. C'est-à-dire que moi, je le fais juste pour le plaisir avec mes sous. Bah ça, peut-être que ça fait quelque chose. Après, je pense que je suis aussi heureux que d'être reconnu par ces artistes, ces auteurs-compositeurs. C'est vrai que c'est un projet un peu ambitieux, mais finalement ils sont venus, donc je suis hyper fier et je suis hyper touché, hyper fier, et je leur en dois une.
0: Il y a Renaud aussi.
1: Ouais.
0: Bah oui, là encore. Alors pareil, Renaud qui chante pas des mots qu'il a écrits. Ça, c'est dingue.
1: Ça n'existe pas, ouais.
0: C'est que chez Obispo qu'il y a ça. Le dernier des rugissants.

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1: Yeah. Le dernier des rugissants. Ouais, ouais. Ah oh là là, la chair de poule, Pascal.
2: Bah oui, c'est un enfant.
1: Quand il vient en studio, justement, ou quand vous allez l'enregistrer, d'ailleurs, je ne sais pas comment ça s'est passé pour Renaud spécifiquement, mais il y a aussi toute l'admiration. Il y a le Pascal, peut-être gamin, qui écoutait Renaud et tout. Il faut qu'il se taise à ce moment-là, parce que sinon, on est trop fan, on est trop impressionné, non?
2: Alors, au début, quand ça commence, on est comme ça.
1: Ouais.
2: Et après, je deviens un despote.
1: Vous avez engueulé Renaud?
2: Non, pas du tout. Bah, je rigole parce que c'est Pierre qui m'appelle comme ça.
1: Le despote. Coup,
2: non, pas du tout. Mais il me dit, on aurait dit un commandant, ah oui, quoi. On aurait dit un militaire.
1: Temps.
2: Et en fait, voilà, et le fan laisse place au producteur en studio. Et j'ai de la chance d'avoir un acolyte qui s'appelle Yuri Benaïs qui fait le son, qui mixe. Et puis aussi d'avoir des super musiciens avec qui j'ai fait l'album. Fred Nardin, Romain Saron, Zizou Sadki, Seb Chouard, Michel Aimé, Christophe Deschamps. J'ai eu une équipe de musiciens de folie. Donc ils sont là, donc voilà, tout va bien. Je suis pas tout seul pour dire non.
1: Ouais.
2: Et en fait, l'idée c'est que ouais, pour Renaud, je lui ai demandé de parler. Je trouvais que c'était plutôt pas mal d'entendre sa voix parler sur cette chanson, le dernier des rugissants, qui lui va bien. Plutôt ce que ça dit, c'est vraiment lui.
1: C'est Lionel Florence et Pierre-Dominique Burgot qui ont écrit des textes.
2: Ouais.
1: Les textes sont nés avant les musiques.
2: Oui, c'est-à-dire que... En fait, au début, je voulais faire un album tout simplement dans la stylistique des années 70.
1: Un peu comme l'Archipel des séquelles qu'on avait
2: Alors,
1: écouté
2: album,
1: avant.
2: L'Archipel des séquelles, c'est plus un album de femmes, où on mettait en exergue le silence, un peu de jazz.
1: C'était un peu 70s aussi, moi je trouvais. Le duo avec Carla Bruni.
2: Ouais, c'est 70s, mais là on utilisait beaucoup plus de piano, alors
1: D'accord.
2: que là vraiment, ouais. C'est un 70s de 66 à 77 qui est plus basé sur les guitares, okay. sur les 12 cordes, sur l'orgue. Voilà, c'est vraiment des éléments de langage particuliers à cette période-là, avec des solos de guitare qui sont plus près de George Harrison que de Scorpion. ou de David Gilmour, par exemple. Voilà,
1: ah ouais.
2: c'est vraiment des éléments de langage de cet album. Donc, je suis parti comme ça. Et puis après, de fil en aiguille, comme je faisais en même temps les chansons pour des artistes, voilà, je faisais mon anthologie à droite à gauche, ben je fais des albums comme ça, enchaînés. Ben, j'ai osé... je me suis dit, oui, c'est ça. La vraie question, c'est si j'osais... leur envoyer, et j'ai osé.
1: Et ben vous avez bien fait.
2: J'ai osé, et puis je trouve que ça fait un... Et puis c'est bien, la musique, c'est du partage. Dans un monde qui tend à se fragmenter, et se communautariser, je ne sais pas si ça existe ce mot.
1: Ouais, s'archipéliser, puisqu'on parlait de l'archipel.
2: Ouais,
1: c'est
2: voilà.
1: des petits archipels.
2: Et en fait, voilà, il y a un peu... Voilà, je trouve que l'artiste est là pour faire des ponts justement entre ces ouais. communautés, et l'artiste est là pour résister et proposer comme Zazie elle dit aussi, mais il faut qu'on s'aime, quoi.
1: Enfin, ouais.
2: c'est juste le problème. Il faut qu'on s'aime tous, il faut qu'on s'entende tous. Si on s'entend pas, c'est la merde. Donc, et un artiste est là pour ça. Moi, c'est pour ça que je fais jamais je parle jamais de politique, parce que je trouve que la politique, c'est super clivant. Faut qu'on choisisse un camp. Je m'en fous de choisir un camp. Enfin, nous, on est né avec Touche pas à mon pote. On est là pour faire de la musique ensemble. Et quand tu vas travailler dans une autre communauté musicale, artistique, t'apprends des trucs, puisque ouais. c'est pas ton domaine. Donc, nous, on n'est pas contre ça. On est vraiment pour chanter ensemble, pour faire de la musique ensemble. Et c'est vrai que cet album, c'est un peu ça. C'est hérité de cette appétence pour l'autre, ouais. tout simplement.
1: Alors quand l'autre, c'est Julien Clerc, et que, je vous cite, ouais. Pascal Obispo, c'est l'un des plus grands mélodistes français.
2: Ah oui, sans aucun doute.
1: Sans aucun doute. Et que donc, tu vous proposez une chanson qui s'appelle Nénuphar. Alors, on va
2: c'est dans la merde.
1: Vous vous rendez compte quand même qu'il n'était pas vraiment dans la merde, Pascal Obispo, parce que vous avez bien soigné votre histoire.
2: Ouais.

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1: Là, quand je parlais tout à l'heure de haute couture, de sur-mesure, c'est vraiment ça. C'est-à-dire que vraiment, c'est une chanson de Pascal Obispo, c'est une chanson de Julien Clerc.
0: Mais c'est le boulot d'un compositeur.
1: Ouais, mais là, c'est un exemple criant, c'est un exemple frappant. Et personne d'autre, on peut la filer à personne d'autre, celle-là.
0: Si, on peut la chanter, mais c'est une chanson qui est faite pour Julien.
1: Mais ça s'entend.
0: Enfin, moi, je l'ai fait pour Julien, donc... J'ai tellement de respect pour lui, c'est tellement un gars qui m'a inspiré quand j'ai commencé à faire de la chanson en français, ouais. Après ma période rock évidemment, quand j'ai commencé à mettre les mains dans de la chanson française, de la pop, ce que vous voulez, c'est vrai que...
1: Ouais, c'est lui.
0: T'écoutes Julien Clerc, tu dis, oh, ma vie, c'est compliqué quoi, parce que là il va falloir travailler un peu, et j'ai mis 35 ans. Honnêtement, c'était un des premiers, s'il refusait, c'est vrai que je pense que j'aurais pas fait l'album. En fait, enfin, j'aurais pas continué, ouais, à demander des duos. Et quand Julien a accepté, je me dis, ah, c'est franchement merci, c'est une vraie reconnaissance et ben, c'est sans doute touchant pour lui parce qu'on a envie d'être reconnu par d'autres générations. Et c'est aussi touchant pour moi, donc en fait c'est gagnant-gagnant cette histoire.
1: En fait, ça se sent, c'est exactement ça. Ça se sent dans tout l'album, dans tout ce volume 2 Héritage que je vous recommande. Hein. C'est ça, c'est que tout le monde est heureux d'être là et tout le monde se donne des choses très positives. Vous tirez pas la bourre.
0: Alors
1: que parfois il y a des duos que je ne citerai pas. Non, mais on sait que c'est toi qui as la plus grosse. Là, c'est pas le cas. Vois.
0: Non, mais le truc c'est que moi je suis qu'un compositeur qui chante. Donc en fait, je vais pas me mettre au niveau de ces auteurs, compositeurs, interprètes, qui sont aussi des super interprètes. Ouais. En fait, je me mets pas au niveau. Moi, je me mets vraiment dessous et derrière. J'ai pas de souci avec ça. Moi, je veux que la chanson soit belle. Il y a pas de compète. Il y a juste, allez, on va essayer d'harmoniser nos deux voix et essayer de faire en sorte que ce soit la plus belle chanson qu'on ait écrite. À chaque fois, je fais la même chose pour chacun. Quoi, ouais. J'essaye.
1: Alors, il y a aussi vos fantômes bienveillants, ceux que vous avez aimés, que vous aimez encore, même s'ils sont plus là sur ce disque. Il y a Philippe Pascal, le chanteur de Marquis de Sade.
0: Ah ouais.
1: C'est un de vos groupes de jeunesse, quoi.
0: C'est mon groupe
1: hyper formateur.
0: Ouais, c'est ce qui m'a construit.
1: Philippe Pascal était devenu votre ami.
0: Ouais.
1: Il n'est plus là, mais il est là sur l'album. La chanson s'appelle Les Roses.

0: Alors, c'est pas la première fois qu'on entend vos voix ensemble. Hein. Vous aviez chanté en vrai dans la vraie vie. Mais là, de faire ce duo.
1: J'avais trois chansons. On avait fait un album avant qu'il refonde Marquis de Sade avec Franck. Ouais. Voilà, j'ai dû avoir une petite influence aussi parce qu'en fait, ils se sont revenus, ils habitaient dans la même ville 15 ans après à mon concert. J'avais fait chanter Philippe, on avait fait une reprise de Marquis de Sade et j'avais invité Franck. Donc, ils s'étaient revus, j'avais un peu déclenché tout ça. J'espère que ça n'a pas signé son départ parce que j'ai toujours une forme de culpabilité par rapport à ça depuis qu'il n'est plus là. Mais donc on avait fait quelques chansons et puis j'en avais gardé trois où il chantait, il en reste encore une c'est sur, qui est sur mon application, c'est un poème de Charles Cros, là c'est un texte de Lionel Bourg parce que Philippe cultivait des roses, il adorait son rosier.
0: Voilà, c'est important pour vous de le mettre sur ce disque. Oh bah héritage.
1: S'il y a pas Philippe, il y a personne.
0: Ouais, c'est ça. En fait, c'est la source.
1: S'il y a pas Philippe, s'il y a pas Franck. Alors, le début quand j'ai commencé la musique, mais avant, moi, j'étais Marie-Thi Gilbert Carpentier. Ouais. Et cet album, il est très comme ça. Il est très la musique avant Rennes. Mais je pouvais pas faire l'album Héritage sans mettre aussi ceux qui m'ont donné envie de la faire physiquement. Donc c'était Marquis de Sade, c'était Philippe, c'était Franck, Darcel. Et il nous manque sérieusement.
0: Ouais, mais c'est beau qu'il soit là.
1: C'est ce qui m'a construit, donc je veux pas. Y a pas de, moi, j'ai pas de posture. De toute façon, j'ai pas de posture, j'ai pas de carte. Donc, comme j'ai pas la carte, je peux pas avoir de posture. Moi, je suis. Moi, je suis de toutes les musiques. Philippe, il aimait pas tout ça. Il s'en foutait de tous ces trucs-là.
0: Les chapelles musicales.
1: Bah oui, il s'en foutait. C'était la plus grande icône du rock français indépendant des années 80 et 90. Et lui, il voulait que je vienne chanter, jouer du piano avec Marquis de Sade. Je lui dis, mais non, je peux pas. Ce que je raconte toujours, cette anecdote. Je lui dis, mais non, mais je. L'ami te dit oui, mais le fan te dit non. Tu vas pas avoir Pascal Obispo avec Marquis de Sade, Philippe, c'est pas possible.
0: Les gens vont pas comprendre.
1: J'ai quand même été chanté, il a insisté pour que je vienne chanter au festival Les Inrecuptibles. Ouais. C'était chaud.
0: C'était Vanda's Loving Boy.
1: Exactement, je me suis dit, Philippe, t'es sûr ou quoi de... Et il faut que tu viennes et tout. Tu viens. Voilà, donc ça c'était Philippe, et puis voilà, et puis Michel Delpech. Lui, il était fan de rock. Donc tout va bien.
0: Ouais.
1: Tout va bien. Ils sont tous ensemble avec la même envie de faire de la musique avec la même culture, quoi. Quelque part. Avec des nuances, évidemment. Mais bon.
0: Et vous, ça vous procure un peu de réconfort d'avoir ces bandes-là, de travailler sur les bandes de Delpech. J'imagine, oui, vous l'avez beaucoup, beaucoup aimé, parce que là, carrément, pour l'anniversaire de sa mort, il y a carrément.
1: On a fait un album,
0: un album. Voilà, il y a Daniel Lévy aussi, ouais. Daniel Lévy, avec qui vous avez fabriqué la comédie musicale de l'an 2000. Les 10 commandements. Et Daniel Lévy, il est là, sur Héritage. La chanson s'appelle L'amour qu'il faut.

0: Daniel Lévy, il est mort hyper jeune, il avait encore plein de choses à faire. Vous aviez peut-être des trucs à faire ensemble.
1: Oui, ben, c'est sûr.
0: Est-ce que c'est réconfortant de les mettre dans un disque, dans votre disque?
1: Ce serait vraiment bizarre de pas considérer qu'il puisse être dedans, en fait. C'est évident que Daniel, c'était une partie de ma vie très importante.
0: Oui. Mais je demande pas si c'est bien, je demande si ça vous fait du bien.
1: Ouais, ça me fait du bien, en même temps ça me fait du mal, mais c'est impossible qu'il soit pas là, quoi. Voilà, okay. J'ai des bandes, je dois le faire. C'est tout, j'ai les bandes de Philippe, j'ai les bandes de Michel Delpech, j'ai travaillé avec lui, j'ai les bandes de Daniel, c'est normal. En plus, cette chanson était sortie d'une manière différente, il y a 10-15 ans. Elle n'avait pas marché, et c'est impossible que cette chanson ne marche pas. Enfin, je veux dire, c'est une super chanson, et je l'ai refait avec justement la stylistique de cet album. Elle est un peu soul comme ça, et avec la voix de Daniel, c'est vraiment magnifique. Alors lui, pour le coup, lui c'est un chanteur, moi je suis vraiment un compositeur qui chante.
0: Il y a aussi des copains, des gens qui n'ont pas le statut de super-héros dont on parlait tout à l'heure de la chanson française, comme Jonas, comme Claire, comme Renaud, comme Cabrel, mais des gens qui sont plus contemporains, on va dire, de votre carrière à vous, Pascal Obispo.
1: Sur pas des gens des années 70, on va dire, voilà.
0: Voilà.
1: 60-70, c'est plus... on va dire, on est plus dans les 90.
0: Voilà, 90, voire 2000, comme Icar. Viens

0: comment il débarque sur le projet?
1: En fait, je connaissais, je l'avais vu à la télévision, je le trouvais bizarre.
0: C'est vrai qu'il était bizarre.
1: Il m'a interpellé quand il faisait ses yeux comme ça. Mais c'est vrai que je l'ai vu sur scène, je trouvais qu'il avait un côté Beko 2.0. J'étais subjugué, je l'avais jamais vu sur scène. Je trouve que la scène, c'est beaucoup mieux, encore mieux que les disques pour le connaître. Pour ceux qui connaissent pas Eka, il faut aller le voir sur scène et vous allez voir qui est cette personne qui, entre les chansons, vous ennuyez jamais. Et sur scène, il est fabuleux. Donc j'ai beaucoup cet homme, aussi bien lui que Benabar.
0: Oui, qu'on aussi a entendu tout à l'heure. Il y a Chico et les Gypsies.
1: Exactement. J'ai rêvé que j'étais vivant.
0: Voilà. On tape dans les mains directes.

0: y a des chansons qui donnent de l'élan. Il y a aussi des chansons qu'on connaît, comme l'archipel des séquelles avec Zazie.
1: Oui, je l'ai refait parce que je voulais lui donner une...
0: Un côté plus guitare.
1: Une style, ouais, plus 70.
0: Ouais.
1: Entre, je sais pas, Simon & Garfunkel.
2: Ouais.
1: Et
0: America.
1: Ouais. C'est là qu'il y a le solo, non? Ah ouais, faut écouter le début. Ouais, ce côté rock 70, ouais. Alors.
0: C'est rock progressif, mais avant que ça devienne chiant. Moi, je trouve que le rock progressif, ça devient chiant dans les années 80, mais dans les années 70, c'est vachement bien.
1: Ouais.
0: Et là, c'est beau.
2: Ouais.
1: Les Floyd et tout ça, ça c'est un peu ça. Enfin, on a essayé. Et le truc pour les gypsies, je voudrais dire un tout petit mot, parce que Zazie, elle a le package complet. D'ailleurs, j'adore son nouveau single, peu importe. Les gypsies, c'est parce que mon père a toujours rêvé que je fasse un truc de flamenco. Mon père est plus là depuis 2011. Et parce que je suis espagnol aussi, je suis franco-espagnol, j'ai deux passeports. Et c'est vrai que c'est un exercice particulier pour moi, l'enfant du rock. Mais pour moi, c'était vraiment une performance de pouvoir chanter un truc flamenco comme ça. Mais j'en rêvais depuis longtemps. Je n'allais pas faire un album en entier. Et j'adore tout ces... Moi, j'adorais Manitas de Platas, etc. C'était vraiment... C'est les trucs qu'aimait mon père, quoi.
0: Ouais. Et puis alors, il y a le rock à guitare en français.
1: On va pas laisser l'intro en entier, elle fait 1 minute 30.
0: Axel Bauer.

0: Ça, vous avez lâché les chevaux. Mais lui aussi, c'est son dernier album d'ailleurs. Hein. Retour de la guitare ou pas? Qu'est-ce qu'on dit
1: Ah ben, pour cet album, c'est que guitare, moi.
0: Ouais.
1: Donc.
0: Oui, mais dans la vie, dans la musique en général. On nous promet depuis quelques années, on nous dit retour du rock, retour
1: bah là,
0: de la
1: en tout
0: guitare,
1: cas, tout moi ça. J'ai fait ce que j'ai pu de mon
0: oui,
1: côté.
0: Oui, bravo, oui, c'est vrai, la pierre a été mise à l'édifice.
1: Et Axel Bauer, lui, c'est pas une pierre qui m'a mis à l'édifice, c'est un pont. C'est-à-dire que quand on écoutait Mark Itzad et tout, ouais. On n'avait pas envie de faire de la variette, quoi. C'est non. En gros. Et c'est vrai que Axel, ça a été vraiment un mec qui m'a fait un pont entre le rock et la chanson en français. Son premier album, je le connaissais par cœur. Et d'ailleurs, quand je l'ai rencontré, il était très surpris que je connaisse toutes ses chansons. Donc, en fait, on a lié amitié comme ça au fur et ouais. à mesure depuis toutes ces années. C'est un super gratteux, mais au-delà de ça, c'est un mec super. C'est un mec qui aime la musique. Et ça, c'est le truc principal, quoi. Le mec, il pue la musique, quoi. C'est la folie. Et travailler avec des mecs comme ça, tu vois, bon. C'est un super musicien. Je suis très heureux qu'il ait accepté. Voilà.
0: Ce héritage volume 2 est disponible et le volume 1 paraîtra en octobre.
1: Le 23.
0: Voilà, on y attend. Véronique Sanson, William Scheller, Eddie Mitchell, Serge Lama, Santa, Calogero, David Hallyday, Gauvin Cerf, ouais. Isabelle Adjani.
1: Il y a du monde.
0: Il y a du monde. Merci.
1: C'est génial.
0: Voir, ben merci, Pascal.
1: Merci. Et c'est vrai que ça fait toujours plaisir de. Comment dire de venir ici parce que voilà les personnes qui aiment la musique dans les radios là donc je voulais simplement te le dire parce qu'on se tutoie
0: merci.
1: Dans la vie
0: oui c'est vrai quand le micro est éteint ben je te remercie
1: quand le micro est éteint c'est ce que j'ai remarqué à chaque fois merci d'aimer la musique et merci d'écouter les chansons
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0: Le pianiste français le plus demandé au monde, aussi à l'aise à l'opéra qu'à Bercy.

0: l'ultime album du rocker belge Arnaud au Imagine de la cérémonie d'ouverture des Jeux Olympiques Paris 2024. Sofiane Pamart flirte avec le million de disques vendus. Il a dépassé tranquillou le milliard de streams. Il ne cesse de nous éblouir depuis 2019, début de sa carrière solo. Et il sera en avril 2027 le premier pianiste à se produire au Stade de France. Sofiane Pamart vient de sortir son 4e album, Movie. On est fan et heureux de l'accueillir dans Décibel. Bonsoir Sofiane, bienvenue.
1: Bonsoir, merci pour cette magnifique introduction, pleine d'entrain, pleine d'enthousiasme. Ça me touche beaucoup.
0: Et d'admiration, Sofiane, on s'était vu pour la première fois au moment de Noche, votre 3e album. Le nouveau Movie vient de sortir. Et alors c'est fou, hein, à chaque fois, les titres de vos albums, c'est un mot. Le premier c'était Planète, le deuxième Letter, puis Noche, la nuit. Et là c'est Movie, film. Vous êtes fan de cinéma ?
1: J'adore le cinéma et je rêvais de composer la musique de mon propre film.
0: Ouais.
1: C'est un rêve que je pouvais rendre réalité avec un album musical où il y a une histoire. J'ai d'abord écrit un scénario qui commence par un lever du soleil, qui termine par un coucher du soleil. Dans ce scénario, en fait, c'est l'histoire d'une journée qui est tellement dense émotionnellement qu'on passe par peut-être tous les sentiments qu'on peut traverser à travers une seule vie. Donc c'est très ambitieux, ne vous inquiétez pas, cette journée est inspirante, elle n'est pas lourde, trop autre chose.
0: Mais il y a des tempêtes émotionnelles quand même. Hein.
1: Voilà, c'est ça. Donc c'est la promesse de cet album. Et je viens de le terminer, j'ai mis 2 ans et demi dessus et je suis trop heureux d'en parler et de le promouvoir parce que c'est un projet auquel je crois beaucoup.
0: On va se balader au cœur de ces nouvelles chansons, chère Sofiane Pamart. Mais avant, il faut qu'on se situe géographiquement. Vous, le nordiste, vous habitez à Los Angeles maintenant ? Alors ça, pour un fan de cinéma, c'est le rêve.
1: Exactement. Moi, j'ai envie de construire ma vie en fonction de mes inspirations artistiques, en fonction de mes cycles de création. Donc, quand j'ai décidé de faire un film, je me suis dit, où est-ce que je vais être le plus inspiré pour pouvoir le faire ? Et si j'allais à Hollywood? Donc c'était un rêve un peu d'enfant sur cet univers-là, glamour, du cinéma, et surtout un désir de réaliser une œuvre vraiment ancrée dans un décor cinématographique.
0: Ouais.
1: Donc tous les jours, je me réveillais avec mon piano qui donnait sur cette sublime ville, sur la skyline de Los Angeles, cette énergie de cette ville qui vibre, qui est au milieu en fait de quelque chose de très urbain et quelque chose de très nature, et aussi avec toutes ces personnes qui sont acteurs ou actrices ou qui rêvent de le devenir. J'ai tout pris pour le mettre dans cet album.
0: Et il est très beau. Movie, avant de le découvrir, on va faire un petit retour. Donc, Sofiane Pamart, on peut vous entendre en solo, évidemment, je le disais tout à l'heure, hein, ça peut être dans un opéra. Vous pouvez évidemment, avec brio, jouer de la musique classique. Hein, vous êtes médaille d'or du Conservatoire National de Lille. Ça peut être donc sur vos compositions à vous. C'est vrai que tous les pianistes ne sont pas compositeurs, vous c'est le cas. Je parlais de Noche tout à l'heure, je m'en suis toujours pas remis, moi.

depuis le début de votre carrière, vous avez eu cet instinct et ce coup de génie d'aller jouer avec des artistes très différents. On peut vous entendre avec Edith Depréto reprendre du William Scheller.

0: Alors le piano classique, votre piano à vous, le piano dans la chanson française, dans la variété, mais aussi dans le rap, tout ça, ça fait partie de vous. Vous avez réussi, en fait, ce que peu d'artistes arrivent à faire, c'est à mettre toutes vos facettes artistiques sous les yeux et les oreilles du grand public.
1: C'est vrai, et maintenant, ça s'entend. Et j'ai mis du temps à réussir à ne pas être rangé dans une seule case.
0: Oui.
1: C'était vraiment mon désir, c'est de faire en sorte que... Non, je ne suis pas juste un pianiste classique ou le pianiste des rappeurs ou un pianiste qu'on voit dans l'univers plus de la musique électronique. Ou... En fait, je ne voulais vraiment pas être dans une case.
0: Et c'est... Vous en aviez peur.
1: J'avais peur de ça, mais surtout que c'était un désir de singularité où j'ai l'impression que toutes ces facettes multiples créent mon identité d'artiste, et c'est très difficile au début de prouver toute sa multiplicité. Donc il faut du temps, et ce temps je l'ai pris en travaillant beaucoup. J'ai essayé de gagner du temps à essayer de produire en peu d'années un grand catalogue pour que justement je puisse m'élever en côtoyant plein de genres musicaux et plein de gens extraordinaires qui ont aussi des parcours complètement fous, mais aussi pour essayer de montrer que finalement en fait tous ces mondes qu'on a tendance à ranger dans des boîtes et à diviser et à opposer, ils ne sont pas si éloignés que ça. Si jamais on s'intéresse juste à l'émotion, on peut relier un peu tout le monde.
0: Et oui, et notamment avec le piano. Là, vous nous l'avez prouvé, c'est sûr. Et alors, ce qui est génial, c'est que le public a compris ça, a répondu présent. Et l'année prochaine, dans moins d'un an, hein, en avril 2027, vous allez jouer au Stade de France. Ce qui, voilà, pour un musicien, pour un pianiste, est une grande première. Samedi 17 avril 2027, ça paraît loin parce que c'est l'année prochaine. Et en même temps, bah, c'est vite, c'est moins d'un an. Comment avez-vous eu cette idée, ce désir? Comment on peut se dire je vais faire un Stade de France?

0: chercher le Stade de France comme un grand moment de rassemblement populaire, mais aussi de rassemblement qui, où il y a plein de valeurs qui se fédèrent à travers la musique et où on se laisse aller dans nos sentiments, dans un voyage introspectif, mais en même temps spectaculaire.
1: Dans les grands rendez-vous qui rassemblent, Sofiane Pamart, vous en avez vécu un il y a 2 ans, la cérémonie d'ouverture des JO Paris 2024. Alors, le Comité international olympique laisse assez libre les villes de ce qu'ils mettent dans leur cérémonie d'ouverture. Mais il y a un truc qui n'est pas négociable, c'est qu'il faut jouer Imagine. Et le deuxième truc pas négociable, vous vous doutez bien, c'est que Imagine, votre version doit être validée par les ayants droit de John Lennon, c'est-à-dire en l'occurrence Yoko Ono. Et donc ça vous est arrivé, Sofiane, vous avez joué Imagine, c'est Juliette Armanet qui chantait. Est-ce que vous pouvez me raconter ce que vous avez ressenti déjà quand on vous l'a proposé, et puis quand Yoko a dit « Yes !»
0: Alors déjà j'étais dans la confidence 2 ans et demi avant le projet.
1: Ah vous aussi, il fallait vous taire, rien dire à personne.
0: Personne n'a...
1: Même la famille.
0: Ouais, même la famille, ils l'ont appris une semaine avant parce que ça a fuité à un moment donné dans la presse. Et donc du coup j'ai été obligé de leur expliquer à ce moment-là, mais je respectais cette confidentialité et cette surprise que j'allais leur offrir. Et j'ai aimé prendre cette responsabilité de jouer Imagine, qui est une grande chanson de paix, avec cette flamme, le piano en feu sur la scène, comme si ça représentait cette flamme olympique, et un geste aussi que j'affectionne particulièrement, de mettre mon piano en feu.
1: Oui, c'est vrai, c'est votre truc. Jimi Hendrix mettait le feu aux guitares, à Sofiane Pamart, il met le feu au piano. Voilà.
0: Mais tout ça pour célébrer en fait un moment où en fait on a la chance de représenter quelque chose de profondément culturel et de profondément français aux yeux du monde. Donc avoir l'honneur d'être choisi aussi longtemps en avance pour pouvoir faire cet événement, je trouvais ça complètement dingue. Et bien sûr que quand Yoko Ono a accepté la version et a beaucoup aimé la version,
1: on m'a dit qu'elle avait particulièrement apprécié.
0: Et ben j'étais très honoré aussi, et en fait ça a donné un tableau très poétique. C'est un autre événement, on parlait des événements majeurs qui jalonnent un parcours. La cérémonie d'ouverture des Jeux Olympiques de Paris, c'était vraiment fou en 2024.
1: L'album Movie qui vient de sortir. Alors, on a parlé du côté cinématographique. Sofiane Pamart vous l'a dit, comme tout bon film et toute bonne journée à Los Angeles, ça commence par un lever de soleil.

0: Sunrise in your eyes, lever de soleil dans tes yeux. Vous nous avez habitués à du piano solo. Là, on entend dès le début des chœurs, on entend là les cordes. Donc, dès les premières secondes du disque, on se dit, ah ouais, là, il a poussé un cran plus loin. Vous vouliez aller un cran plus loin et faire un pas vers les chansons, puisqu'il y a plein de chanteurs et de chanteuses qui sont invités sur votre disque.
1: Après 3 albums de piano solo, j'avais besoin de renouveler mon discours harmonique, ma manière de composer, donc j'ai voulu rajouter des ingrédients dans ma palette. Et c'est comme ça que je me suis dit, ok, la musique orchestrale, c'est une musique qu'on a beaucoup dans les films, je peux me permettre d'y aller. Donc pour la première fois, j'ai commencé à travailler, à composer pour l'orchestre, et à entendre les pupitres des violons, donc je faisais les 100 pas, et j'entendais un peu de cuivre, j'entendais les bois, j'entendais les coups de timbales.
0: Vous entendiez tout ça dans votre tête, c'est ça qui est dingue. Non mais imaginez ça déjà, composer du piano, composer une mélodie, on se dit waouh, mais là c'est tous les instruments de l'orchestre, et puis c'est pas un petit orchestre.
1: Et c'est un orchestre de 70 personnes, et en fait il faut les laisser rentrer ces 70 voix à l'intérieur de soi. Et donc progressivement je commençais à trouver des clés. Et c'est pour ça que j'ai pris beaucoup de temps pour composer cet album, parce que c'est un album vraiment qui a été très artisanal dans sa manière d'être conçu et qui m'a obligé à m'élever. Donc il fallait que la proposition soit très claire dès le premier morceau, et c'est pour ça qu'on recommence par du piano quand même, au début, et l'album termine par du piano, mais entre-temps, on a vite l'orchestre, le chœur et toutes ces voix qui arrivent, parce que j'avais besoin de me renouveler et parce que j'avais besoin de d'autres témoignages qu'uniquement le mien. Ma voix, c'est celle du piano, c'est le fil conducteur de cet album, mais j'avais besoin d'acteurs, j'avais besoin de d'autres personnages qui apparaissaient dans ce film.
0: C'est intéressant de dire des acteurs, parce que pour le coup, toutes les personnalités qui sont en majorité des chanteurs et des chanteuses qui sont invités dans votre disque, c'est des héros de film. Ils ont tous une personnalité, ils ont tous une aura, une dégaine. Je pense par exemple à Mélodie Gardot, c'est la première là, dont on va écouter la voix sur votre album. Mélodie

Gardot avec ses lunettes noires, avec sa blondeur hollywoodienne. Elle est incroyable, Mélodie Gardot. Mm-hmm. Et vous lui faites chanter le moment polar noir, évidemment. Exactement. 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
1: Vous la voyez, l'héroïne fatale, un peu vénéneuse. Moi, j'imagine avec un foulard dans les cheveux en train de fumer une cigarette.
2: C'est tout elle. C'est vraiment ça. Elle. On ne va pas faire semblant. Il n'y avait qu'elle pour jouer ce rôle-là.
1: Ouais.
2: Et à ce moment-là, que ferait un réalisateur avec un acteur, avec une actrice, avec autant de personnalité? Il réinventerait complètement son film pour le faire sur mesure pour cette héroïne.
1: C'est ce qui s'est passé pour la chanson.
2: C'est ce qui s'est passé pour la chanson.
1: Ouais, Mélodie Gardot. Pour elle ou pour d'autres chanteurs, chanteuses qu'on trouve sur votre album, Sofiane? Je pense à Wyclef des Fugees, à J Balvin, Laurine, Raïm de Christine and the Queens, Sia. Enfin voilà, il y a des personnalités vraiment du monde entier. Comment vous leur avez présenté le projet? Vous leur avez dit, on va faire une chanson ou on va faire un film?
2: Je leur ai dit qu'on allait faire un film et que je leur réservais une scène rien qu'à eux. Et qu'il fallait absolument qu'ils jouent le jeu d'enlever leur carapace, d'être vulnérables, parce que pour beaucoup d'entre eux, ils ont jamais posé sur uniquement du piano.
1: Ben non.
2: Et donc je voulais que le fil conducteur, ce soit celui-là, que la patte, l'étalonnage du film, ce soit cette approche uniquement piano-voix, pour eux, pour les invités. Et en faisant ça, je pouvais aller chercher des artistes d'univers complètement différents, et à ce moment-là, en fait, finalement, il y a quand même une direction artistique claire qui se crée au fur et à mesure de le film. Sur le papier, quand on voit tous ces artistes au même endroit, on se dit, mais comment ils se retrouvent autour du même banquet? Et en fait, finalement, quand on écoute l'album, vraiment, je peux vous le garantir, j'ai beaucoup travaillé pour arriver à cet effet-là, mais on a l'impression qu'ils viennent juste les uns après les autres, ouais, dans une pièce où il y a le piano qui les attend pour qu'ils puissent se livrer.
1: Comme dans tous les bons films, vous avez pensé à tout, Sofiane Pamar, et notamment à avoir un narrateur, une voix qui vous raconte. Et quelle voix, Jimmy Butler. C'est la première fois que dans une émission musicale, sans doute, on va parler de lui. C'est un grand basketteur.
2: Un champion de NBA que j'ai eu la chance de rencontrer à l'anniversaire d'un autre invité de l'album qui est J Balvin. Et quand il a pris la parole pour remercier J Balvin de sa générosité pour son anniversaire, dans sa manière d'accueillir ses amis proches. Et je me suis dit, mais quel narrateur extraordinaire.
1: Quelle voix. Incroyable.
2: Et donc je cherchais une voix pour ce film. Et je lui ai dit, est-ce que tu veux être cette voix? Et est-ce que tu accepterais de raconter ton histoire? Parce que j'ai besoin d'une voix réelle. Parce que ce film est basé sur une true story. Ouais. Et c'est sur une histoire vraie. Et donc, il me fallait non seulement un narrateur charismatique, mais aussi un narrateur qui puisse être légitime dans son parcours de vie pour raconter quelque chose de fort. Et lui, il a été jusqu'à devenir grand champion de basket, mais aussi, il a perdu son papa, il a été père. Et en fait, il parle de tout ça. Et finalement, il a un discours très universel. Donc, je vous invite, soit, si vous connaissez l'anglais, à apprécier tout son discours, soit à regarder la traduction des paroles, parce que c'est très, très, très beau ce qu'il dit.
1: Et il le dit d'une telle manière.
3: I mean, I was a kid who didn't have much of anything. But there's a kind of clarity that you get when you're up alone at midnight, too. Other people may have more than me, or an easier path, or whatever. But right now, I got you beat. And I know I'm gonna give more of myself to this day than anybody else would. Because I know what it feels like to have nothing. And so that's what I did. And I still do.
1: Un pianiste classique, oui, ça c'est sur le papier et au début du CV, mais Sofiane Pamar, c'est plus de 750 000 albums vendus, 1 milliard de streams, 29 singles d'or, des disques d'or aussi, 5, et puis de platine, et puis de diamants aussi, un Bercy complet, mais l'Opéra Garnier également. Il joue pour des marques de luxe, des familles royales, des amateurs de classiques, mais aussi de rap, de chansons, de rock, de musique latine. Il est là partout, Sofiane Pamar, et le meilleur partout, c'est celui qui réunit 80 000 personnes, le Stade de France, l'année prochaine, en 2027. Est-ce que vous êtes un artiste comblé? Pour le moment.
2: Je suis un homme comblé parce que j'arrive à exprimer mes émotions de plein de manières différentes et que j'ai la chance d'avoir un public que j'arrive à entraîner dans cette aventure.
1: Ouais, ils vous suivent, voilà. Ils vous font confiance
2: très,
1: en fait.
2: Très, très, très fidèles et que je rencontre très souvent après mes concerts. Et grâce à ce lien, j'arrive à comprendre ce qui les fait vibrer et mon rôle dans leur vie, ouais, et leur rôle dans ma vie, je leur exprime aussi. Donc, oui, je suis comblé de cet amour-là.
1: Vous avez pris le risque, parce que c'est un risque quand on vient du classique et qu'on peut y rester. Vous auriez pu faire carrière simplement en tant qu'excellent concertiste. Vous avez pris ce risque de composer votre musique, d'imposer votre style, d'aller, vous l'avez dit tout à l'heure, contre cette idée qu'il faudrait rester chacun dans sa petite chapelle. Vous avez vraiment pété toutes les cages. Ce risque a été payant parce qu'aujourd'hui, j'ai l'impression que vous avez une liberté folle.
2: Ma liberté est totale grâce à ces risques-là, c'est clair. Après, j'ai une admiration folle aussi pour ceux qui suivent la spécialisation du pianiste classique, qui est un risque aussi, qui est un risque conséquent, mais en même temps qui est admirable. Je pense que le risque qui vaut le plus la peine d'être pris dans toutes les vies, c'est celui qui nous ressemble. C'est essayer de faire en sorte qu'on aille au bout de notre singularité, de notre caractère. Et pour ça, c'est jamais perdu. Tous les investissements, tous les efforts, ce n'est jamais une perte d'énergie. Et c'est ce que j'ai fait. J'ai cru très tôt en moi. Et ça m'a pris, en fait, finalement, beaucoup, beaucoup de temps parce que j'ai su vite ce que je voulais devenir.
1: Vous aviez quel âge, vous pensez, quand
2: même? J'avais l'âge du petit garçon qui est sur la pochette. De l'album.
1: Tellement mignon! Le petit Sofiane. Vous aviez quel âge, là, sur la...
2: J'avais 8 ans et j'avais déjà un plan très, très, très, enfin, un plan. J'avais pas un plan, mais j'avais un désir très fort de m'exprimer au piano parce que j'avais compris que c'était mon instrument et que c'était ce que j'allais devenir. Et le reste, c'est juste de l'entraînement au conservatoire, la discipline, les efforts, mais aussi beaucoup, beaucoup de rêves.
1: Ouais.
2: Et après, du voyage encore et encore et encore, et trouver une manière de faire en sorte que ce rêve prenne vie. Et là, maintenant que la machine est vraiment lancée, eh bien, je peux aller toujours un peu plus loin.
1: Vous avez eu cette intuition, finalement, à 8 ans, que votre vie, ce serait le piano. Mais alors, quand votre maman vous a mis au conservatoire, c'était même avant vos 8 ans, il me semble, est-ce qu'elle aussi, elle a eu l'intuition? Elle a dit, ce petit-là, il est pianiste? Parce que vous n'êtes pas d'une famille de musiciens classiques, pas du tout.
2: Non, pas du tout, pas du tout. Et en fait, ma mère qui me voyait jouer sur un...
1: Un petit jouet, un petit Fisher-Price.
2: Ouais, un petit mini-clavier. Elle s'est dit, il a l'air d'aimer ça, je suis admirative de ce monde-là, il faut absolument que je le mette au conservatoire pour lui donner tout ses chances, et à 6 ans, j'intègre le conservatoire, et depuis, j'ai continué tout ce parcours. Donc oui, j'ai eu les armes pour pouvoir m'exprimer, et c'est ce que j'encourage vraiment à tous les parents d'accompagner les intuitions des enfants, parce qu'elles sont souvent très très très justes, et même si ça passe par une organisation particulière et beaucoup d'efforts, ça vaut toujours le coup d'accompagner ça. Et moi, je suis reconnaissant à vie, à la fois de l'encadrement de mes parents, mais aussi des grands maîtres que j'ai au conservatoire et de l'institution publique dont j'ai pu bénéficier depuis que je suis tout petit.
1: Réaliser ses rêves, c'est aussi parfois inviter des artistes qu'on écoutait quand on était ado sur son album. Alors, j'ai vu le nom de Wyclef Jean dans la liste des invités de Movie et Sofiane Pamart. Wyclef, c'est les Fugees, c'est le plus grand groupe de la fin des années 90. Voilà ce que vous faites ensemble.

0: Je ne l'ai jamais entendu chanter comme ça. Qu'est-ce qui s'est passé ce soir-là? C'était la nuit, hein?
1: C'était la nuit. En fait, ce qui était beau, c'est que j'étais à New York. J'organisais des dîners dans une très belle suite où il y avait aussi un piano. Et parfois, j'improvisais au piano pendant la nuit. On me filme. Et je ne sais pas comment, mais cette vidéo atterrit dans le téléphone de Wyclef qui demande à me voir. Je le rencontre le lendemain dans la nuit. Et d'ailleurs, dans le studio d'Alicia Keys et sur le piano d'Alicia Keys.
0: Pardon, monsieur? Ah oui, non, mais c'est vrai. Hey, c'est Hollywood, hein, les gars.
1: Et donc, tout est surréaliste, mais tout est très beau. Et quand je le rencontre, vraiment, on a une des premières choses qu'il me dit. Donc d'abord, il vient avec sa guitare, on improvise au piano. Et après, il me regarde droit dans les yeux et il m'a dit, tu sais ce qu'on va faire? On va faire une chanson de paix. Ah. Et There Will Be a Day est une chanson de paix. C'est une chanson où, en fait, on s'imagine un monde où on est tous en train de boire la même eau, de boire, d'être réunis autour du même oasis, d'avoir des protections spirituelles, des armées d'anges qui font en sorte qu'on est en train d'œuvrer pour la paix. Elle est très très très belle, cette chanson. Et c'est l'histoire d'une rencontre qui est devenue... on est devenus de grands amis à partir de cette première rencontre en studio et en créant ce morceau.
0: Ah, là, il parle un peu français, en plus il est haïtien.
1: Exactement, donc, voilà, c'est ce qu'il me dit. Et une des choses qu'il m'a dit aussi, c'est que c'est aussi une histoire de paix et d'amour entre Haïti et la France qu'on va écrire. Il avait deux grands projets. Ouais.
0: C'est beau, elle est magnifique cette chanson, elle s'appelle There Will Be a Day. Cet album est un film, ce film est un voyage en 20 scènes avec des invités et puis aussi des moments où vous êtes tout seul, Sofiane. Qu'est-ce que je peux vous souhaiter pour la suite?
1: qu'on soit toujours plus nombreux à se fédérer autour du piano.
0: Ah, c'est un beau vœu, et en plus vous ne le faites pas pour vous-même du coup, mais pour tout le monde, pour la communauté, j'aime beaucoup. Et merci beaucoup d'être venue nous voir, Sofiane.
1: Merci Émilie, j'ai passé un excellent moment, et je te remercie personnellement pour la classe et la manière de mettre en valeur tes invités. Je suis touché par ce qui vient de se passer.
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2: Cette chanson, Symphonie des éclairs, est absolument magique parce qu'il n'y a pas un mot à retirer. 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On ne peut pas le transgresser, s'en servir plutôt.
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2: Quelquefois, des choses un peu difficiles donnent des bonnes choses. Et ça, c'est assez dur à comprendre dans la vie, mais il faut le savoir.
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4: Bonjour à toutes et à tous, j'espère que vous allez bien. Bon courage si vous reprenez le travail aujourd'hui. C'est reparti pour une semaine avec les meilleurs moments au taquet à l'heure du déjeuner. Ce lundi, Valérie Damido et Eric Bastien seront avec un futur marié, une passionnée de Disney qui a plusieurs tatouages sur ce thème, une apprentie spéléologue et une fan de Céline Dion. Nous les retrouvons juste après Daniel Balavoine, Mon fils, ma bataille, sur votre radio ici.
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0: Daniel Balavoine, mon fils Ma Bataille dans la playlist d'ici. Est-ce que vous êtes un petit peu aventureux? Aimez-vous ce qui sort un peu de l'ordinaire? C'est le cas d'Aurélie d'ici Drôme-Ardèche et de Lilian d'ici Gascogne. Tous deux testent des activités que ne feront jamais, mais vraiment jamais, Valérie Damidot et Éric Bastien.
1: Nous sommes au taquet avec Aurélie et Lilian qui ont un point chacun. Aurélie qui va tout remporter car c'est ma deuxième candidate gagnante de la semaine.
2: Bien sûr.
3: J'ai la pression là quand même.
1: Non, n'aie pas la pression ma chérie, je vais tout faire pour que tu gagnes. Alors, en plus, non seulement t'es sportif, t'es prof des écoles, tu as même fait de l'ULM un jour, alors c'était bien ou pas?
3: Oui, mais c'était effrayant. Mais oui, c'était super. L'atterrissage un peu effrayant parce que en fait on est vraiment le corps en fait il y a rien pour protéger devant et donc on a l'impression qu'on va s'écraser sur la piste et donc c'était assez impressionnant mais c'était très chouette.
1: Tu étais toute seule à bord de l'ULM ou il y avait un...
3: Non, il y avait mon mari.
1: D'accord.
3: Qui à l'époque n'était pas encore mon mari et puis le moniteur.
1: Ah là là, je ne ferai jamais ça. Alors, autre truc que je ne ferai jamais, parce que je suis claustro dernier degré, tu as fait une sortie spéléologie en Ardèche.
3: C'est ça, oui. Oui.
1: Dans le noir, le froid, la boue, tout ça.
3: Oui, il fallait ramper. C'était vraiment une expérience géniale. Aucun bruit, aucune lumière. Et puis se sentir comme ça à l'intérieur de la montagne, c'est aussi un petit peu effrayant de se dire zut, s'il reste quelque chose au moniteur, on est un peu on est coincé.
1: C'est bien, t'aimes bien de faire peur, oui.
2: Je trouve qu'elle a vachement bien vendu l'ULM et la spéléo. Oui, ça donne tellement envie, là.
3: J'aime les expériences, mais je suis quand même toujours un petit peu stressée. J'ai toujours en tête le scénario catastrophe.
2: La mort.
1: La mort. Quand même. Ouais, enfin, t'as fait quand même 400 mètres, t'as rampé 400 mètres, là, dans ton truc de spéléo. T'as débarqué dans une grotte au bout d'un moment ou t'es resté que dans le noir et dans un tunnel?
3: Non, c'était que le noir. L'entrée, c'est par une petite grotte qui a rien d'exceptionnel, mais après on avance un petit peu et on s'est glissé dans une faille. Et à partir de là, on était dans le noir absolu. Et c'est vraiment le noir jusqu'au bout. Il n'y a pas d'endroit où on voit. On pourrait imaginer comme la Vendorniaque là qu'on a en Ardèche,
1: une très belle grotte.
3: Et tout ça. Non, c'est pas le cas. On est fond dans le noir.
1: D'accord. Eh bien, ce n'est pas pour moi.
2: C'est moi, j'en ai fait de la spéléo longtemps. Et il y a des passages qu'on appelle les passages boîte aux lettres.
1: Oui, oui. Bah,
2: aussi. C'est... Et tu vois. Alors, t'es vraiment. Il y a rien, quoi.
1: Oui, je sais.
2: T'es coincé.
1: Oui, oui. Bah, jamais de la vie. Allez, tu vas marquer tout de suite ton deuxième point. Ma petite spéléologue, écoute bien, je te fais écouter un truc. Alors, cette magnifique chanson de Whitney Houston, eh bien, elle a été écrite spécialement pour le film Bodyguard. Est-ce que c'est vrai ou est-ce que c'est faux? Top chrono, 5 secondes.
3: Faux.
1: Et c'est une bonne réponse, parce que c'est une chanson écrite en 73 par Dolly Parton. Et ensuite, Whitney Houston a fait la reprise. Tiens, on écoute Dolly Parton. Voilà, c'est pas la
2: pareil,
1: même.
2: Hein.
1: C'est pas pareil. Voilà, 2 points pour Aurélie, bravo.
2: Ah, j'ai un message de la direction, la sortie de fin de saison, spéléo ULM pour toute l'équipe d'Otech.
1: Bien
2: fait
1: sûr,
2: plaisir.
1: Merci la direction.
2: On a hâte. Lilian est chauffeur poids lourd, dis donc.
4: Exactement.
2: Et je parlais des passages boîte aux lettres, là, en spéléo. Bah, toi, t'es chauffeur poids lourd pour qui? Pour?
4: Pour la Poste.
2: Et voilà.
1: Ah, voilà. Mais tu fais pas de spéléo, Lilian?
2: Non, bah non.
4: Ah non, ça, c'est pas mon truc. Par contre, l'ULM, ça m'aurait bien plu.
2: Ouais. Ah ouais, t'aimes prendre des risques, ouais. Alors, t'as travaillé à Bruges, en Belgique, mais pourquoi? C'était à quelle occasion? Qu'est-ce que tu faisais en Belgique?
4: Eh ben, parce qu'en fait, je suis originaire du nord de la France.
2: Ok. D'où ça? Où ça? Donc, t'es d'où?
4: De Lille.
2: De Lille, tout simplement. Voilà, on salue tous les habitants de Lille.
4: De Lille, et on est parti, on a déménagé il y a 14 ans pour descendre dans les Landes.
2: Ok. Petit, tu voulais être ingénieur agronome, mais bon, voilà, tu voulais pas trop en faire à l'école. Tu sais qu'on a une instite là en face de nous, hein.
4: Ah ouais. Bah oui, c'est ça, c'est pour ça que j'ai la pression maintenant.
2: Ah non. Alors, tu fais du sport, surtout depuis que t'es dans les Landes. Qu'est-ce que tu fais comme sport?
4: Ouais, je fais du sport, c'est un bien grand mot. Je fais un peu de surf.
2: Ah oui,
1: ah bah oui. Ah oui, du surf. Ah, c'est dur le surf. très dur.
4: Non, c'est pas dur.
2: Ah ouais, c'est accessible le surf ? Tu conseilles ?
4: Non, c'est accessible. Oui, c'est très bien. C'est franchement, on croit que c'est compliqué, mais c'est très très bien. C'est la vague qui porte.
2: Ah oui.
4: Donc, une fois qu'on prend bien au bon moment la vague, après, hop, elle nous emmène jusqu'à la plage.
2: Et tu fais ça avec ton pote Fred le dimanche matin, et tu fais ça, bah ouais, en ce moment, là, d'avril à octobre.
4: Voilà.
2: Ok.
4: Exactement.

0: Runaway, One Republic sur votre radio ici. Cela fait combien de temps que vous êtes avec votre chérie? Valérie Damido et Eric Bastien sont maintenant avec Nicolas et Patricia. L'un est un futur jeune marié au moment de l'émission sur votre radio ici. Quant à l'autre, au contraire, elle a la bague au doigt depuis des dizaines d'années.
1: Alors, Nicolas, tu joues avec ici Touraine. Tu as 53 ans, tu habites à Montlouis-sur-Loire.
2: Oui, tout à fait.
1: J'ai bon jusqu'ici?
2: Ah oui, complètement.
1: Alors, on me murmure dans l'oreillette que le 25 avril... Oh. Tu vas passer la bague au doigt de Magali.
2: Oui, absolument.
1: Et que c'est une première mondiale, parce que tu l'as dit à personne.
2: Eh ben oui, c'est ça. C'est qu'en fait, comme on invite très peu de personnes... Il fallait un peu ne pas trop divulguer l'information.
1: Mais on a le droit d'inviter qui on veut. Enfin, qu'est-ce que ça veut dire? On n'est pas obligé d'inviter 300 personnes.
2: Non, mais ça fait des jaloux, c'est pour ça, après. C'est...
3: Bah là, tout le monde est au courant. Là,
1: tout le monde est au courant. Ah ouais. Et
2: maintenant, oui. Là.
1: Tant pis pour les rageux. Donc, ça fait combien de temps que tu es avec Magali?
2: Ça fait 10 ans.
1: Oh là là là là. Donc, la robe blanche, le costume blanc, comment ça se passe? On a déjà tout préparé?
2: Oui, mais là, il n'y a rien en blanc. Hein. C'est trop tard. Hein, ça
1: mais on fait ce qu'on veut, n'importe quel âge.
2: Oui. C'est pour ça. Donc, 53 ans, on parle de mariage plus vieux. Et effectivement, on est plus vieux que prévu.
1: Eh bien, plus vieux, mariage heureux. On le sait.
2: Eh bien, on va le souhaiter, effectivement. Ce serait bien que ça ne change pas.
1: Eh oui, parce que tout le monde pense que c'est plus vieux la pluie. Pas du tout. C'est mariage plus âgé.
3: Ah, c'est ça?
2: Eh oui.
1: Eh oui, c'est... Ah, je savais pas. Non, non. Mariage plus vieux, c'est pas la pluie. C'est mariage plus âgé. Voilà. Okay. Alors, tu es chauffeur pour des enfants polyhandicapés.
2: Tout à fait. Je fais du ramassage le matin et je les ramène chez eux le soir.
1: Ah bah écoute, c'est plutôt sympa, mais t'as fait plein de trucs dans ta vie, hein, parce que tu as été vendeur de vêtements, de matériel de jardinage, c'était vraiment un truc, t'as fait plein de choses, parce que de toute façon, petit, ce que tu voulais, bah, c'était rester à la maison et élever des enfants. Voilà.
2: Voilà, tout à fait.
1: J'ai envie de dire, quel beau métier, en fait.
2: Eh ben, c'est ça, surtout qu'à 53 ans, finalement, j'ai fait plein de boulot et je n'ai pas d'enfant.
1: Ah ben, c'est pas grave, il n'est pas trop tard, hein. tu peux
2: encore... Ah non. Bon. J'ai vu Anthony Quinn à 85 ans, il est galéré pour le porter.
1: Oui, mais enfin, t'as 53 ans, ça te laisse un peu de marge. Bon, voilà. Bon, je vais te faire tout de suite marquer ton premier point. Tiens, on va partir au Japon, hein. C'est de la pop japonaise. Hein. Alors écoute-moi bien.
2: D'accord.
1: Il paraît qu'au Japon, si tu donnes un pourboire, eh bien c'est très impoli. Voilà. Donner un pourboire au Japon, c'est très impoli. Vrai ou faux? Top chrono, 5 secondes.
2: Vrai.
1: Eh bien, c'est une totalement bonne réponse. Et oui, parce que la qualité du service est considérée comme normale. Bien faire son travail ne mérite pas de bonus. Donner un pourboire, bah, ça peut être perçu comme gênant. Voilà, un point pour Nicolas.
3: Oh, je vais aller vivre au Japon, j'adore. Pour l'Auvergnat que je suis, c'est formidable. Patricia est avec nous, une schnorr, c'est le schnorr qui est à l'honneur. Bonjour oui. Patricia.
4: Bonjour Eric.
3: Oh, quelle jolie voix, souriante et tout, c'est vrai.
4: Ça va.
3: Tu as bu, on peut se dire tu hein, d'accord.
4: Bien sûr.
3: Oui, j'ai un peu bu, oui.
4: Tu te rends compte, on est jeunes tous les deux. Hein.
1: Vous êtes jeunes tous les deux, évidemment.
3: Ah, bien sûr. Alors, tu habites à Beuvry-la-Forêt, donc je l'ai dit, c'est dans le Nord. Mariée, pas mariée, Patricia?
4: Je suis mariée.
3: Depuis combien de temps? Ouais, à Jean-Paul.
4: Ça fait 45 ans.
3: Waouh, 45 ans.
4: Ah ouais, ça rigole pas.
3: Vous êtes rencontrés, vous êtes mariés quand vous aviez 20 ans, mais on va découvrir avant 13 heures que vous connaissiez depuis déjà tout petit.
4: Ouais, en primaire.
1: Oh, ah oui, ouais. C'est vraiment l'amour de ta vie.
3: C'est
1: quoi.
3: Grosse histoire d'amour.
4: C'est ça, il y a des destins hein, qui sont écrits.
3: C'est vrai. Deux enfants.
4: On va dire ça comme ça.
3: Mathieu, 43 ans, Rémi, 40 ans, donc c'est des grands, j'imagine qu'ils t'ont offert des petits-enfants.
4: Oui, deux.
3: Qui ont quel âge?
4: Il y a Maïlis ouais. Et Paul, qui a 20 ans et 11 ans.
3: Ah ouais, donc c'est des grands déjà, majeurs, et puis
4: ouais,
3: le petit Paul qui a 11 ans. Bon, il y a un petit animal, petite chatte hein, à la maison, comment elle s'appelle?
4: Elle s'appelle Zoé.
3: Zoé, elle est malvoyante, mais elle est extraordinaire.
4: Ouais, c'est super Zoé. Mmh. Encore ce matin, elle m'avait attrapé des souris, des trucs comme ça.
3: Sympa.
4: Et franchement, elle est très douée.
3: Tout ce qu'on aime. Puis il y a des petites poules aussi à la maison, voilà. Hein, il y a un petit peu de monde.
4: Ouais. Ouais, on va dire ça comme ça.
3: Bienvenue Patricia, avec une première question. Tu es née quand Patricia? C'est quel mois de l'année?
4: Février,
3: donc c'était il y a déjà allez, 2 mois, parce qu'aujourd'hui il y a un anniversaire.
4: Happy birthday to you.
3: Et moi j'affirme, parce que c'est vrai, parce que c'est faux, qu'aujourd'hui, lundi 13 avril, c'est l'anniversaire du président de la République, Emmanuel Macron. Aujourd'hui, 13 avril. Oh là là. Top chrono, 5 secondes, oui ou non ? Son anniversaire ou pas ?
4: Allez, moi je dis oui.
3: Tu dis oui ?
4: Ouais.
3: Eh bien...
4: Ah non !
3: Non, c'est anniversaire de sa femme, de Brigitte Macron. Aujourd'hui, on donne pas l'âge d'une femme. Mais non, c'est pas le sien, c'est celui de Brigitte. Oh non !

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2: 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Suite des aventures avec nos candidats juste après Johnny Clegg et Savuka, Scartlings of Africa, sur votre radio ici.

0: Vous écoutez ici Johnny Clegg et Savuka, Scartlings of Africa. Faisons connaissance à présent avec Lydie d'ici Cotentin qui donne des noms à toutes ses vaches. Valérie Damido lui a donc demandé une faveur et Jacques d'ici Paris-Île-de-France qui a une petite habitude tous les soirs mais il ne veut pas la dire. Eric Bastien a eu un petit peu de mal à lui faire avouer sur votre radio ici.
1: Alors, mes petits chéris, nous allons parler de Lydie. Nous avons tout à l'heure dit qu'elle aimait Céline Dion. Alors, est-ce que tu as tous ces disques? Est-ce que tu l'as déjà vu en concert déjà?
2: Oui, j'ai déjà vu en concert au Stade de France.
1: Oh, pop, pop, pop. T'as tenté d'avoir des places pour
2: ah
1: le...
2: Non.
1: Bah non, bah bien sûr que non.
2: Non, je ne tente rien du tout là, non.
1: Bon oui, on va pas
2: j'ai
1: vendre...
2: J'ai trop peur de me faire avoir.
1: Bon, on va pas vendre 50 vaches pour aller voir Céline en concert. Hein. Au moment donné, il faut mieux garder les 130 vaches. Est-ce que, d'ailleurs je t'ai pas demandé, tu leur as donné des prénoms aux vaches ou pas?
2: Oui, nous on adore leur donner des petits prénoms parce que comme elles ont chacun leur caractère, donc des fois on change, mais... Il y a salon, il y a radio à la décorne, donc c'est radio.
1: Ah non, mais moi je voudrais je voudrais savoir tous les noms, mais il y a radio à la décorne, mais il y en a d'autres qui ont des prénoms marrants ou pas?
3: Est-ce qu'il y a Valérie surtout?
1: Oh bah Valérie.
2: Ah non, il n'y a pas Valérie, non. Il y avait Adeline, Adèle.
1: Bon, moi,
2: on adore les nommer.
1: Moi, je veux qu'il y ait une vache qui porte mon prénom. Il faut que tu en trouves une qui s'appelle Valérie.
3: Oui. Est-ce que tu peux t'engager?
2: Pas de problème.
1: Eh bah voilà. Voilà, une petite Valérie. Alors, la rencontre avec Didier, ça s'est fait parce que c'était un copain de tes frères. Et vous êtes sortis. Et voilà, vous êtes sortis ensemble à 18 ans.
2: Oui.
1: Voilà. Et vous vous êtes séparés.
2: Oui, parce que moi, je voulais faire des études et tout ça. Donc, on voulait voir autre chose. Et puis, en fait, à mes 20 ans, j'étais sortie. Hein, c'était un bal par chez nous. Et puis, lui, il partait en vacances. Et puis, en fait, en vacances, ils ont eu un accident. Donc, ils sont revenus au bal où j'étais. Et puis, ça s'est fait. On s'est remis ensemble à cette occasion-là. En
1: fait. Et voilà. Et après, ça fait combien de temps maintenant? 30 ans. Alors, on va déjà essayer de gagner un week-end en Thalasso pour que tu te fasses chouchouter avec Didier, ce serait pas mal. Alors, on va parler, c'est la question à choix multiples, je pose la question, je propose des réponses, et t'as 10 secondes pour me donner ta réponse. Tiens, une petite chanson qu'on adore.
2: Mangez-moi.
3: Billy de Kik.
1: On adorait, elle mangeait des champignons hallucinogènes. Alors là, on parle de champignons. Pas hallucinogènes, mais pourquoi pas, on sait pas. Écoute bien. Parmi ces champignons, lequel est comestible? La manite phalloïde, le bolet de Satan, la trompette de la mort ou les champignons de pied d'Éric Bastien? Allez, qu'est-ce qui est mangeable? La manite phalloïde, le bolet de Satan, la trompette de la mort ou les champignons de pied d'Éric Bastien? Top chrono, 10 secondes.
2: Le premier, la manite...
1: Phalloïde.
2: Oui.
1: Oh là là, mais non, c'est le pire, c'est le rouge à pois blanc. Non. C'est le pire de tout, c'est les trompettes de la mort qui sont comestibles. Ah. Le balai de Satan, c'est une horreur, et la manie de phalloïde, tu crèves tout de suite. Oh. Bon, pas de points.
3: Bon, Jacques, on a déjà 3 points, on est pas mal. Jacques, dans la région parisienne. Jacques, a une petite habitude, Jacques. Tous les soirs à 18h, qu'est-ce que tu fais, ton petit rituel à toi? Merci beaucoup Jacques pour cette intervention qui nous a beaucoup extraordinaire. Jacques,
4: est-ce que Jacques est avec nous? C'est personnel.
3: Mais tu l'as confié au professeur.

0: Disons, découvrir la ville, parce qu'on le voit souvent à la télévision.
1: C'est
0: et
1: vrai.
0: Alors, on n'a jamais eu l'occasion, donc voilà.
1: Bah, je te souhaite de gagner ce beau séjour. Oui. Ou alors, il y a le Mexique, hein, que tu aimerais bien découvrir.
0: Oui, mais vous ne faites pas de voyage au Mexique.
1: Oh, ça viendra, ça viendra.
2: On te demande pardon.
1: Toutes les semaines, un voyage différent, tu sais. On ne sait pas. Et puis, Arsène Lupin, c'est quoi, c'est qui pour toi?
3: Le plus grand des voleurs.
1: Pourquoi j'écoute Arsène Lupin? Pourquoi?
0: Comment?
1: Ben, je dis, pourquoi tu aimes Arsène Lupin?
0: Ben parce que Arsène Lupin, ben parce que c'est un grand voleur et qu'il ne se fait jamais prendre.
2: C'est magnifique.
1: Un grand voleur, il ne se fait jamais prendre.
2: Mais tu regardais la série avec Georges Descrières.
0: Oh, oui, oui, oui, oui.
2: Bien
0: oui.
2: sûr. Voilà.
1: Oh là là, ben oui, mais comment il s'appelle aussi? Duris, Romain Duris, qu'il a interprété aussi.
2: Oui, non, mais la série, c'était...
0: C'est la première série, c'est Georges Descrières.
2: C'est Georges Descrières.
1: Chacun sa rêve, sa génération.
2: Bah, chacun sa génération, mon petit gars.
1: Exactement, oui, je ne te le fais pas dire.

0: Auria qui sera sur scène au Creusot le dimanche 30 août, soirée mondaine sur votre radio ici. Alors la France est un pays de râleurs, si si, et généralement on en est très fiers. C'est le cas de Samuel d'ici Normandie qui le revendique auprès de Valérie Damidot et Éric Bastien. Quant à Isabelle, ce jour-là, elle se souvenait avec nostalgie d'un petit accident de trottinette sur votre radio ici.
1: Alors, Samuel à 6, Isabelle à 6. Alors, tu as une petite, un petit défaut, Samuel. Tu n'es pas que parfait.
2: Non, malheureusement.
1: Tu es maniaque. Alors, ça veut dire quoi? Tu ranges tout, tu nettoies tout, tu...
2: Pas forcément, mais j'aime par exemple que rien ne traîne par terre. Par exemple, quand je travaille, il ne faut pas qu'il y ait un bout de carton par terre.

0: J'aime bien les regrouper, enfin, c'est pas que ça soit le bordel, quoi.
1: Oh là là là.
0: Quand je travaille, même en maquettiste, par exemple, quand on travaille, il faut être minutieux, faut pas en laisser partout,
1: ah oui.
0: En avoir partout sur le plan de travail, voilà, il faut avoir de la place pour travailler, donc je vais pousser les petites choses pour que, voilà, je suis un petit peu maniaque à ce côté-là, quoi. Être organisé, être, un dépôt, puis je pense en même temps une qualité. Donc,
1: oui. Oui, c'est une qualité, voilà, mais. Par exemple, tu n'es quand même, tu es quand même un gros râleur. Ça, c'est un défaut.
0: Ah ça, oui. Alors là, râleur, j'assume. Oui.
1: Ouais. Tu râles sur tout, en fait.
0: Oui.
1: Oui, d'accord. Bon, bah, c'est magnifique. Alors, écoute-moi, t'es à égalité avec Isabelle. Vous avez 6 points tous les deux. Là, c'est la question à 5 points. Donc, ça serait bien que tu marques. Hein. On y va. C'est parti. Tiens, petite ambiance. Alors, on entend du violon. Et moi, ma question, c'est la suivante. Samuel, comment appelle-t-on une personne qui fabrique les instruments à cordes? Comment s'appelle la personne qui fabrique les instruments à cordes? Top chrono, 10 secondes.
0: Un luthier.
1: Et il s'agit...
0: Un luthier.
1: D'une bonne réponse, oui. Il fabrique, répare, entretient tous les instruments à cordes, les violons, les guitares, les violoncelles. Et le terme vient du luth, qui était un instrument à cordes ancien à la Renaissance. 11 points, sans ouais. faute pour toi.
2: Isabelle, on va passer à la flûte.
1: À la flûte ?
2: Ah, puis la flûte.
1: Ah ouais, bah, c'est beau. Hein.
2: La flûte, après avoir visité quelques caves, vous voyez quand même. C'est, ah oui. Alors. Tu reconnais le mariage, hein, c'est la chanson du mariage, ça. Alors, petite anecdote autour du mariage, et surtout, quelque chose... Écoute plutôt. On te parle de ça... Ah si, on t'en parle à chaque fois. Raconte un peu, à chaque fois, on te chambre là-dessus.
3: Alors, en fait, à mon mariage, j'ai une de mes tantes chez qui j'allais énormément en vacances et qui était agricultrice. Elle a décidé, à mon mariage, de m'offrir un seau, sauf que la belle famille n'était pas au courant de cette anecdote.
2: Mm-hmm.
3: Et donc, en fait, il faut savoir qu'à l'âge de 5 ans, quand j'étais en vacances chez elle, à l'heure de la traite, j'étais vraiment avec elle. Et j'ai eu peur de la vache qui arrivait. J'ai reculé. Et je suis tombée dans le seau, les quatre fers en l'air. Donc mes fesses dans l'eau, dans l'eau qui permettait de nettoyer les pieds de vache.
2: Ouais, j'ai bien compris. Et du coup, c'est l'épisode qu'on te ressort à chaque fois, cette histoire de la vache. La belle famille te chante en permanence.
3: La belle famille, pas trop, parce qu'elle est un peu moins au courant, quoi.
2: Oh bah maintenant, si, tout le monde est au courant depuis le mariage. Bah, un petit peu, quand même.
3: Ouais, un petit peu quand même, quoi.
2: Bon, elle est mignonne, ton anecdote.
3: Merci, Tata, quoi.
2: Bah ouais, puis merci ici de l'avoir annoncé à toute la France. Puis t'as un petit côté quand même aussi distrait et grande blonde, hein. Oui, grand blond, devient grande blonde. Parce qu'il t'est arrivé quand même quelques petites bricoles. Une fois, tu t'es vautré en trottinette du côté d'Amiens. Alors, t'as voulu faire ta maline, hein, genre j'ai rien, quoi.
3: Bah oui, même pas mal. Hein.
2: Ouais, même pas mal. Ouais, sauf voilà. Que tu t'es parti plus loin pleurer. Parce que tu t'es rendu compte que le genou était en feu, quoi. Et que t'étais en sang, quoi.
3: Bah, le genou était en sang. Alors, donc, je me suis dépêchée parce que je faisais de la trottinette pour aller récupérer le train pour rentrer à la maison. Sauf que c'est une fois rentrée à la gare de la ville où j'habite que j'ai vu que j'avais plus mes clés de voiture.
2: En plus, la loose, t'avais tout perdu, les clés, la carte bancaire, terrible. Bon,
3: ouais, allez. J'ai mis ma journée ce jour-là.
2: Restons joyeux et tentons de gagner 5 points avec Renaud. Écoute.
4: Putain, ce qu'il est blême, mon HLM.
2: Que signifie l'acronyme HLM? Chanson de Renaud. Allez, top chrono, 10 secondes. Qu'est-ce que ça veut dire HLM? HLM.
3: Je peux répondre?
2: Bien sûr.
3: Habitation à loyer modéré.
2: Et elle dit ça en toute sérénité. Oui! Bravo, bien sûr.
1: Alors, ça fait 11 partout. Il ne restera que le bingo pour vous départager. Vous avez fait tous les deux un sans
2: bons,
1: faute.
2: Hein.
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0: si on chantait avec lui. D'ailleurs, dimanche prochain, car il sera en concert à Sainte-Anne-d'Auray dans le Morbihan, près de Vannes. Et si on jouait dans quelques instants avec Valérie Damido et Eric Bastien, c'est la question musicale pour Mylène d'ici Maine et Benoît d'ici Poitou. Il faut retrouver les mots manquants sur votre radio ici.
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2: Benoît, tu habites à Saint-Georges-les-Baillargeaux. Et alors Benoît, attention, il a un truc incroyable. Il a un jardin.
3: Dans ce jardin
2: extraordinaire. Alors, il paraît que tu as des 4000 mètres carrés, une piscine, des arbres fruitiers, abricotiers, cerisiers, pruniers, noyers, pop. Et alors, par contre, tu n'as pas de potager parce que tu as plein de lapins.
4: Ah oui. Ça c'est clair. Donc il y a plein de lapins tout autour du jardin. Donc quand on arrive principalement le soir, on arrive pour garer la voiture dans le garage, faut voir tous les petits pompons blancs qui courent dans le jardin. C'est assez impressionnant.
2: Bon, c'est mignon.
4: Donc pas de potager.
2: Sinon les lapins ils boufferaient tout. Bon, tu as deux points. Je vais te donner l'occasion de remarquer deux points de plus. C'est le mot manquant. On va écouter une chanson qui va pas nous rajeunir, mais c'est Édith Piaf. Il y a deux mots qui manquent. Ça va s'arrêter, ça va faire. Et tu vas devoir me trouver les deux mots qui manquent. Édith Piaf, c'est parti.

0: appuyé sur une chaise.
1: Alors, allez, venez Milord vous asseoir à ma table. Il fait si froid dehors, ici c'est...
2: confortable.
1: Ok, laissez-vous faire Milord et prenez bien vos aises, vos sur mon cœur et vos pieds sur une chaise.
2: Vos mains.
1: Eh ben, t'as dit confortable.
3: Et mains, ouais.
1: Et mains, eh ben on écoute tout de suite la réponse, vas-y, c'est parti.
0: Allez, venez Milord vous asseoir à ma table.
1: Il fait si froid dehors, ici c'est confortable.
3: Bravo, point. Laissez-vous
0: faire
1: Milord et prenez bien vos aises.
0: Sur
1: mon cœur et vos pieds sur une chaise. Tu as un point parce que tu as trouvé confortable. Bravo Benoît, tu as trois.
3: Bon, Mylène, avant de jouer au quiz musical, Mylène qui est maman d'une petite fille de 1 an et demi qui s'appelle Blanche, qui vit à Luard dans la Sarthe. Mylène, elle est fan, elle a une passion. C'est pour Disney, Mylène. Hein. Ah oui. Alors raconte un peu, tu collectionnes des figurines?
4: Ouais, j'en ai à peu près 90 figurines.
3: Pas mal.
4: Et j'ai quelques tatouages aussi en lien avec Disney.
3: Ah, est-ce qu'on peut connaître les tatouages? Qu'est-ce qu'ils représentent?
4: Alors, sur les deux mains, j'ai Simba et Nala.
3: Ok.
4: Sur le bras, j'ai Peter Pan, Mickey, la petite sirène. J'ai la rose éternelle de la Belle et la Bête.
3: Ah ouais.
4: Sur la cuisse, je me suis fait tatouer Dream. C'est-à-dire rêve en anglais, bien mais sûr. Avec la calligraphie de Disney.
3: Ah, mais fan de Disney, là. Franchement, ça fait, je sais pas, t'as cité au moins 10 ou 12 tatouages de Disney. Du coup, t'y vas au parc, souvent, j'imagine, plusieurs fois dans l'année?
4: J'essaye d'y aller une ou deux fois dans l'année, ouais, mais après, ça fait quelques années que je suis pas allé, là.
3: Okay.
1: Il faut y aller, là, il y a la Reine des Neiges.
3: Ben oui, il y a la nouvelle zone, la Reine des Neiges, libérée, délivrée, tout ça.
1: Ben oui, notre réalisatrice, elle a acheté des billets pour 10 ans, pour aller tous les jours, pendant 10 ans, voir la Reine des Neiges.
3: Délivrée. Bon, Mylène, on va essayer de se délivrer et essayer de récupérer surtout 2 points de plus avec un quiz musical. C'est le même principe, c'est une chanson, c'est pas Edith Piaf. On va jouer avec un classique et un tube de Barbara. À 2 reprises, tu l'as compris, on a les put-put qui fait que la chanson s'arrête. Il y a 2 mots manquant à identifier, on y va.
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3: Facile, hein, ils sont très rapprochés. Alors, un beau jour, ou peut-être une nuit, près d'un lac, je m'étais endormie, quand soudain,
4: semblant
3: crever le
4: ciel
3: et venant de nulle part. J'ai bien enregistré tes 2 propositions. Vérifions.
5: Bonjour. Ou peut-être une nuit. Près d'un lac.
3: Oui.
5: Je m'étais endormi.
3: Attention.
5: Quand soudain, semblant crever le ciel.
3: Ah bah voilà.
5: Voilà,
3: semblant crever le ciel, tu as les 2 mots.
1: Ça fait 4.
3: C'est bien ça, Mylène, bravo.

français pour cet été. Fields, Calvin Harris, Katy Perry et Pharrell Williams. Et voilà, les meilleurs moments d'attaque sont terminés pour ce lundi. Nous recommençons demain sur votre radio ici. Au taquet avec Valérie Damido, Eric Bastien et nos super candidats, c'est tous les jours pour bien commencer la journée. Et aussi à midi avec les meilleurs moments de la saison. Restez avec nous à suivre ici dès 5h sur votre radio ici.

0: Bossa Nova de Chico Buarque pour commencer la journée sur votre radio ici.
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0: Bonjour à toutes et à tous, je suis ravie d'être avec vous toute cette semaine pour terminer l'été. Nous sommes ensemble jusqu'à 6h avec toute l'équipe, Emeline, Saveria, Diana et Valentine Lottès. Bonjour Valentine.
2: Bonjour Catherine, bonjour à tous.
0: Valentine, on commence cette journée par une médaille d'or.
2: Souvenez-vous des Bleus du Cécifoot, le football pour les déficients visuels. Champions paralympiques à Paris, ils ont remporté le championnat d'Europe hier soir à Strasbourg. La fête et leur victoire, c'est dans les infos de 5h.
0: Et puis faire des adaptations à son domicile pour rester chez soi. Eh bien, ça peut coûter cher. Mais savez-vous qu'il existe une aide pour cela? Valère Coréard vous explique tout vers 5h10. 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
0: Très bon réveil avec votre radio ici, lundi 24 août, il est 5h. Les informations, Valentine Lottès. Et à la une, un candidat de plus à l'élection présidentielle.
2: Et la fin d'un faux suspense. L'eurodéputé de gauche, Raphaël Glucksmann, s'est officiellement déclaré candidat hier soir dans le 20h de TF1, avant de présenter Elia Bergel une première partie de son programme.
4: D'abord, augmenter le salaire net.
5: Comment nous financerons cette baisse des prélèvements sociaux sur les salaires des Français? En taxant davantage les méga-héritages, les 1% les plus gros.
4: 15 milliards d'euros à la clé, promet Raphaël Glucksmann. Sur l'école, mieux payer les enseignants, des classes moins remplies en primaire. Autre point, défense de la souveraineté de la France.
5: Moi, ce que je veux faire, c'est couper au scalpel les laisses qui enserrent le cou des Français. La laisse énergétique qui nous rend dépendants, la laisse technologique qui nous transforme en colonie américaine, la laisse industrielle parce qu'on a laissé partir nos usines.
4: Dans son interview sur TF1, Raphaël Glucksmann désigne ses principaux adversaires, Marine Le Pen, Gabriel Attal, Édouard Philippe, sans oublier, sur sa gauche, Jean-Luc Mélenchon.
5: La gauche française, elle ne fait pas des jeux sur les non-juifs dans les meetings.
4: Il faut arrêter d'avoir peur de Jean-Luc Mélenchon, martèle l'eurodéputé, qui participera à la primaire PS à l'automne. Raphaël Glucksmann ferme la porte à LFI, tend la main aux écologistes. Un non-événement, évacue-t-on à la France insoumise. Il n'a pas de programme, tacle un député. C'est une première, la candidature d'un courant d'air.
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0: C'est justement la rentrée du gouvernement ce lundi.
2: Emmanuel Macron convoque ce matin 10h un conseil des ministres pour préparer une rentrée déjà mouvementée après un été caniculaire et donc la présidentielle en toile de fond. Et ses ministres occupent déjà le terrain avec cette annonce dans la presse de la ministre déléguée chargée de la formation professionnelle. Un leasing social dédié aux apprentis des zones rurales pour leur donner accès aux voitures sans permis. On ne sait pas encore ni quand ni comment, Salomé Martin, mais clairement, la ministre Sabrina Roubache tente de relancer les formations en alternance.
6: Les crédits ont été sanctuarisés, assure Sabrina Roubache, objectif assumé pour la ministre, rassurer les patrons de l'appui financier du gouvernement. Il n'y aura pas de nouvelles coupes dans l'aide à l'embauche d'un apprenti. Début 2026, elle a été réduite à 2000 euros pour les grandes entreprises, mais pour celles de moins de 250 salariés, elle est toujours de 5000 euros, rappelle la ministre. Elle interpelle les patrons, investissez dans notre jeunesse, alors que derrière cet appel plane le risque de voir certains jeunes contraints de renoncer à leur formation s'ils ne trouvent pas de contrat. Et par ricochet, une nouvelle augmentation du chômage des 15-24 ans, déjà en hausse de 2,5 points sur un an. L'apprentissage est le levier le plus efficace pour lutter contre le chômage des jeunes, martèle Sabrina Roubache, qui assure que 2 sur 3 trouvent un emploi dans les 6 mois suivant leur alternance.
2: Et pourtant, le nombre de contrats d'apprentissage est à la baisse, à moins 5% en 2025, une première en 10 ans. Principal suspect dans l'incendie d'un bar à Cran-Montana la nuit du Nouvel An, le patron du Constellation, Jacques Jacques Moretti est en détention provisoire. Rien à voir avec l'enquête sur le départ de ce feu dans la station de ski suisse. 41 morts, on le rappelle, et 115 blessés. Le Français a été arrêté pour violence conjugale. Selon nos confrères de France Info, sa femme Jessica Moretti est à l'hôpital.
0: 5h04, la première journée de Ligue 1 de foot s'achève sur un match nul.
2: De partout, entre le Paris Saint-Germain et le Stade Rennais, malgré une défaite promise aux Parisiens en début de rencontre, le PSG peut remercier sa nouvelle recrue, Ferran Torres, auteur d'un doublé. Quand les bleus du Cessi Foot brillent tout en or ce matin, la France est à nouveau championne d'Europe. 2 ans après la première place des tricolores aux Jeux Paralympiques de Paris, les Français ont remis ça hier soir, Louise Adélaïde Boinard, face aux Anglais.
7: Voilà, si ça, ça exprime tout. On est au taquet, c'était génial.
8: Isabelle est absolument euphorique. Elle a découvert le Cessi Foot par hasard pendant les Jeux de Paris, car elle était bénévole lors des compétitions et elle est devenue accro.
7: C'est prenant et ils sont époustouflants. Moi, j'ai deux yeux, j'ai deux pieds, je rate toutes les balles. Eux, ils voient pas et ils en ratent pas une. C'est impressionnant.
8: Juste à côté, Pierre arbore un immense chapeau couleur des bleus. Il est fan.
9: On habite à Eunheim, donc à côté de Schintigheim, qui est un grand club de Cessi Foot. Donc oui, moi j'ai déjà eu l'occasion d'aller à la rencontre, notamment de nos médaillés, qui sont venus devant une assistance d'une vingtaine de personnes pour présenter leurs médailles. On ne pouvait pas rater ça.
8: Il est donc ému de voir 1000 spectateurs dans le stade, tout comme le footballeur français Martin Baron, honoré d'avoir pu gagner 2 compétitions à la maison.
10: J'estime vraiment la grande chance qu'on a de jouer 2 compétitions majeures consécutives chez nous, ici en France. Et ça, c'est quelque chose qu'on ne reproduira pas de sitôt. Du coup, ça décuple les énergies et les émotions, forcément.
8: Mais il va falloir aller un poil plus loin la prochaine fois, puisque la France a décroché son billet pour les Jeux de Los Angeles hier soir.
0: Ça fait du bien.
2: Voilà la victoire des Français du Cessi Foot à Strasbourg hier soir. La météo, Catherine.
0: Eh bien, le ciel est mitigé ce matin avec des nuages un petit peu partout et des orages sur une bonne partie de l'Aquitaine et en Pays de la Loire. Je vous rappelle d'ailleurs qu'il y a une vigilance orange aux orages aujourd'hui en Dordogne, Corrèze, Lot-et-Garonne, Lot, Aveyron, Gers, Haute-Garonne, Tarn-et-Garonne et Tarn. Et puis dans le sud-est, le temps sera dégagé ce matin. Pour les températures ce matin, à Belfort 18, Paris-Auxerre 19, Rennes 20, Limoges 23, Bordeaux 25, Marseille et Toulouse 26. Cet après-midi, les orages vont prendre plus de place avec même des risques de grêle vers Vichy, Aurillac, Montpellier. Seul le nord-est de la France devrait être épargné et garder un ciel dégagé. Puis pour les températures, cet après-midi, on gagne quelques degrés. 24 à 31 sur la moitié nord et 26 à 32 sur la moitié sud. Et puis demain, Météo France prévoit le retour d'un temps plus calme avec quand même quelques pluies ici ou là.
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0: Une pensée si vous êtes déjà au travail pour les autres. Un thé, un café, de la musique maintenant avec Michel Berger. Il n'y a pas de honte sur votre radio ici.

0: Vous écoutez ici Michel Berger, il n'y a pas de honte, 5h10.
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0: Alors Valentine, chez les poissons ovipares, la reproduction est externe.
2: Très bien.
0: Ça veut dire que la femelle pond ses œufs, les mâles les fécondent et puis ensuite... advienne que pourra.
2: Ah oui, c'est comme ça chez les
0: voilà,
2: poissons.
0: Exactement.
2: Très bien.
0: Bon, certains se cachent quand même et prennent soin de leurs œufs, puis d'autres non. Dans la première catégorie, donc ceux qui prennent un petit peu soin de leurs œufs, nous retrouvons l'apogon, qui est un petit poisson de la Méditerranée de couleur rouge avec de très gros yeux noirs barrés de deux lignes blanches. Alors, l'apogon est une espèce nocturne qui vit dans des grottes. Sachant cela, on peut penser naturellement, Valentine, que les œufs fécondés sont mis à l'abri dans les grottes.
2: Tout à fait.
0: Eh bien, pas vraiment. Figurez-vous qu'une fois les œufs fécondés, ils sont récupérés par les mâles qui les met, je vous le donne en mille, dans sa bouche.
2: Quoi ? Mais il les mange ?
0: Mais non, il les protège, il les met dans ses joues, il les garde plusieurs jours pour être sûr que les petits œufs deviennent bien des larves. C'est mignon ?
2: C'est totalement fou, ouais. La nature.
0: C'est ce qu'on appelle le partage des tâches. Merci
2: aussi,
0: messieurs les apogons, et merci à Ici Roussillon pour l'information. Allez, on quitte la mer, Valentine, pour rejoindre nos forêts.
2: Particulièrement sèches, c'est sûrement le cas près de chez vous. Les arbres se parent déjà de leur couleur d'automne. Nous sommes en Franche-Comté dans un instant où les conséquences écologiques mais aussi économiques pour les forestiers sont catastrophiques.
0: Et pour la musique, dans une poignée de minutes, les Bee Gees. Too Much Heaven, une chanson dont les droits d'auteur sont reversés à l'UNICEF pour financer des projets caritatifs. Et puis du côté des porte-monnaies, nous faisons des économies maintenant avec Valère Correa, c'est votre radio ici. Bonjour Valère Correa, chaque jour avec vous un bon plan pour notre pouvoir d'achat. Aujourd'hui, vous vouliez nous parler autonomie.
3: Si vous constatez qu'il va devenir nécessaire de faire des aménagements chez vous pour continuer d'y vivre dans de bonnes conditions, sachez qu'il existe des aides pour effectuer ces travaux, ces aménagements. C'est très peu connu, ça s'appelle ma prime adapte. Ma prime adapte permet de financer les travaux pour continuer de vivre chez soi plus longtemps, hein, lorsqu'on avance en âge ou en cas de handicap, de perte d'autonomie. Concrètement, elle peut servir cette prime à remplacer une baignoire par une douche de plein pied, installer un monte-escalier, des barres d'appui ou encore élargir des portes pour faciliter les déplacements. Alors l'aide est réservée aux ménages aux revenus modestes et très modestes, mais elle est aussi accessible aux propriétaires bailleurs. Selon les ressources du foyer, elle peut prendre en charge jusqu'à 50% ou même 70% du montant des travaux, dans la limite bien sûr des plafonds prévus.
0: Et alors Valère, quelle est la marche à suivre pour bénéficier d'une aide ?
3: Allez voir sur le site france-rénov.gouv.fr et vous allez dans la rubrique aide. Alors le parcours est simple. D'abord, il faut se renseigner auprès de France Rénov, un CCAS, une maison France Service. Et puis, il faut ensuite vérifier si vous entrez dans les critères de l'aide pour vous assurer que vous êtes bien éligible. Et là, c'est parti pour le dossier qui peut aussi bien être fait en version papier ou en ligne. Vous serez alors orienté vers un assistant à maîtrise d'ouvrage, habilité autonomie, qui validera avec vous les besoins que vous avez. Et si vous avez un accord, c'est parti pour la demande de subvention, les devis, les travaux. Et vous pouvez vivre dans de meilleures conditions avec un logement adapté. Bon, quand j'ai dit que c'était simple, je suis peut-être allé un petit peu vite. Mais enfin, c'est accessible, c'est méconnu, mais ça peut rendre un gros service. Ma prime adapte. Est-ce que vous en aviez entendu parler ou vous connaissez peut-être quelqu'un qui a déjà fait la demande ? Racontez-moi. Mon mail, c'est parici-les-économies@radiofrance.com.
0: Merci Valère Correa. À demain pour d'autres économies avec une plateforme pour apprendre à mieux gérer son budget. Et puis pour écouter tous les épisodes de Paris et les économies, rendez-vous sur ici.fr.
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0: 5h14, nous sommes le 24 août et Valentine Letesse, pourtant nos paysages prennent déjà des couleurs d'automne.
2: Énième conséquence des fortes chaleurs de l'été et d'une sécheresse historique, les feuilles des arbres sont déjà jaunes, marron et rouges dans de nombreuses régions quand elles ne sont pas déjà tombées au sol, à l'image gabin grûlé de ces bois en Franche-Comté.
6: Sur le chemin, un tapis de feuilles mortes craque sous les baskets de Mathieu et Fanny.
7: On se croirait en automne, hein ?
8: Sur le chemin là-bas, en plein soleil, c'est sec, sec, hein.
6: Le couple montre à la pointe des arbres les feuilles jaunes, rouges, marron.
8: C'est triste, après, on se sent un peu impuissant aussi, enfin, on peut rien faire.
7: Non, mais malheureusement, on est les premiers acteurs de ça, hein. réchauffement climatique, c'est pas les animaux, c'est les hommes.
9: On va s'enfoncer un petit peu dans le peuplement.
6: Denis Donzé, ancien maire, 18 ans de mandat, continue d'assurer la gestion du bois communal.
9: Regarde ça, c'est un champ de ruines, ça. Tout est grillé. On dirait que le feu est passé, là, pratiquement.
6: On s'approche d'un hêtre.
9: C'est tout rouge, là. Il n'y a plus une feuille, il n'y a plus rien. Celui-là, je ne donnerais pas cher de sa peau. Il faudrait revenir au printemps prochain, mais je ne le vois pas s'en tirer. Et c'est des hêtres qui ont 80 ans, 90 ans, ça. C'est un patrimoine. Ça me désole. Je suis désolé de voir ça. C'est vraiment une catastrophe, quoi.
6: Et puis la valeur du hêtre vient de son bois blanc. Quand on le coupe en ce moment, on découvre une teinte rougeâtre.
9: Il y a énormément d'arbres qu'on vend 3 à 4 fois moins cher que ce qu'ils valaient quand ils étaient en bonne santé. Ce qui risque d'arriver, c'est que d'ici 10 ans, on ne puisse plus couper grand-chose parce qu'il faudra décompter tout ce qui a été enlevé accidentellement, il faudra revoir les aménagements, et c'est à ce moment-là que les communes pourront vraiment tirer un impact financier de cette catastrophe, quoi.
6: Les recettes forestières représentent en moyenne un quart du budget des communes de moins de 500 habitants en Franche-Comté.
10: S'ils les ont plus, ils peuvent plus fonctionner, quoi.
6: Michel Bourgeois, président de l'Union régionale des communes forestières.
10: Les communes aussi vont être en difficulté. On aimerait bien que le gouvernement ait une politique forestière. Investir pour l'avenir, quoi. Parce qu'aujourd'hui, on la voit pas, la politique forestière.
6: Planter aussi des pins, des cèdres, des espèces de chênes venues du Midi dans la forêt. Denis, lui, craint d'autres sécheresses.
9: Tous les forestiers se posent la même question. Qu'est-ce qu'on va devenir ?
6: Celle de cet été restera gravée dans le cœur des arbres. Plus tard, quand on coupera un tronc, on ne verra aucun cerne d'accroissement correspondant à l'année 2026.
2: Et avec la sécheresse des bois, le risque de feux de forêt encore élevé aujourd'hui dans 10 départements français.
0: 5h17, chaque fin d'été, l'amour revient sur M6 avec L'amour est dans le pré. Karine Lemarchand sera avec nous dans quelques instants pour nous parler de la nouvelle saison de cette émission mythique. Mais pour le moment, Valentine, profitons de la douceur des Bee Gees. Too Much Heaven sur votre radio ici.

0: Too Much Heaven dans la bande son est d'ici 5h21 et bon réveil, surtout bon anniversaire si vous êtes né un 24 août. Comme l'acteur anglais Rupert Grint, mondialement connu pour son rôle de Ron dans la saga Harry Potter, il a 38 ans aujourd'hui. Et puis aujourd'hui, c'est aussi l'anniversaire du compositeur Jean-Michel Jarre. Pour Jean-Michel Jarre. C'est l'anniversaire de l'écrivain Paolo Coelho, 79 ans, l'auteur de L'Alchimiste. Et puis lui, il aurait eu 110 ans ce 24 août.
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0: Léo Ferré, évidemment. Bonne fête au Barthélémy. Envoyez un petit message si vous en connaissez, ça fait toujours plaisir. Et puis pour le dicton du jour, à la Saint-Barthélemy, s'il fait beau, du vin plein les tonneaux. À la vôtre, mais toujours avec modération. En revanche, Valentine, à la vôtre.
2: Je vous regarde, vous êtes coquine ce matin. Et vous avez
0: évidemment
2: déjà envie de boire un verre de vin à 5h22.
0: Avec modération, évidemment.
2: Toujours.
0: En revanche, ce qui est sans modération ce lundi, c'est l'amour à la télé. Et on en parle maintenant avec Patrice Gascoigne sur votre radio ici.
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0: On retrouve Patrice Gascoigne avec ses coulisses télé. Comme chaque fin de mois d'août, le lundi soir, on se régale devant L'Amour est dans le Pré sur M6. Et aujourd'hui, Patrice, vous êtes allé voir l'ami des agriculteurs, Karine Lemarchand.
4: Ils sont 14 agriculteurs à répondre aux questions de la pétillante marieuse de M6, Karine Lemarchand.
2: Comment t'es avec une femme?
5: Ah bah si, je suis amoureux, je suis très...
2: Tu voudrais te marier?
5: Ah ça, ouais.
2: T'es une petite midinette quand même.
5: Un petit peu.
6: D'avoir quelqu'un en face qui me fait vibrer. Je sens le feu qui monte en moi, quoi.
4: Place donc à la 21e saison de L'Amour est dans le Pré, chaque lundi soir sur M6. 10 hommes et 4 femmes ont confié leurs espoirs amoureux dans l'émission. Leur portrait a été diffusé en janvier dernier. Tous ont reçu des courriers de prétendantes et de prétendants. Les premières rencontres vont pouvoir commencer et tous vont avoir sur le dos, entre guillemets, pendant les speed dating, Karine Lemarchand, par des petits conseils. J'ai l'impression, Karine Lemarchand, que vous vous impliquez de plus en plus dans ce moment crucial de l'émission.
2: Dans les speed dating, cette fois-ci, je suis celle qui leur parle à l'oreille, qui suis un peu maîtresse du temps. Et disons que l'accompagnement, il a été filmé, mais je l'ai toujours eu depuis que je fais les speed dating. Là, ce qui est marrant, c'est qu'on me filme aussi dans les non-dits. Bah, toute la difficulté, c'est quand même qu'il faut les accompagner, mais il faut que ce soit leur choix. En aucun cas, on peut prendre cette responsabilité-là. Donc, c'est très compliqué. En fait, je pense qu'on le saisit bien de les mettre sur la voie de personnes qui leur sont compatibles, alors qu'ils peuvent être totalement emballés par quelqu'un qui leur plairait physiquement. Et il faut vraiment leur faire comprendre que l'attirance ne veut pas dire la compatibilité. C'est tout mon rôle, en fait.
4: Est-ce que traditionnellement, ce moment-là, c'est un moment qui est particulièrement fort dans une saison?
2: C'est surtout le moment essentiel où il ne faut pas se tromper, parce que de cette rencontre-là va naître l'envie de prendre 2 personnes à la ferme. Et si jamais ils se trompent de casting, s'ils se trompent de personne, ça n'ira nulle part.
4: Est-ce qu'il y a encore parfois un moment où un agriculteur vous surprend dans sa réaction? Est-ce que ça vous fait penser à quelqu'un, par exemple? Vous vous dites, alors ça, je ne m'y attendais pas du tout.
2: Ah, mais toujours, il y a toujours des fois des coups de cœur, je ne vois pas du tout la chose arriver. Je me dis, pour moi, c'était évident qu'elle ne lui plaisait pas, il se passait rien, ils n'avaient rien à se dire, et quand elle repart, il dit j'adore. Et alors là, les bras m'en tombent, et chaque saison, ça arrive comme ça.
4: Les petits secrets de l'ouverture des courriers dans L'Amour est dans le Pré, chaque lundi soir sur M6. À demain pour un peu d'amour et beaucoup de coulisses télé.
0: Et surtout de l'aventure, Patrice Gascoigne, car demain, il sera question de la nouvelle saison de Koh-Lanta. Dans un instant, Stéphane Bern et l'invention du stéthoscope. Parfois, des idées viennent de manière inattendue. Ça sera juste après Pierre Demar, je pense à vous, sur votre radio ici.

0: Je pense à vous sur votre radio ici, Pierre Demar, qui sera en tournée à partir du mois de novembre. Première date à Reims, Strasbourg et Grenoble. 5h27 chaque jour avec ici un peu d'histoire avant l'actu avec Stéphane Bern. Et ce matin, on voyage au temps de la médecine et de la bienséance. Les deux faisaient bon ménage.
1: Quand un médecin cherche comment écouter le cœur d'une patiente sans poser directement son oreille sur sa poitrine. Direction deux siècles d'auscultation. Début 19e siècle, diagnostiquer une maladie pulmonaire reste très artisanal. Les médecins regardent les patients tousser, tapotent le thorax, écoutent vaguement la respiration. Bref, on est parfois plus proche de la devinette que du scanner.
2: En ne confondant pas, est-ce que ça vous chatouille ou est-ce que ça vous gratouille?
1: À l'hôpital Necker, René Laennec examine une jeune femme souffrant de troubles cardiaques. Problème, les méthodes habituelles ne lui apprennent pas grand-chose. Et poser directement l'oreille sur sa poitrine. Le médecin breton juge ça, disons, peu convenable.
3: L'ennui avec moi, c'est que je suis un grand timide.
1: Le 19e siècle adore la science, mais apprécie encore plus la pudeur. Quelques heures plus tôt, près du Louvre, Laennec a observé des enfants jouer avec une poutre en bois. L'un gratte une extrémité pendant que l'autre écoute le son transmis à distance. Le médecin tente alors quelque chose. Il roule une feuille de papier en cylindre, la pose sur la poitrine de sa patiente et écoute à l'autre bout. Et la surprise, les battements du cœur lui paraissent plus distincts qu'en écoutant directement. Pour arriver à Grey's Anatomy, il fallait donc passer par MacGyver. Laennec perfectionne ensuite l'objet avec un cylindre de bois démontable. Le stéthoscope est né. Aujourd'hui encore, le stéthoscope reste le symbole du médecin. Pas mal pour un tube à pudeur improvisé avec une feuille de papier. Comme quoi, certains tubes deviennent des hits sans jamais passer à la radio. Enfin, jusqu'à ce matin.
0: Évidemment, merci Stéphane Bern pour ce voyage dans le temps qui demain nous emmènera jusqu'en 1659 dans le sud-ouest de la France où deux pays se disputaient la propriété du Nil. Une petite radio portable solaire qui fait aussi réveil, lampe, torche et plein d'autres choses. Appelez-nous pour la gagner 0810 055 056. Appelez-nous maintenant. 5h30 sur votre radio ici. Toute l'actu en France et dans le monde, c'est maintenant avec le 90 secondes de Valentine Letess.
4: La présidentielle de 2027, déjà dans le viseur de cette rentrée très politique. L'eurodéputé de gauche, Raphaël Glucksmann, s'est officiellement déclaré candidat hier soir sur TF1. À la veille d'un conseil des ministres de rentrée, Emmanuel Macron s'entoure de son gouvernement à 10h ce matin. Patrick Bruel n'est pas le bienvenu à Dijon, comme à Laval. Leurs maires le disent à votre radio ici ce matin. Les concerts du chanteur prévus à l'automne sont qualifiés d'inappropriés par les élus. Patrick Bruel est mis en examen dans 4 affaires pour viol, agression sexuelle ou tentative. Des voitures sans permis en leasing social pour les apprentis des zones rurales. La ministre déléguée à la formation professionnelle l'annonce dans Le Parisien aujourd'hui en France, sans dire quand ni combien de voitures seront proposées en location à bas prix. Sabrina Roubache appelle les entreprises à investir dans la jeunesse. Moment de joie et d'aventure pour certains, invivable pour d'autres. L'Ultra Trail du Mont Blanc commence à Chamonix, 23e édition désormais d'une semaine de course dans le massif de Haute-Savoie. 10 000 coureurs participent encore cette année et plus de 100 000 spectateurs attendus. À la 11e place désormais des meilleurs joueurs de tennis au monde, le français Arthur Fils, grâce à sa victoire hier au Masters 1000 de tennis à Cincinnati aux États-Unis. Le joueur de 22 ans frappe très fort à une semaine de l'US Open. Et puis à l'heure du petit déjeuner, voici le plus grand plateau de fromage du monde. 388 mètres de fromage de chèvre, record hier dans le Périgord, à voir en vidéo sur ici.fr.
0: L'info du jour, c'est la très forte augmentation du prix du fioul.
4: L'été s'achève sur une belle grimace pour les 2,5 millions de foyers encore chauffés par ce dérivé du pétrole. C'est le moment de remplir les cuves avant l'hiver et le prix moyen ce lundi grimpe à 1 691 € pour 1000 litres. 1 euro de plus depuis hier, Sam Perrier, et ça ne fait qu'augmenter jour après jour.
5: Oui, Jean-Luc s'en est bien rendu compte. Pour remplir les 500 litres de sa cuve de fioul, il a déboursé 810 euros.
6: Ça fait une belle semaine encore, ça, hein ?
5: Mais ce retraité d'Aubagne n'a pas eu le choix.
6: Ça a été dans l'urgence, puisque je me suis rendu compte que la cuve en était presque vide. Et effectivement, ça a été la surprise. L'année dernière, on a payé 1,10 € le litre. Ça a drôlement augmenté et c'est pas normal.
5: Une hausse de 50% en seulement un an. Forcément, cela change les habitudes des clients. Christophe, le livreur, le remarque presque à chaque tournée.
7: C'est devenu un budget. Avant, c'était pas trop un budget. Pour le fioul, c'était quelque chose qui n'était pas très cher. Mais maintenant, on est sur des personnes qui vont faire des 200, 300, 500 litres sur une cuve de 1000. Mais le plein, ça se fait plus.
5: Celui qui s'en rend bien compte, c'est le patron de la société. À l'ESLC Provence à Marseille, les journées sont calmes. 5 livraisons par jour en ce moment. L'an dernier, à la même période, les camions enchaînaient 20 rotations. Les clients attendent, c'est ce que constate le directeur Pascal Fillot.
8: Ils consultent, c'est-à-dire qu'on a quand même des appels pour avoir le prix, mais quand on leur donne le prix, ils se posent la question, c'est vrai que c'est l'été, ils n'ont pas de besoin, ils hésitent, ils nous demandent conseil, malheureusement on n'a pas la boule de cristal, les gens sont complètement perdus.
4: Une augmentation depuis la mi-février, lorsque la guerre au Moyen-Orient a commencé. Le prix du fioul, comme celui du carburant, subit les conséquences de la fermeture du détroit d'Ormuz, par laquelle transite environ 20% du commerce mondial de pétrole.
0: Merci Valentine. Du côté de la météo, pour un temps sec, il faudra un ciel dégagé. Pour un temps sec, il faudra être dans le sud-est, excusez-moi, ce matin, car partout ailleurs, c'est couvert. Il y a des orages sur une bonne partie de l'Aquitaine et en Pays de la Loire. Attention à la vigilance orange aux orages prévus en Dordogne, Corrèze, Lot-et-Garonne, Lot, Aveyron, Gers, Haute-Garonne, Tarn-et-Garonne et Tarn. Pour les températures ce matin, il fait bon. Lille, 16 degrés, Metz, 17, Strasbourg, 18, Paris, 19, Brest, Annecy, 20, Montpellier, 25 et Biarritz, 27 degrés. Ça, c'est ce matin. Cet après-midi, le temps va continuer de se dégrader avec des orages annoncés par Météo France sur une majeure partie du pays. De la grêle est également prévue en Auvergne-Rhône-Alpes et en Provence-Alpes-Côte d'Azur. Seul le nord-est de la France devrait être épargné avec des éclaircies au programme. Et pour les températures, cet après-midi jusqu'à 31 dans le nord et 32 sur la moitié sud. Et puis demain, un temps plus calme est prévu.

0: En tournée à partir du mois de mars prochain, avis aux fans, Zazie Larsen dans la playlist d'ici 5h39.
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0: Valentine,
2: oui.
0: Comment faites-vous pour rencontrer des gens, des amis, hein, j'entends, ne me parlez pas de vos histoires d'amour. Hein.
2: Très bien, je promène le chien. Vous voulez une vie sociale, prenez un chien. Tout le monde vous parle.
0: C'est vrai ?
2: Tout
0: même ceux qui n'ont pas de chien d'ailleurs.
2: Tout le monde.
0: C'est une bonne idée. Et vous, comment faites-vous pour rencontrer des amis ? Vous participez à des soirées, vous multipliez les activités, vous parlez à quelqu'un dans la rue au hasard, vous les choisissez au travail, parce que c'est quand même plus pratique. Appelez-nous pour nous dire comment vous avez rencontré, par exemple, votre meilleur ami. 0810 055 056, 0810 055 056. Et on en parle juste avant 6h. Alors, pour éviter de rencontrer des arnaques cette fois-ci, comptez sur votre rendez-vous. Vous, c'est pas vrai. Et ce matin, Valentine, on parle de Doctolib.
2: Oui, de faux mails avec une promesse, un kit médical gratuit, compresse, pansement et même stéthoscope pour jouer au docteur, pourquoi pas. Évidemment, tout est faux. Audrazo nous explique tout à 5h40.
0: Et pour la musique, pas d'arnaque. Dans moins de 5 minutes, Damien O'David.

0: Christophe Sommer, Dan et David sur votre radio ici. Et bonjour Christophe.
1: Bonjour Christophe.
2: Bonjour.
0: Christophe, vous êtes en Gironde à Mérignac.
2: Oui, c'est ça.
0: Comment allez-vous Christophe ce matin?
2: Mais ça va très bien.
0: Bon. Pourquoi vous êtes debout si tôt?
2: Au travail depuis 4 heures.
0: Ah, qu'est-ce que vous faites comme travail Christophe?
2: Un camion poubelle.
0: Un camion poubelle, ok.
2: Oui.
0: Et vous travaillez jusqu'à quelle heure?
2: Là, j'en ai jusqu'à 10h30, 11h à peu près.
1: Ah, c'est long quand même la tournée, Christophe.
2: Ben oui.
0: Bon. Vous avez pu prendre un peu de vacances cet été ou pas?
2: Oui, je suis parti. Enfin, j'ai pris 15 jours, mais je suis parti une semaine.
0: Vous êtes parti où? Dites-nous tout, on veut tout savoir.
2: Je suis parti dans les Landes, proche de Parentis.
0: Bon, et c'était bien? Qu'est-ce que vous avez fait là-bas dans les Landes?
2: Ah, ben farniente, camping, farniente, piscine, voilà.
1: C'est génial. Vous n'avez pas été trop bousculé par les incendies, Christophe?
2: Sur Bordeaux, oui, mais après, dans les Landes, non, ça allait.
1: Bon, super.
0: Bon. Eh bien, vous avez gagné la radio portable. Vous avez une petite radio dans votre camion poubelle, d'ailleurs?
2: D'accord.
0: Vous avez une petite radio dans votre camion ou vous nous écoutez sur le téléphone?
2: Non, j'écoute sur la radio normale.
0: Bon, et bien là, vous allez avoir une petite radio portative. Elle fait tout, lampe de poche, Bluetooth. Bon, voilà, vous pourrez l'emmener partout où vous voulez. Ça sera pour vous ou vous avez envie de l'offrir?
2: Non, ce sera pour moi.
1: Vous avez bien raison, gardez-la, Christophe, gardez-la.
2: Après, si on n'est pas trop lucidité, mais on verra.
1: Mais voilà. Si, au camping, ce sera super. Elle fait même lampe torche.
2: Ouais, ça captait rien là où on était. Donc,
0: Donc vous êtes content d'être revenu au travail pour nous écouter sur la radio ici, alors?
2: Oui, mais c'était bien aussi sur Internet.
0: Je vous comprends. Bon, je vous souhaite une très très belle journée.
2: Dans Internet, c'était très bien, ça nous allait très bien.
0: Je vous souhaite une très très belle journée, puis bon courage pour dans le camion.
2: Merci.
0: Allez, bonne journée. Bonne journée, Christophe. Au revoir.
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0: 5h43, chaque matin, votre radio ici vous aide à jouer les pièges et les arnaques du quotidien avec votre rendez-vous. C'est pas vrai, Aude Raso, on fait attention aux faux mails d'Octolib, ils tournent beaucoup en ce moment.
5: Oui, dernière en date, c'est ma maman qui l'a reçu l'autre jour et il y a plusieurs collègues qui m'en ont parlé aussi. Le faux mail avec le logo d'Octolib et qui vous propose un kit médical gratuit. Un Medicare kit, c'est ce qui est écrit. Avec dedans, il y a une photo, un stéthoscope, des pansements, des compresses, du sparadrap, etc. Le mail vous dit que vous avez été sélectionné, agissez vite, seul un petit nombre de clients ont été invités.
0: Et Aude, c'est un gros mensonge, on ne recevra jamais ce kit médical gratuit.
5: Non, effectivement, et d'ailleurs soyez vigilants toujours quand un message arrive de nulle part et vous promet un cadeau. Il y a souvent anguille sous roche, vous avez aussi en ce moment le faux mail Vinci Autoroute, vous l'avez peut-être reçu, celui qui vous dit que vous avez gagné une glacière. J'ai vu aussi la fausse pharmacie qui nous fait miroiter une brosse à dents électrique et du dentifrice gratuit. Alors, question que vous me posez souvent, comment démasquer ces messages piégeux? Eh bien, ce qui doit vous mettre la puce à l'oreille toujours, c'est la l'adresse de l'expéditeur, l'adresse qui vous écrit. Je reviens sur le faux mail Doctolib que ma maman a reçu. Alors, c'est trompeur, parce que je vois bien écrit Doctolib quand je regarde le nom de l'expéditeur tout en haut. Mais regardez bien, l'adresse se termine en .us et pas en .fr. Et Doctolib, c'est français. La plateforme ne vous écrira pas avec une adresse américaine. Donc, passez votre chemin, parce que l'escroc, comme d'habitude, en veut à votre compte en banque. Le faux cadeau a beau être soi-disant gratuit, il y a toujours un moment où vous allez devoir entrer votre numéro de carte bleue.
0: Comme par hasard. Merci Aude Raso. Et si vous aussi, vous avez une arnaque à nous signaler, l'adresse ne change pas. ici.arnaqueaupluriel@radiofrance.com. Est-ce que vous savez pourquoi le décement des Pyrénées est surnommé rat trompette? Rendez-vous dans un instant pour le savoir après Damien O'David, Next Summer, sur votre radio ici.

0: Summer, Damien Audabiz sur votre radio ici à 5h48. Bienvenue dans le monde merveilleux du vivant. Aujourd'hui, trois choses à savoir sur le dessement des Pyrénées. Bonjour Benoît Prospero.
1: Au programme, trompette, boule et le chiffre 2. Bonjour à toutes et tous. Vous voyez à quoi il ressemble le dessement des Pyrénées? Non, vous voyez pas? Je vous donne un petit indice. Première chose à savoir, il est surnommé rat trompette. Rat, parce qu'il a un corps qui rappelle fortement celui du rat. Et trompette, parce qu'il joue de la trompette. Non, mais pas du tout, mais ne me regardez pas comme ça, c'est pas vrai. Trompette, c'est à cause de son museau très allongé, si bien que l'on dirait une trompette, voilà, oui, exactement. Un museau de 2,5 cm de long qui lui donne un air d'ornithorynque. Mais attention, ne vous trompez pas, son nom est trompeur, car il appartient en réalité à la famille de la taupe. Et par les baskets de la sauterelle, devinez où vit le dessement des Pyrénées.
0: Je dirais dans les Pyrénées.
1: Je perçois là votre sens de la déduction, votre intelligence, votre génie. Le dessement des Pyrénées est endémique des Pyrénées et des massifs espagnols voisins. Et au-delà de ça, deuxième chose à savoir, le dessement des Pyrénées est une boule de poils mouillés. Je m'explique, ce tout petit mammifère insectivore, qui pèse à peine 60 petits grammes, est un petit mammifère semi-aquatique. Ce qui signifie qu'il passe la majorité de son temps dans l'eau, exactement. Et croyez-moi, il est très bien adapté au milieu aquatique. Pattes palmées, clapets de fermeture des narines et des oreilles, poils sensoriels sur sa longue trompe mobile et sur sa queue. Et notez qu'il peut se déplacer de jour comme de nuit et que sa trompe est toujours en mouvement. Vous savez pourquoi? Parce qu'à l'air libre, c'est pour sentir les odeurs et dans l'eau, c'est pour identifier et rechercher des proies.
0: Et en fait, si on le connaît peu, c'est parce qu'il est difficile à voir.
1: Eh bien ça oui, hein. Et avec son corps, qui pourrait nous faire croire qu'il vient d'ailleurs de notre continent, il nous rappelle que la biodiversité juste à côté de chez nous et partout sur la planète est beaucoup plus riche qu'on ne le croit. Et à ce sujet, troisième chose à savoir, il n'existe seulement que deux espèces de dessement dans le monde. Le dessement des Pyrénées donc, et le dessement de Russie, qui est 8 fois plus gros. Le monde vivant est merveilleux, préservons-le. Et pour en savoir plus sur la nature qui vous entoure grâce à des magazines formidables pour les grands, les ados, les enfants, rendez-vous sur le site de la maison d'édition La Salamandre, salamandre.org.
0: Et nous savons désormais pourquoi le dessement des Pyrénées pourrait jouer de la trompette. Merci Benoît Prospero.
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0: Vous vous êtes peut-être déjà retrouvé seul un midi ou un soir au restaurant, dans un bar ou au camping. À ce moment-là, c'est vrai, on n'ose pas forcément aller vers un groupe d'amis qui se connaissent déjà et que nous, on ne connaît pas. Alors, deux collègues et amis ont eu une idée, Robin Bernot.
3: Imaginez une application pour faire de nouvelles rencontres amicales juste autour de vous.
4: J'ai beaucoup voyagé aussi, moi, à l'étranger. J'utilisais une application similaire. Ça m'a permis de me faire des amis pour la soirée que j'ai retrouvée ensuite.
3: À Perpignan, Clément Alès a co-créé l'application Link Us, que l'on pourrait traduire par « Connectons-nous », ce lien entre nous. Et l'idée est toute simple, créer du lien là où les gens sont déjà réunis, mais pas forcément ensemble.
5: Ça s'adresse par exemple à des lieux de vie comme les bars, les boîtes de nuit, les campings. Donc vraiment des lieux de vie de façon générale.
3: Mais alors, comment ça marche? Voici les explications de Clément à John Bourgeois d'ici Roussillon.
5: Alors c'est très simple, déjà bon, vous vous inscrivez et puis après c'est un peu comme un réseau social localisé dans un lieu. Par exemple, vous êtes proche d'un bar partenaire, vous allez être géolocalisé à l'intérieur, vous souhaitez rentrer dans le lieu et là vous allez voir les personnes qui sont connectées en même temps que vous. Vous pouvez discuter avec eux via des chats éphémères.
3: Alors ici, à Perpignan, ça marche, mais vous, qu'en pensez-vous? C'est vous.
6: Comme moi, je voyage tout le temps, je suis souvent seul, justement. C'est même le problème.
3: Pour Ludovic, la quarantaine, c'est une excellente idée. Bon, faut dire que Ludo, dans le train, aux yeux des autres voyageurs, c'est un peu un ovni.
6: Les gens, des fois, sont surpris quand je leur dis bonjour. Ils sont surpris, ils me regardent étonnés, alors que c'est la base de se regarder, droit dans les yeux, se dire bonjour.
3: Jeanne, elle, semble un petit peu plus mitigée.
7: C'est une tentative de recréer du lien entre les gens, mais c'est triste qu'on ait besoin d'une application pour le faire. Parce qu'on a juste à se regarder et à se parler. Je pense que si on veut, ça marche.
3: Oui, sur le principe, je suis d'accord. Mais encore faut-il oser. Et ça, ce n'est pas une évidence pour tout le monde.
4: Je pense qu'il y a des personnalités plus timides que d'autres. Et en tout cas, pour les personnes qui sont plus timides, je pense que c'est bien.
3: Aujourd'hui à Perpignan et désormais aussi à Toulouse, l'application LinkUS, L-I-N-K-U-S, gratuite et téléchargeable sur toutes les plateformes, annonce avoir déjà créé plus de 50 000 connexions.
0: Merci Robin Bernot. On vous retrouve demain avec une autre idée qui marche, celle du dispositif Argent de Poche. Et vous, qu'en pensez-vous ? Comment vous faites-vous des amis grâce à des activités, le hasard, des rencontres au travail ? 0810 055 056, appelez-nous maintenant pour nous raconter. Et on se parle juste après Louis Bertignac sur votre radio ici.

Bertignac qui sera sur scène en novembre pour quelques dates. Profitez-en, ces idées-là sur votre radio. Ici 5h57 et on continue en musique à présent avec The Ronettes. C'est parfait pour se réveiller de bon matin. Bibam Baby, on va chanter et danser avec Valentine sur votre radio ici.

0: de Ronettes, Be My Baby. Merci d'avoir passé ce début de journée avec nous. On se retrouve demain avec Valentine Letesse, car maintenant, place à l'équipe d'ici matin à vos côtés. Bonjour à tous.
1: Bonjour, bonjour et bienvenue dans votre matinale. Ici Lorraine, on est de retour. Ça y est, les vacances sont terminées ou presque terminées pour l'équipe de la matinale. Et ce matin, on va retrouver nos habitudes, nos rendez-vous, mais aussi des nouveautés, de nouvelles voix, par exemple celle de Jérémica qui nous rejoindra tout à l'heure, ou celle de Vianney Huguenot, Ilan Malka par exemple, et puis surtout vous qui nous écoutez, vous êtes peut-être tout nouveau. Après, tout nouveau, toutes nouvelles auditrices, tous nouveaux auditeurs. Après quelques semaines d'été, on reprend le micro, on se retrouve dès le réveil. Pour cette rentrée, on vous promet l'actualité, bien sûr, c'est ce qu'on va faire avec Emma Steven. Bonjour Emma.
2: Bonjour Frédéric, bonjour à tous.
1: Et c'est Lucas qui réalise l'émission, j'en profite pour saluer l'équipe ce matin. De l'actualité, de la bonne humeur, bien sûr, des sourires, des invités pour décrypter, comprendre l'actualité, la météo, la circulation et évidemment vos messages WhatsApp et Facebook. Et puis quelques surprises pour bien démarrer cette nouvelle saison. La machine est relancée. Très heureux de vous retrouver. Si vous venez de nous rejoindre à Verdun sur le 97.4, sur Longwy, on nous écoute sur le 91 et puis à Sarrebourg sur le 90.3. Ce sont de tout nouveaux émetteurs et donc peut-être de tous nouveaux auditeurs qui nous rejoignent.
2: Bienvenue à eux d'ailleurs.
1: Qui prennent le café avec nous en ce moment. Il est 6h.
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1: 6h, les toutes premières informations avec Emma Steven.
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1: Alors Emma, ils ont travaillé pendant des mois.
2: Pour décorer de fleurs et de peintures des vélos décoratifs exposés à Trieux dans le Pays Haut, rue Marc Ratti. Mais en quelques semaines, deux d'entre eux ont été volés. Le maire de la commune, Olivier Tellier, ne décolère pas. Il a même porté plainte, lui qui refuse de voir le travail de bénévoles disparaître.
5: Ils avaient récupéré des vélos, ils les avaient repeints, embellis avec des fleurs de leur composition, soit réelles, soit des fleurs qu'ils avaient récupérées à droite à gauche et qu'ils avaient reconfectionné des bouquets. Et ces bénévoles ont donc œuvré plusieurs samedis matin pour un jour mettre ces vélos en place et décorer notre ville. On a essayé d'œuvrer avec le bouche à oreille en pensant que c'était un jeune qui avait fait une mauvaise blague. Au bout de 15 jours, on voit que personne ne fait réapparaître le vélo. Donc de la mauvaise blague, ça devient de la délinquance. Voilà, il faut faire la différence entre les deux. Et nous avons décidé avec mon équipe que j'aille déposer plainte. C'est de l'irrespect de voler, de dégrader ou de voler leurs œuvres. Ce qu'on attend, c'est du respect envers le temps que des bénévoles ont donné pour œuvrer au bien-être commun.
2: L'un des deux vélos a été retrouvé, déposé devant la mairie. Si le second est également ramené, le maire de Trieux se dit prêt à retirer sa plainte. Après la rixe entre pêcheurs dans la nuit de vendredi à samedi, un corps repêché hier dans un étang de Mittersheim dans le sud mosellan. Il s'agit, selon le parquet de Metz, de l'homme désigné comme l'auteur des coups de couteau sur la victime qui avait été hospitalisée, dont le pronostic vital n'est plus engagé. Deux personnes soupçonnées d'être impliquées dans cette bagarre sont en garde à vue. Un trou important dans la toiture d'une maison à Eutin, près de Forbach. Il a été causé, ce trou, selon les premiers éléments de l'enquête, par un incendie qui s'est déclaré hier vers 17h30 sur des panneaux solaires. Le propriétaire des lieux est parvenu à rapidement maîtriser les flammes avec un extincteur prêté par un voisin avant l'arrivée des pompiers. À quelques jours de la rentrée, les travaux d'entretien estivaux se poursuivent, notamment sur l'A31, de 9h à 15h, fermeture successive dans les deux sens à et autour de Thionville, de certaines bretelles. La bretelle 41 à Terville, la 40 à hauteur du Lincelin, la 39 à hauteur de Beauregard et la 38 à Utz.
1: Le grand étrave va-t-il définitivement disparaître du massif des Vosges?
2: Il fait trop chaud. Les oiseaux venus de Norvège réintroduits ces deux dernières années ont beaucoup de mal à s'adapter. Certains sont même morts. Le ministère de la Transition écologique a donc décidé d'arrêter son programme de réintroduction. Loris de Siecki.
6: Le dernier lâcher de grand tétras a eu lieu au printemps dernier. 17 spécimens capturés en Norvège ont été introduits dans les forêts vosgiennes. Ils ont rejoint les 3 à 5 survivants estimés à l'époque par le parc naturel du Ballon des Vosges. Le retour d'expérience n'est pas bon, selon le ministère de la Transition écologique. Selon lui, les conditions de vie dans le massif des Vosges ne vont pas s'améliorer. Il prévoit donc de mettre fin au programme à partir de 2029, Pourquoi 2029? Parce que ces captures et lâchers de grands tétras ont été pensés sur une durée de 5 ans à partir de 2024. L'association écologiste SOS Massif des Vosges, opposée à ces réintroductions, appelle à arrêter les frais tout de suite. Le parc naturel du Ballon des Vosges tient lui à rappeler que 4 petits tétras ont été observés cet été, une première depuis que le programme a commencé.
2: Les précisions de Loris de Siéchy pour ICI Lorraine.
1: Des chars, des tenues d'époque et des drapeaux américains.
2: Défilés et surtout commémorations dans le secteur de Montbonvillers-Méry-Mainville dans le Pays Haut. Hier, des dizaines d'habitants se sont réunis pour honorer ensemble la mémoire des soldats de la bataille qui a eu lieu en septembre 44 et qui a permis la libération. Cérémonie organisée par Vincent Liebengut, passionné d'histoire et président de l'association locale des anciens combattants.
4: C'est une bataille qui est très peu connue parce qu'elle était occultée par la bataille de Metz qui a duré beaucoup plus longtemps. La bataille de Méry a duré une journée seulement, mais une journée assez intense où l'armée américaine a détruit près de 100 véhicules blindés sur une bande de à peu près 10 km, dont 30 chars. Qui est quand même un exploit. Ils ont fait 764 prisonniers aussi à l'issue de cette bataille. C'était très court mais très important. Ça a commencé à 7h30 du matin et sur le coup de 10h, ils avaient déjà détruit la moitié des véhicules et puis sur le long de la journée, le reste est fait. On a des photos d'archives que j'ai rééditées sur le camp. On a retrouvé tous les endroits stratégiques où on avait les photos et on l'explique aux gens quand ils viennent. Un cours d'histoire gratuit. On a une histoire en France, il faut pas l'oublier. Et merci à ces jeunes qui sont venus, qui connaissaient pas notre pays. On leur a donné une mission, on leur a dit voilà, faut aller là. Et ils ont fait le travail et heureusement qu'ils l'ont fait. Merci à eux surtout.
2: Et voilà, pendant 3 jours, des centaines de visiteurs se sont pressés pour cette commémoration. Vous les entendrez, ces visiteurs, dans l'info d'ici juste après 6h30.
1: Pas de nouveaux titres pour les Dragons.
2: Elles ont été battues en finale de l'Europa Cup, battues sur le fil et hier 28-29 par les Hongroises du FTC Ferencváros. Le Metz Handball s'était déjà incliné à ce stade de la compétition l'année dernière. Le championnat reprend, lui, ce samedi face au Paris 92. Eux conservent leur titre de champion d'Europe. Les joueurs de France de Cécifoot, variante du foot pour les personnes déficientes visuelles. Victoire 1-0 sur l'Angleterre en finale, organisée à Strasbourg hier, devant des spectateurs impressionnés. Louise Adélaïde Boinard.
7: Voilà. Si ça exprime tout, on est au taquet, c'était génial.
8: Isabelle est absolument euphorique. Elle a découvert le Cécifoot par hasard pendant les Jeux de Paris, car elle était bénévole lors des compétitions et elle est devenue accro.
7: C'est prenant et ils sont époustouflants. Ouais. Moi, j'ai deux yeux, j'ai deux pieds, je rate toutes les balles. Eux, ils voient pas et ils en ratent pas une. C'est impressionnant.
8: Juste à côté, Pierre arbore un immense chapeau aux couleurs des Bleus. Il est fan.
9: On habite à Eunheim, donc à côté de Schiltigheim, qui est un grand club de Cécifoot. Donc oui, moi j'ai déjà eu l'occasion d'aller à la rencontre, notamment de nos médaillés, qui sont venus devant une assistance d'une vingtaine de personnes pour présenter leur médaille. On ne pouvait pas rater ça.
8: Il est donc ému de voir 1000 spectateurs dans le stade, tout comme le footballeur français Martin Baron, honoré d'avoir pu gagner 2 compétitions à la maison.
10: J'estime vraiment la grande chance qu'on a de jouer 2 compétitions majeures consécutives chez nous, ici en France. Et ça, c'est quelque chose qu'on ne reproduira pas de sitôt. Du coup, ça décuple les énergies et les émotions, forcément.
8: Mais il va falloir aller un poil plus loin la prochaine fois, puisque la France a décroché son billet pour les Jeux de Los Angeles hier soir.
2: Voilà l'équipe de France de Cécifoot qui avait aussi remporté la médaille d'or, c'était aux Jeux Olympiques de Paris en 2024. 6h07 sur ICI Lorraine.
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2: Fred, si je ne m'abuse, c'est une journée plutôt couverte aujourd'hui.
1: Absolument, la journée débute sous un ciel bien nuageux, plus les éclaircies, et puis les éclaircies s'élargissent. Finalement, le soleil arrivera à s'imposer, mais ça va être un peu timide. Il va falloir y aller progressivement, donc pas mal de nuages. Côté température, ce sera assez rapide. Enfin, assez rapidement, on aura des températures aux alentours d'une quinzaine de degrés dans la matinée. Et puis cet après-midi, ça va culminer à 23-26 degrés du côté de Thionville, à Longwy, à Verdun, à Sarrebourg, à Forbach, à Sarreguemines ou à Metz. La circulation, pour le moment, pas d'embouteillage. C'est la reprise pour certains d'entre vous, mais tout le monde n'est pas de retour au boulot, donc pour le moment, ça va. Une info à partager, Rosanna est au standard. 03 87 52 13 13.
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1: Et bon début de journée, j'espère que vous avez bien dormi. Et si c'est la reprise, bah bon courage, on sait que c'est jamais facile de retourner au boulot après les vacances. On est là pour vous accompagner et vous apporter le petit truc qui fait que le matin, un petit starter comme ça avec un café. Ça s'appelle Elimi Deros et c'est à Bailar Calypso.

0: rayon de soleil traverse le transistor ou le téléphone ou la tablette, si vous nous écoutez par exemple sur l'application, avec un Bailar Calypso et Eli Medeiros sur votre radio. Ici, il est 6h12, bon début de journée.
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0: Bon réveil.
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0: La suite, puisque c'est la rentrée pour la radio, c'est le moment de retrouver notre médecin aussi. Lui aussi fait sa rentrée. Et c'est le moment idéal, nous dira-t-il, pour les bonnes résolutions.
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0: Lundi 24 août, vous écoutez Ici Lorraine, et comme chaque matin, on prend des conseils auprès de notre médecin, et on prend aussi, aujourd'hui tout particulièrement, de bonnes habitudes. Avec vous, docteur Kierzek, on parle justement de ces habitudes où c'est le moment idéal pour les résolutions. C'est la rentrée, et c'est même plus efficace qu'en janvier, paraît-il. Bonjour.
5: Bonjour à tous, c'est la rentrée, vous êtes nombreux à être déjà retombés dans les embouteillages, les réveils difficiles et la machine à café, mais cette rentrée, elle a aussi du bon. C'est le moment idéal pour prendre de nouvelles résolutions. On estime même que septembre est plus efficace que le 1er janvier pour tenir ses engagements. Vous allez me dire pourquoi ? Parce que le mois de septembre possède un super pouvoir que janvier n'a pas. On l'appelle l'effet fresh start, l'effet de nouveau départ. C'est un phénomène psychologique bien connu qui nous booste chaque fois que la vie nous offre une page blanche, un nouvel emploi du temps, un déménagement, un anniversaire ou la rentrée, puisque là, c'est la rentrée scolaire qui va bientôt démarrer. Plusieurs raisons l'expliquent. D'abord, notre cerveau associe naturellement la rentrée à une page blanche. Pour beaucoup d'entre nous, c'est la rentrée dans une nouvelle école ou une nouvelle classe. On a appris que septembre rime avec nouveaux cahiers, nouvelles règles, nouveaux défis. Cette habitude reste ancrée même à l'âge adulte. Ensuite, contrairement à janvier, où les jours sont courts, le moral parfois en berne et l'énergie en baisse, là, septembre, on est reboosté, reposé. L'été nous a permis de faire le plein de vitamine D, de baisser notre cortisol. Et plutôt que de se fixer un objectif sur 12 mois, on peut viser tout simplement les 4 prochains mois qui nous séparent de Noël, un laps de temps plus court qui là aussi va être moins intimidant et plus facile à visualiser.
0: Concrètement, comment mettre toutes les chances de notre côté pour ne pas abandonner nos résolutions de rentrée ?
5: 3 petites astuces. D'abord, on fractionne. Au lieu de décider « je vais me remettre au sport », on se fixe un objectif minuscule, très précis. Je marcherai 10 minutes à pied chaque jour. Les petits pas, même très petits, mènent à de grands changements. Ensuite, on attache la nouvelle habitude à une routine existante. Par exemple, on se dit « après m'être brossé les dents du soir, je médite 2 minutes. Et enfin, on surveille son sommeil. Une étude a montré que les personnes fatiguées sont beaucoup plus vulnérables aux écarts. Dormir suffisamment, c'est un pilier pour garder sa motivation à flot. Allez, bonne reprise pour les concernés. Bonne suite de vacances pour les vénards, bien sûr. Et d'ici là, portez-vous bien.
0: Portez-vous bien également. Passez une bonne journée. Bon lundi. Pour démarrer la journée, ça démarre bien. Imagination.

0: Imagination, Just an Illusion sur votre radio ici. Il est 6h19, c'est le moment de retrouver le Lorrain du jour. Et ça tourne en Lorraine, il est question de cinéma. Le cinéaste Jérôme Jacob tourne actuellement chez nous en Moselle un film de science-fiction intitulé Memoria, qui sera d'ailleurs visible dans quelques mois sur les plateformes, Prime Video en particulier. Ce jeune réalisateur passionné est notre Lorrain du jour et il est avec Ilan Malka.
1: Du cinéma en circuit court, ça vous dit, tourné en Lorraine, produit en Lorraine, réalisé en Lorraine. C'est ce que fait Jérôme Jacob, qui est notre Lorrain du jour. Bonjour à vous.
2: Bonjour.
1: Alors Jérôme, vous êtes originaire de Estrof, donc on est à 20 km au sud de Bouzonville. Est-ce que vous pouvez nous présenter votre parcours de réalisateur de films jusqu'à présent ?
2: Alors totalement autodidacte, j'agis par passion, avec au départ, il y a à peu près 15 ans, avec des amis, un défi fou, un caméscope, une idée de scénario, et puis on est parti sur un décor donc qu'on connaît beaucoup ici en Moselle, donc la ligne Maginot, pour tourner un film d'horreur. Donc on a mis le défi assez haut. Et puis on a réservé le cinéma, à l'époque c'était le Palace Gaumont, à Metz, place Saint-Jacques. On l'a rempli, 500 personnes, et la fièvre est née. Donc l'envie, le désir d'aller plus loin et se mettre à un défi, des obstacles, donc monter en technique, en artistique. Donc là, on a réalisé un court-métrage encore sur la ligne Maginot qui est retracé en fait l'ambiance de mai 40, donc la drôle de guerre. Donc on a été soutenu par des associations locales. Et là, on a tourné, en fait, le film qui s'appelle La Ligne. Et celui-là, ben, la magie, elle a opéré. Donc on est monté en technique et en artistique et on a été sélectionné au Short Film Corner du Festival de Cannes. Donc on a eu la chance de connaître cette grande émotion d'un festival international. Comme quoi, en fait, quand on a des idées, qu'on y croit, qu'on est résilient et puis qu'on va jusqu'au bout, on peut atteindre ses rêves, même si on n'a pas la formation de base.
1: Vous trouvez que la Lorraine est inspirante pour imaginer des récits, des histoires ?
2: Ah, complètement. Donc la Lorraine, c'est une diversité, c'est de paysages. Il y a un patrimoine, il y a une culture qui peut être mise en lumière. Donc c'est ce qu'on a fait sur notre avant-dernier film, Saguettes. Donc justement, on travaille la culture. Donc on parle notre parler, notre plate, nos traditions, donc qu'on met en lumière dans une comédie cette fois-ci. Mais il y a les Vosges qui sont en fait assez remarquables en termes de lumière, en termes de décor. Il y a la Moselle, là où moi j'habite, où il y a des grandes étendues forestières, il y a un patrimoine des châteaux, il y a la ligne Maginot, il y a des lacs. Il y a vraiment tout ce qu'on veut pour pouvoir construire des films aussi bien comédies que dramatiques, que films d'horreur, etc.
1: Votre maison de production, donc Black Hole Prod, que vous avez fondée vous-même, est-ce que vous pouvez nous raconter son histoire et puis les objectifs que vous avez avec cette boîte de production ?
2: Oui, donc Black Hole Prod, c'est une structure associative. On l'a fondée il y a un peu plus de 15 ans, donc à Estrof. Donc l'objectif, c'est d'être un tremplin pour des jeunes talents, aussi bien artistiques, techniques que des compositeurs. Là, actuellement, on travaille avec des compositeurs de Kreuzwald ou même de Valmaster, par exemple. On met en lumière des acteurs locaux, par exemple une salle de sport, des entreprises au travers de nos images. Donc la philosophie de Black Hole Prod, c'est vraiment de valoriser notre culture, notre savoir-faire, tout ce qui peut être mis en lumière au travers d'un film.
1: Bon, on est très impatients évidemment de voir vos prochaines réalisations. Merci beaucoup à vous Jérôme Jacob.
2: Merci pour ce coup de projecteur.
0: Coup de projecteur, pour quelqu'un qui fait du cinéma, ça tombe bien. Au micro d'Ilan Malka, Jérôme Jacob, cinéaste, qui tourne chez nous en Moselle. Voici Céline Dion pour sortir du lit. Bonjour, pardon, merci.
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0: Céline Dion, bonjour, pardon, merci pour Sortir du lit. C'est son tout dernier titre. Il est 6h26.
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0: Vos messages Facebook également qui arrivent, par exemple Marie qui nous dit qu'il ne fait pas encore jour ici, route de Borny, qu'il fait frais, elle nous souhaite une bonne semaine. Il y a également Micheline qui est à Cocherenne, qui se réveille avec 13 degrés, qui nous souhaite une bonne journée à tous, des bisous bisous. Bah écoute, on fait pareil Micheline, on vous embrasse, on vous souhaite une belle journée, un bon lundi. À Jeuf, il fait 17 degrés, nous dit Béatrice, prenez soin de vous, bisous à toutes et tous, avec une petite tasse de café fumante et la fumée qui s'élève de cette tasse. C'est en forme de cœur. Oh, c'est choupinet, c'est sympa, merci Béatrice. Patricia est de la partie ce matin, elle est fidèle à la page Facebook Ici Lorraine, elle nous envoie des messages régulièrement avec de belles photos. Celle-ci représente Metz. Depuis mon balcon à Metz-Sablon, où elle nous souhaite une bonne journée, elle rappelle que c'est la Saint-Barthélemy, elle nous indique qu'il fait 12 degrés. 6h28, c'est le moment de retrouver Catherine Viguier, l'horoscope. Alors Catherine, les Vierges sont valorisées.
6: Le soleil visite le signe de la Vierge jusqu'au 23 septembre.
7: Bélier, eh bien peu à peu vos priorités sont une organisation au top et vous veillez aussi sur votre santé.
8: Taureau, excellente période avec des joies liées à un être aimé et aux enfants.
9: Gémeaux, vous êtes aidé, vous appréciez de n'être pas seul pour gérer vos ressources.
10: Cancer, gare aux emballements, faites attention à ce que vos mots ne dépassent pas vos pensées.
11: Lion, l'accent est mis sur vos gains, votre argent vous permet de bâtir un projet tout neuf.
12: Vierge, à vous de jouer. En cette période anniversaire, révélez-vous à l'intérieur et à l'extérieur.
13: Balance, face à une décision à prendre, ne brûlez pas les étapes, sachez patienter.
14: Scorpion, c'est avec un regain d'énergie que vous achevez ce mois d'août.
15: Sagittaire, les finances sont d'actualité et si vous attendez un retour côté travail, eh bien vous l'aurez.
16: Capricorne, essayez de négocier côté job et en couple, essayez aussi de vous entendre.
17: Verseau, cette fin août met l'accent sur vos possessions financières et spirituelles.
18: Poisson, vous pourriez faire la rencontre du siècle ou signer le contrat de votre vie.
19: Et pour nous tous, on espère se voir offrir le meilleur.
0: Mais bien sûr, merci Catherine, passez une bonne journée. Tiens, il était d'un 24 août, Léo Ferré.
20: Avec le temps va, tout s'en va.
0: Ça, c'était pas sa plus joyeuse, hein.

0: C'est son anniversaire aujourd'hui, Jean-Michel Jarre. C'est pas... Tiens, le petit jeu des anniversaires, vous savez quel âge il a, Emma ?
1: Absolument pas, mais je préfère pas me lancer. Allez, dans un...
0: Il a 78 ans. Voilà, donc si c'est votre anniversaire aujourd'hui, sachez que vous êtes né le même jour que Jean-Michel Jarre. Et on vous souhaite donc un bon anniversaire. Bon début de journée, il est 6h30.
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0: 6h30, Emma Stevens, ce qui fait l'actualité aujourd'hui.
1: Une rentrée sans uniforme. Dans un peu plus d'une semaine, la mairie de Metz arrête l'expérimentation en cours depuis 2 ans. Tenue unique au placard pour 800 élèves. Décision qui satisfait certains parents, vous l'entendrez dans le journal de 7h. Mais qui a volé le vélo décoratif installé sur la commune de Trieux dans le Pays Haut? Il a disparu depuis plus d'un mois. Impossible de remettre la main dessus. Le maire a décidé de porter plainte car c'est un travail qui a pris du temps aux bénévoles de l'association de la commune déjà victime d'un autre vol. L'info d'ici arrive. On ira à Montbonvillers, c'est près d'Audin-le-Roman, où hier, on commémorait une bataille qui a eu lieu en septembre 44. Bataille qui reste peu connue tant elle a été effacée par celle de Metz. Un passionné d'histoire a tout fait pour la reconstituer, cette bataille, et rendre hommage aux Américains qui sont venus libérer la zone. C'est après le 90 secondes avec vous, Valentine Letès. On fait le tour de l'actu en France et dans le monde.
4: Des orages violents arrivent sur toute une moitié sud de la France. 16 départements sont en vigilance orange, de l'Allier jusqu'au Gers à l'ouest et au Var à l'est. Attendez-vous à de puissantes rafales de vent jusqu'à 120 km/h et à de potentielles tornades, prévient Météo France. Contre la venue de Patrick Bruel, de nouveaux maires s'expriment. Celle de Dijon ou encore celui de Laval désapprouve le maintien de sa tournée dans leur ville. Le chanteur est mis en examen dans 4 affaires pour viol, agression sexuelle ou tentative et visé par une trentaine de plaintes. Avis aux apprentis des zones rurales. Des voitures sans permis en leasing social sont promises par la ministre de la Formation professionnelle. Mais dans son interview au Parisien aujourd'hui en France, Sabrina Roubache ne dit encore ni quand ni combien de voitures seront proposées en location à bas coût. Un 20e candidat à l'élection présidentielle, Raphaël Glucksmann, met fin au suspense. L'eurodéputé de gauche s'est déclaré officiellement hier soir aux 20h de TF1. 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Pire semaine de l'année pour certains, magique pour d'autres. L'ultra trail du Mont Blanc commence en Haute-Savoie pour une semaine de course dans le massif. Probablement la dernière année sous ce format, puisque le maire de Chamonix entend réduire l'événement, trop grand désormais pour sa ville. Comme beaucoup, vous les avez sûrement découverts pendant les Jeux Paralympiques de Paris. Les Bleus du Cécifoot, le football pour déficients visuels. Nos Français sont désormais double champions d'Europe après leur victoire 1-0 hier soir face aux Anglais.
1: C'était il y a 82 ans. Les communes de Mérimainville et Montbonvillers, près d'Audin-le-Roman dans le Pays Haut, étaient libérées au terme d'une bataille qui reste peu connue, comme effacée des livres par celle de Metz. Pour rappeler ce pan de l'histoire, une commémoration était organisée hier. Chars, véhicules d'époque, reconstituteurs, et vous, Lucie Millet.
5: Certains visiteurs sont habillés en tenue d'époque, d'autres agitent des drapeaux américains. L'occasion aussi pour certains habitants du coin de découvrir la bataille de Méry.
6: J'ai découvert hier l'existence de la bataille de Méry.
7: J'en ai déjà entendu parler de par mes grands-parents, mais bon, c'est vrai qu'on nous raconte ça quand on est enfant. Donc aujourd'hui, c'est l'occasion de la vivre un petit peu. C'est grandiose, il y a du bruit, il y a du monde.
8: J'avais jamais vu autant de chars, j'ai pas jamais vu de soldats.
5: Frédéric, lui, est venu en famille à l'événement dans l'objectif de transmettre cette période de l'histoire aux plus jeunes.
9: On a ramené la mamie de 90 ans qui a vécu cette période-là, justement, dans son village avec une occupation américaine. Et je pense que c'est important pour nos enfants, justement, de leur expliquer et puis que ça reste dans la mémoire collective.
5: Le convoi part pour la prochaine étape du parcours. Direction Mercy-le-Haut, au monument de Albert Lebrun, président de la République de 1932 à 1940.
10: Aujourd'hui, en déposant cette gerbe, nous lions le passé au présent. Que ce moment de recueillement nous rappelle l'importance de notre mission de transmission.
5: Après un point historique sur la bataille, le convoi arrive sur la commune de Mérimainville, lieu où s'est déroulé l'affrontement entre les Américains et les Allemands.
10: Lors de l'affrontement, plusieurs véhicules blindés, dont 30 chars, ont été détruits. La bataille de Méry doit rester dans les mémoires et c'est pour ça que nous sommes là aujourd'hui.
5: Dernière étape du parcours de commémoration, le convoi arrive au monument aux morts de Montbonvilliers pour y déposer une gerbe.
3: Garde à vous ! Dépôt de gerbe !
5: Vincent Liebengut est ému par cette fin du défilé qu'il a organisé.
11: À voir tous les véhicules arriver comme ça et la cérémonie au monument, vraiment beaucoup d'émotions et une petite fierté quand même.
1: Le reportage de Lucie Millet pour cet hommage aux soldats américains qui ont combattu pendant cette bataille de Méry. Ciel couvert aujourd'hui, Fred.
0: Certainement, ouais. Pas mal de nuages ce matin. Ils seront encore présents cet après-midi, mais peut-être un peu moins. L'impression de beau, il sera plus importante cet après-midi.

0: route et bon courage si vous reprenez le boulot aujourd'hui.
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0: Et pour la musique, on a choisi Gold pour commencer la journée. Laissez-nous chanter, ne vous gênez pas surtout. Bon lundi, bon courage, 6h36.

0: de Laissez-nous chanter sur votre radio, ici Lorraine. Bon début de journée, c'est lundi matin, les vacances sont terminées.
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0: Et chaque jour, on passe la frontière pour voir ce qui se passe chez nos voisins allemands, belges, luxembourgeois. C'est ce que nous faisons. Et là, il est question d'une des rares traditions luxembourgeoises qui est encore célébrée chaque année. C'est la Schoberfahrt.

0: Heure, bien sûr. Elle est de retour depuis vendredi. Elle reste installée sur le champ du glacis jusqu'au 9 septembre prochain, Nicolas Bille.
1: Et on retrouve les premiers balbutiements de cette fort emblématique du Grand-Duché dans les années 1300. Alors à la base, c'était plutôt un marché et puis c'est devenu petit à petit une foire d'amusement jusqu'à devenir la Choube, comme on la connaît, avec son lot d'attractions pour toute la famille. Cette année encore, plus de 200 stands et attractions sont au programme. Le retour de quelques manèges qu'on n'avait pas vus sur la Choube depuis quelques années. C'est le cas de la Jules Verne Tower, une tour haute de 80 mètres qui va vous donner de sacrées sensations. Ou encore du train fantôme Thriller. Il y a 8 nouveautés qui sont aussi à retrouver cette année en 2026 sur le champ du glacis. Un grand 8 classique, des attractions à sensations, mais aussi Docteur Archibald qui vous propose un parcours immersif dans le noir avec des lunettes de réalité virtuelle. Alors la Schuberfuhr, ce sont aussi des journées spéciales, comme ces 3 journées demi-tarif, ce mercredi 26 août sur les manèges, le 2 septembre, c'est un mercredi aussi sur les friandises et la restauration, et puis le mercredi 9 pour le dernier jour de la foire. Notez d'ailleurs que pour le dernier jour de festivité, il y aura comme tous les ans un feu d'artifice magnifique tiré dès 22h depuis le pont Grande-Duchesse Charlotte. Côté circulation et parking, ce sera forcément compliqué tout autour du champ du glacis. Il vaut mieux laisser sa voiture au parking relais qui sont gratuits jusqu'à 24h. C'est le cas au P+R Bouillon avec ses 2400 places, le Stade de Luxembourg également où plus de 1500 places sont disponibles. Le tram dessert également la Schuberfuhr jusqu'à 2h du matin. Il y a régulièrement des trams qui passent en moyenne toutes les 5 à 10 minutes. Et puis des bus supplémentaires sont mis en place. La ligne 601 par exemple qui va de Limpersberg à Ottange, mais aussi la ligne 507 qui fait Kirchberg, Volmerange-les-Mines.
0: Merci Nicolas, il est 6h42, dans un instant les 3 plus, on ira faire un tour du côté de Thionville ce matin, mais avant ça on va retrouver les conseils de notre vétérinaire, c'est Pierre Fabin qui va venir nous retrouver. Comment bien préparer la rentrée avec son chien? Élément de réponse à suivre.
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4: C'est le moment de retrouver notre vétérinaire. Les vacances sont finies. Les longues vacances d'été, je devrais dire. Où on passait nos journées ensemble, à la plage, au jardin. Avec la rentrée, nos chiens vont devoir réapprendre à rester seuls. Nous sommes ce matin avec le docteur Pierre Fabin, qui est vétérinaire, pour voir comment éviter justement le drame à la maison, docteur. Comment on fait ?
5: Alors effectivement, le passage brutal d'une présence permanente à une absence de plusieurs heures par jour peut générer un choc émotionnel pour nos chiens. Si vous reprenez le travail du jour au lendemain, ils risquent de paniquer un petit peu. Ils peuvent détruire le mobilier, hurler à la mort ou s'oublier sur le tapis par pur stress. Il faut impérativement recréer de la distance dès aujourd'hui. Pour ça, instaurez des fausses absences. Sortez 10 minutes, puis 20, puis une heure sans lui. Le but est de lui prouver que vous partez, mais que vous revenez toujours. Et surtout, banalisez le départ. Ne lui faites pas de grands câlins dramatiques. Partez dans l'indifférence. Et pareil au retour, c'est la seule façon de lui montrer que l'absence est un non-événement total.
4: Bon, d'accord. Une fois qu'on a repris le travail, comment on peut occuper son chien concrètement pour qu'il ne s'ennuie pas et finalement ne s'attaque pas au pied du canapé ?
5: Essayez de transformer son environnement en un immense jeu de réflexion. Un chien qui dort en vous attendant s'ennuie. Virez sa gamelle classique, donnez-lui sa ration de croquettes dans des jouets distributeurs ou des tapis de fouille juste avant de partir. Il va devoir chercher, renifler, lécher, ce qui va le fatiguer mentalement. Congeler de la pâtée dans un jouet très résistant, ça peut l'occuper pendant plusieurs heures. Vous pouvez aussi cacher des friandises un peu partout dans le salon avant de franchir la porte. L'objectif, c'est que votre départ devienne le signal de la grande chasse au trésor et non plus le début d'une longue déprime.
4: Alors, côté activité physique, nos rythmes de promenade vont aussi changer avec la reprise, hein, forcément. Faut-il compenser le manque de temps de la semaine par de très longues balades le week-end ?
5: C'est un piège de la rentrée, le syndrome du chien du dimanche. On culpabilise de le laisser la semaine, alors le week-end, on le fait courir pendant 3 heures en forêt. C'est le meilleur moyen de provoquer des tendinites. Votre chien a besoin de régularité. Il vaut mieux se lever 20 minutes plus tôt le matin pour lui offrir une vraie balade dynamique où il peut se vider la tête avant votre départ. Le soir en rentrant, même si vous êtes fatigué, on ressort impérativement pour une bonne balade. Un chien a besoin d'exploration et de stimulation au quotidien, pas juste d'un marathon une fois par semaine.
4: Bon bah écoutez, c'est noté docteur, merci de vos conseils. La suite, c'est les 3 plus, des infos qui sont sympas, utiles, locales et pratiques. C'est à suivre après FR David. Words sur ici. Bon lundi.

Records. FR David, à 7h-10. C'est le moment de retrouver les 3 plus des infos pratiques. Local, utile, sympa. Alors, on va profiter de la fin de l'été pour prendre le temps de vivre un peu. On vous emmène dans le nord du département ce matin sur les berges de Moselle à Thionville. Rive, en fait, se poursuit jusqu'à la fin du mois, jusqu'à la semaine prochaine, enfin, jusqu'au dimanche 30 août. C'est un rendez-vous estival qui permet de profiter des bords de l'eau avec des animations, des rendez-vous culturels et une ambiance super familiale. Une bonne idée pour sortir sans forcément prévoir une grosse journée. On vient se promener, on profite du cadre et on se laisse porter par l'ambiance. Une façon toute simple de profiter de l'été juste à côté de chez soi. On file maintenant à Sarreguemines pour une petite visite qui permet de découvrir un joli morceau de notre patrimoine. Le Moulin de la Blise est une ancienne unité de production devenue un lieu de patrimoine et de découverte. Des visites guidées sont régulièrement proposées pour comprendre l'histoire du site et son activité passée. En ce moment et jusqu'à fin octobre d'ailleurs, du mardi au dimanche à partir de demain, donc hein, de 10h à 18h non-stop, c'est une sortie intéressante si vous aimez les lieux qui racontent la vie industrielle de notre région. Et puis c'est aussi une manière de découvrir Sarreguemines autrement, loin des circuits habituels, une idée de balade culturelle. Et en plus, elle est accessible à bon nombre de personnes. Et c'est local, évidemment. Alors, pour terminer, on profite de la dernière semaine d'août pour laisser parler sa créativité. On file dans le nord en Meurthe-et-Moselle à Longwy, à la Fondation Solange Bertrand. Une semaine d'ateliers artistiques débute aujourd'hui même lundi. Le principe, découvrir l'univers d'artistes contemporains à travers des pratiques accessibles à tous. Et surtout, mettre la main à la pâte. Au programme cette semaine, sculpture, la vie, collage ou encore assemblage avec des thèmes inspirés, notamment de l'univers des jouets et des poupées. Une manière originale de découvrir l'art autrement, et ce, en expérimentant soi-même. Alors que si vous cherchez une activité culturelle et créative pour cette dernière semaine de vacances, voilà donc une idée qui est à retenir du côté de Longwy. La Fondation Solange Bertrand se situe 35 avenue Albert 1er. Et je vous l'ai dit, c'est à Longwy. Il est 6h52. Je vous propose de poursuivre votre petit déjeuner avec Patrick Fiori.

0: Patrick Fiori sur votre radio, ici Lorraine, à 4 minutes de 7h. C'est l'heure de On sait qu'on est Lorrain parce que chaque matin, Nicolas Turon nous rappelle que notre patrimoine se cache aussi des mots que l'on emploie sans y penser finalement. Et aujourd'hui, il s'intéresse à une drôle d'expression, se faire appeler Arthur.
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0: Bonjour Nicolas Turon.
3: Bonjour Frédéric Vialet.
0: On sait qu'on est Lorrain parce qu'on se fait appeler Arthur.
4: Ah oui, c'est toi. On fait des bêtises.
3: Oui, ah oui, on y vient. J'aime bien le prénom Arthur. Il y a de la naïveté autant que de la majesté dans ce blaze. On est entre le roi Arthur,
4: bien
3: Arthur
4: sûr.
3: Pendragon, celui de la table ronde, défendeur des grands bretons, et la chanson de Vian, Arthur ou Tamilcore. Vous connaissez?
4: Non.
3: Chanté par Reggiani?
4: Ah non, ça me dit rien.
3: Ah bah vous irez écouter.
4: Ah oui, j'irai.
3: Ce fut un forfait parfait, un vrai forfait bien fait, car on est des fortiches. Le client était futé, alors on l'a buté pour faucher ses potiches. Et c'est Arthur qui est chargé de se débarrasser de son cadavre moche.
4: D'accord.
3: Mais Arthur a répliqué en murmurant « sa cloche ?» Je sais pas où il est passé. Bon, il perd le cadavre, en
4: d'accord,
3: fait.
4: Okay.
3: Donc Arthur est un abruti de la dernière espèce. Moi, tous les Arthurs que je connais sont sympas, sauf Arthur Rimbaud. Celui-là, je l'aime pas.
4: Ah bon?
3: Là, il a fait du mal à Paul Verlaine, oui. Au Messin, et on avait dit, pas touche au Messin. Mais avant de se faire appeler Arthur au sens figuré, il faut avoir fait une connerie, vous nous l'avez dit. Et oui, car l'expression se faire appeler Arthur signifie se faire réprimander, gronder, sermonner, ou si l'on est à Noël, se faire enguirlander.
4: Ah oui.
3: Exemple, si tu continues à arriver en retard, tu vas te faire appeler Arthur. Si tu continues à mettre tes crottes de nez sur les bonnettes de micro, tu vas te faire appeler
4: Arthur.
3: Arrête Frédéric. Nombre d'historiens de comptoir dont je fais partie. Alors les historiens de comptoir, c'est ceux qui passent leur journée à refaire le monde de la veille et qui lisent l'avenir dans le marc de Picon. Nombre d'historiens de comptoir attribuent la naissance de cette expression à notre région. En effet, l'explication la plus connue renvoie à l'occupation allemande pendant la Seconde Guerre mondiale. Le couvre-feu était alors fixé à 20h.
4: Oui.
3: Et les patrouilles allemandes auraient rappelé l'heure de rentrée aux personnes encore dans la rue en criant 20h, Art-Our.
4: Art-Our,
3: 8h.
4: Oui, j'ai déjà entendu cette histoire.
3: Donc pour une oreille française, Art-Our sonnait un petit peu comme Arthur. D'où, selon cette explication, l'idée de quelqu'un qui se fait appeler Arthur lorsqu'il se fait vertement rappeler à l'ordre.
4: D'accord.
3: Sauf que on trouve des occurrences de cette expression dès 1855. Donc soit les gars
4: visionnaires les gars.
3: Soit ils avaient vu venir l'occupation depuis très longtemps, ou soit ils étaient devins. Dès lors, une autre piste apparaît plus ancienne qui rattache Arthur à un terme d'argot qui désignerait un proxénète ou un amant.
4: Oh.
3: C'est un peu un sale type.
4: Coquinou,
3: se faire appeler Arthur signifierait alors passer la ligne jaune versée du côté interlope. Et dans ce cas, vous l'avez compris, un Arthur est un Jules, un peu Alphonse.
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0: Lundi 24 août, il est 7h.
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0: Et c'est le moment de retrouver les infos. Emma Steven, les cartables se préparent doucement et à Metz, tous les élèves vont aussi préparer leur tenue de rentrée.
5: Tous les élèves, y compris les 800 qui depuis 2 ans portaient l'uniforme. Expérimentation terminée, annonce la mairie face à la décision de l'État d'arrêter sa prise en charge à 50%. Alors quel bilan en tirent les parents? Le fils de Samuel est scolarisé à Camille Hilaire dans le quartier de Queuleux. Il fait aussi partie de la FCPE 57, la Fédération des conseils des parents d'élèves en Moselle.
6: Le principal problème, c'est que on ne voit pas l'utilité de l'uniforme. Et on pense aussi qu'il y a d'autres priorités pour l'école. Là, par exemple, il y a eu des fortes chaleurs, des écoles qui ont fermé, des élèves qui sont dans des classes à plus de 30 degrés. On se dit que cet argent-là aurait pu servir, par exemple, à faire des petits aménagements pour gagner quelques températures en moins. Par exemple, il y a une autre expérimentation auquel M. Grosdidier pourrait peut-être participer. C'est le projet Racine, c'est d'adapter les écoles avec des petits aménagements low-tech qui coûtent peu cher. On dit 20 000, 15 000, 30 000 euros pour faire en sorte qu'une école entière soit un petit peu plus adaptée aux fortes chaleurs et permettre aux enfants, mais aussi aux enseignants qui travaillent dans les écoles, de travailler dans de meilleures conditions.
5: Mais comme Metz, Florange fait aussi marche arrière. En juin dernier, 90% des parents se sont prononcé contre la poursuite du dispositif en Moselle. Seule la commune de Bouzonville continue l'expérimentation. Le maire est notre invité à 8h moins le quart. J-8 avant la rentrée pour les étudiants aussi. Et pour certains, c'est un petit peu la panique puisqu'il faut encore trouver une alternance. Apprentissage difficile à décrocher depuis la baisse des subventions, à tel point que la ministre chargée de la formation professionnelle lance un appel au patron Salomé Martin.
7: Les crédits ont été sanctuarisés, assure Sabrina Roubache. Objectif assumé pour la ministre, rassurer les patrons de l'appui financier du gouvernement. Il n'y aura pas de nouvelle coupe dans l'aide à l'embauche d'un apprenti. Début 2026, elle a été réduite à 2000 euros pour les grandes entreprises, mais pour celles de moins de 250 salariés, elle est toujours de 5000 euros, rappelle la ministre. Elle interpelle les patrons. Investissez dans notre jeunesse, alors que derrière cet appel plane le risque de voir certains jeunes contraints de renoncer à leur formation s'ils ne trouvent pas de contrat. Et par ricochet, une nouvelle augmentation du chômage des 15-24 ans, déjà en hausse de 2,5 points sur un an. L'apprentissage est le levier le plus efficace pour lutter contre le chômage des jeunes, martèle Sabrina Roubache, qui assure que 2 sur 3 trouvent un emploi dans les 6 mois suivant leur alternance.
5: Les précisions de Salomé Martin. Un corps repêché à Mittersheim dans le sud mosellan, dans un étang. Il s'agit, selon le parquet de Metz, de l'individu qui a poignardé à plusieurs reprises un homme d'origine ukrainienne dans la nuit de vendredi à samedi. Son pronostic vital n'est plus engagé. L'enquête, elle se poursuit. Deux personnes sont en garde à vue. Elles ont été auditionnées hier. Une partie de la toiture d'une maison ravagée à Eutin, en Moselle-Est. L'incendie, selon les premiers éléments, est parti de panneaux solaires. Le propriétaire des lieux est parvenu à rapidement maîtriser les flammes avec un extincteur prêté par un voisin avant l'arrivée des pompiers. Le maire de Trieux dénonce un acte prémédité, un vol de vélo, un vélo entièrement décoré de fleurs et de peintures, une véritable œuvre d'art exposée dans une rue de cette commune du Pays Haut, confectionnée par les bénévoles d'une association locale. Et à première vue, le voleur est, selon le maire Olivier Tellier, venu équipé pour réussir son larcin.
8: La personne est venue avec des outils, a décroché le vélo, est parti avec. Donc c'est même pas un vélo qui a arraché. Non, c'est vraiment intentionnel. Non, je peux pas comprendre, surtout que voilà, ça a aucune valeur financière. Là, c'est une valeur sentimentale parce que j'ai des bénévoles qui se sont retrouvés à récupérer ce vélo dans un grenier, dans une cave, je sais pas où. Ils l'ont décoré, repeint, remis à neuf. Et là, la personne, par fainéantise, le vole à cet endroit-là. Je m'invite à rapporter le vélo, je ferai rencontrer les personnes qui travaillent pour faire ces décorations. Et quand vous voyez ces personnes, vous venez vous excuser auprès d'elles. Ça demande peut-être un peu de courage, mais peut-être un peu plus de courage que quand on vole quelque chose en pleine nuit. Si cette personne a ce courage, je pense que je pourrais peut-être même retirer ma plainte.
5: Et c'est déjà la deuxième fois que l'association est victime du vol d'un de ses vélos décoratifs. Le premier a été rendu, déposé dans la plus grande discrétion devant la mairie. Sur la 31 à Thionville et autour des fermetures successives de 9h à 15h de certaines bretelles. La bretelle 41 à Terville, la 40 à hauteur du Lainclin, la 39 à hauteur de Beauregard et la 38 à Yutz.
0: 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Il fait désormais trop chaud dans les Vosges pour le grand étrave.
5: Le programme de réintroduction lancé il y a 2 ans va donc être arrêté, annonce du ministère de la Transition écologique, alors que 4 petits étrains ont été aperçus dans le massif. Cela ne veut pas dire que ce programme est viable pour Dominique Imbert, le président de l'association SOS Massif des Vosges.
9: Nous nous réjouissons de la naissance de ces 4 petits animaux. C'est la première fois dans la campagne, depuis 3 ans, de ces 4 poules et coqs d'ailleurs. Et tant mieux, mais ce que nous disons donc, c'est que une hirondelle ne fait pas le printemps et que on doit évaluer cette opération à l'aune depuis qu'elle a commencé, c'est-à-dire depuis 2024. Donc c'est l'ensemble de l'opération qu'il faut évaluer. Et s'il y avait des nouvelles campagnes, on aurait du mal à s'expliquer l'utilité qu'elle pourrait avoir, parce qu'on a vu sur les 3 premières années que globalement nous sommes en situation d'échec. La tendance a peu de chances de s'inverser. On ne voit pas pourquoi elle s'inverserait dans les années qui viennent, alors que le grand tétras disparaît des Vosges depuis 35 ans. ce n'est pas quelques réintroductions de ce type qui pourront changer la donne sans avoir touché à l'habitat, aux conditions de vie de cet oiseau, qui est somme toute un oiseau très fragile.
5: Dominique Imbert de l'association SOS Massif des Vosges. Depuis 2 ans, une quarantaine de grands tétras ont été relâchés dans les Vosges.
0: Finale de l'Europa Cup de handball hier soir.
5: Et les Dragons battus 28-29 par les Hongroises du FTC Ferencváros. Titre qui passe donc sous le nez des Messines comme l'année dernière face à Győr. Et puis des contours léopards avec des papillons sur le dessus. Chef-d'œuvre culinaire qui remporte le concours de la meilleure tarte à la Mirabelle. C'est le Salon Bleu à Metz qui l'a conçu et qui décroche le titre pour la 4e fois du concours organisé dans le cadre des fêtes de la Mirabelle qui se poursuivent. 6h, 7h et 6 minutes sur Ici Lorraine.
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5: Ciel qui va se voiler tout au long de la journée, Fred.
4: Ouais, c'est pas folichon ce matin.
5: Est-ce qu'il faut quand même prévoir le parapluie ou a priori pas de gouttes?
4: Non, le ciel sera gris ce matin, mais on ne devrait pas avoir de pluie cet après-midi. Les nuages vont se fractionner, se déchirer. C'est horrible. Pour laisser place à un peu de soleil, les éclaircies seront belles en fin de journée. Côté température ce matin, ça va évoluer assez rapidement vers une vingtaine de degrés, un petit 20, hein, entre 17 et 20 degrés du côté de Sarreguemines, à Thionville, à Forbach, à Metz. Et cet après-midi, ce sera un peu plus. Ce sera même agréable. Hein. Il ne fera pas super chaud. Vraiment un temps parfait, je trouve. 23, 24 degrés. C'est bien ça, hein, Emma?
5: C'est bien, c'est pas trop chaud. Non, c'est parfait.
4: On valide. Allez, 25 degrés à Thionville, 24 à Verdun, 24 du côté de Sarrebourg. Ça se passe bien. C'est la rentrée. C'est la rentrée radiophonique pour nous. Mais pour vous, peut-être aussi la reprise du boulot. Bah, écoutez, tout le monde n'a pas repris le travail. Hein, parce que ça circule assez raisonnablement en ce moment sur les différents axes routiers, autoroutiers de la région. Une info à partager, 03 87 52 13 13. C'est quand même la rentrée, il y a plus de monde que la semaine dernière. Hein.
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0: Les Rita Mitsouko pour commencer la journée. C'est comme ça, bah oui, c'est comme ça. Faut bien y retourner. Bon courage.

0: Lerita Mitsuko, il est 7h13, c'est la rentrée radiophonique. Et qui dit rentrée dit nouveauté et surprise, et une nouvelle voix s'élève sur Ici Lorraine, désormais dans la matinale, celle de Jérémy K. Bonjour.
1: Bonjour Fred, bonjour à tous. Quel plaisir de rejoindre cette belle équipe d'ici matin.
0: Alors,
1: ça fait vraiment quelque chose.
0: Bah, moi aussi. Ouais. Je suis un peu ému.
1: Bah, moi aussi.
0: Il y a quelque chose qui nous lie. Voilà, tout ça. Et on est, moi je suis très content. J'espère qu'on va bien se marrer.
1: Je suis content parce que vous avez déjà l'œil qui brille à 7h13. C'est bon signe.
0: C'est bon signe. Bon, on va vous entendre donc tout au long de cette matinale et tout au long de cette matinée, je devrais dire, parce que ça va au-delà de 9h. Donc ça, c'est la bonne nouvelle et c'est une des surprises de cette rentrée. On va parler des voitures radars ce matin. Et apparemment, la Moselle n'est pas très bien classée, Jérémy.
1: Non. Pas vraiment. Alors, d'après les dernières données disponibles du ministère de l'Intérieur, la Moselle arrive en tête, à la fois pour le nombre de contrôles et pour le nombre d'excès de vitesse détectés. On n'est pas des bons élèves, Fred.
0: Ça représente combien de conducteurs?
1: Environ 200 000 véhicules ont été scannés par les voitures radars en Moselle. Alors, 13,92% étaient en excès de vitesse. C'est davantage qu'en Meurthe-et-Moselle. On en est à 12,54%, nettement plus que dans les Vosges et dans la Meuse, autour de 9%. En même temps, il y a un petit peu moins de circulation quand même, il faut se le dire.
0: Bon, elles sont où ces voitures?
1: Alors, principalement sur les routes limitées à 80 ou 90 km/h, elles représentent 65% des contrôles. Et attention, ces voitures sont totalement banalisées, avec un flash infrarouge invisible, donc difficile de savoir quand on vient d'être contrôlé.
0: Moralité en Moselle, mieux vaut garder un œil sur le compteur. Soyez prudents. Il est 7h14, mon œil à suivre. Toute l'actualité avec le regard ce matin dans mon œil de David Ossiou, qui est de retour également.
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0: 7h16, on vient d'entendre la voix de Jérémy K pour cette rentrée, les nouveautés et le retour de certaines voix qu'on connaît très très bien et qu'on adore, bien sûr celle de David Ossiou. La rentrée scolaire, c'est dans une semaine, David, et l'éducation nationale n'a pas l'air d'être prête.
5: Vous savez, je n'aimerais pas être proviseur en ce moment, prof non plus, parce que pendant qu'une bonne partie d'entre nous était en vacances, l'éducation nationale s'est fait pirater. Des hackers sont entrés dans ces systèmes informatiques, ont récupéré des données, et depuis, pour sécuriser tout ça, le ministère a dû couper ou limiter l'accès à certains outils. Vous avez dans plusieurs académies des chefs d'établissement qui reprennent le travail sans messagerie, sans certaines applications administratives. Il y a un proviseur qui a trouvé une bonne expression pour ça. Chômage technique, dit-il. Exemple tout simple. Pour joindre un parent, il faut son numéro de téléphone, stocké sur un serveur inaccessible. Même chose pour vérifier les affectations des enseignants. Tout ça donc à quelques jours de la rentrée. Ce qui m'interpelle surtout, c'est que cette attaque arrive juste après une autre, celle qui a touché les impôts. On parle pas de deux petites administrations, hein, mais bien de deux piliers du pays, les impôts, l'argent qui permet à l'État de fonctionner, et l'éducation nationale, l'école de nos enfants, de nos petits-enfants. En quelques jours, les deux ont été victimes de pirates informatiques. Alors évidemment, il ne s'agit pas de dire que c'était mieux avant. Qui voudrait revenir à la déclaration d'impôts en papier? Et qui regrette vraiment les bulletins scolaires en papier aussi, qu'on retrouvait parfois froissés au fond d'un cartable? La numérisation nous a simplifié la vie. Le problème, c'est d'avoir rendu certains services tellement dépendants qu'au moindre gros incident, eh bien, il n'y a plus de plan B. À quelques jours de la rentrée, l'éducation nationale est donc en train de sécuriser ses serveurs en urgence. Et cette année, avant de vérifier si les élèves ont bien leur stylo et leur cahier, il faudra peut-être commencer par vérifier si les ordinateurs, eux, sont prêts pour la rentrée.
0: David Ossiou et son regard sur l'actualité chaque matin sur votre radio ici. Il est 7h18. Vous pouvez nous envoyer des messages sur la page Facebook, Jérémy.
1: Mais oui, faites-le. On aime vous lire très tôt le matin avec le petit café, le petit déjeuner. Il y a Isabelle qui nous dit bonjour Fred, Emma, l'équipe. Et puis, elle ne sait pas que je suis là, forcément. Oui. Bonjour
0: et
1: Isabelle.
0: Elle est là.
1: 15,2 degrés sur son balcon à Vitry-sur-Orne. Il y a eu un petit peu de fraîcheur tout de même ce matin en réveil,
0: ouais,
1: Frédéric.
0: Mais ça fait du bien avec toutes les chaleurs.
1: On respire. Oui.
0: Allez, on joue ensemble.
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0: Et c'est le moment de tenter votre chance en nous appelant 03 87 52 13 13. Le quiche ou pas quiche?
1: Ah, j'adore le quiche ou pas quiche du lundi matin parce que c'est celui, Fred, qui nous met dans le tempo de la semaine.
0: Ouais, et c'est un beau cadeau. Bah, moi, j'aime bien y aller, donc je pense que vous aussi, vous aimez bien. Deux entrées vous attendent pour aller au Thermapolis. Deux heures pour se détendre,
1: oui,
0: pour se relaxer. Vous nous rappelez le principe du jeu?
1: Eh bah, ben, c'est simple, on va vous donner des mots. On joue avec quoi? C'est quoi le thème de ce matin, Fred?
0: Je le dis? Ah, on attaque tout de suite?
1: Ouais, c'est lundi.
0: Non,
1: allez,
0: vous
1: d'accord.
0: Le dites pas?
1: Si, si, si. Comme vous voulez.
0: On y va. Les villes et villages.
1: Les villes et villages. Bon, s'ils sont lorrains, vous nous dites quiche. S'ils sont pas lorrains, vous nous dites...
0: pas quiche. Voilà. Et vous nous appelez au 03 87 52 13 13 pour tenter votre chance. Et on se retrouve tout de suite après Florent Pagny, Ma liberté de penser.

0: Ma liberté de penser, Florent Pagny.
1: Alors vous avez ce matin la liberté d'aller nager à Thermopolis, c'est pas mal hein.
2: Ah oui, aucune transition.
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0: Ma liberté de nager avec Raymond dont la fête est le 7 janvier. Bonjour Raymond.
5: Bonjour.
6: C'est bien bonjour Fred, bonjour Jérémy.
0: Bonjour.
6: C'est bien
0: bonjour,
6: vous deux.
0: Bonjour. Oui. C'est bien le 7 janvier la Saint-Raymond.
6: C'est tout à fait ça.
0: Eh bien voilà. Nous sommes bonne réponse. Merci, bravo Raymond.
1: À bientôt.
0: À bientôt.
1: Partez pas tout de suite Raymond quand même.
0: Vous tentez votre chance pour repartir avec deux entrées pour aller à Thermopolis et à Amnéville. On va vous donner des villes, des villages. Vous nous dites s'ils sont en Lorraine. Si c'est en Lorraine, c'est quiche. Si c'est pour Lorraine, c'est pas quiche. D'accord ?
6: On est d'accord.
1: On joue avec les anges, hein, c'est ça, Fred, hein ?
0: Exactement.
1: Vous aimez jouer avec les anges, Raymond ?
6: Oh oui, tout à fait.
1: Oh oui, c'est bucolique.
0: On y va.
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0: Chifflange, quiche ou pas quiche ?
6: Chifflange.
0: On n'a pas la journée, Raymond, hein. On y va.
6: Ouais, on y va. Quiche.
0: Non, c'est pas quiche. C'est au Luxembourg.
6: C'est
0: non, chifflange.
6: J'avais un doute, hein. Oui, j'avais un doute entre le Luxembourg et
0: c'est
6: la
0: pas
6: France.
0: Grave,
1: bah oui,
0: pas
1: en même temps, avec Agondange, Talange,
6: oui,
1: Mont-de-l'Ange.
6: Mais voilà, hein, tout à fait. C'est trompeur.
0: Mais trois propositions. Algrange, quiche ou pas quiche ?
6: Quiche.
0: Oui.
6: Bon, c'est bonne.
0: Talanche.
6: Quiche.
1: Alors dis donc, j'aurais pas fait un petit spoil de la réponse.
6: Je ça commence bien. Hein.
0: Bah oui, bravo, bah oui, bravo. Pour les fêtes de la Mirabelle, il y avait Julien Strelzik qui était sur la scène à l'esplanade et qui justement a fait référence à ces Acontanche, humoriste, Messin, Acontanche, Talanche. Raymond, c'est gagné, vous repartez avec vos entrées pour Thermopolis.
6: Oh, je suis super contente, surtout qu'il y a très longtemps que j'y ai pas été, donc.
1: Raymond, il y a un nouveau bassin extérieur qui est génial. Vous nous en direz des nouvelles.
6: Oui, ok, entendu. Il y a pas de problème.
0: À très bientôt.
6: En tout cas, je vous remercie à tous les deux.
0: Bah,
6: merci,
0: c'est nous qui vous remercions de nous écouter. Bah vous aussi, bonne journée. À bientôt, Raymond.
6: À bientôt.
0: Il est comment ce nouveau bassin, Jérémy ?
1: C'est un bassin extérieur.
0: Ah,
1: il est très agréable, vraiment très
0: agréable. Comme à la Villa Pompéi, ils ont fait alors.
1: Exactement, puis dans les petits vestiaires, les vestiaires ont été rénovés.
0: Oui, c'est vrai qu'il y a eu gros travaux à Thermopolis. Et il est 7h25.
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0: Et c'est le moment de retrouver Ici Ça Marche, une chronique que vous connaissez peut-être pour faire découvrir ce qui fonctionne près de chez nous. C'est le rendez-vous des actualités positives, des initiatives locales en Lorraine. Et Ilan Malka, aujourd'hui, vous vous intéressez à ce fruit qui évidemment est l'emblème de notre région. Et je viens d'en faire référence avec la fête qui a eu lieu ce week-end et qui continuera le week-end prochain d'ailleurs. Pour tous ceux qui aiment cette petite prune jaune, il y a une adresse qui va faire votre bonheur.
7: Dans toute la Lorraine et même au-delà de nos frontières régionales, il y a des consommateurs de Mirabelle qui viennent commander des produits à la distillerie de Mélanie. Alors nous sommes à Marieulles, hein, on est à 20 km au sud de Metz. Bonjour Mélanie.
8: Oui, bonjour Ilan, bonjour tout le monde.
7: Alors vous êtes la créatrice hein, donc de la distillerie de Mélanie. Est-ce que tout d'abord vous pouvez nous dire quels sont les différents produits que vous avez à base de Mirabelle ?
8: Eh ben actuellement à base de Mirabelle on a le fruit déjà à l'état pur on a le fruit, ensuite on va avoir des eaux de vie, donc la traditionnelle eau de vie de Mirabelle de Lorraine, et aussi on aura les liqueurs, les crèmes, les apéritifs, tout ce qu'on peut faire à base de Mirabelle, et on a bien évidemment la confiture, des conserves, voilà.
7: Quels sont les produits qui marchent le mieux ?
8: Alors chez nous, on est connu pour l'eau de vie de Mirabelle de Lorraine, ce qui est notre produit phare. Et ensuite, on descend tout doucement sur les liqueurs, les crèmes, l'apéritif. On a aussi l'apéritif qui est un petit punch lorrain, en fait. Et ça, il est très, très apprécié, surtout par la génération un petit peu plus jeune.
7: Finalement, la récolte de fruits, elle se fait en général pendant l'été. Mais après, ça dépend des moments, quoi. Hein, chaque été est différent.
8: Oui, c'est ça. En fait, nous, les vacances de juillet-août, c'est sur les côtes de Moselle, effectivement. On évite de prendre l'avion, on évite de partir. Mais voilà, après, c'est très variable. Ça peut être fin juillet, comme ça peut être... Ben là, cette année, on est reparti sur du fin août. C'est très, très variable d'une année sur l'autre. Mais c'est vrai que le mois de juillet-août, c'est notre grosse période pour la récolte, en tout cas.
7: Une fois que les Mirabelles sont récoltées, qu'est-ce que vous en faites ?
8: Alors, nous, une toute petite partie, ça reste infime, est vendue en fruits de bouche. Mais alors, ça reste très, très marginal. Et ensuite, nous, le plus gros de notre récolte, on va dire 95%, ça va partir dans nos cuveries de fermentation pour ensuite être distillé durant l'hiver et pour sortir notre eau de vie derrière.
7: Et alors la distillation, ça prend combien de temps une fois que l'été est passé, que vous avez récolté les Mirabelles ?
8: La distillation, c'est variable. Ça peut durer une vingtaine de jours comme 2-3 mois. Ça dépend un petit peu la quantité de fruits qu'on va avoir rentré durant l'été, puisqu'on ne distille que notre propre production.
7: Donc finalement, chaque année est différente. Hein. C'est très variable d'une année sur l'autre, si je comprends bien.
8: Voilà, chaque année est différente, c'est pour ça qu'on aime bien notre métier, parce que chaque année c'est un challenge, et on ne sait jamais ce qu'on fera demain finalement.
7: La partie du travail que vous préférez, quelle est-elle ?
8: Alors on aime bien tous, hein, la production, on aime bien la distillation, à chaque fois c'est des étapes différentes mais qu'on aime bien, hein, sinon on ne ferait pas ce métier. Mais je pense que c'est quand même la commercialisation qui est le meilleur, parce qu'au finalement c'est à ce moment-là qu'on valorise notre produit et qu'on le met en avant en tout cas.
7: Vous avez des clients qui sont surtout lorrains ou qui peuvent venir d'un peu partout en France, pourquoi pas du monde ?
8: Alors on a des lorrains et on a une grosse clientèle européenne, on va dire. On a nos voisins allemands, nos voisins belges qui passent beaucoup par la ville de Metz et qui font accrocher par chez nous. Donc on a des gens de toute la France en tout cas, puisque le touriste vient de plus en plus visiter notre belle Moselle. J'aime beaucoup quand les Alsaciens viennent en Lorraine chercher notre eau de vie, voilà.
7: Pourquoi spécialement ?
8: Ah, parce qu'ils font aussi de l'eau de vie. Alors on apprécie beaucoup un Alsacien qui vient en Lorraine chercher quelque chose. Je vais pas dire qu'elle est meilleure, mais en tout cas voilà, ça fait plaisir.
7: L'eau de vie à consommer avec modération, bien sûr. On le rappelle. Merci beaucoup Mélanie, la distillerie de Mélanie à Marieulles. À bientôt.
8: À bientôt.
0: Merci Ilan Malka, la distillerie de Mélanie. C'est un lieu incontournable. 7h28. Alors Jérémy K, c'est oui. Une des nouvelles voix de cette rentrée et on vous retrouve également à 9h ici. C'est vous. Avec Jérémy K. Et Jérémy K.
1: Le magazine de votre quotidien va parler de vous et avec vous. Le téléphone, objet désormais indissociable de l'été. Est-ce qu'on s'est encore déconnecté pendant les vacances ? Est-ce que vous savez, Fred, combien de temps passent les Français en moyenne sur leur smartphone ? Et c'est encore pire
0: par jour
1: chez les adolescents. Ouais. Vous, par exemple, c'est combien ?
0: Je sais pas, je pense 2 heures.
1: C'est de 3h30 à 5h par jour. On est complètement happé par les écrans. Chez les 18-35 ans, ça peut dépasser les 6h. Et vous, votre consommation de téléphone, est-ce qu'elle est abusée ou pas ? Vous pouvez réagir évidemment sur le WhatsApp au 03 87 52 13 13.
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0: Et il est 7h30 dans l'actualité chez nous, en Moselle et dans le PO. Emma Steven, des chars détenus d'époque et des drapeaux américains.
5: Commémoration de la bataille de Mairy. Hier, bataille peu connue du grand public et pourtant, elle a permis de libérer en septembre 44 plusieurs communes autour d'Audun-le-Roman. L'organisateur de cet hommage aux soldats nous racontera dans le journal de 8h comment ces soldats ont marqué l'histoire. Il devait permettre de faire revenir des grands tétras dans le parc naturel du Ballon des Vosges, mais le programme de réintroduction du ministère de la Transition écologique n'a pas fonctionné. Il fait trop chaud, très peu de ces grands oiseaux ont survécu. Ce programme va donc être supprimé d'ici 2029. Vous l'entendrez, les associations environnementales appellent à arrêter les frais tout de suite. Depuis 2 ans, ils n'avaient pas le choix, mais dans quelques jours, ils pourront à nouveau choisir leur tenue de rentrée. L'uniforme, c'est terminé pour 800 élèves scolarisés à Metz. Et les parents nous le diront après l'info d'ici. Après le 90 secondes, l'actu en français dans le monde, Valentine Letès.
9: De potentielles tornades, des vents jusqu'à 120 km/h et de la grêle. 16 départements de la moitié sud sont en vigilance orange pour des orages violents cet après-midi. Vous avez la carte sur ici.fr. Mais la prudence est de rigueur, de la Vendée à la Bourgogne, insiste Météo France, tant leur localisation interprévisible. Et déjà des dégâts dans le sud-ouest. 7500 foyers privés d'électricité dans les Landes. Une portion de l'autoroute A641 fermée. Des départs de feu et des inondations. Selon la préfecture, la commune de Peyrorade est particulièrement touchée. Pour des questions de responsabilité et de décence, Le maire de Dijon appelle à son tour Patrick Bruel à reporter sa tournée prévue à l'automne. Le chanteur, mis en examen dans 4 affaires pour viol, agression sexuelle ou tentative, est également visé par une trentaine de plaintes. Un candidat de plus à l'élection présidentielle, l'eurodéputé de gauche Raphaël Glucksmann officialise sa candidature. Il se soumettra à la primaire du Parti Socialiste dans l'objectif, je cite, de refonder la gauche. L'élection présidentielle, c'est dans 8 mois. Des voitures sans permis pour les apprentis des zones rurales. La ministre à la formation professionnelle annonce une nouvelle campagne de leasing social sans donner de date ni le nombre de ces voitures proposées à la location à prix bas. C'est seulement le 5e Français à remporter un Masters 1000 de tennis. Arthur Fils s'impose à Cincinnati aux États-Unis et avec cette victoire, il passe de 21e à la 11e place du classement mondial.
0: Valentine, nous vous retrouverons pour un prochain Point Info en 90 secondes à 8h30. Emma Steven, le choix à nouveau chaque matin devant la penderie pour les écoliers messins.
10: Parce que l'uniforme, c'est terminé pour les 800 élèves qui participaient à l'expérimentation. La mairie y renonce après la décision du ministère de l'Éducation nationale de mettre fin à sa participation financière. Plutôt une bonne nouvelle, Lucie Millet, pour ses parents que vous avez rencontrés.
11: Samuel est papa d'un enfant scolarisé à Camille-Hilaire, une des 6 écoles volontaires au dispositif à Metz. Le port de l'uniforme n'a pas été facile à faire accepter à son enfant.
12: Notre enfant ne voulait pas au début mettre l'uniforme. Il y a eu des pressions un petit peu pour faire en sorte que le règlement soit appliqué sur l'enfant. Donc ça, c'est quelque chose qui n'a pas été apprécié.
11: Alors, l'annonce de l'abandon de l'uniforme était une bonne nouvelle.
12: Quand on a informé notre enfant en lui disant que l'expérimentation s'arrêtait à la rentrée, ouais, on a senti, durant pleine vacances, un soulagement.
11: Un soulagement partagé par d'autres parents, affirme Samuel, qui fait partie de la Fédération des conseils des parents d'élèves du département.
12: Pour pas mal de parents et d'enfants, c'est une contrainte. Dans certaines écoles, ça a pu mettre un peu de tension aussi. D'autres qui étaient un peu favorables à l'expérimentation, au final, font le constat que ça n'empêche pas les situations de harcèlement. Il y a déjà un petit peu de littérature scientifique qui met des réserves sur l'efficacité de ce type de dispositif.
11: Une enquête réalisée par le service statistique du ministère chargé de l'Éducation nationale montre que le port de l'uniforme scolaire n'a pas forcément d'impact positif sur des aspects comme le comportement ou l'apprentissage des élèves.
13: L'étude montre factuellement qu'il n'y a absolument aucune évolution positive ni négative par ailleurs.
11: Et c'est pour cette raison que Charlotte Leduc, conseillère municipale d'opposition à Metz, s'est mobilisée pour l'abandon du port de l'uniforme.
13: Pour moi, c'est une preuve irréfutable de l'inutilité du dispositif.
11: Un dispositif qui a coûté 31 800 euros à la ville de Metz, malgré la prise en charge du coût à moitié par l'État. Une dépense qui n'était pas la priorité pour Charlotte Leduc.
13: 31 000 euros, on a envie de les utiliser autrement. On a envie d'avoir plus de matériel à disposition dans les écoles. On aurait pu peut-être acheter plus de ventilateurs cet été pour équiper mieux les écoles contre la canicule, par exemple.
11: La ville de Metz affirme au contraire que cette expérimentation ne relève aucun élément négatif, mais seulement des effets positifs. Elle ajoute que le dispositif s'arrête car l'Éducation nationale a décidé de ne pas le poursuivre.
10: Il y a Florange aussi, l'expérimentation s'arrête après que les parents aient largement dit stop. En Moselle, il n'y a donc plus que Bouzonville qui maintient pour la 3e rentrée le port de l'uniforme. A-t-il tenu toutes ses promesses en termes d'égalité et de climat social ? Eh bien, on posera la question au maire de Bouzonville, Armel Chaban, qui est invité d'ici Lorraine dans un quart d'heure. Ce n'est pas du grand soleil pour aujourd'hui, Fred.
0: C'est pas du grand soleil. Ce sera grisou, ce sera tristoune de temps en temps, si un petit peu gris de temps en temps.
1: Je vois une super belle éclaircie
0: en revanche. Mais alors, attendez, oui, de temps en temps. C'est pour ça que j'ai dit de temps en temps, parce que des fois, il fera quand même beau. Cet après-midi, d'ailleurs, il fera plus beau que ce matin. Ça veut dire que les seuls nuages qu'il y a dans la matinée vont se déchirer, disparaître au profit d'un

0: Attention, il y a un obstacle sur la chaussée au kilomètre 340 à hauteur de Courcelles-Chaussy. On est dans le sens Paris-Strasbourg. C'est l'autoroute A4 qui est concernée. Si vous avez une précision dans ce secteur, vous pouvez nous appeler. Et puis les premiers ralentissements à hauteur de Soufgane en direction du Grand-Duché. Mais ça reste très raisonnable ce matin. On sent que c'est encore le mois d'août. Hein.
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0: Et c'est Jeanne Masse qui vous réveille ce matin. Pour commencer la semaine, c'est bien Jeanne Masse.
3: Sauvez-moi, on vous sauve de quoi? Moi je me souviens de Sauver Willy. Vous vous souvenez de l'orque Sauver Willy? Et là, il faut sauver Jeanne Masse.
0: C'est moi qu'il faut sauver.
3: Qui doit-on sauver? On sauve Frédéric Viollet ce matin.
0: Balancez la bouée, ça en fera deux à la mer. 7h37, debout.

0: Sauvez-moi, Jeanne Masse, avec le bon écho des années 80. Vous savez qu'il y a la version anglaise de Sauvez-moi, hein, vous la connaissez?
1: C'est quoi, Save Me? C'est quoi?
0: Non. Sauvez-moi, Help.
1: Ah oui,
0: on est d'accord.
1: Ah, je savais pas que la version anglaise de Jeanne
0: Masse
1: était les Beatles.
0: C'est d'ailleurs les Beatles qui ont copié sur Jeanne Masse. Il est 7h41.
1: Vous êtes sûr de ça?
0: Mais les sons. Pas sûr.
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0: Parmi les voix qui nous rejoignent et qu'on adore sur ici, il y a celle de Vialet.

0: René Huguenot, que nous allons retrouver tout de suite pour tourner une page d'histoire avec lui. La fin des vacances approche et pour les acteurs du tourisme, c'est aussi le bilan qui approche. Alors ce bilan, bon ou pas bon, Lorraine ?
1: Alors, je viens de ranger mon maillot de bain, donc je vais pas trop me mouiller. Hein. Je vais me la jouer normand, peut-être bain cuit, peut-être bain que non. En fait, c'est trop tôt pour avoir une vision globale. Pour l'heure, on attrape juste des bouts d'infos, des queues de chiffres, des têtes de rapport. Et si je résume, compte tenu de la particularité de la météo, eh ben c'est pas si mal. Alors ce qui est intéressant, et vraiment parlant, c'est d'observer les tendances sur 2 ou 3 années. Et là, on est bon, selon différents critères. Prenons celui de l'attractivité de la Lorraine chez les étrangers. Selon l'Agence régionale du tourisme, la part des touristes étrangers est passée de 25% en 2019 à 39% en 2025. Alors, je précise, ce sont des chiffres Grand Est communiqués en juin dernier.
0: À Vianney, et en termes d'image de la Lorraine, le top du top, ce sont les peoples étrangers.
1: Et on a dans notre histoire quelques belles références de touristes de prestige. On peut même remonter loin avec Marie-Antoinette d'Autriche, autrement nommée Marie-Antoinette Joseph-Jeanne de Habsbourg-Lorraine. On est en mai 1770. C'est un voyage hybride. Hein. On y mélange les affaires, la diplomatie, l'amour, le tourisme. Marie-Antoinette, entre son Autriche natale et Compiègne, où elle se rend, s'arrête à Nancy et à Bar-le-Duc. Elle épousera ensuite le dauphin, futur Louis XVI. Et cet arrangement, car le mariage est un arrangement, est organisé par un ministre lorrain, le nancéen duc de Choiseul. Alors dans la Meuse, on le sait, Marie-Antoinette y reviendra en 1791. Mais là, c'est pas pour une balade de santé ni de tourisme. La reine et le roi sont arrêtés à Varennes en Argonne, fin d'une fuite très célèbre. Alors parmi les autres people choisissant la Lorraine, il y a tous ceux des villes thermales, bien sûr. Je pense au Shah d'Iran, à Contrexéville, au tout début du XXe siècle. Et il arrivait avec une smalade, 150 personnes, hein, ça faisait tourner l'économie locale. 20 ans plus tard, c'est l'empereur du Japon qui vient visiter la cathédrale de Metz. On est en juin 1921, il n'est que prince héritier, il n'est pas encore empereur. Et en juillet 2008, dernier exemple, c'est un autre empereur, un sacré touriste, une légende vivante, un quart de Beatles qui se balade à Nancy. Les gens n'en croient pas leurs yeux. Paul McCartney est venu incognito présenter Nancy à Nancy Shewell, sa future épouse. Et c'est au château d'Adominil, près de Lunéville, que le couple réside. Bon déconneur et plaisant avec tout le monde, disent ceux qui l'ont croisé là-bas.
0: L'actu de l'histoire en Lorraine avec cette, j'allais dire, nouvelle voix. C'est une voix qu'on connaît évidemment sur Ici Lorraine, mais qui nous rejoint pour cette rentrée, celle de Vianney Huguenot. Merci Vianney, il est 7h44. Parmi les autres voix qui rejoignent cette rentrée, celle de Jérémica, vous l'avez déjà entendu. Ici c'est vous et Jérémica, c'est votre nouveau rendez-vous qui parle de vous et de votre quotidien en Lorraine. Cette émission, c'est la vôtre. L'antenne est ouverte dès 9h sur Ici Lorraine, avec vous. Quel est le premier thème de la semaine, alors, Jérémy ?
2: Le téléphone, mon cher Fred. Est-ce que vous avez réussi à vous déconnecter pendant l'été ?
0: J'ai du mal, moi. Pendant l'été, ouais, les mails, j'arrive à... Mais sinon, j'ai quand même du mal. Alors, un peu pendu tout le temps au téléphone.
2: Bah oui, on est un petit peu tous dans ce cas-là. 91% des Français possèdent un smartphone. Est-ce que vous avez réussi à couper ? Qu'en pensent vos proches, vos familles, amis ? Sont-ils accros ? Est-ce que ça vous gêne ? Alors, c'est qu'on a tous sur nos téléphones portables, que ce soit appli bancaire, rendez-vous médicaux, photos, on y met toute notre vie. Est-ce que c'est une bonne chose? Alors si vous êtes dans le rouge au niveau du temps d'écran, seriez-vous prêt à tenter une détox numérique?
0: Alors Jérémy, vous serez également accompagné par une spécialiste?
2: Exactement, Sabrina Teza, elle est psychologue à Metz et thérapeute. Elle répondra à vos questions pour aider peut-être les parents, les grands-parents qui doivent lutter contre l'écran du portable à la maison avec les ados. Si vous souhaitez participer à l'émission, on attend vos messages, vos réactions sur WhatsApp et au standard 03 87 52 13 13. Ça ne change pas.
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0: Il est 7h46, bon début de journée, bon lundi. Vous êtes venu à bout, ou presque, hein, des achats de fournitures scolaires. Ça commence à râler un peu à la maison à l'idée de refaire son cartable. À 8 jours de la rentrée, les élèves de Bouzonville préparent aussi leur uniforme, 3e année d'expérimentation. Et pour en parler ce matin, le maire de Bouzonville est votre invité, Mastivan.
8: Bonjour Armel Chaban.
9: Bonjour, merci de l'invitation.
8: Et votre commune, c'est la dernière en Moselle à continuer cette expérimentation. Metz et Florange arrêtent, on l'entendait il y a 10 minutes, de nombreux parents s'en réjouissent à Metz, à Florange. 90% des parents ont voté pour la fin de l'expérimentation. On a l'impression qu'il y a une forme de consensus, mais vous, vous avez décidé de continuer. Je suppose que vous avez consulté les parents avant de prendre votre décision.
9: Oui, nous on a décidé de continuer cette expérimentation parce qu'on considère à la commune et en lien avec la direction et les enseignants qu'elle est profitable dans un certain nombre de justifications, notamment le respect des règles, de l'autorité, de l'ordre, etc. Donc on a voulu continuer cela, d'autant plus que à notre sens l'expérimentation de ces 2 dernières années c'est plutôt bien passé. Moi je n'ai pas fait le choix, et je le dis et je l'assume, de faire un sondage, puisque je considère qu'une politique publique, quand elle est décidée par des élus qui sont de fait élus par le peuple, quand une direction et des enseignants pensent que la politique publique fonctionne et marche, moi je ne vois pas pourquoi je reviendrai dessus. Aujourd'hui c'est la tenue unique est actée. Bien sûr que ça n'est pas une recette miracle, ça il faut bien sûr le dire, et j'anticipe sûrement votre question, mais dans le sens où pour nous elle est profitable, parce qu'il y a un contexte scolaire à Bouzonville qui peut s'exprimer en cette faveur.
8: Donc vous diriez que cette expérimentation, elle a fonctionné sur les 2 dernières années pendant lesquelles elle a été mise en place. Vous avez vu des résultats en tout cas?
9: Oui, alors, je vous prends un exemple.
8: Sur quel plan, ouais.
9: Oui, par exemple, on a vu notamment cette année un climat scolaire qui s'est largement apaisé.
8: C'est-à-dire
9: à l'école à Bouzonville, on avait quand même un certain nombre de violences qui pouvaient s'exprimer. On a aussi, il faut le dire et il faut le souligner, un communautarisme qui a pu là aussi s'exprimer ces dernières années. Et ça, c'est aussi pour moi mon combat. Quand on est à l'école, l'école, c'est l'élément sacré de la République. C'est là où nos petits-enfants, qui vont devenir des citoyens éclairés par le savoir, vont apprendre, vont comprendre. L'école, c'est la mère des batailles dans notre pays. Et je pense que l'uniforme, en tout cas la tenue unique, je préfère ce terme-là, est un outil pour améliorer le contexte scolaire, améliorer le climat scolaire, faire en sorte aussi que nos enfants aient un sentiment d'appartenance. Moi, je remarque, j'observe que parfois dans nos écoles, on préfère se dire d'ici ou là, alors que non, on appartient à une nation, on appartient à une république, on appartient à la France. Et cet uniforme-là matérialise cela pour moi. Aussi, deuxième explication, on a un certain nombre d'inégalités sociales au sein des écoles. Alors bien sûr, l'uniforme et la tenue unique ne règlent pas ça. Il faut une politique sociale d'ensemble, il faut une politique d'attractivité d'ensemble, naturellement. Mais ça peut être un outil qui est intéressant.
8: Voilà. Armel Chaban, on entend votre attachement à cet uniforme. Est-ce que vous regrettez que vous ne soyez plus que la seule commune de Moselle à continuer l'expérimentation ?
9: Non, parce que j'avance dans mon couloir et les collègues maires font leur choix. Ça, je ne le juge pas et je ne porte pas d'avis là-dessus. Moi, ce que je regrette, par contre, c'est que y ait une expérimentation qui a été financée par l'État ces 2 dernières années, qu'aujourd'hui elle ne se poursuit plus, ce soutien financier. Bon, dont acte. Nous, on va continuer quand même, parce que bon, on n'a pas attendu le soutien de l'État ni pour continuer certaines politique publique, ni pour décider de faire certains choix politiques à la commune. Mais c'est plutôt sur ce plan-là que je regrette, c'est qu'on en a fait un espèce d'effet d'annonce de l'ancien ministre de l'Éducation nationale, et aujourd'hui ça se poursuit pas forcément sur le long terme. Et je trouve que c'est ça un peu le mot de notre pays, c'est qu'on lance des politiques publiques et derrière il y a rien sur la durée.
8: Mais justement, voilà. Avec l'arrêt de ce financement, c'est la commune qui va devoir payer l'intégralité des frais que ça implique, cet uniforme.
9: Bien sûr, et moi je
8: ça
9: ne souhaite pas.
8: Ça représente combien pour la commune de Bouzonville ?
9: Moi, je ne souhaite pas que ce soit les parents qui financent la tenue unique. C'est nous qui l'avons proposé, donc on va assumer ce choix. Aujourd'hui, on a inscrit 20 000 euros au budget de l'exercice à venir pour environ 250 élèves. Et ces 250 élèves ont une dotation de 2 blouses et de 2 polos, puisque naturellement en été, la blouse peut être un petit peu chaude. Donc voilà, on a fait ce choix-là et peut-être que dans les années à venir, si nous continuons. Nous pourrons peut-être aller sur d'autres modèles vestimentaires.
8: Merci beaucoup Armel Chaban. Je rappelle, vous êtes le maire de Bouzonville, la dernière commune de Moselle qui expérimente le port de l'uniforme. Merci beaucoup, vous souhaite une bonne journée.
9: Merci à vous, bonne journée.
0: Passez également un bon lundi, il est 7h52. Et dans un instant, nous allons retrouver Stéphane Bern, voyage dans le temps, le 19e siècle, adorer la science, nous dira Stéphane.
2: Et puis, plein de messages déjà ce matin, mon cher Fred, au saut du lit. Vous êtes nombreux à avoir repris les bonnes habitudes. John nous dit bonjour à toutes et à tous. Il fait 11 degrés à Carlin. Il nous souhaite une bonne rentrée radiophonique. Merci John pour ça. Un petit peu de sport avec beaucoup d'humour pour se remettre en forme. Alors par contre, il a posté une photo, je crois que c'était des Mirabelles, et c'est des balles de tennis.
0: Oh là, on dirait. Alors, faut aller voir ça alors.
2: Regardez. Hein. Alors je sais que vous avez regardez, vous avez réglé un petit peu les lunettes.
0: Ah oui, je vois. Ah, c'est très drôle. Allez voir sur la page Facebook. C'est amusant cette photo.
2: Une tarte à la balle de tennis.
0: Tarte à la balle.
2: On vous la souhaite pas ce matin parce que niveau digestion, c'est pas terrible.
0: Et d'ailleurs, on annonce un scoop ce matin. Bientôt, la ville de Metz organisera la fête de la balle de tennis.
2: Écoutez, ça peut être un nouveau concept.
0: Il y aura le roi.
2: Il y aura le roi de la raquette du tournoi de tennis très bientôt. Aux arènes de Metz au mois de novembre.
0: Pour le moment, c'est le retour de Bruno Mars pour commencer la semaine.

0: Flashback, c'était Bruno Mars. Il est très frais ce titre. Hein. Pour le lundi matin, c'est bien ça, Jérémy. Hein.
1: Franchement, on n'a pas trouvé mieux pour démarrer la semaine.
0: Bah, moi, je trouve que c'est plutôt pas mal. Tiens, un petit mot de la route pour vous dire que sur l'autoroute A4, il y a un obstacle au kilomètre 340. Je n'ai pas la nature de cet obstacle signalé. C'est à hauteur de Courcelles-Chaussy, dans le sens Paris vers Strasbourg. Et puis, je vois qu'il y a un ralentissement qui se fait sur l'autoroute A31, dans le sens descendant, à hauteur d'Ars-sur-Moselle. Dans ce secteur, ça roule pas très très bien. Voilà, si vous avez des infos, vous êtes les bienvenus. Vous pouvez nous appeler 03 87 52 13 13. Et à 2 minutes, 3 minutes, devrais-je dire, de 8 heures, c'est le moment de retrouver Stéphane Bern pour son voyage dans le temps. Et aujourd'hui, nous sommes au temps où la médecine et la bienséance ont fait bon ménage.
2: Quand un médecin cherche comment écouter le cœur d'une patiente sans poser directement son oreille sur sa poitrine. Direction 2 siècles d'auscultation. Début 19e siècle, diagnostiquer une maladie pulmonaire reste très artisanal. Les médecins regardent les patients tousser, tapotent le thorax, écoutent vaguement la respiration. Bref, on est parfois plus proche de la devinette que du scanner.
3: En ne confondant pas, est-ce que ça vous chatouille ou est-ce que ça vous gratouille ?
2: À l'hôpital Necker, René Laennec examine une jeune femme souffrant de troubles cardiaques. Problème, les méthodes habituelles ne lui apprennent pas grand-chose. Et poser directement l'oreille sur sa poitrine. Le médecin breton juge ça, disons, peu convenable.
4: L'ennui avec moi, c'est que je suis un grand timide.
2: Le 19e siècle adore la science, mais apprécie encore plus la pudeur. Quelques heures plus tôt, près du Louvre, Laennec a observé des enfants jouer avec une poutre en bois. L'un gratte une extrémité pendant que l'autre écoute le son transmis à distance. Le médecin tente alors quelque chose. Il roule une feuille de papier en cylindre, la pose sur la poitrine de sa patiente et écoute à l'autre bout. Et la surprise, les battements du cœur lui paraissent plus distincts qu'en écoutant directement. Pour arriver à Grey's Anatomy, il fallait donc passer par MacGyver.
5: Le docteur miracle arrive, il l'ausculte aussitôt.
2: Laennec perfectionne ensuite l'objet avec un cylindre de bois démontable. Le stéthoscope est né. Aujourd'hui encore, le stéthoscope reste le symbole du médecin. Pas mal pour un tube à pudeur improvisé avec une feuille de papier. Comme quoi, certains tubes deviennent des hits sans jamais passer à la radio. Enfin, jusqu'à ce matin.
0: Stéphane Bern est avec nous chaque matin juste avant 8h. Jérémy K, les info people du jour et les anniversaires.
1: Ah oui, on n'oublie pas de fêter les Barthélemy aujourd'hui en ce lundi 24 août. Et puis nous célébrons les 78 ans de ce grand artiste français. Il incarne, on peut le dire, l'histoire de la musique électronique.
0: En fait, c'est un précurseur.
1: Ah ben oui.
0: Avant Guetta, avant...
1: bien avant.
0: C'était avant le... Solveig, avant tous les grands DJ.
1: 85 millions d'albums vendus.
0: Super bien vieilli. 85.
1: Jean-Michel Jarre, sachez qu'il va sortir un livre, parce qu'il écrit aussi le 6 octobre prochain, où il va raconter un siècle de musique électronique à travers ses mythiques machines. Ça s'appellera History of Electronic Music. Ça sortira donc le 8 octobre pour tous les fans de Jean-Michel Jarre.
0: Un autre extrait, encore. Il y a un petit côté autotune, un peu avant de Joule aussi.
1: À votre avis, où a-t-il été puisé son inspiration, Jean-Michel Jarre? Sacré Joule.
0: Sacré Jean-Michel.
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0: Au début de journée, lundi 24 août, il est 8h.
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0: Et les infos avec vous, Emma Steven. Des mois de travail pour rien.
8: À cause d'un voleur qui a dérobé à Trieux dans le Pays Haut un vélo qu'une association locale a mis du temps à décorer de fleurs et de peintures. Le maire de la commune, Olivier Tellier, ne décolère pas. Il a même porté plainte, lui qui refuse de voir le travail des bénévoles disparaître.
9: Ils avaient récupéré des vélos, ils les avaient repeints, embellis avec des fleurs de leur composition, soit réelles, soit des fleurs qu'ils avaient récupérées à droite à gauche et qu'ils avaient reconfectionné des bouquets. Et ces bénévoles ont donc œuvré plusieurs samedis matins pour un jour mettre ces vélos en place et décorer notre ville. On a essayé d'œuvrer avec le bouche à oreille en pensant que c'était un jeune qui avait fait une mauvaise blague. Au bout de 15 jours, on voit que personne ne fait réapparaître le vélo. Donc de la mauvaise blague, ça devient de la délinquance. Voilà, il faut faire la différence entre les deux. Et nous avons décidé avec mon équipe que j'aille déposer plainte. C'est de l'irrespect de voler, de dégrader ou de voler leurs œuvres. Ce qu'on attend, c'est du respect envers le temps que des bénévoles ont donné pour œuvrer au bien-être commun.
8: Le premier vélo a été retrouvé, déposé en catimini devant la mairie. Et si le second est également ramené, le maire de Trieux se dit prêt à retirer sa plainte. Après la rixe entre pêcheurs dans la nuit de vendredi à samedi, un corps repêché hier dans un état de Mittersheim dans le sud de Mosellan. Il s'agit, selon le parquet de Metz, de l'individu soupçonné de coups de couteau sur un homme qui avait été hospitalisé et dont le pronostic vital n'est plus engagé. Deux personnes soupçonnées d'être impliquées dans cette bagarre sont en garde à vue. Un trou important dans la toiture d'une maison à Eutin, près de Forbach. Il a été causé, ce trou, selon les premiers éléments de l'enquête, par un incendie qui s'est déclaré hier vers 17h30 sur des panneaux solaires. Le propriétaire des lieux est parvenu à rapidement maîtriser les flammes avec un extincteur prêté par un voisin avant l'arrivée des pompiers. À quelques jours de la rentrée, les travaux d'entretien estivaux se poursuivent, notamment sur la 31. De 9h à 15h, fermetures successives dans les deux sens à et autour de Thionville de certaines bretelles, la bretelle 41 à Terville, la 40 à hauteur du Lainclin, la 39 à hauteur de Beauregard et la 38 à Yutz.
0: Et puis cette question dans l'actualité ce matin, le grand tétras va-t-il définitivement disparaître du massif des Vosges ?
8: Il y fait chaud, trop chaud. Les oiseaux venus de Norvège réintroduits ces deux dernières années ont beaucoup de mal à s'adapter. Certains sont même morts. Le ministère de la Transition écologique a donc décidé d'arrêter son programme de réintroduction, Loris de Siéchy.
7: Le dernier lâcher de grand tétras a eu lieu au printemps dernier. 17 spécimens capturés en Norvège ont été introduits dans les forêts vosgiennes. Ils ont rejoint les 3 à 5 survivants estimés à l'époque par le parc naturel du Ballon des Vosges. Le retour d'expérience n'est pas bon, selon le ministère de la Transition écologique. Selon lui, les conditions de vie dans le massif des Vosges ne vont pas s'améliorer. Il prévoit donc de mettre fin au programme à partir de 2029. Pourquoi 2029 ? Parce que ces captures et lâchers de grand tétras ont été pensés sur une durée de 5 ans à partir de 2024. L'association écologiste SOS Massif des Vosges, opposée à ces réintroductions, appelle à arrêter les frais tout de suite. Le parc naturel du Ballon des Vosges tient lui à rappeler que 4 petits tétras ont été observés cet été, une première depuis que le programme a commencé.
8: Les précisions de Loris de Siéchy pour Ici Lorraine.
0: Des chars, des tenues d'époque et des drapeaux américains.
8: Défilé et surtout commémoration dans le secteur de Montbonvillers-Mérimainville dans le Pays Haut hier. Des dizaines d'habitants se sont réunis pour honorer ensemble la mémoire des soldats de la bataille qui a eu lieu en septembre 44 et qui a permis la libération. Cérémonie organisée par Vincent Liebengut, passionné d'histoire et président de l'association locale des anciens combattants.
10: C'est une bataille qui est très peu connue parce qu'elle a été occultée par la bataille de Metz qui a duré beaucoup plus longtemps. La bataille de Méry a duré une journée seulement, mais une journée assez intense où l'armée américaine a détruit près de 100 véhicules blindés sur une bande de à peu près 10 km, dont 30 chars, qui est quand même un exploit. Ils ont fait 764 prisonniers aussi à l'issue de cette bataille. C'était très court mais très important. Ça a commencé à 7h30 du matin et sur le coup de 10h, ils avaient déjà détruit la moitié des véhicules et puis sur le long de la journée, le reste est fait. On a des photos d'armes archives que j'ai réédité comment sur le camp. On a retrouvé tous les endroits stratégiques où on avait les photos et on l'explique aux gens quand ils viennent. Un cours d'histoire gratuit. On a une histoire en France, il faut pas l'oublier. Et merci à ces jeunes qui sont venus, qui connaissaient pas notre pays. On leur a donné une mission, on leur a dit voilà, faut aller là. Et ils ont fait le travail et heureusement qu'ils l'ont fait. Merci à eux surtout.
8: Voilà, et pendant 3 jours, des dizaines de visiteurs se sont pressés pour cette commémoration. Vous les entendrez, ces visiteurs, dans l'info d'ici, juste après 8h30.
0: Pas de nouveau titre pour les Dragons.
8: Elles ont été battues en finale de l'Europa Cup, battues sur le fil hier 28-29 par les Hongroises du FTC Ferencváros. Le Metz Handball s'était déjà incliné à ce stade de la compétition l'année dernière. Le championnat reprend, lui, ce samedi face au Paris 92. Eux conservent leur titre de champion d'Europe. Les joueurs de l'équipe de France de Cécifoot, cette variante du foot pour les personnes déficientes visuelles. Victoire 1-0 sur l'Angleterre en finale. Hier, finale organisée à Strasbourg devant des spectateurs impressionnés. Louise Adélaïde Boinard.
11: Voilà. Si ça s'exprime tout, on est au taquet. C'était génial.
8: Isabelle est absolument euphorique. Elle a découvert le Cécifoot par hasard pendant les Jeux de Paris, car elle était bénévole lors des compétitions et elle est devenue accro.
11: C'est prenant et ils sont époustouflants. Ouais. Moi, j'ai deux yeux, j'ai deux pieds, je rate toutes les balles. Eux, ils voient pas et ils en ratent pas une. C'est impressionnant.
8: Juste à côté, Pierre arbore un immense chapeau aux couleurs des Bleus. Il est fan.
12: On habite à Eunheim, donc à côté de Schintikain, qui est un grand club de Cécifoot. Donc oui, moi j'ai déjà eu l'occasion d'aller à la rencontre, notamment de nos médaillés, qui sont venus devant une assistance d'une vingtaine de personnes pour présenter leurs médailles. On ne pouvait pas rater ça.
8: Il est donc ému de voir 1000 spectateurs dans le stade, tout comme le footballeur français Martin Baron, honoré d'avoir pu gagner deux compétitions à la maison.
13: J'estime vraiment la grande chance qu'on a de jouer deux compétitions majeures consécutives chez nous, ici en France. Et ça, c'est quelque chose qu'on ne reproduira pas de sitôt. Du coup, ça décuple les énergies et les émotions, forcément.
8: Mais il va falloir aller un poil plus loin la prochaine fois, puisque la France a décroché son billet pour les Jeux de Los Angeles hier soir.
14: L'équipe de France de Cécifoot qui avait aussi remporté la médaille d'or aux Jeux Olympiques de Paris, c'était en 2024. 8h07 sur ICI Lorraine.
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14: Des petits rayons de soleil en ce moment, Fred. Mais je vous vois faire la mousse, ça va pas. Ça va pas continuer.
1: Il fait tout le temps la moue.
14: Oui, c'est vrai. Jamais content. Il chauffe moins,
2: il râle un peu, pépère, il râle un peu.
0: Non, parce que le ciel sera partiellement gris ce matin malgré tout. Faut pas s'enflammer, ciel gris, mais cet après-midi ça ira mieux. S'il y a des nuages, ils vont laisser place à un soleil qui sera plus généreux. Alors l'impression de beau, il sera quand même aujourd'hui. Non mais il râle, mais il va
1: ça
0: faire
1: va.
0: Ouais, franchement ça va même très très bien. Et en plus les températures sont d'un bon niveau. Un petit relevé de température sur
1: oui.
0: Facebook.
1: Gérard nous dit bonjour la team, ici Lorraine. Alors
0: Gérard.
1: Seulement 11 degrés ce matin à Fontoy. Alors il nous dit, on vous capte pas trop bien. Gérard, s'il se passe quoi que ce soit, application ici.fr pour nous écouter parfaitement. Marie-Jo nous souhaite bon lundi, une bonne reprise, belle rentrée aux animateurs d'ici Lorraine. Et puis Nicole nous annonce 12 degrés sur Algrange avec un ciel mitigé, mais on le disait, ça va aller de mieux en mieux ce matin.
0: À Sarrebourg, où il y a un nouvel émetteur, à Verdun, où il y a un nouvel émetteur, à Longwy, où il y a un nouvel émetteur, ce qui peut répondre à notre auditeur de Fontoy. Il fera 17 degrés ce matin, cet après-midi, partout en Moselle, 23-24 degrés.
1: Ce que vous ne savez pas, c'est que les antennes sont dans le jardin de Frédéric Vialet. Ça prend un peu de place.
0: La route, ça circule plutôt pas mal. Il y avait un ralentissement sur la 31 dans le sens descendant, mais ça y est, c'est rentré dans l'ordre. Quelques difficultés pour passer la frontière comme chaque matin. C'est les vacances encore pour certains. Ça se sent sur la route. C'est pas extraordinaire, mais on a vu largement pire. On sent que tout le monde n'a pas repris le boulot.
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0: Chiki Boom, Niagara.
1: Vous savez que c'est un groupe à 50% d'ADN lorrain, Niagara.
0: Ah bon? Ça, je savais pas.
1: Il y a Muriel, il y a la chanteuse, et ouais. Le guitariste Daniel Chenvez est né à Nancy. Ah. Il a produit des clips vidéo pendant des années. On écoute donc un groupe un petit peu de chez nous, finalement.
0: Ah bah c'est la Lorraine qui est à l'honneur.
1: Bah voilà.

0: Niagara sur votre radio, ici pour démarrer la journée. Il est 8h12, c'est lundi matin, bon courage.
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0: Alors parmi les voix que nous allons retrouver, c'est celle d'Aude Razeau qui va venir nous rejoindre dans un instant pour C'est pas vrai, c'est le rendez-vous anti-arnaque. Elle nous met en garde à propos de Doctolib ce matin.
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0: 8h14, bonjour Aude Razeau. Alors c'est le rendez-vous anti-arnaque. Aude, ce matin vous nous dites qu'il faut faire attention aux faux mails d'Octolib. Ils tournent beaucoup en ce moment, on les voit partout.
6: Oui, dernière en date, c'est ma maman qui l'a reçu l'autre jour. Il y a plusieurs collègues qui m'en ont parlé aussi. Le faux mail avec le logo d'Octolib et qui vous propose un kit médical gratuit. Un Medicare kit, c'est ce qui est écrit. Avec dedans, il y a une photo, un stéthoscope, des pansements, des compresses, du sparadrap, etc. Le mail vous dit que vous avez été sélectionné, agissez vite, seul un petit nombre de clients ont été invités.
0: Et Aude, c'est un gros mensonge, on ne recevra jamais ce kit médical gratuit.
6: Non, effectivement, et d'ailleurs soyez vigilants toujours quand un message arrive de nulle part et vous promet un cadeau. Il y a souvent Anguille sous roche, vous avez aussi en ce moment le faux mail Vinci Autoroute, vous l'avez peut-être reçu, celui qui vous dit que vous avez gagné une glacière. J'ai vu aussi la fausse pharmacie qui nous fait miroiter une brosse à dents électrique et du dentifrice gratuit. Alors, question que vous me posez souvent, comment démasquer ces messages piégeux ? Eh bien, ce qui doit vous mettre la puce à l'oreille toujours, c'est l'adresse de l'expéditeur, l'adresse qui vous écrit. Je reviens sur le faux mail Doctolib que ma maman a reçu. Alors, c'est trompeur, parce que je vois bien écrit Doctolib quand je regarde le nom de l'expéditeur tout en haut. Mais regardez bien, l'adresse se termine en .us et pas en .fr. Et Doctolib, c'est français. La plateforme ne vous écrira pas avec une adresse américaine. Donc, passez votre chemin, parce que l'escroc, comme d'habitude, en veut à votre compte en banque. Le faux cadeau a beau être soi-disant gratuit, il y a toujours un moment où vous allez devoir entrer votre numéro de carte bleue.
0: Ouais. Encore une arnaque. Voilà, on se méfie évidemment de ces points US qui arrivent. C'est comme s'il y avait un point KA. Ça ferait KA. On se doutera bien qu'il y a une arnaque.
7: Attention, hein. Soyez bon, vigilants.
0: Si vous avez une arnaque à nous signaler, l'adresse ne change pas. ici.arnaque@radiofrance.com. Il est 8h16. Et donc, à 8h16, que va-t-il se passer ? Eh ben, je vous le dis. On va jouer ensemble dans un instant au quiche ou pas quiche. Vous allez pouvoir repartir avec des entrées pour Walligator. C'est quand même plutôt sympa, l'été n'est pas fini. Et puis, avec les enfants, il y a moyen de passer du bon temps.
7: J'y étais hier, énormément de monde au parc de Mézières-lès-Metz. Beaucoup de Mosellans, mais beaucoup de touristes étrangers aussi.
0: Vous allez nous raconter ça, tiens.
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0: Vous y étiez hier, vous ?
7: Oui, j'ai adoré l'île aux pirates. Vous savez, ça a été entièrement refait pour les enfants, les enfants en bas âge. C'est magnifique si vous aimez l'univers des pirates, justement.
0: Moi, je suis un fan du parc Walligator parce que il y en a vraiment pour tous les goûts. Alors, le parc est super propre en plus, il y a des crêpes.
7: C'est surtout, Frédéric va à Walligator uniquement pour le stand des crêpes.
0: C'est pas complètement
7: fou. On est bien d'accord.
0: Pour la gosse un peu, mais beaucoup pour les crêpes.
7: On va offrir deux entrées pour aller vous amuser avec la personne de votre choix au parc Walligator, parce que oui, les vacances sont pas encore terminées, Fred.
0: Non, et du coup, vous pouvez en profiter en nous appelant maintenant. 03 87 52 13 13, on joue au quiche ou pas quiche, on vous donne des noms de villes ou de villages ce matin. C'est Lorrain.
7: Quiche.
0: C'est pas Lorrain.
7: Pas quiche.
0: Eh ben voilà, s'il y arrive, vous y arriverez.
7: Ça commence. L'important, c'est de jouer.
0: Oui, l'important c'est de jouer. Lui ne peut pas jouer, Jérémy. Mais vous, vous pouvez. 03 87 52 13 13. Pascal Obispo sur ici. Ouais.

0: Quel tube incroyable des années 2000. Pascal Obispo.
1: L'important, c'est d'aimer. Il est très impliqué, Pascal Obispo, vous savez, pour aider les sinistrés des incendies en Gironde. Il fera partie des artistes qui vont chanter jeudi soir à Floirac, dans le 33, pour aider les sinistrés, justement.
0: Dans un instant, Jérémy, nous allons recevoir Jérôme Jacob. Il est cinéaste. Il tourne en ce moment un film en Moselle. Il sera au micro d'Ilan Malka dans le Lorrain du jour. Place au jeu pour le moment.
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0: Avec Céline qui nous rejoint. Bonjour Céline, soyez la bienvenue sur Ici Lorraine.
4: Bonjour toute l'équipe.
1: Bonjour Céline.
0: Comment ça va?
4: Oh ben ça va très bien, je suis avec vous.
0: Ah oh bah super, écoutez.
1: On est très très bien accompagnés. Et il y a Martine de Moulins-les-Metz qui nous a ramené une magnifique tarte à la Mirabelle. Merci Martine. Ouais. Vous avez vu Céline comment on est gâtée. Merci Martine. Venez prendre une part Céline alors, aussi.
0: Juste un truc Céline.
4: Ah, si je pouvais.
0: Oui, bah, c'est ce que j'allais dire. La tarte elle est pas pour vous. De toute façon, le temps que vous veniez, il n'y en aura plus.
4: C'est ça, je vous connais.
1: Bah oui, vous connaissez bien Fred, ouais, je vois ça.
0: Allez, Céline, on joue au quiche ou pas quiche. On vous donne des noms de ville ou de village ce matin. Un grand classique de la maison. Si c'est en Lorraine, c'est quiche. Si c'est pas en Lorraine, c'est pas quiche. Attention, tendez bien l'oreille. Je répète, tendez bien l'oreille.
4: D'accord. Je l'attends.
0: Voilà. Bah, vous faites pas mal non plus, hein.
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0: Bouzonville, quiche ou pas quiche.
4: Ah, je dirais quiche.
0: Oui. Bien sûr, quiche. Nouzonville, quiche ou pas quiche?
4: Nouzonville, je ne connais pas du tout, alors je vais dire pas quiche.
1: Vous êtes coquinou hein, pour le premier quiche ou pas quiche la semaine, Fred. Hein, je trouve.
0: Vous avez raison, c'est pas quiche.
1: Voilà.
0: Bravo.
4: Oh, c'est gagné.
0: C'est dans les Ardennes, Nouzonville. Personne connaît.
1: Ben non, mais vous avez l'habitude de mettre des villages que personne
0: vous
1: ne connaît.
0: Vous connaissez Nouzonville?
1: Pas du tout. Mais bonjour.
4: Bah déjà, les Ardennes, on ne connaît pas trop non plus, donc c'est pas du tout.
1: Imaginez, vous allez recevoir un message WhatsApp d'un Nouzonvillois, d'une Nouzonvilloise.
0: C'est ton jeune. Bon, en attendant, c'est gagné. Bravo, félicitations, Céline.
4: Super, merci beaucoup.
0: Génial, vous repartez avec deux entrées pour Walligator. Vous avez entendu notre petit échange avec Jérémy, peut-être juste avant le jeu. Il y était hier, mais c'est vrai que c'est un parc super sympa pour les enfants. Il y a plein de choses. Et pour les jeunes, d'une façon générale.
1: Céline, si vous êtes comme Frédéric Vialet, amateur de sensations fortes, il y a la bouche au canard. C'est bien aussi. Ça peut aider.
4: Oui, j'adorais ça quand j'étais petite.
0: Ben voilà. Écoutez, il y a tout pour les jeunes et moins jeunes. La preuve, c'est que j'arrive à m'amuser là-bas. Donc, c'est vous dire qu'on peut.
4: J'ai entendu qu'il y avait des crêpes, alors c'est le principal.
0: C'est ça. Aussi, oui. Et puis il y a des gaufres, enfin voilà. Tout ça. Céline, on vous souhaite une belle journée.
4: Eh bien, merci, elle commence très très bien. Merci beaucoup.
1: On vous embrasse, Céline.
0: À bientôt.
4: À bientôt.
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0: 8h24, ça tourne en Lorraine. Le cinéaste Jérôme Jacob tourne actuellement dans la région un film de science-fiction intitulé Memoria, qui sera d'ailleurs visible dans quelques mois sur les plateformes, et notamment Prime Video. Pardon. Ce jeune réalisateur passionné est notre Lorrain du jour, et il est au micro, ici Lorraine, d'Ilan Malka.
6: Du cinéma en circuit court, ça vous dit, tourné en Lorraine, produit en Lorraine, réalisé en Lorraine. C'est ce que fait Jérôme Jacob, qui est notre Lorrain du jour. Bonjour à vous.
7: Bonjour.
6: Alors Jérôme, vous êtes originaire de Estrophe, donc on est à 20 km au sud de Bouzonville. Est-ce que vous pouvez nous présenter votre parcours de réalisateur de films jusqu'à présent ?
7: Alors totalement autodidacte, j'agis par passion avec au départ, il y a à peu près 15 ans, avec des amis, un défi fou, un caméscope, une idée de scénario, et puis on est parti sur un décor donc qu'on connaît beaucoup ici en Moselle, donc la ligne Maginot, pour tourner un film d'horreur. Donc on a mis le défi assez haut, et puis on a réservé le cinéma, à l'époque c'était le Palace Gaumont à Metz, place Saint-Jacques, on l'a rempli, 500 personnes, et la fièvre est née. Donc l'envie, le désir d'aller plus loin et se mettre un défi, des obstacles, donc monter en technique, en artistique. Donc là, on a réalisé un court-métrage encore sur la ligne Maginot qui est retracé en fait l'ambiance de mai 40, donc la drôle de guerre. Donc on a été soutenu par des associations locales. Et là, on a tourné, en fait, le film qui s'appelle La Ligne. Et celui-là, ben, la magie, elle a opéré. Donc on est monté en technique et en artistique et on a été sélectionné au Short Film Corner du Festival de Cannes. Donc on a eu la chance de connaître cette grande émotion d'un festival international. Comme quoi, en fait, quand on a des idées, qu'on y croit, qu'on est résilient et puis qu'on va jusqu'au bout, on peut atteindre ses rêves, même si on n'a pas la formation de base.
6: Vous trouvez que la Lorraine est inspirante pour imaginer des récits, des histoires ?
7: Ah, complètement. Donc la Lorraine, c'est une diversité, c'est de paysages. Il y a un patrimoine, il y a une culture qui peut être mise en lumière. Donc c'est ce qu'on a fait sur notre avant-dernier film, Saguettes. Donc justement, on travaille la culture. Donc on parle notre parler, notre plate, nos traditions, donc qu'on met en lumière dans une comédie cette fois-ci. Mais il y a les Vosges qui sont en fait assez remarquables en termes de lumière, en termes de décor. Il y a la Moselle, là où moi j'habite, où il y a des grandes étendues forestières, il y a un patrimoine, des châteaux, il y a la ligne Maginot, il y a des lacs. Il y a vraiment tout ce qu'on veut pour pouvoir construire des films d'aussi bien comédie que dramatique, que films d'horreur, etc.
6: Votre maison de production, donc Black Hole Prod, que vous avez fondée vous-même, est-ce que vous pouvez nous raconter son histoire et puis les objectifs que vous avez avec cette boîte de production ?
7: Oui, donc Black Hole Prod, c'est une structure associative. On l'a fondée il y a un peu plus de 15 ans, donc à Estrophe. Donc l'objectif, c'est d'être un tremplin pour des jeunes talents, aussi bien artistiques, techniques que des compositeurs. Là, actuellement, on travaille avec des compositeurs de Kreuzwald ou même de Valminster, par exemple. On met en lumière des acteurs locaux, par exemple une salle de sport, des entreprises au travers de nos images. Donc la philosophie de Black Hole Prod, c'est vraiment de valoriser notre culture, notre savoir-faire, tout ce qui peut être mis en lumière au travers d'un film.
6: Bon, on est très impatients évidemment de voir vos prochaines réalisations. Merci beaucoup à vous Jérôme Jacob.
7: Merci pour ce coup de projecteur.
0: Pour quelqu'un qui fait du cinéma, un coup de projecteur, ça tombe à point. Ilan Malka, qu'on retrouve désormais le matin aussi avec nous dans l'équipe pour le Lorrain du jour avec Jérôme Jacob. Il est 8h28.
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0: Il est 8h30, il y a des surprises dans la matinée, Jérémy.
1: Ben oui, c'est la grande rentrée de votre radio locale Ici Lorraine, et dès 11h, retour du Grand Quiz avec Raffaello Marcellia qui va vous accompagner cette semaine. Vous allez pouvoir tenter de gagner, devinez quoi, vous qui aimez l'Alsace, Frédéric.
0: Un séjour, un déjeuner, une visite.
1: Je pensais qu'à manger, c'est pas possible.
0: un déjeuner. Des entrées pour le parc du Petit Prince.
1: Un séjour au 77-17. Wow. Le Clos des Délices à Haute-Rotte entre Colmar et Strasbourg.
0: Vous n'y jamais allé.
1: Au Grand Quiz avec Raffaello, faudra jouer dès 11h, Fred. Voilà.
0: Pourquoi pas, mais je pense que je vais me faire repérer. Il est gentil, mais on a pas besoin de lui.
1: On modulera votre voix. Hein?
0: Il est 8h30 et c'est le moment donc de retrouver l'actualité. L'actualité ce matin, Emma Steven, c'est cette rentrée qui se profile.
10: Déjà, dans un peu plus d'une semaine pour les écoliers, une rentrée sans uniforme. À Metz, fin de l'expérimentation en cours depuis 2 ans, tenue unique au placard donc pour 800 élèves. Décision qui satisfait certains parents d'élèves, vous les entendrez. Mais qui a volé le vélo décoré de fleurs installé sur la commune de Trieux dans le Pays Haut? Il a disparu ce vélo depuis plus d'un mois, impossible de mettre la main dessus. Le maire a décidé de porter plainte car c'est un travail qui a pris du temps, vous l'imaginez, aux bénévoles de l'association de la commune déjà victime d'un autre vol. L'info d'ici arrive, on ira à Montbonvillers, c'est près d'Audin-le-Roman, où hier on commémorait une bataille qui a eu lieu en 1944, bataille qui reste peu connue tant elle a été effacée par celle de Metz. Un passionné d'histoire a tout fait pour la reconstituer et rendre hommage aux Américains qui ont libéré la zone.
0: On verra ça donc d'ici. d'ici quelques instants dans l'info d'ici qui arrive avec vous. Emma Steven, bien sûr, mais ce sera après le 90 secondes info dans le monde et en France avec vous, Valentine Letès.
11: Tonnerre, grêle, rafale de vent et peut-être même des tornades. Météo France se montre très prudent sur l'arrivée cet après-midi d'orages violents sur la moitié sud de la France. 16 départements en vigilance orange, mais d'autres, de la Vendée à la Bourgogne, sont susceptibles de basculer d'ici là. Et déjà de gros dégâts dans le sud-ouest, dans une vingtaine de communes des Landes, indique la préfecture. Celle de Peyrorade en particulier, l'autoroute à proximité, la 641 est même fermée sur une portion et 7500 foyers sont encore privés d'électricité. L'effondrement de la production de pommes de terre à cause de la sécheresse. L'Union nationale des producteurs en France anticipe la baisse d'un quart environ de leur récolte, soit une perte d'au moins 400 millions d'euros. Fin du faux suspense, Raphaël Glucksmann est candidat à l'élection présidentielle. C'est dans 8 mois et déjà 20 candidatures officielles après celle de l'eurodéputée de gauche. Sa compagne Léa Salamé annonce par la même occasion son retrait du journal de 20h de France 2. C'est le plus beau titre de sa jeune carrière et seulement le 5e français de l'histoire à décrocher un Masters 1000 de tennis. Arthur Fils, vainqueur à Cincinnati aux États-Unis hier soir. Au classement des meilleurs joueurs, il passe de la 21e à la 11e place. Vous les avez sûrement découverts pendant les Jeux Paralympiques de Paris, les bleus du Cécifoot, le football pour déficients visuels. Eh bien, nos Français sont désormais doubles champions d'Europe après leur victoire 1-0 hier soir face aux Anglais.
0: Merci Valentine. Emma Steven, c'était il y a 82 ans.
10: Les communes de Mérimainville et Montbonvillers, près d'Audun-le-Roman, dans le Pays Haut, étaient libérées. Libérées au terme d'une bataille qui reste peu connue comme effacée des livres, effacée par celle de Metz. Pour rappeler ce pan de l'histoire, une commémoration était organisée hier avec des chars, des véhicules d'époque et des reconstituteurs, Lucie Millet.
12: Certains visiteurs sont habillés en tenue d'époque, d'autres agitent des drapeaux américains. L'occasion aussi pour certains habitants du coin de découvrir la bataille de Méry.
13: J'ai découvert hier l'existence de la bataille de Méry.
14: J'en ai déjà entendu parler de par mes grands-parents, mais bon, c'est vrai qu'on nous raconte ça quand on est enfant. Donc aujourd'hui, c'est l'occasion de la vivre un petit peu. C'est grandiose, il y a du bruit, il y a du monde.
15: J'avais jamais vu autant de chars, je n'ai pas jamais vu de soldats.
12: Frédéric, lui, est venu en famille à l'événement dans l'objectif de transmettre cette période de l'histoire aux plus jeunes.
16: On a ramené la mamie de 90 ans qui a vécu cette période-là, justement, dans son village avec une occupation américaine. Et je pense que c'est important pour nos enfants, justement, de leur expliquer et puis que ça reste dans la mémoire collective.
12: Le convoi part pour la prochaine étape du parcours. Direction Mercy-le-Haut, au monument de Albert Lebrun, président de la République de 1932 à 1940.
17: Aujourd'hui, en déposant cette gerbe, nous lions le passé au présent. Que ce moment de recueillement nous rappelle l'importance de notre mission de transmission.
12: Après un point historique sur la bataille, le convoi arrive sur la commune de Mérimainville, lieu où s'est déroulé l'affrontement entre les Américains et les Allemands.
17: Lors de l'affrontement, plusieurs véhicules blindés, dont 30 chars, ont été détruits. La bataille de Méry doit rester dans les mémoires et c'est pour ça que nous sommes là aujourd'hui.
12: Dernière étape du parcours de commémoration, le convoi arrive au monument aux morts de Montbonvillers pour y déposer une gerbe.
18: Gardez-vous ! Dépôt de gerbe.
12: Vincent Liebengut est ému par cette fin du défilé qu'il a organisé.
19: Voir tous les véhicules arriver comme ça et la cérémonie au monument, vraiment beaucoup d'émotions et une petite fierté quand même.
10: Le reportage de Lucie Millet pour cet hommage aux soldats américains qui ont combattu pendant cette bataille de Méry. 8h34 sur Ici Lorraine. Avec un ciel changeant aujourd'hui, Fred.
0: Oui, il y aura pas mal de grisailles, même si l'impression de bouillir, le gris l'emporte souvent ce matin, pas toujours, mais souvent. Et la couverture nuageuse va se fractionner, va se déchirer cet après-midi pour laisser place à un soleil un peu plus généreux.
1: On est déjà en plein cours de maths avec vous ce matin. Si on fractionne le ciel.
0: Absolument, on fractionne. Alors, on fractionne pas le ciel, on fractionne les nuages, si vous voulez bien.
1: C'est différent. Précisons. Tiens, c'est laiteux d'ailleurs, Frédéric.
0: C'est laiteux.
1: Pierrette qui nous dit 12 degrés à Florent. Oui, c'est laiteux, comme vous savez, la petite mousse du cappuccino que vous consommez ce matin, que le sourire. 12 à Sarreguemines chez Dominique. Et puis on a Chantal qui, elle, nous annonce 14 degrés à Elsange avec aussi une photo de tarte à la Mirabelle. C'est vraiment le dessert du moment.
0: Ouais, c'est clair. C'est tellement bon la tarte à la Mirabelle. La circulation se présente bien ce matin. Attention, il y a un obstacle signalé sur l'autoroute A4 dans le sens Paris-Strasbourg au kilomètre 369. C'est à hauteur de Bétain que se situe cet obstacle. Je n'ai pas la nature de cet obstacle. Si vous avez des infos dans le secteur, 03 87 52 13 13 pour descendre vers Nancy. Ça roule. J'ai le sentiment que ça roule plutôt pas mal du tout, même pour aller vers le Grand-Duché de Luxembourg. Il n'y a pas beaucoup de monde. Par exemple, à l'aire de Berchem en ce moment, franchement, ça roule impeccable. Tout le monde n'a pas repris le boulot et ça se voit largement au Grand-Duché de Luxembourg. 8h36, bonne route.
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0: Tiens, je t'emmène France Gall sur votre radio ici à 8h41.
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0: Alors, c'est la rentrée radiophonique pour, oui, pour nous. Il y a de nouvelles voix, et notamment celle de Jérémy K.
3: Ben oui, ça fait vraiment mais quelque chose. C'est un vrai honneur, en tout cas, de réveiller la Lorraine depuis ce matin. On va passer une belle saison tous ensemble, ça c'est promis.
0: Et parmi les voix que vous connaissez, il y en a une que vous attendez, je suis certain. C'est celle de Monsieur Radin, qui est là, bien sûr, et qui va encore passer son année à gratter tout ce qu'il peut. Il est vraiment radin. Il est de retour pour que vous aussi, qui nous écoutiez, vous puissiez devenir une grosse pince comme lui. Alors aujourd'hui, voici quelques bons plans pour acheter un cartable à vos enfants, Monsieur Radin.
4: Oui, c'est la dernière ligne droite. 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En ce moment, plusieurs enseignes proposent des offres de reprise sur les anciens sacs à dos et cartables. 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

0: ils ont laissé leur sac à la maison, vous avez un petit trésor qui dort. 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Beaucoup trop restrictif pour Monsieur Radin.
1: Oh oui, Monsieur Radin, on le retrouve pour cette rentrée avec un énorme plaisir. 9h moins le quart.
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6: Ici, c'est vous, mon cher Frédéric. C'est vraiment l'émission où vous allez pouvoir prendre la parole, venir échanger avec nous sur les sujets qui concernent votre quotidien. Et cet objet, cet invité, de manière un peu chronophage, on peut le dire, dans les familles, c'est le téléphone portable. Est-ce qu'il est un indispensable de vos vacances? Est-ce que vous imposez un temps d'écran aux enfants, aux petits-enfants? Est-ce que vous en imposez un vous-même, Frédéric? Est-ce que vous dites, tiens, je vais faire un petit peu moins d'écran d'habitude?
5: Bah, je fais gaffe, mais j'ai du mal parce que je consulte quand même pas mal mon téléphone. C'est vrai qu'il y a tellement de choses dessus. C'est difficile aussi de se dire, je vais lever le pied.
6: Mais oui,
5: alors. Il y a les mails, il y a les messages.
6: Les notifications.
5: Les notifications, les communautés familiales où on se retrouve avec les groupes potes. WhatsApp. Les groupes WhatsApp, les groupes Messenger avec la famille, tonton, tata, papa, enfin tout
6: vous
5: le monde.
6: Vous savez, c'est quoi le pire? C'est le groupe WhatsApp des parents d'élèves. Celui-là, ouais. Mettez-le en muet pendant les vacances parce que vous avez l'avis de monsieur, madame, tout le monde, de gens que vous ne connaissez pas. Vous nous expliquerez si c'est votre cas en réagissant sur drôle. WhatsApp au 03 87 52 13 13. Et pour C-Lig, la communication, bah, ça se passe comme ça.
7: De toute façon, on ne s'est jamais autant peu parlé que depuis qu'on peut autant communiquer, mesdames et messieurs. Hein. Ça, c'est sûr. Hein.
6: C'est vrai. Il n'a pas tout à fait tort.
5: Bah non, mais il a carrément raison.
6: Mais il a aussi un autre point de vue.
7: Un autre truc avec ces appareils, vous avez dû en faire l'expérience, c'est t'es dans la rue, hein, tu téléphones, tu marches, tu téléphones, tu marches, tu téléphones, tu marches, tu téléphones, tu finis une conversation, hop, tu sais plus où t'es. Putain, mais j'étais pas là tout à l'heure, moi.
6: Alors, si vous avez scrollé pendant ce rendez-vous, sachez que vous êtes sur Ici Lorraine et que c'est la rentrée radio.
5: Bien joué, Jérémy. Mais c'est tellement vrai, ça. Je suis où, en fait? Ouais. Et alors, il y a des trucs qui font peur aussi. C'est les livreurs à vélo qui consultent leur téléphone. Les gars, ils sont en train de regarder.
6: Mais je sais pas comment ils font.
5: Moi non plus. Hein, ils me fascinent. Bon, faut pas faire ça, évidemment. Hein.
6: Bon, on a envie de savoir en tout cas ce que vous en pensez. Le téléphone, est-ce qu'on peut déconnecter? 03 87 52 13 13. On attend vos réactions WhatsApp. Vous pourrez réagir en direct dans Ici, c'est vous et Jérémy K. C'est tout à l'heure. 9h.
5: Et voilà, c'est dans une dizaine de minutes. Donc, avant ça, on aura retrouvé notre médecin Gérald Kierzek et la musique Ici Lorraine avec Teddy Swims.

0: émission, dit ça me fait penser un peu à Gauthier. J'étais en train de me penser toute la chanson. On a le temps de trouver le Gauthier éventuellement, monsieur Lucas. On va voir si le réalisateur commence la rentrée.
1: Vous le mettez à l'épreuve.
0: Mais bien sûr, je le mets à l'épreuve. Le Gauthier, c'est vrai, ça ressemble. Tiens, regarde.
2: Bravo.
0: Bravo
2: Lucas.
0: Franchement, bravo Lucas.
1: Quel talent.
0: Eh oui, meilleur que nous, je crois.
1: Oui.
0: Bon, peut-être pas. Non, mais ça ressemble, vous avez entendu. Tiens.
1: Mais c'est tout ça, le monde s'inspire de tout le monde, vous savez, dans la musique actuellement.
0: La preuve, regardez-vous.
1: Ah, il est dur.
0: 8h51. Bon, et si nous. On va aller à Sarrebourg, Jérémy, plus sérieusement. C'est l'adjoint au maire de Sarrebourg qui va venir nous parler du sport à Sarrebourg. Il y a des événements qui arrivent avec la fête du sport traditionnellement au mois de septembre. Mais avant d'aller à Sarrebourg, je propose que nous fassions les 3 plus des infos pratiques, locales, utiles et sympas.
1: Si on profitait de la fin de l'été pour prendre le temps de vivre un peu, Fred, vous nous emmenez, tiens, dans le nord du département ce matin.
0: Absolument. On va aller sur les berges de la Moselle, on va être à Thionville. Parce qu'il y arrive en fait qui se poursuit jusqu'à la fin du mois. C'est jusqu'au 30 août prochain, donc la semaine prochaine. C'est un rendez-vous très attendu de l'été qui permet de profiter des bords de l'eau. Voilà, il y a pas mal d'animations, des rendez-vous culturels. L'ambiance y est très familiale. C'est une bonne idée pour sortir sans forcément prévoir une grosse journée. On vient juste se balader, se promener. On profite du cadre, on se laisse porter par l'ambiance. Une façon toute simple, économique, de profiter de l'été juste à côté de chez soi.
1: On file maintenant à Sarreguemines pour une petite visite, tiens, qui permet de découvrir un joli morceau de notre patrimoine.
0: Ouais, c'est le Moulin de la Blise, qui est une ancienne unité de production, bien sûr, qui est devenue un lieu de patrimoine et de découverte, j'ai presque envie de dire incontournable, des visites guidées qui sont régulièrement proposées pour comprendre justement l'histoire de ce site et surtout de son activité passée. Et en ce moment, et jusqu'à fin octobre, vous pouvez en profiter du mardi à partir de demain, donc au dimanche, de 10h à 18h, c'est non-stop. Hein. C'est une sortie intéressante si vous aimez les lieux qui racontent la vie industrielle de notre région. Et puis c'est aussi une manière de découvrir Sarreguemines autrement, loin des circuits habituels. Une idée de balade culturelle accessible et locale.
1: Alors pour terminer ces 3 plus, Fred, on profite de la dernière semaine d'août pour laisser parler sa créativité. Direction Longwy.
0: Ouais, à la Fondation Solange Bertrand, une semaine d'ateliers artistiques qui débute aujourd'hui lundi. Alors le principe, c'est de découvrir l'univers d'artistes contemporains à travers des pratiques accessibles et surtout mettre la main à la pâte. Au programme cette semaine, sculpture, la vie, collage ou encore assemblage avec des thèmes inspirés, notamment de l'univers des jouets et des poupées. Une manière originale de découvrir l'art autrement, en expérimentant soi-même. Alors, si vous cherchez une activité culturelle et créative à la fois pour cette dernière semaine de vacances, voilà une idée à retenir du côté de Longwy, la Fondation Solange Bertrand. Je vous donne l'adresse, hein, 35 avenue Albert 1er, et c'est à Longwy. Il est 8h53.
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0: On va jeter un petit coup d'œil au message que vous nous envoyez sur la page Facebook. Tous les matins, on vous propose de participer à la météo en envoyant des messages.
1: Alors, des photos.
0: Alors, les photos, vous faites comme vous voulez. Mais l'idéal, c'est de les prendre en portrait. Vous savez, ça, on peut les réutiliser. D'ailleurs, c'est ce que je fais de temps en temps. Tiens, ce matin, d'ailleurs, c'est une photo d'une auditrice, d'un auditeur. Tous les matins, je choisis une photo. Là, ce matin, c'est Papillon Messager qui nous a envoyé la photo. Une belle photo sympa. Donc, il y a quelques messages qui arrivent. Tiens. Papillon messager, parlons-en. Rosier Rossaline nous dit qu'il fait 14 degrés et elle nous envoie une photo de Jouer aux Arches hier. Un petit coin de sel bleu et le lac du Clain. Il y a par exemple les délices de Sarah qui nous envoie un petit message. On en a d'autres, Jérémy.
1: Mais oui, Jean-Claude. Alors lui, c'est un habitué des messages Facebook. 13 degrés du côté de Louvigny. Alors il nous a mis une photo de petite citrouille. Il est un petit peu en avance par rapport à Halloween. Et puis bonjour à Muriel qui nous dit fait 12 degrés ce matin avec une belle photo de végétation. Elle nous souhaite une belle rentrée radiophonique. Et c'est vrai que ça démarre bien en tout cas. Ce début de semaine avec vous tous.
0: Absolument. Nous devions aller à Sarrebourg retrouver l'adjoint au maire pour parler des événements sportifs qui vont se dérouler à Sarrebourg à l'occasion de ce début d'année. C'est les 12 travaux d'Hercule, mais on n'arrive pas à le joindre, notre invité Raphaël Martinez. Peut-être qu'il nous écoute. Si c'est le cas, écoutez, vous pouvez nous téléphoner pour qu'on fasse cette interview. Peut-être qu'on le retrouvera avant 9h, mais pour le moment, ce que je vous propose, c'est de consulter notre médecin, c'est Gérald de Kerzec, qui nous rejoint, et on l'a dit largement ce matin, c'est la rentrée. Ah, on a notre invité. Alors, vous savez ce qu'on va faire? On va demander au docteur de patienter. Pour une fois, c'est lui qui reste
1: c'est
0: dans la salle d'attente.
1: C'est lui qui va attendre un petit peu, le pauvre.
0: Il poirote un peu. À tout de suite, docteur. On vous retrouve. C'est Raphaël Martinez qui est avec nous. Bonjour.
2: Tout à fait. Bonjour, bonjour à tous.
0: Bonjour, Raphaël Martinez. Merci d'être avec nous. Vous êtes adjoint au maire de Sarrebourg en charge de la jeunesse et des sports. Alors, dimanche, pas ce dimanche-là, hein, mais l'autre, le 6 septembre, Sarrebourg va inviter tout le monde à relever les 12 travaux d'Hercule. Qu'est-ce que vous avez imaginé derrière ce thème plutôt original pour une fête des sports?
2: Voilà, alors la fête du sport, nous avons un office des sports, hein, c'est une association qui historiquement fait un petit peu le relais entre les associations sportives et la ville de Falsbourg, donc c'est l'office des sports qui organise cette journée un petit peu festive. On a presque toutes les associations qui ont répondu présentes. Ça s'articule autour d'un petit parcours sur la zone de loisirs juste en face de la piscine, et donc les personnes qui viennent se déplacer pourront profiter un petit peu de tout ce qui est mis en place avec du basket, des démonstrations de skatepark, le tennis, le foot, le hand, voilà.
0: C'est ce que j'allais vous demander, j'allais dire, quels seront les fameux 12 travaux, mais vous venez d'en évoquer quelques-uns donc. Hein. Est-ce que chacun pourra relever les défis à son niveau ou est-ce qu'il faudra avoir un certain niveau dans les disciplines?
2: Non. Alors, il y a bien sûr des démonstrations juste visuellement pour que chaque sport puisse faire parler de lui-même. Et après, on a des essais. C'est un petit peu le levier pour les associations. Les associations aiment bien. On a aussi une fête des associations la semaine d'avant, mais les associations sportives aiment bien se garder ce temps-là qui est réservé au sport, avec la possibilité de faire des essais avant de s'engager sur une pratique. Sur une pratique annuelle, hein. On a notamment le judo, le basket, le foot, l'escrime, l'athlétisme également, le karaté, le badminton, la pétanque. Donc, on pourra pratiquer, faire des essais. Voilà.
0: Merci beaucoup, Raphaël Martinez, adjoint au maire à Sarrebourg, d'avoir été avec nous ce matin pour nous présenter ces 12 travaux d'Hercule. Alors, comme promis, voici notre médecin, c'est Gérald de Kierzek qui nous rejoint. Docteur, bonjour. Aujourd'hui, vous nous parlez des bonnes habitudes. La rentrée, c'est le moment idéal pour les résolutions. C'est même plus efficace qu'en janvier, n'est-ce pas?
5: Bonjour à tous, c'est la rentrée. Vous êtes nombreux à être déjà retombés dans les embouteillages, les réveils difficiles et la machine à café. Mais cette rentrée, elle a aussi du bon. C'est le moment idéal pour prendre de nouvelles résolutions. On estime même que septembre est plus efficace que le 1er janvier pour tenir ses engagements. Vous allez me dire, ben pourquoi? Ben parce que le mois de septembre possède un super pouvoir que janvier n'a pas. On l'appelle l'effet fresh start, l'effet de nouveau départ. C'est un phénomène psychologique bien connu qui nous booste chaque fois que la vie nous offre une page blanche, un nouvel emploi du temps, un déménagement, un anniversaire ou la rentrée, puisque là, c'est la rentrée scolaire qui va bientôt démarrer. Plusieurs raisons l'expliquent. D'abord, notre cerveau associe naturellement la rentrée à une page blanche. Pour beaucoup d'entre nous, c'est la rentrée dans une nouvelle école ou une nouvelle classe. On a appris que septembre rime avec nouveaux cahiers, nouvelles règles, nouveaux défis. Cette habitude reste ancrée même à l'âge adulte. Ensuite, contrairement à janvier, où les jours sont courts, le moral parfois en berne et l'énergie en baisse, là, septembre, bah, on est reboosté, reposé. L'été nous a permis de faire le plein de vitamine D, de baisser notre cortisol. Et plutôt que de se fixer un objectif sur 12 mois, on peut viser tout simplement les 4 prochains mois qui nous séparent de Noël, un laps de temps plus court qui là aussi va être moins intimidant et plus facile à visualiser.
0: Concrètement, comment mettre toutes les chances de notre côté pour ne pas abandonner nos résolutions de rentrée?
5: 3 petites astuces. D'abord, on fractionne. Au lieu de décider je vais me remettre au sport, on se fixe un objectif minuscule, très précis. Je marcherai 10 minutes à pied chaque jour. Les petits pas, même très petits, mènent à de grands changements. Ensuite, on attache la nouvelle habitude à une routine existante. Par exemple, on se dit, après m'être brosser les dents du soir, je médite 2 minutes. Et enfin, on surveille son sommeil. Une étude a montré que les personnes fatiguées sont beaucoup plus vulnérables aux écarts. Dormir suffisamment, c'est un pilier pour garder sa motivation à flot. Allez, bonne reprise pour les concernés, bonne suite de vacances pour les vénards, bien sûr, et d'ici là, portez-vous bien.
0: À vous aussi, docteur, portez-vous bien. Passez une bonne journée.
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0: Et bonne humeur, oui, c'est ce qu'on va essayer d'insuffler tout au long de cette nouvelle saison qui arrive. C'est la rentrée radiophonique, alors pour nous, c'est un peu comme les gamins quand ils vont à l'école le matin avec leur cartable, vous savez, et qui disent alors, maman, j'ai pas envie de te quitter. Nous, on dit la même chose à notre responsable des programmes, j'ai pas envie de te quitter, on sait jamais, ça peut mal se passer.
1: On découvre aussi notre prof principal.
0: Ah oui.
1: C'est pas mal en prof principal.
0: On a été ravis de vous accompagner ce matin et on se retrouvera demain avec toute l'équipe. Je vous laisse la main, Jérémy.
1: À demain, Frédéric. À demain. Dès 6h pour un réveil plein d'actualités locales, de musique et de bonne humeur, bien entendu.
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1: Nous sommes le lundi 24 août. Bon début de semaine, bon retour au travail si c'est le cas. Il est 9h. L'actualité en Lorraine, c'est avec vous Emma Steven. Bonjour Emma.
6: Bonjour Jérémy, bonjour à tous. Le choix à nouveau le matin pour tous les élèves de Metz. T-shirt bleu ou peut-être rose, terminé la tenue unique. L'expérimentation auprès de 800 élèves, c'est fini, annonce la mairie. Pourquoi ? Eh bien parce que l'État met un terme à sa prise en charge à 50%. Alors quel bilan en tirent les parents ? Le fils de Samuel est scolarisé à Camille-Hilaire dans le quartier de Queuleux. Il fait aussi partie de la FCPE 57.
7: Le principal problème, c'est que on ne voit pas l'utilité de l'uniforme. Et on pense aussi qu'il y a d'autres priorités pour l'école. Là, par exemple, il y a eu des fortes chaleurs, des écoles qui ont fermé, des élèves qui sont dans des classes à plus de 30 degrés. On se dit que cet argent-là aurait pu servir, par exemple, à faire des petits aménagements pour gagner quelques températures en moins. Par exemple, il y a une autre expérimentation auquel M. Grosdidier pourrait peut-être participer. Hein. C'est le projet Racine, c'est d'adapter les écoles avec des petits aménagements low-tech qui coûtent peu cher. Hein. On dit 20 000, 15 000, 30 000 euros pour faire en sorte qu'une école entière soit un petit peu plus adaptée aux fortes chaleurs et permettre aux enfants, mais aussi aux enseignants qui travaillent dans les écoles, de travailler dans de meilleures conditions.
6: Et comme Metz, Florange fait aussi marche arrière en juin dernier. 90% des parents se sont prononcés contre la poursuite du dispositif. En Moselle, seule la commune de Bouzonville continue cette expérimentation.
1: Un corps repêché à Mittersheim, dans le sud mosellan, dans un étang.
6: Il s'agit, selon le parquet de Metz, de l'individu qui a poignardé à plusieurs reprises un homme d'origine ukrainienne dans la nuit de vendredi à samedi. Son pronostic vital n'est plus engagé. L'enquête se poursuit. Deux personnes sont en garde à vue. Elles ont été auditionnées hier. Le maire de Trieux dénonce un acte prémédité. Un vol de vélo, un vélo entièrement décoré de fleurs et de peintures. Œuvre d'art exposée dans une rue de cette commune du Pays Haut, confectionnée par les bénévoles d'une association locale. Et à première vue, le voleur est, selon le maire Olivier Tellier, venu équipé pour réussir son larcin.
8: La personne est venue avec des outils, a décroché le vélo et est partie avec. Donc ce n'est pas un vélo qui a arraché. Non, c'est vraiment intentionnel. Non, je ne peux pas comprendre, surtout que voilà, ça n'a aucune valeur financière. Là, ça a une valeur sentimentale parce que j'ai des bénévoles qui se sont retrouvés à récupérer ce vélo dans un grenier, dans une cave, je ne sais pas où. Ils l'ont décoré, repeint, remis à neuf. Et là, la personne, par fainéantise, le vol à cet endroit-là. Je l'invite à rapporter le vélo. Je lui ferai rencontrer les personnes qui travaillent pour faire ces décorations. Et quand vous voyez ces personnes, vous venez vous excuser auprès d'elles. Ça demande peut-être un peu de courage, mais peut-être un peu plus de courage que quand on vole quelque chose en pleine nuit. Si cette personne a ce courage, je pense que je pourrais peut-être même retirer ma plainte.
6: C'est déjà la deuxième fois que l'association est victime du vol d'un de ses vélos décoratifs. Le premier a été rendu, déposé dans la plus grande discrétion devant la mairie. Sur la 31 à Thionville, autour des fermetures successives de 9h à 15h de certaines bretelles, la 41 à Terville, la 40 à hauteur du Lainclin, le 39 à hauteur de Beauregard et la 38 à Utz. Il fait désormais trop chaud dans les Vosges pour le grand tétras. Le programme de réintroduction lancé il y a 2 ans va donc être arrêté, annonce du ministère de la Transition écologique, alors que 4 petits tétras ont été aperçus dans le massif. Mais ça ne veut pas dire que ce programme est viable pour Dominique Imbert, le président de l'association SOS Massif des Vosges.
9: Nous nous réjouissons de la naissance de ces 4 petits animaux. C'est la première fois dans la campagne, depuis 3 ans, de ces 4 poules et coqs d'ailleurs. Et tant mieux, mais ce que nous disons donc, c'est que une hirondelle ne fait pas le printemps et que on doit évaluer cette opération à l'aune depuis qu'elle a commencé, c'est-à-dire depuis 2024. Donc, c'est l'ensemble de l'opération qu'il faut évaluer. Et s'il y avait des nouvelles campagnes, on aurait du mal à s'expliquer l'utilité qu'elle pourrait avoir, parce qu'on a vu sur les trois premières années que globalement nous sommes en situation d'échec. La tendance a peu de chances de s'inverser. On ne voit pas pourquoi elle s'inverserait dans les années qui viennent, alors que le grand tétras disparaît des Vosges depuis 35 ans. Ce n'est pas quelques réintroductions de ce type qui pourront changer la donne sans avoir touché à l'habitat, aux conditions de vie de cet oiseau, qui est somme toute un oiseau très fragile.
6: Dominique Imbert, le président de l'association SOS Massif des Vosges. Depuis deux ans, une quarantaine de grands tétras ont été relâchés dans les Vosges.
1: Le titre passe sous le nez du Metz Handball.
6: Les Dragons se sont inclinés hier 28-29 face aux Hongroises de Ferenc Varos en finale de l'Europa Cup. Finale perdue et pas de titre pour les Messines qui l'année dernière étaient passées déjà à côté. Et puis, des contours léopards avec des papillons sur le dessus. Un chef-d'œuvre culinaire qui remporte le concours de la meilleure tarte à la Mirabelle. C'est le Salon Bleu à Metz qui l'a conçu et qui décroche le titre pour la 4e fois au concours qui était organisé dans le cadre des fêtes de la Mirabelle.
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6: Soleil qui va faire de timides apparitions, Jérémy, aujourd'hui.
1: Oui, c'est un ciel plutôt changeant qui va nous accompagner en ce lundi avec des températures plutôt fraîches puisqu'elles sont comprises entre 11 et 14 degrés. Actuellement, vous faites la météo avec nous en nous envoyant vos messages WhatsApp. Dites-nous combien fait-il dans vos villes et villages de Lorraine au 03 87 52 13 13. Ça devrait en tout cas aller beaucoup mieux en fin de journée que le retour du soleil. Des températures qui seront toujours de saison puisque nous aurons cet après-midi des valeurs comprises entre 21 et 26 degrés. 21 degrés pour Longwy, 22 attendu à Thionville, Sarrebourg et Sarreguemines. Il fera jusqu'à 25 degrés du côté de Metz. Du côté de la circulation, on regarde comment ça roule bien en ce début de semaine. Ça sent encore les vacances, ça je peux vous le confirmer actuellement à 9h passées de 7 minutes. Pour le moment, pas de difficultés importantes à vous indiquer. S'il se passe quoi que ce soit, le standard d'ici Lorraine reste ouvert pour vos infos 03 87 52 13 13.
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1: Soyez les bienvenus dans votre nouveau magazine, celui qui va tenter de répondre à vos préoccupations quotidiennes avec vos témoignages. Je ne serai pas seul en studio. Des spécialistes seront présents chaque jour pour répondre à vos questions. Et ceux qui seront finalement les stars de cette heure, eh ben c'est vous. C'est vrai que c'est encore les vacances et vous avez forcément ressenti la présence de cet intrus dans vos conversations familiales et amicales. Le téléphone portable, ça peut devenir un parasite des échanges, de la concentration. Est-ce que vous imposez un temps d'écran aux enfants, aux petits-enfants ? Est-ce que vous en imposez, vous, justement, à vous-même, ce fameux temps d'écran pour nous aider à décrocher et pour répondre à nos questions ? Sabrina Tedza est avec nous en studio. Bonjour Sabrina.
10: Bonjour.
1: Vous êtes psychanalyste et thérapeute à Metz. Est-ce que vous rencontrez souvent des patients en surcharge numérique ?
10: Ah oui, beaucoup, énormément. Alors déjà, pour commencer, par rapport aux adultes, c'est tout ce qui est burn-out, hein, parce que finalement, on utilise un petit peu trop le téléphone dans notre vie quotidienne. Et puis pour les enfants, c'est parce qu'ils sont complètement déconnectés de la réalité.
1: Oui, vous avez souvent, justement, des parents qui viennent sonner à votre porte en vous disant « Sabrina, on a besoin d'un coup de main, parce que nos enfants, nos ados, ont complètement décroché de la réalité. »
10: C'est ça. Et ils s'inquiètent énormément. À partir de quel âge est-ce qu'il faut leur autoriser d'avoir un téléphone? Est-ce que les tablettes, c'est bon? Est-ce que finalement, on risque pas de créer un enfant qui serait, ce que j'entends souvent comme terme, c'est le terme autiste.
1: Ah, ça peut, une surconsommation d'écran peut couper.
10: C'est la crainte des parents, d'accord, en tout cas.
1: Et peut-être aussi des grands-parents qui nous écoutent ce matin
10: aussi.
1: Et qui sont justement aux premières loges. Si vous avez justement des enfants, des adolescents qui sont accros au smartphone, c'est le moment de nous appeler, de venir nous parler. Au 03 87 52 13 13, nous attendons vos messages également audio sur WhatsApp. Ici c'est vous et Jérémy K, c'est votre tout nouveau rendez-vous, 9h09.
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1: Et Renaud, pour vous accompagner en ce lundi 24 août, voici Dès que le vent soufflera.
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0: Renaud, dès que le vent soufflera sur votre radio locale ici, Lorraine, il est 9h13 et sachez que nous venons d'apprendre le décès d'un grand homme de télévision, de radio, c'est Philippe Bouvard qui nous a quittés à l'âge de 96 ans. Nous y reviendrons évidemment dans les infos de 10h. Concernant le trafic, eh bien sachez que vous êtes nos yeux sur les routes de Lorraine au 03 87 52 13 13. Bonjour Laura.
1: Bonjour.
0: Que se passe-t-il? Il y a un animal sur la chaussée, c'est ce que vous souhaitez nous signaler?
1: Oui, il y a un renard sur la D910 direction Longeville-lès-Saint-Avold. Il est au milieu de la voie de droite, presque à la sortie de la voie rapide.
0: D'accord, donc un renard qui est au milieu de la chaussée, c'est ça Laura? Ça gêne la circulation, le trafic?
1: C'est tout à fait ça, et c'est surprenant parce que c'est après le virage. Et du coup, il faut vite se mettre sur la voie de gauche.
0: Bon, soyez en tout cas extrêmement prudents. Laura, on vous remercie pour votre appel. On vous souhaite une très belle journée à l'écoute d'ici, Lorraine.
1: Merci.
0: À bientôt, Laura. Belle journée. Au revoir.
1: À bientôt. Au revoir.
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0: Eh oui, votre quotidien est à l'honneur dans votre nouveau rendez-vous. Ici, c'est vous. Votre émission, vos messages WhatsApp au 03 87 52 13 13 pour nous dire si pour vous le téléphone est devenu un objet désormais indissociable de nos vies. Est-ce qu'on s'est encore déconnecté pendant les vacances? Parce que les Mosellans sont encore en vacances, c'est le cas pour certains d'entre vous. Est-ce qu'il est encore possible d'envisager une vie, une rentrée avec moins d'écran? Est-ce que vous êtes prêt, vous, à faire une croix sur vos réseaux sociaux, vos vidéos TikTok ou encore l'algorithme étape d'Instagram. Sabrina Teza, notre psychanalyste, répond à vos questions. C'est vrai que les réseaux sociaux entrent vraiment dans cette danse des écrans. On a beaucoup de mal à se couper de tout ça, Sabrina.
4: Oui, on a beaucoup de mal, surtout parce que c'est plus simplement un objet, c'est un objet à travers lequel on vit maintenant. Donc en fait, ce qui se passe, c'est que finalement, on est toujours sursollicité des notifications, des appels, des vidéos. Dès qu'on s'ennuie, on ne sait plus s'ennuyer. Oui. Donc qu'est-ce qu'on fait? On va prendre justement ces réseaux. Donc pour se déconnecter, il faut apprendre à le faire. En fait, on va pas dire que de manière simpliste que les téléphones, ils seraient pas bons pour la santé, etc. Maintenant, c'est vrai que certaines études montrent quand même une corrélation, spécialement chez les ados, entre cette notion d'isolement, de solitude, de stress et un manque de sommeil.
0: Mais le gros souci, Sabrina, et vous allez pouvoir me le confirmer, est-ce que finalement les ados sont pas en train tout simplement d'imiter ce qu'ils voient au quotidien à la maison avec des parents qui sont tout le temps sur les écrans? On leur fait la morale, mais finalement on n'est pas mieux qu'eux.
4: Ah mais justement, c'est ça qu'il faut faire, il faut que on va dire que les parents apprennent aussi à donner un certain exemple. Et on va dire, comme on a appris à un enfant à faire du vélo sans les petits trous, il faut lui apprendre à utiliser un portable et les réseaux sociaux.
0: La maîtrise du temps d'écran, c'est un sujet qu'on abordera d'ailleurs avant 10h dans Ici, c'est vous. Alors, est-ce qu'on peut justement un petit peu se détoxifier, si je puis me permettre, pendant les vacances? On a été vous poser la question dans la rue, en Lorraine. Écoutez ce que ça donne.
5: Le téléphone, objet désormais indissociable de l'été.
6: Bah c'est vrai que tout le monde a le téléphone à la main.
7: Savons-nous encore déconnecter pendant les vacances d'été?
8: Mais moi, je suis pas addict au portable, mais la plupart des gens autour de moi, bah, ça fait partie de leur corps, j'ai envie de dire.
9: Même un groupe d'amis, ils ont le téléphone chacun de leur côté. Hein. Moi, je suis en vacances ici. Des fois, là, tu les vois là, ils ont le téléphone à la main. Hein. Où ils parlent. Où ils regardent les réseaux, sur Facebook, tout ça, par exemple.
7: Quand on part à l'étranger, on a besoin de téléphone quand même, pour découvrir la ville, on n'a pas d'autre moyen de le faire. J'ai besoin de mon téléphone, par exemple, pour payer, pour regarder les activités, le lieu et tout, donc on a toujours besoin de téléphone.
0: Voilà vos réactions dans la rue à Metz, à Thionville, à Longwy, du côté de Sarreguemines. Vous, Sabrina, qui êtes psychanalyste thérapeute, est-ce que vous êtes accro à votre smartphone?
4: Oh, mais j'utilise un peu comme tout le monde, hein, aussi. Donc, maintenant, j'essaye quand même beaucoup de déconnecter. Là, par exemple, je vais partir en vacances. Mon téléphone, pendant 3 semaines, il va être bloqué.
0: Il est éteint.
4: Je l'allume quand même le soir pour les photos, etc. On va dire que le téléphone, c'est surtout l'usage qu'on va en faire.
0: Exactement, et c'est important de se réguler. On en parle dans Ici, c'est vous, évidemment, jusqu'à 10h. On attend vos réactions, vos messages. 03 87 52 13 13. Et puis vos chansons préférées pour vous accompagner avec un bon petit café en ce début de semaine, en ce lundi 24 août. Voici Charlotte Cardin, Zoé We Touch.

0: Charlotte Cardin sur votre radio locale, ici Lorraine avec The Way We Touch. Ravi de vous accompagner désormais du lundi au vendredi, c'est la rentrée d'ici Lorraine. Et sachez que chaque jour du lundi au vendredi, nous allons échanger ensemble sur les sujets qui nous préoccupent. Faites-vous partie de ces Lorrains qui ne décrochent pas de leur smartphone, ou au contraire, avez-vous trouvé la parade pour ne pas être sur les réseaux sociaux, ou très peu, vous êtes peut-être même complètement absent des réseaux sociaux par choix? Venez nous en parler. Quel regard portez-vous sur la consommation d'écran des plus jeunes? Combat perdu, ou il existe encore des solutions pour les emmener vers d'autres choses? Comment faites-vous? 03 87 52 13 13 pour venir parler et poser aussi par la même occasion vos questions à notre invitée Sabrina Teza, psychanalyste et thérapeute à Metz. On se retrouve dans quelques instants dans Ici c'est vous.
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0: Passez un excellent début de semaine avec Ici c'est vous, qu'on envoie de ce nouveau rendez-vous totalement interactif où vous avez la parole, c'est votre émission. La première thématique de ce lundi, le téléphone est-il devenu un indispensable de nos vacances? On regarde le plan sur Waze, on fait des appels en visio avec les enfants et petits-enfants, on s'en sert pour payer, on dématérialise évidemment nos moyens de paiement sur le téléphone portable. Finalement, Sabrina, tout est fait pour qu'on passe un maximum de temps sur l'écran du smartphone. Est-ce qu'on est un peu lobotomisé par tout ça?
9: Ah bah disons que si on n'a pas de téléphone, alors aujourd'hui ça va être un petit peu compliqué hein, pour s'en sortir, ne serait-ce qu'administrativement. Vous preniez le bon exemple. Si maintenant on n'est pas joignable par rapport au travail, si on n'a pas accès à certaines plateformes pour faire des déclarations, sans téléphone ça va être très très compliqué. Maintenant, il faut pas non plus voir le téléphone comme quelque chose de réellement négatif, parce que finalement, comme je le disais avant, c'est vraiment l'usage qu'on va en faire. Si par exemple un ado va prendre 2 heures avec des amis pour faire une vidéo, etc., c'est pas du tout la même chose.
0: C'est de la créativité.
9: C'est de la créativité. Il va pas rester à scroller, comme on dit, à faire défiler de l'actu qui pourrait être mortifère.
0: Il y avait dans l'actualité la possibilité d'interdire les réseaux sociaux au moins de 15 ans. Finalement, on a vu que cette loi n'avait pas été votée, ne va pas aller au bout. Vous en pensez quoi, vous, de cette interdiction des réseaux sociaux pour les moins de 15 ans?
9: Je pense que c'est très difficile quand même à mettre en place aujourd'hui, parce que justement par rapport à cette émission, j'ai regardé un petit peu les dernières statistiques et on dit déjà qu'il y a 96% des 12-17 ans qui possèdent un smartphone en France, et l'ARCOM constate que plus de 4 cinquièmes, on va dire, de ces jeunes, qu'est-ce qui se passe? Ils ont entre 11 et 17 ans et ils utilisent au moins une grande plateforme en ligne, en fait. Et ils ont commencé à utiliser à 44% les réseaux sociaux avant 13 ans.
0: Alors écoutez, c'est quand même assez drôle. Je viens de recevoir mon rapport hebdomadaire de temps d'écran à l'instant où on se parlait, Sabrina. J'aimerais bien connaître le temps d'écran des auditeurs là, d'ici c'est vous ce matin. Vous pouvez le consulter. Hein. Vous allez dans les paramètres de votre téléphone, vous cherchez temps d'écran. Alors moi, par exemple, la semaine dernière, j'ai fait 4h19 par jour. C'est énorme. 4h19. Ça commence. Oui, je vais peut-être vous appeler dans pas longtemps, ma chère Sabrina. Et vous, à quel niveau de consommation êtes-vous sur les écrans? C'est la thématique d'ici c'est vous. C'est la première en ce lundi 24 août. On va se retrouver dans quelques instants, juste après celui qui nous joue de la musique, qui sera bientôt en concert à la passerelle de Florange au mois de septembre. Voici Calogero.

0: Elle joue de la guitare électrique et acoustique comme personne d'ailleurs. Calogero, bientôt en concert en Lorraine, il continue sa tournée des théâtres, une tournée très intimiste où il joue évidemment ses plus grands succès.
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0: Et c'est la première de votre nouveau rendez-vous. Ici, c'est vous. On s'installe, on prend nos marques et surtout, on échange sur les thèmes qui font partie de notre quotidien, de l'actualité, de nos vies. Quel est votre rapport au téléphone portable, à cet écran qui aspire nos vies et nous laisse parfois si peu de répit entre la vie professionnelle et la vie privée? Notre première spécialiste pour cette rentrée, Sabrina Tézal, est à nos côtés pour répondre à vos interrogations. Vous connaissez des ados complètement déconnectés de la réalité à cause des réseaux sociaux. On parlait de cette interdiction aux moins de 15 ans. Est-ce que parfois vous avez en consultation des parents qui sont complètement perdus à ce niveau-là ?
3: Ah oui, totalement. Ils ne savent plus quoi faire pour pouvoir réussir à restaurer une communication avec leur ado. Maintenant, tout le problème, c'est que si on leur interdit, ils vont être à côté de la société dans laquelle ils vivent. Parce que finalement, eux sont nés avec Internet, les téléphones portables, maintenant l'intelligence artificielle. Donc les priver aussi de ça, c'est très négatif pour eux, sachant qu'en plus, via Internet, on peut apprendre des choses, des langues, lire, enfin découvrir quand même énormément de choses. Donc ils passent à côté d'une grosse partie culturelle aussi.
0: Il existe tout de même, Sabrina, et on peut l'évoquer pour nos auditeurs, des solutions pour maîtriser son temps d'écran, des applications pour bloquer si on est un petit peu trop longtemps sur les réseaux sociaux. C'est le cas pour nos ados. On peut réguler évidemment ce temps de consommation d'écran.
3: Il faudrait en fait finalement leur apprendre à le faire par eux-mêmes. Et une étude d'ailleurs a déjà démontré que finalement c'est eux qui, d'eux-mêmes, choisissent d'arrêter un petit peu, d'avoir des périodes de déconnexion, pour pouvoir restaurer surtout une communication par rapport à la sociabilité. C'est pour ça qu'ils le font initialement.
0: Oui. Et puis, cette surconsommation d'écran, des réseaux sociaux, peut emmener également à d'autres dérives, comme le harcèlement. C'est le cas notamment à l'école, le harcèlement scolaire qui naît sur les réseaux sociaux.
3: C'est ça. Ouais. Justement, quand vous avez quelqu'un qui a été harcelé, finalement, qu'est-ce qui se passe? C'est que souvent, on lui recommande d'être complètement déconnecté, de se déconnecter pour ne pas voir tous ces messages haineux qu'il peut subir au quotidien.
0: Et d'ailleurs, c'est le cas également de nombreuses célébrités, voilà, qui sont parfois mises à mal sur les réseaux sociaux, qui choisissent de quitter les réseaux sociaux. C'est la chose à faire, finalement, pour éviter de souffrir de tout ça?
3: Quand on a peut-être trop souffert, effectivement, de s'accorder une période sans, c'est peut-être plus positif. Maintenant, je pense que quand on est un personnage public, une star, etc., ils ont quand même besoin, on va dire, de l'influence que la publicité leur fait, d'être présents sur les réseaux. Donc, aujourd'hui, exister, en tout cas, au point de vue médiatique, c'est aussi passer par les réseaux.
0: Oui. L'été, synonyme de détente, de farnienne, de déconnexion. C'est vrai qu'on devrait logiquement voir nos temps d'écran baisser. Pourtant, ça semble pas être toujours le cas. En 2026, est-ce qu'on peut totalement déconnecter durant nos vacances? Nous sommes allés vous demander votre avis dans les rues de Lorraine et le constat est sans appel.
4: Moi, j'essaie justement de m'en détacher, mais on voit qu'aujourd'hui, les gens l'utilisent pour tout. De toute façon, on a tout sur le téléphone, donc c'est très difficile de s'en détacher. Quoi.
5: J'ai carrément prévenu ma famille comme quoi j'étais bien arrivée à bon port, mais que j'allais déconnecter. J'allais pas l'allumer, j'ai priorisé tout ce qui était environnement, la mer, les paysages, les randos, enfin voilà.
4: Bah, après, c'est la société qui a évolué comme ça, je pense. Et, c'est surtout le détachement qu'on a du mal à avoir avec le téléphone.
6: C'est vrai que c'est un phénomène qui a pris de l'ampleur. Très vite, on s'en est même pas rendu compte. Hein.
5: Ça nous pourrit la vie, tout ça. On est addict à ça, en fait. On l'a tout le temps avec nous et ne plus l'avoir, c'est vraiment profiter de belles vacances, quoi, j'ai envie de dire.
4: Je pars en montagne, donc je laisse tout de côté et je prends des livres.
0: Voilà l'avis des Lorrains concernant la déconnexion durant les vacances. C'est vrai qu'on a tendance à vouloir tout immortaliser le moindre instant, tout de suite en photo, au lieu de profiter du moment M.
3: Oui, tout à fait. En général, qu'est-ce qui se passe? C'est que c'est devenu vraiment un outil qu'on utilise dans le quotidien. Maintenant, une réduction quand même du téléphone, par exemple, comme vous dites, pour les vacances, ne serait-ce que de 3 semaines, ça réduit quand même les problèmes de sommeil, de stress, on va dire de dépression, de symptômes anxieux. Donc, c'est quand même que ça nous affecte.
0: Nous attendons vos messages, vos réactions. Dans Ici, c'est vous, via le WhatsApp, via le standard. C'est Rosanna qui prend vos appels au 03 87 52 13 13. Il est 9h34.
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0: Et à vos côtés sur les routes, bien entendu, c'est encore les vacances. Et ça se ressent en tout cas sur l'ensemble des grands axes. Je ne vois, allez, c'est vous dire, pas de difficulté en direction du Grand-Duché du Luxembourg pour un lundi matin 9h34. C'est quand même assez rare, profitez-en. C'est le cas également en direction du sud et de Nancy, en Moselle-Est, dans les secteurs de Forbach, de Sarreguemines, dans le Pays-Haut à Longwy, ou encore du côté de Verdun. Pas de soucis de circulation. S'il se passe quoi que ce soit, un seul numéro, 03 87 52 13 13.
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0: Et oui, c'est votre tout nouveau rendez-vous. Je suis très heureux en tout cas de vous retrouver entre 9h et 10h pour échanger sur les sujets de notre quotidien. Il y a parfois des difficultés autour des réseaux sociaux. Et c'est vrai que même pendant les vacances, finalement, ma chère Sabrina, tout est fait pour qu'on continue à consommer du temps d'écran parce qu'on partage nos photos de vacances, on prend des dizaines, des centaines de photos. Finalement, pourquoi l'humain a ce comportement de vouloir absolument prendre son téléphone et prendre tout en photo? On a l'impression de passer à côté de quelque chose. Pourquoi?
3: Alors finalement, ce que le téléphone il va nous prendre, c'est beaucoup plus invisible. Normalement, c'est beaucoup plus du stress, du sommeil, des choses comme ça. Maintenant, pourquoi est-ce qu'on a besoin absolument de faire des photos? À l'époque, on prenait des photos avec un appareil photo basique pour ses vacances. Maintenant, la moindre chose est devenue un événement. Donc finalement, on a peur de passer à côté. Et souvent, et je l'ai vu en allant par exemple, je vous donne un exemple bête, mais en Italie, dans un musée magnifique, etc., avec un plafond magnifique, il y a une personne qui se baladait juste en dessous avec son téléphone, mais sans vraiment faire attention finalement à ce qui se passait. C'était plus important de filmer, de prendre des photos, plutôt que de vivre l'expérience en tant que telle. Et c'est là que ça devient un petit peu dommage.
0: En fait, il suffit de régler son sens des priorités, c'est ça que vous nous dites?
3: C'est ça. Et surtout, en fait, finalement, toute la problématique du téléphone, c'est davantage l'attention. Et c'est pour ça qu'on en parle énormément au niveau des adolescents, enfin des enfants et des adolescents. Pourquoi? Parce qu'ils ont moins de temps d'attention que ce que leurs parents et surtout les grands-parents avaient à leur époque. Pourquoi? Parce que constamment, le téléphone, c'est une notification, une vidéo...
0: C'est hyper anxiogène, les notifications. Moi, je les ai enlevées, par exemple, de mes réseaux, des sites d'actualité, parce qu'on est sans cesse sollicité. On a un temps de concentration qui se réduit comme peau de chagrin.
3: C'est ça. Ouais. Et justement, c'est une technique pour pouvoir déconnecter, c'est d'enlever justement toutes ces fameuses notifications, en fait. Ouais. C'est de laisser le téléphone en silencieux. Mais en général, même quand il est dans la pièce, on sait qu'il est là.
0: Et est-ce que vous saviez, tiens, une petite info qui devrait vous faire réagir, vous qui nous écoutez ce matin en Lorraine, les smartphones d'entrée de gamme actuelle disposent d'une puissance de calcul largement supérieure à celle des ordinateurs utilisés pour la mission Apollo 11. C'est-à-dire que ce qu'on a entre nos mains, finalement, ce sont des bijoux de technologie, ce sont finalement eux qui arrivent à nous maîtriser, à défaut du contraire.
3: Ils nous maîtrisent totalement. Pourquoi? Parce que finalement, ils sont devenus plus intelligents que nous. Donc, comme vous disiez avant, que ce soit pour un trajet ou ce genre

0: moi.
1: Rock voisine Hélène, pour vous souhaiter un très bon lundi si c'est la reprise Courage. Il est 9h41.
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1: Bienvenue dans votre émission, celle où vous pouvez réagir, interagir, évidemment. Alors, c'est vrai qu'on parle du temps d'écran, mais là, vous allez devoir l'utiliser pour venir parler avec nous. Le Facebook, il y a une page, Ici c'est vous et Jérémy K. Vous pouvez envoyer vos messages, c'est très sympa pour échanger sur la thématique du jour. Le WhatsApp, aussi avec vos messages qui arrivent en direct sur les écrans du grand studio d'Ici Lorraine au 03 87 52 13 13. C'est vrai qu'on a tendance, Sabrina, à aller de plus en plus sur des applications qui font qu'on reste de plus en plus longtemps. Tout ça est fait, c'est très marketing pour qu'on passe un maximum de temps sur le téléphone portable. On s'en rend bien compte au quotidien.
4: Oui, et puis c'est négatif surtout parce que ça nous enferme dans une bulle. C'est-à-dire qu'on parle énormément aujourd'hui du terrorisme masculiniste. Mmh. Il vient justement, pourquoi ? Parce que certains ados s'enferment dans ces réseaux sociaux et l'algorithme fait en sorte qu'en fait finalement ils tournent toujours sur la même chose et c'est pas forcément la meilleure des choses.
1: La vigilance est de rigueur pour les parents, les grands-parents qui nous écoutent. C'est vrai que parfois les grands-parents qui accueillent les adolescents à la maison... Bah, se disent, bah, tiens, il est sur son portable, on va le laisser un peu tranquille, mais il faut tout de même surveiller. Moi, j'ai vu un chiffre qui m'a fait vraiment réagir. Il y a des enfants qui ont un téléphone portable en main dès l'âge de 9 ans. À 9 ans, on n'est pas prêt à gérer un téléphone portable.

0: Non, on n'est pas prêt. Il y a d'autres études qui montrent aussi quand même que jusqu'à 84% des jeunes de 11-17 ans ont conscience que régulièrement, ils tombent dans, on va dire, des pièges ou des arnaques possibles, etc., pour profiter d'eux, en fait. Mais ils sont pas si idiots, hein, les ados, faut arrêter non plus.
1: Bien sûr.
0: Maintenant, effectivement, ils sont pas encore complètement développés, donc il y a des choses qu'ils comprennent pas vraiment. Donc les parents, ce qu'ils peuvent faire, c'est déjà expliquer, parler avec eux, qu'est-ce que tu regardes, tout simplement, qu'est-ce que t'as compris par rapport à cette vidéo, etc. Parce que finalement, ils vont l'interpréter comme l'algorithme leur présente, et pas forcément comme ce qui serait la vérité ou ce qui serait bon pour eux.
2: Selon des chercheurs, 15 jours sans internet sur son téléphone suffisent à réparer une partie des dégâts causés par les réseaux sociaux. Alors c'est une étude qui prouve que en 2 semaines, le temps d'écran des participants a presque été divisé par 2. Ça va beaucoup mieux pour la santé mentale, leur bien-être s'améliore. Je veux dire, c'est clair et net, cette étude met la lumière vraiment sur ce que peuvent entraîner un temps d'écran beaucoup trop chronophage.
0: Après, justement, en fait, finalement, ça cause déjà principalement des effets sur le sommeil. Et la régulation des humeurs, il faut quand même savoir qu'un adolescent, son cerveau, la nuit, se repose. Donc, il a besoin que son sommeil soit suffisant, il soit régulier, et qu'il soit pas empêché par des notifications, parce que finalement, il va développer des symptômes anxieux, voire dépressifs, s'il est pas près de son téléphone, parfois.
2: Combien de temps pourriez-vous passer sans votre smartphone? C'est la question que je vous pose ce matin dans Ici, c'est vous. Est-ce que vous seriez prêt à évoquer, pourquoi pas, une expérience de détox numérique? Parce que ça te fait de plus en plus. Il y a de plus en plus de gens qui se rassemblent et qui tentent de se couper des écrans. On a envie d'avoir votre avis. 03 87 52 13 13. Ici, c'est vous, votre nouveau rendez-vous. On est ravis, en tout cas, de vous retrouver du lundi au vendredi entre 9h et 10h. Et on profite aussi de la musique. C'est les vacances, profitez-en si vous êtes au travail. Beaucoup de courage. Voici Blues Trottoir, un soir de pluie.

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1: Blues trottoir, un soir de pluie. Je vous souhaite un très bon lundi, 9h47. Je vous rappelle l'info. L'info de ce lundi matin, c'est le décès de Philippe Bouvard, grand homme de radio, homme de télévision, les grosses têtes bien entendu, mais il a fait tellement de choses pendant sa carrière, Philippe Bouvard. Il nous a quittés donc il y a quelques heures. On y reviendra dans le journal de 10h. Ici, c'est vous, c'est votre rendez-vous. Vous témoignez, vous venez nous parler. On s'intéresse au sujet de votre quotidien. Est-ce que vous êtes accro à votre smartphone? Combien d'heures par jour l'utilisez-vous? Et surtout, vous arrivez à déconnecter pendant les vacances, c'est fait pour ça. Vos réactions, vos messages au 03 87 52 13 13.
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1: Et oui, c'est la rentrée d'Ici Lorraine. Ici, c'est vous, votre tout nouveau rendez-vous. Magazine ouvert sur votre vie quotidienne, les sujets qui vous concernent. Comment décrocher des écrans de portable qui sont parfois trop chronophages? Comment on faisait avant d'ailleurs, écoutez, on a un petit souvenir à vous faire écouter.
8: Ils ont pour nom Tatou, Tamtam ou Kobi, la nouvelle génération de messagerie portable a de plus en plus de succès. La plupart de ces appareils sont vendus sans abonnement. Avantage, ils sont fiables et en tout cas plus économiques qu'un téléphone. Reportage d'Olivier Tosser et Loïc Lemoigne.
9: Un petit boîtier multicolore qui reçoit des messages téléphoniques. Et pour que ça plaise aux jeunes, on les a baptisés Tamtam, Kobi ou Tatou.
10: Tu sais, si t'as vraiment un événement marquant, genre si t'as une guerre nucléaire qui éclate, ou s'il y a une bombe qui pète dans leur verre accessoirement, il y a un flash spécial et tu le reçois directement avant tout le monde.
11: Tous les combien?
10: 3 ou 4 fois par jour. Ouais.
8: La clé de la réussite, la simplicité d'utilisation.
12: Votre message est envoyé à votre correspondant.
4: Ah, tiens.
8: Là, vous êtes en train de souhaiter la bonne année à votre ami, bloqué à la cafétéria en compagnie d'un rival. Et voilà, tatou, c'est tout, sauf de longs discours. Mais c'est idéal pour tous ceux qui n'ont pas les moyens de se payer un téléphone portable. La communication est payée par celui qui appelle et les prix des boîtiers sont abordables, entre 500 et 1000 francs. Ce jeune homme, lui, n'a pas du tout de téléphone. Il veut pouvoir être joignable par ses parents de Reims. Eh bien, c'est raté.
13: Il m'a dit que c'était pas valable sur Reims. Donc là, il y a un petit problème. Il faut que je réfléchisse. C'est valable uniquement sur Paris, la Méditerranée et Nord-Pas-de-Calais.
8: Alors, la radio-messagerie, c'est peut-être sympa. Mais pour le moment, seules les plus grandes agglomérations sont couvertes par tous les réseaux.
1: Un reportage, une archive de Lina, qui nous explique finalement qu'on a pris très tôt cette mesure, voilà, de la radiocommunication et de ces petits appareils. Vous avez eu, vous, plus jeune, Sabrina, un tam-tam, un tatou, un kobi, on vous envoyait des messages, des gens vous sollicitaient déjà?
4: Non. J'en ai pas eu, non.
1: Mais c'est vrai que c'était des petits messages minimalistes qui étaient finalement annonciateurs de ce qu'on allait vivre ensuite avec les téléphones portables. Et quand on entend d'ailleurs le prix de ces objets, entre 500 et 1000 francs, on se dit qu'il fallait déjà mettre la main au portefeuille.
4: Ah oui, oui. De toute façon, c'est exactement la même chose maintenant, hein, d'un point de vue, on va dire, marketing et par rapport à la vente, d'une manière générale, quand même, c'est des objets qui sont très très chers. Donc je sais que même les ados maintenant veulent des téléphones à des prix exorbitants.
1: Alors qu'ils n'en ont pas forcément besoin, finalement, à force d'ajouter de la technologie, on oublie finalement le rôle premium du téléphone portable.
4: C'est ça.
1: De pouvoir communiquer.
4: C'est ça.
1: Et de pas rester seul face aux réseaux sociaux et s'isoler. C'est le thème, en tout cas, d'ici c'est vous, jusqu'à 10h. Je vous souhaite un très bon lundi. Actu locale, musique, bonne humeur pour vous accompagner sur votre radio locale. Ici Lorraine et Ordinary. Voici Alex Warren. Belle rentrée, bon courage si vous reprenez le travail.

0: avec Soiren. Ordinary, il est 10h05.
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0: Nous entretenons tous une relation, on peut le dire, parfois malsaine avec nos téléphones. C'est ce qu'observe en tout cas le psychologue Kostadine Kouchlev. Alors c'est une info que nous avons saisie dans le Washington Post. Les Français passent en moyenne 4,6 heures par jour devant un écran, tous supports confondus. Ça représente, écoutez bien, et ça c'est un chiffre que vous allez retenir, 29% du temps hors sommeil, selon Médiamétrie. Qu'est-ce qu'on peut faire pour faire baisser le curseur, justement, Sabrina Teza?
3: Finalement, quand on regarde ces 4 heures, c'est pas énorme, parce que finalement, on va regarder un film, ça va durer par exemple 1h30, on va regarder des notifications, on va prendre un plan pour se rendre dans un lieu, donc c'est pas énorme, par contre effectivement, on se rend compte qu'à côté de ça, on peut perdre des choses peut-être un peu plus essentielles, comme des promenades, lire un livre, justement s'ennuyer en fait, c'est ce que beaucoup d'enfants et d'adolescents doivent apprendre aujourd'hui, et les parents devraient orienter vers là pour la déconnexion, de dire c'est important que tu t'ennuies, que tu apprennes à attendre et ce genre de choses. Pourquoi ? Parce que c'est là que commence l'imagination.
0: On a tendance, quand on est parents et grands-parents, justement, à s'interroger quand notre enfant ou notre petit-enfant nous dit « moi, je m'ennuie », tout de suite, il faut trouver une activité. On est toujours dans le finalement l'immédiateté, c'est ça ?
3: La sursollicitation même, en fait, finalement. On n'apprend pas, on va dire, à l'enfant à être attentif aux choses, à être concentré. C'est ça qu'il doit surtout développer.
0: Bon, si vous êtes en vacances, en tout cas, faites-vous le plaisir de mettre le téléphone un petit peu de côté. 21% des Français se déclarent, vous connaissez le terme, nomophobe, c'est-à-dire incapable de passer une journée sans leur smartphone. Voilà, vous en faites peut-être partie. Et j'espère que notre spécialiste Sabrina Teza, qui est psychanalyste thérapeute à Metz, a pu vous éclairer en tout cas ce matin. Merci d'avoir été notre invitée.
3: Merci pour l'invitation.
0: Sabrina, pour cette première, et je suis sûr qu'on se reverra pour d'autres thématiques pendant la saison.
3: Avec plaisir.
0: D'ici, c'est vous. Je vous souhaite une bonne matinée. Le Flash avec Emma Steven à venir dans quelques instants. Et puis un tout nouveau rendez-vous. Ici, ça marche avec Nathalie Mignon. Je vais tout vous expliquer après Stéphane Echer. Pas d'amis. Passez un bon lundi.

0: Stéphane Escher sur votre radio locale ici Lorraine. Je vous ai promis un nouveau rendez-vous, il arrive dans quelques instants. Ici ça marche avec Nathalie Mignon, votre magazine des idées et réussites locales. On va vous faire découvrir ce qui fonctionne près de chez nous. Nathalie accueille en studio dans un instant Julien Frison, il est apiculteur en Moselle. Il se lance dans un tour de France atypique sur le chemin des solutions climatiques. C'est à suivre.
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0: C'est la rentrée d'Ici Lorraine. On a pris nos petites affaires, nos cartables. Il est 10h. Toute l'actualité en Lorraine, c'est avec vous, Emma Steven. Un corps repêché hier dans un étang à Mittersheim.
2: Il s'agit, selon le parquet de Metz, de celui d'un individu qui a poignardé dans la nuit de vendredi à samedi un homme d'origine ukrainienne. Lui a été hospitalisé, son pronostic vital n'est plus engagé. L'enquête se poursuit, deux personnes sont en garde à vue, elles ont été entendues hier. L'origine précise du feu reste à déterminer, mais selon les premiers éléments, il est parti de panneaux solaires. Hier, vers 17h30 à Eutin, près de Forbach, la toiture d'une maison a en partie été brûlée. Son propriétaire a pu intervenir avec l'extincteur d'un voisin avant l'arrivée des pompiers. Il était une figure des médias, de la radio. Notamment, on apprend ce matin la mort à 96 ans de Philippe Bouvard. C'est lui qui avait notamment créé l'émission Les Grosses Têtes chez nos confrères de RTL. Mais qui a volé ce vélo? Un vélo recouvert de fleurs et de peintures, véritable œuvre d'art fabriquée par les bénévoles d'une association à Trieux, au sud d'Audun-le-Roman. La mairie de la commune a décidé de porter plainte. Sur la 31 à Thionville et autour des fermetures successives jusqu'à 15h de certaines bretelles, la 41 à Terville, la 40 à hauteur du Lincklin, la 39 à hauteur de Beauregard et la 38 à Yutz. Quatre petits tétras aperçus dans le massif des Vosges. Ce n'est pas assez pour le ministère de la Transition écologique. Il met un terme à son programme de réintroduction lancé il y a 2 ans. Soulagement des associations écologistes pour qui le réchauffement climatique rend cette réintroduction impossible. Le Metz Handball battu en finale de l'Europa Cup, battu sur le fil hier 28-29 par les Hongroises du FTC Ferencváros. Les Dragons s'étaient déjà inclinés à ce stade de la compétition l'année dernière face à Győr. Le championnat reprend, lui, ce samedi face au Paris 92. Et puis, c'est son quatrième titre de meilleure tarte à la Mirabelle. Le Salon Bleu Boulangerie de Metz, une nouvelle fois vainqueur du concours hier. Sa tarte au contour léopard avec des papillons au-dessus a fait l'unanimité du jury.
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2: Un ciel qui se couvre, qui se découvre, qui se recouvre, Jérémy.
0: Oui, c'est pas trop.
2: On sait pas sur quel pied danser.
0: C'est exactement ça. Une matinée de lundi qui s'annonce tout de même lumineuse avec quelques éclaircies. Un lundi de Saint-Barthélemy où les nuages n'ont pas encore tout dit. Oui, c'est une météo un petit peu poétique. La grisaille va prendre de plus en plus de place, malheureusement, cet après-midi pour apercevoir le soleil dans toute sa splendeur. Il faudra attendre la fin de journée qui s'annonce, elle, beaucoup plus lumineuse et agréable. Tant mieux concernant les températures, elles affichent ce matin entre 15 et 17 degrés pour cet après-midi, comptez de 21 à 25 degrés, 21 degrés dans le Payot à Villerue, 23 à Forbach et Sarreguemines, 25 degrés attendus à Metz, Sarrebourg et Sarreguemines. Nathalie Mignon et votre nouveau rendez-vous ici, ça marche, à suivre dans quelques instants.
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3: Il est 10h04, bienvenue sur votre radio ici Lorraine, la radio de tous les Lorrains. Et vous allez dans un instant découvrir Julien Frison. Il est apiculteur à Yutz en Moselle et dans quelques jours il va partir pour une expédition d'un mois à travers la France, à vélo, à pied, à cheval, pourquoi pas, en kayak, en stop, à la rencontre de celles et de ceux qui vivent de la nature, qui travaillent avec elle, qui la protègent, qui nous nourrissent, les apiculteurs comme lui, des agriculteurs, des viticulteurs, des forestiers, des pêcheurs, mais aussi des scientifiques, des sapeurs-pompiers, des associations. Tous ceux qui ont une connaissance précieuse du terrain, ceux qui observent les premiers, les évolutions de notre environnement. Julien Frison, bonjour.
4: Bonjour.
3: Julien, vous êtes en vacances, alors on pourrait croire que c'est une bonne nouvelle, mais ça l'est pas vraiment. Vous n'avez jamais, vous l'apiculteur, été aussitôt en vacances.
4: Ben non, effectivement, j'étais pompier professionnel et apiculteur, donc ça fait 30 ans que je suis apiculteur, et les vacances, c'était... quand je le pouvais, donc on peut...

0: grand souvenir des années 80 avec Julie Pietriève. Lève-toi, il est 10h09.
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0: C'est Lorraine ce matin et Julien Frison, il est apiculteur à Yutz en Moselle et dans quelques jours, il va partir pour une expédition d'un mois à travers la France à la rencontre de ceux qui constatent, on va dire au quotidien, le changement climatique et qui trouvent des solutions. Ça s'appelle les sentinelles de la nature. Ça va consister en quoi votre tour de France, Julien ?
2: Eh bien, vous avez déjà extrêmement bien résumé l'ensemble de la situation en fait. Je vais partir, j'ai pour projet de partir rencontrer pas seulement les apiculteurs, mais également les agriculteurs, les pisciculteurs, les viticulteurs, les pêcheurs, tous les professionnels qui sont directement, peut-être on pourrait dire, impactés aujourd'hui par le changement climatique, par différents phénomènes comme le frelon asiatique également. Parce que, tout simplement, je suis en relation étroite avec tous ces gens. Je travaille avec eux tout au long de la saison. On dit, tu travailles aussi également avec des pisciculteurs. Bah oui, effectivement, à Abrège-Villers, par exemple, mes abeilles sont à la pisciculture Messant. Et du coup, à force avec les années, on crée des liens et on parle ensemble et on voit que tout le monde est un peu commence à ressentir les effets de ce changement climatique. Et
0: l'idée, c'est quoi ? C'est de faire une photographie, de faire un constat, tenter 2026 du changement de notre climat, du changement de la nature.
2: Alors, je vous ai pas entendu, je sais pas pourquoi.
0: L'idée, c'est quoi ? C'est de faire un constat, une photographie, un tenté 2026 du changement climatique.
2: Alors, c'est effectivement faire un constat, mais également essayer de changer les choses, essayer de voir si nous, on est en Lorraine, on est les derniers à être impactés par ces évolutions. On est les derniers impactés par, on l'a vu cette année, hein, on l'a vu avec l'été qu'on vient de passer. Dans le sud de la France, ça fait des années qu'ils vivent des étés comme celui-ci. Ça fait des années, ça fait plus de 20 ans qu'ils doivent lutter, par exemple, contre le frelon asiatique. Donc l'objectif, c'est d'aller voir ceux peut-être qui ont déjà trouvé des solutions. C'est redonner un peu d'espoir, parce qu'il y en a. Hein, il y a de l'espoir. On peut faire des choses, on peut faire quelque chose. J'en suis la preuve, en tant qu'apiculteur. Je continue, même dans des régions sinistrées comme le Vaucluse, par exemple, à produire du miel dans des quantités correctes. Malgré tout, cette année, c'était une année compliquée pour le miel de lavande, la récolte de lavande. On a fait quand même des volumes assez intéressants. Donc, je pense qu'il y en a... Il y a d'autres apiculteurs, il y a d'autres professionnels, il y a d'autres agriculteurs, il y a des gens qui ont réussi à trouver des solutions pour s'en sortir et pour continuer à produire.
0: Et vous leur donnerez la parole, Julien, à travers des vidéos que vous partagerez sur les réseaux sociaux, sur votre chaîne YouTube. Ça s'appelle Les Sentinelles de la Nature. On en parle avec vous jusqu'à 11h sur Ici Lorraine. Voici Marc Lawan et son copain Patrick Fiori en duo. Ça s'appelle Occupé.

0: Marc Lavoine et Patrick Fiori, la chanson s'appelle Occupé. Vous l'écoutez sur Ici Lorraine. Dans un instant, on va retrouver Julien Frison. Il est apiculteur à Yutz en Moselle et dans quelques jours, il partira pour une expédition d'un peu plus d'un mois à travers la France, à la rencontre de ceux qui travaillent au contact de la nature, que ce soit comme lui des apiculteurs, des agriculteurs, des viticulteurs, des forestiers, des pêcheurs, pour faire le constat du changement climatique et proposer des solutions. Il partagera son aventure sur les réseaux sociaux et sur sa page YouTube. On en parle avec lui jusqu'à 11h sur Ici Lorraine. Ça s'appelle Les Sentinelles de la Nature.
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0: Julien Frison est l'invité d'Ici Lorraine ce matin. Il se lance dans quelques jours dans un tour de France des solutions pour lutter contre le changement climatique à la rencontre de ceux et celles qui travaillent avec la nature. Julien, vous avez eu plusieurs vies. Hein. Vous êtes aujourd'hui apiculteur, vous êtes pompier volontaire, naturaliste, aventurier. Comment on en arrive un jour à se dire, tiens, je vais partir en canoë, en VTT, en kayak, faire le tour de France?
6: Bah, je pense que c'est ma façon d'être, ça reflète tout simplement mon état d'esprit. Comme vous le disiez, hein, j'étais pompier professionnel, donc au service des autres. Je suis toujours pompier aujourd'hui volontaire, donc toujours au service des autres. Apiculteur, j'aime la nature, j'aime les gens parce que j'ai pas fait apiculteur grossiste. Hein, je vais vraiment sur les marchés, je reçois mes clients le dimanche matin directement chez moi. J'aime le contact, j'aime la vie, j'aime les gens et je suis tous les jours confronté à ces personnes. Je travaille avec elles, à ces personnes qui nous font vivre, qui nous donnent, qui nous nourrissent. Qui nous sauve, qui nous... Et voilà, c'était tout simplement, pour moi, totalement naturel. Ça fait longtemps que je voulais faire quelque chose qui a du sens. Voilà, c'est...
0: Est-ce que les incendies en Gironde cet été ont été un déclic pour vous, l'ancien pompier professionnel?
6: Alors effectivement, hein, j'ai été longtemps partagé entre je pars, je vais en Gironde ou ailleurs, hein, d'ailleurs, lutter contre l'incendie, ou je fais un truc complètement différent que peut-être peu de personnes pourront faire, parce que les pompiers, il y en a plein, hein, on est plein, c'est surtout les moyens qui manquent, parce qu'on est plein sur liste d'attente pour partir. Je me suis également mis dispo. Hein. Mais faire ça, il y a pas que la fibre pompier, hein, y a la fibre naturaliste, il y a la fibre apiculteur, il y a le sportif aussi. Hein, c'est pour ça que je veux faire. Je veux pas faire juste quelque chose qui va toucher l'environnement. Je veux un défi sportif derrière parce que je me suis dit, il y a peut-être beaucoup de personnes qui seront plus sensibles au sport plutôt qu'à l'environnement, et puis peut-être qu'en s'intéressant à ce défi sportif également, ça va peut-être les brancher sur la facette environnement, je sais pas.
0: Vous savez qu'il y a une phrase qu'on prête à Albert Einstein, on sait qu'aujourd'hui c'est pas lui qui l'a prononcée, qui dit « si l'abeille disparaissait de la surface du globe, l'homme n'aurait plus que 4 ans à vivre ». C'est peut-être pas Einstein qui l'a prononcée, mais ce qui est vrai, c'est qu'il y a une dizaine d'années maintenant, il y a des scientifiques qui ont publié dans le journal prestigieux The Lancet une étude sur les abeilles, et ils ont montré que si les abeilles, alors non pas disparaissaient, mais si elles déclinaient, ce qui est le cas aujourd'hui, la mortalité mondiale bondirait de 3%, tout simplement parce que les abeilles sont des insectes pollinisateurs et que sans elles, il y aura moins de fruits, moins de légumes, moins de graines. Est-ce que les abeilles sont menacées aujourd'hui, Julien?
6: Alors, il faut bien différencier l'abeille domestique des autres pollinisateurs, donc des insectes pollinisateurs. Il y a plein d'abeilles, hein, il y a plein d'insectes qui pollinisent les plantes. Et effectivement, 85% des fruits, des légumes, de notre nourriture aujourd'hui, de la nourriture des humains, mais également des animaux, est pollinisée par l'insecte. Et effectivement, c'est plus de 3%, hein, la mortalité mondiale, hein, ça serait vraiment l'apocalypse. On ne peut pas aujourd'hui remplacer, alors on parle en Chine, on crée des abeilles cyborgs, des robots pour polliniser, mais c'est complètement... C'est grotesque, hein. C'est pas possible, on peut pas remplacer. C'est beaucoup plus simple de protéger ces insectes, de mettre en place des mesures de protection. On a déjà tout, on a tout ce qu'il faut. La nature est bien faite, on a rien à créer, on a rien à inventer, on a rien à produire, on a déjà tout. Donc il suffit simplement de protéger ce qu'on a, c'est tout.
0: Allez faire un petit tour sur ses réseaux sociaux, sur sa chaîne YouTube, ça s'appelle Les Sentinelles de la Nature, sur le site de son entreprise. Julien Frison est apiculteur à Yutz, en Moselle. Il est mon invité ce matin, jusqu'à 11h.

0: Purple Your Song, vous l'écoutez sur Ici Lorraine. Julien Frison est apiculteur à Yutz en Moselle. Il est mon invité ce matin. Il va se lancer dans quelques jours dans un Tour de France atypique, avec des moyens d'ailleurs de locomotion atypique. Qu'est-ce que vous allez faire, Julien? C'est VTT, canoë, qu'est-ce qu'on aura d'autre?
1: Alors, l'objectif, c'est de partir. On devait partir de Yutz avec, oui, effectivement, des moyens assez atypiques. On va utiliser tout ce qu'on peut, des moyens qui ne polluent pas. Donc la course à pied, le VTT, le kayak, le cheval, vraiment le parapente. On devait partir de Yutz en parapente, un peu plus haut que Yutz, mais les conditions météo sont assez compliquées.
0: La date est fixée ? La date de départ est fixée ?
1: La date de départ n'est pas encore tout à fait fixée, parce qu'en fait, on pensait que le projet intéresserait plus de monde, et en fait ça a un peu de mal à partir sur YouTube, et YouTube était là un peu pour financer ce projet qui va me coûter assez cher, qui va me séparer de ma famille pendant un mois. Donc du coup là on sait encore pas si le projet va vraiment se faire sur toute la France. En tout cas, on a déjà beaucoup de choses à faire ici en Lorraine. Mais voilà, l'objectif, alors ça sera peut-être pas en une seule traite, on verra, on va voir comment ça se passe, mais je suis un peu déçu de
0: ça, voilà, ira mieux après cette émission, ne vous inquiétez pas Julien. Justement, on va essayer d'un petit peu mieux vous connaître, vous le Lorrain, dans ce portrait chinois. C'est un rendez-vous qu'on va retrouver tous les jours, juste avant 10h30. Quel est pour vous le plus beau paysage lorrain, Julien?
1: Alors, il y en a deux, en fait, en Lorraine. Il y a le massif forestier des Vosges du Nord, avec les petits ruisseaux, les fougères, les immenses forêts de sapins, là où je fais mon miel de sapin, je passe tout l'été là-bas, les montagnes, les tourbières, et puis la plaine Lorraine, avec les prairies sauvages, les petites haies, les zones humides, les belles lumières du matin. Je suis naturaliste, hein, j'étais photographe animalier, je le suis toujours, mais j'ai beaucoup moins de temps qu'avant. Et rencontrer le renard, le chat forestier sur ces prairies, c'est magique.
0: Votre odeur préférée, c'est quoi?
1: Pareil, je suis partagé entre la forêt de sapin, l'odeur de la forêt de sapin, c'est extraordinaire, et l'herbe fraîchement coupée, les foins, la période des foins, les prairies, c'est extraordinaire.
0: Le sport qui vous fait vibrer? ASNL ou FCMS?
1: Ah, moi c'est plus judo, hein. Je suis judoka, là je suis blessé, mais j'adore ça. J'adore ça.
0: Votre champion, ce serait qui, Teddy Riner?
1: Moi, je suis moins bof. Je suis pas le judo, je suis aucun sport, mais j'en fais. J'en pratique, et à suivre à la télé, je suis pas télé, hein. Je crois que j'ai pas regardé la télé depuis je sais pas combien de temps. À part peut-être de temps en temps une série Netflix, mais j'ai pas de sportif forcément préféré.
0: Si vous deviez quitter la Lorraine demain, on ne vous le souhaite pas, qu'est-ce qui vous manquerait en Lorraine?
1: C'est paysages, c'est les mammifères de Lorraine. J'ai fait la Réunion il y a quelque temps, et c'est extraordinaire, c'est grandiose. Mais il me manquait mon renard le matin au bord de la route, le chat forestier, les chevreuils, le sanglier. J'ai besoin de cette vie qu'on retrouve en Lorraine.
0: Et si la Lorraine était une personne, quel serait son caractère?
1: Quelqu'un de discret, attachant, réservé au premier abord peut-être, qui cherche pas à se mettre en avant, mais une Lorraine chaleureuse, une personne chaleureuse, qui a beaucoup de choses à offrir, quelqu'un d'authentique.
0: Vous parlez de vous là, Julien, j'ai l'impression, hein. Vous êtes Lorrain, jusqu'au bout des ongles. Julien Frison est mon invité jusqu'à 11h avec son grand défi, les sentinelles de la nature. On en parle avec lui.
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0: Un petit coup d'œil sur les routes de Lorraine. On a quelques travaux qui démarrent en ce lundi 24 août. La Nationale 4 qui reliège sur Alzette à Audentisch du Luxembourg à la France va être fermée à la circulation. Elle est fermée à la circulation à partir d'aujourd'hui. Ça va durer 3 jours jusque mercredi 22h pour refaire en tout cas l'enrobé sur la Nationale 4. Prenez votre mal en patience. Et puis sur la 31, c'est peut-être un petit peu plus compliqué ce matin, puisqu'il y a des travaux d'entretien à hauteur de Terville, Thionville et Yutz pour améliorer les infrastructures routières. Des travaux qui vont conduire à fermer les bretelles d'accès 40, 41, 39 et 38 dans les deux sens de circulation à différents moments de la journée, entre 9h et 15h. Alors c'est Terville, Thionville-Lincoln, Thionville-Bourgard et Yutz, c'est la 31, donc dans les deux sens en Moselle. Et puis si vous êtes en Meurthe-et-Moselle, c'est toujours notre A330 qui nous pose souci ce matin, avec dans la montée de Rosières-aux-Salines une zone de travaux qui nous enquiquine depuis quelques semaines maintenant. Ça va durer jusqu'au mois d'octobre et le bouchon est toujours là ce matin. Soyez donc prudents. Si vous avez plus d'informations, 03 83 36 20 20.
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0: Dans un instant, on va retrouver notre apiculteur Julien Frison pour son tour de France des sentinelles de la nature. Voici Vanessa Paradis.

0: puisqu'elle a annoncé il y a 15 jours maintenant sa séparation avec son mari depuis quelques années, Samuel Benchetrit, Vanessa Paradis, et donc de nouveau célibataire.
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0: Tous les jours, nous allons suivre Ilan Malka à la découverte des initiatives locales en Lorraine, des actualités positives. Et aujourd'hui, Ilan s'intéresse à un fruit de saison. C'est l'emblème de notre région. Vous l'aurez reconnu, c'est la Mirabelle. Et pour tous ceux qui aiment cette petite pépite jaune, il y a une adresse qui va faire votre bonheur.
2: Dans toute la Lorraine et même au-delà de nos frontières régionales, il y a des consommateurs de Mirabelle qui viennent commander des produits à la distillerie de Mélanie. Alors nous sommes à Marieulles, hein, on est à 20 km au sud de Metz. Bonjour Mélanie.
3: Oui, bonjour Ilan, bonjour tout le monde.
2: Alors vous êtes la créatrice donc de la distillerie de Mélanie. Est-ce que tout d'abord vous pouvez nous dire quels sont les différents produits que vous avez à base de Mirabelle ?
3: Eh ben actuellement à base de Mirabelle on a le fruit déjà, à l'état pur on a le fruit. Ensuite on va avoir des eaux de vie, donc la traditionnelle eau de vie de Mirabelle de Lorraine. Et aussi on aura les liqueurs, les crèmes, les apéritifs. Tout ce qu'on peut faire à base de Mirabelle. Et on a bien évidemment la confiture, des conserves, voilà.
2: Quels sont les produits qui marchent le mieux ?
3: Alors chez nous, on est connu pour l'eau de vie de Mirabelle de Lorraine, ce qui est notre produit phare. Et ensuite, on descend tout doucement sur les liqueurs, les crèmes, l'apéritif. On a aussi l'apéritif qui est un petit punch lorrain, en fait. Et ça, il est très, très apprécié, surtout par la génération un petit peu plus jeune.
2: Finalement, la récolte de fruits, elle se fait en général pendant l'été. Mais après, ça dépend des moments, quoi. Hein, chaque été est différent.
3: Oui, c'est ça. En fait, nous, les vacances de juillet-août, c'est sur les côtes de Moselle, effectivement. On évite de prendre l'avion, on évite de partir. Mais voilà, après, c'est très variable. Ça peut être fin juillet, comme ça peut être... Ben là, cette année, on est reparti sur du fin août. C'est très, très variable d'une année sur l'autre. Mais c'est vrai que le mois de juillet-août, c'est notre grosse période pour la récolte, en tout cas.
2: Une fois que les Mirabelles sont récoltées, qu'est-ce que vous en faites ?
3: Alors, nous, une toute petite partie, ça reste infime, est vendue en fruits de bouche. Mais alors, ça reste très, très marginal. Et ensuite, nous, le plus gros de notre récolte, on va dire 95%, ça va partir dans nos cuveries de fermentation pour ensuite être distillé durant l'hiver et pour sortir notre eau de vie derrière.
2: Et alors la distillation, ça prend combien de temps une fois que donc l'été est passé, que vous avez récolté les Mirabelles?
3: La distillation, c'est variable. Ça peut durer une vingtaine de jours comme 2-3 mois. Ça dépend un petit peu la quantité de fruits qu'on va avoir rentrés durant l'été puisqu'on ne distille que notre propre production.
2: Donc finalement, chaque année est différente. Hein.

0: coup par la ville de Metz et qui font un crochet par chez nous. Donc on a des gens de toute la France, en tout cas, puisque le touriste vient de plus en plus visiter notre belle Moselle. J'aime beaucoup quand les Alsaciens viennent en Lorraine chercher notre eau de vie. Voilà.
1: Pourquoi spécialement ?
0: Ah, parce qu'ils font aussi de l'eau de vie. Alors on apprécie beaucoup un Alsacien qui vient en Lorraine chercher quelque chose. Je vais pas dire qu'elle est meilleure, mais en tout cas voilà, ça fait plaisir.
1: L'eau de vie à consommer avec modération, bien sûr. On le rappelle. Merci beaucoup Mélanie, la distillerie de Mélanie à Marieulles. À bientôt.
0: À bientôt.
2: Merci beaucoup à Mélanie. Merci beaucoup à Ilan. C'est vrai qu'on est en Moselle, un petit peu loin de chez vous. À Marieulles, c'est pas tout à fait dans le même coin que Yutz. Julien, vous la connaissez, Mélanie?
3: Oui, tout à fait.
2: Ouais. Alors vous pourriez aller la voir.
3: Ben, on se voit assez régulièrement sur les marchés de Noël, par exemple.
2: Les arboricules.
3: Je suis allé chez elle.
2: Et les gens qui vivent, comme Mélanie, hein, qui capitaine d'une distillerie, quels sont les problèmes auxquels elle est confrontée? C'est quoi? C'est la floraison, les problèmes des arbres, des mirabelles. C'est une année à mirabelles, d'ailleurs, cette année, mais on sent qu'elles sont un petit peu vertes. Hein, la sécheresse s'est fait sentir également.
3: Chaque année est différente, on peut avoir un début de saison difficile et une fin de saison beaucoup plus clémente, ou le contraire, un début de saison qui va permettre aux abeilles de polliniser facilement les arbres et puis d'avoir des fruits, et puis ensuite ça peut se compliquer. C'est comme l'apiculture, hein, jamais, comme tous les métiers de l'agriculture, rien n'est gagné jusqu'à ce que le fruit soit récolté, hein, que ce soit du miel ou des fruits, des légumes. J'ai travaillé pendant très longtemps, tout petit, chez un maraîcher à Noroy-le-Veneur, et c'était pareil, rien n'était gagné. Le dernier jour, mon cousin est agriculteur. En ce moment, ben, il reste plus que le tournesol à récolter. Le tournesol peut être très beau, et puis deux jours avant la récolte, un gros orage, de la grêle, et la récolte est réduite à néant. C'est ce qui est compliqué dans les métiers de la nature.
2: Est-ce que ça existe, le miel de Mirabelle, Julien?
3: Alors on fait du miel de printemps, dominance arbre fruitier sur les hauteurs justement de Noroy-le-Veneur, de Fèves. C'est la ville, le village de mon enfance, et on a gardé des ruches sur ce secteur-là justement pour le miel d'arbre fruitier.
2: Donc dominante arbre fruitier, quand on sait que 80% de la production mondiale de Mirabelle vient de chez nous, on se doute qu'il y a beaucoup de fleurs, en tout cas de parfums de Mirabelle dans ce miel d'été, j'imagine.
3: Absolument.
2: Julien Frison est mon invité jusqu'à 11h. Il fait le tour de France des solutions au changement climatique. Ça s'appelle Les Sentinelles de la Nature. Vous le trouvez sur ses réseaux sociaux. Vous le trouvez également sur sa page YouTube. Vous l'avez entendu tout à l'heure. Il trouve que ça démarre un petit peu lentement. Donc n'hésitez pas à aller le soutenir et aller faire un petit tour sur ses réseaux. On en parle jusqu'à 11h sur Ici Lorraine. I Animation, c'est Chris Deberg. 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

0: Chris de Berg, Iron Emotion, vous l'écoutez sur Ici Lorraine à 10h46 jusqu'à 11h pour un petit quart d'heure encore. Julien Frison, qui est apiculteur à Yutz en Moselle, est mon invité. Il va partir dans quelques jours dans un tour de France sur le chemin des solutions climatiques. Pour le suivre, vous avez ses réseaux sociaux, vous avez sa chaîne YouTube également. Si vous tapez Julien Frison YouTube, vous allez tomber directement sur la petite vidéo très marrante. Vous allez voir qu'il n'hésite pas à se mouiller de présentation. Julien Frison, on le retrouve dans un instant sur Ici Lorraine.
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0: C'est la rentrée de votre radio Ici Lorraine aujourd'hui avec une nouvelle émission qui s'appelle Ici, ça marche. C'est une émission qui a lieu partout en France et partout sur notre territoire. Ici se fait le relais d'initiatives de gens, de Français, de Françaises qui ont de belles idées et qui ont décidé de les mettre en œuvre. C'est le cas de Julien Frison, notre apiculteur, qui est mon premier invité ce matin et qui va se retrousser les manches et partir d'ici quelques jours à la rencontre de ceux qui ont des solutions pour lutter contre le changement climatique. On va partir à Perpignan avec Ici Roussillon. Vous vous êtes peut-être déjà retrouvé seul un midi ou un soir au restaurant, dans un bar ou au camping. À ce moment-là, c'est vrai, on n'ose pas forcément aller vers un groupe d'amis qui se connaît déjà. Alors, deux collègues et amis ont eu une idée, Romain Bernaud.
11: Imaginez une application pour faire de nouvelles rencontres amicales juste autour de vous.
12: J'ai beaucoup voyagé aussi, moi, à l'étranger. J'utilisais une application similaire. Ça m'a permis de me faire des amis pour la soirée que j'ai retrouvée ensuite.
11: À Perpignan, Clément Alès a co-créé l'application Link Us, que l'on pourrait traduire par « Connectons-nous », ce lien entre nous. Et l'idée est toute simple, créer du lien là où les gens sont déjà réunis, mais pas forcément ensemble.
13: Ça s'adresse par exemple à des lieux de vie comme les bars, les boîtes de nuit, les campings. Donc vraiment des lieux de vie de façon générale.
11: Mais alors, comment ça marche? Voici les explications de Clément à John Bourgeois d'Ici Roussillon.
13: Alors c'est très simple, déjà bon, vous vous inscrivez et puis après c'est un peu comme un réseau social localisé dans un lieu. Par exemple, vous êtes proche d'un bar partenaire, vous allez être géolocalisé à l'intérieur, vous souhaitez rentrer dans le lieu et là vous allez voir les personnes qui sont connectées en même temps que vous. Vous pouvez discuter avec eux via des chats éphémères.
11: Alors ici, à Perpignan, ça marche, mais vous, qu'en pensez-vous? C'est vous.
14: Comme moi, je voyage tout le temps, je suis souvent seul, justement. C'est même le problème.
11: Pour Ludovic, la quarantaine, c'est une excellente idée. Bon, faut dire que Ludo, dans le train, aux yeux des autres voyageurs, c'est un peu un ovni.
14: Les gens, des fois, sont surpris quand je leur dis bonjour. Ils sont surpris, ils me regardent étonnés, alors que c'est la base de se regarder, droit dans les yeux, se dire bonjour.
11: Jeanne, elle, semble un petit peu plus mitigée.
15: C'est une tentative de recréer du lien entre les gens, mais c'est triste qu'on ait besoin d'une application pour le faire. Parce qu'on a juste à se regarder et à se parler. Je pense que si on veut, ça marche.
11: Oui, sur le principe, je suis d'accord. Mais encore faut-il oser. Et ça, ce n'est pas une évidence pour tout le monde.
12: Je pense qu'il y a des personnalités plus timides que d'autres. Et en tout cas, pour les personnes qui sont plus timides, je pense que c'est bien.
11: Aujourd'hui à Perpignan et désormais aussi à Toulouse, l'application Link Us, L-I-N-K-U-S, gratuite et téléchargeable sur toutes les plateformes, annonce avoir déjà créé plus de 50 000 connexions.
0: Merci Romain, l'application s'appelle Link Us. Finalement Julien, votre tour de France des solutions climatiques, c'est ça aussi, c'est recréer du lien, c'est vous faire des amis.
16: Ouais, c'est créer du lien, c'est faire découvrir surtout
4: Les gens vivent au quotidien et montrer à d'autres que tout n'arrive pas comme ça dans l'assiette. Moi, ce qui me fait vraiment peur, c'est les enfants qui dessinent des petits poissons panés en poisson. C'est moi, mes enfants, ça depuis qu'ils savent marcher, ils sont avec moi derrière moi, partout, tout le temps. Mia était à 3 ans, elle venait aux champignons avec moi. Je veux transmettre ce que mon grand-père m'a transmis. C'est ça le plus important pour moi.
0: Et montrer qu'il y a un effort derrière une pomme dans un supermarché, derrière un champignon dans une barquette, derrière un pot de miel, et que tout ça, c'est pas donné, et ce sera peut-être pas pour toute la vie si on n'en prend pas soin.
4: Ouais, ça passe par là. Le gaspillage alimentaire, c'est aussi quelque chose qui me... je sais pas, j'ai pas d'idée là, mais un plat de moules qu'on va manger à moitié, c'est des milliers de moules qui sont mortes pour rien, et c'est pareil pour tout. Pour tout.
0: Comment on peut faire concrètement, Julien, pour vous aider? On a bien compris que le projet avait un petit peu de mal à démarrer. Qu'est-ce qu'on peut faire concrètement pour vous accompagner et pour que ce Tour de France ait lieu?
4: Je ne l'ai peut-être pas lancé dans la meilleure période, vacances, scolaires, incendies immenses un peu partout en France. Là, c'est simplement venir s'abonner à ma page, à ma chaîne YouTube, et puis voilà, montrer que ça intéresse des gens. Je vais pas me sacrifier, parce que c'est quand même un sacrifice à moi. Mes enfants, c'est tout pour moi, c'est ma vie. J'aime être avec eux, je fais tout avec eux. Partir loin d'eux pendant un mois, c'est vraiment un réel sacrifice. Et si ça intéresse pas, ça a pas lieu d'être. On continuera à faire notre petit travail de notre côté, et puis voilà.
0: Allez,
4: c'est dommage, mais...
0: On lui file un coup de main. Il s'appelle Julien Frison, il est apiculteur en Moselle, et il va partir pour un Tour de France des solutions climatiques d'ici quelques jours. Si on le suit, et on va le suivre, allez vous abonner à sa chaîne YouTube, Julien Frison, F-R-I-Z-O-N, on le retrouve.

0: Le titre de Christophe Maé, vous l'écoutez sur Ici Lorraine.
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0: C'est une toute nouvelle émission que vous découvrez. Elle aura lieu tous les jours sur votre radio Ici Lorraine. Et elle va se terminer tous les jours de la même façon par le coup de cœur de notre invité. Mon invité ce matin, c'est Julien Frison. Il est apiculteur à Yutz, en Moselle. Vous pouvez d'ailleurs aller regarder ce qu'il fait sur son site internet. N'hésitez pas. Et puis, il part pour un tour de France des solutions climatiques d'ici quelques jours. Votre coup de cœur, Julien, c'est quoi ?
2: Alors, j'ai envie de rendre hommage à mon grand-père qui m'a appris tout ce que je sais aujourd'hui, qui m'a fait découvrir tout ce que j'aime aujourd'hui, tout ce que je fais découvrir à mes enfants, la réalité de la vie, les choses simples, aller camper, dormir dans une tente, découvrir les animaux, les champignons, la pêche, la nature. C'est vraiment ça qui est vital pour moi aujourd'hui et qui est vital pour normalement tout le monde. On s'en éloigne beaucoup trop souvent et voilà, c'est
0: le nom de
2: c'est mes grands-parents parce qu'il n'était pas tout seul.
0: Alors le prénom et le nom de vos grands-parents, c'était qui?
2: Marcel et Marie-Lucie.
0: Marcel et Marie-Lucie Frison.
3: Lucie Frison.
2: Ouais, c'est ça. Mon papy est parti il y a déjà quelques années. Ma mamie est toujours là pour prendre le relais. Et voilà,
0: on sent très ému. On l'embrasse, Marie-Lucie, si elle nous écoute ce matin. Et on se souvient de Marcel, votre grand-père, qui vous a transmis ce que vous faites également avec vos enfants et ce que vous souhaitez faire avec ce Tour de France des solutions au changement climatique. Si vous voulez soutenir Julien, vous avez compris qu'il a un peu le moral dans les chaussettes, Julien, parce qu'il trouve que finalement, son projet ne décolle pas. Allez vous inscrire sur sa chaîne YouTube. Vous tapez Julien Frison, F-R-I-Z-O-N, et vous trouverez ses sentinelles de la nature, allez voir ses réseaux sociaux également, et puis soutenez-le. En tout cas, nous, on est super emballés pour son idée. Merci beaucoup, Julien.
2: Merci à vous.
0: Et ça va marcher. Bonne journée à vous et bon Tour de France. Julien peut en cacher un autre. Voici Julien Clerc, cœur de rocker. On va se retrouver dans un instant sur Ici Lorraine.

0: Certainement l'une des plus belles chansons de Julien Clerc. C'était Cœur de Rocker sur votre radio, ici Lorraine.
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0: Lundi 24 août 2026, il est précisément 11h. L'information tout de suite avec Emma Voglimaxi. Bonjour Emma.
3: Bonjour Raffaello, bonjour tout le monde. Un homme retrouvé mort dans un étang à Mittersheim hier, on vous en a parlé ici sur Ici Lorraine ce week-end. Ce pêcheur était recherché par la police pour son implication dans une rixe dans la nuit de vendredi à samedi. Ce soir-là, il s'est disputé avec un autre pêcheur de nationalité ukrainienne. La dispute a dégénéré en bagarre. Le pêcheur ukrainien a été poignardé à plusieurs reprises et de lui, personne n'avait aucune nouvelle. Depuis la découverte du corps dans l'étang, ce pêcheur ukrainien ainsi qu'une autre personne ont été placés en garde à vue. Le toit d'une maison d'étain près de Forbach a pris feu hier. Vers 17h30, les panneaux solaires se sont embrasés avec un extincteur prêté par son voisin. Le propriétaire de la maison a réussi à éteindre l'incendie avant l'arrivée des secours.
0: Ici Lorraine, il est 11h01. Le journaliste Philippe Bouvard est mort.
3: C'était une figure emblématique de la radio RTL et surtout le fondateur de l'émission Les Grosses Têtes. Il est mort à l'âge de 96 ans et depuis l'annonce de son décès ce matin, les hommages se multiplient. Jean-Pierre Foucault, Michel Drucker ou encore Laurent Ruquier ont salué sa mémoire.
0: Bonne nouvelle pour les frontaliers, les travaux sur la ligne avec le Luxembourg sont allés plus vite que prévu.
3: La station Ovalde devait être fermée cette semaine dans le sens Luxembourg-Metz ou Luxembourg-Rodange, mais la CFL a réussi à faire ses travaux ce week-end. Le problème est donc réglé. La station sera desservie et accessible dans tous les sens.
0: Vincent Handball a perdu son dernier match de préparation.
3: Les joueuses se sont inclinées face aux Hongroises du FTC à Strasbourg en finale de l'Europa Cup. Elles étaient à égalité, 25-25 à la fin du match, mais elles ont perdu au tir au but 28-29. Et l'on connaît le gagnant du concours de la tarte à la Mirabelle d'hier à Metz. Le challenge était de faire une tarte à la Mirabelle sur le thème du Brésil et de l'Amazonie. C'est la boulangerie du Salon Bleu qui a remporté cette 5e édition. Elle a fait une tarte au motif du léopard, une tarte donc plutôt originale.
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3: Raffaello, il fait un peu frais, un peu gris, non ?
0: Oui, mais juste avant, regardez, c'est cette tarte-là. Vous ne l'avez peut-être pas vue.
3: Ah non.
0: J'étais sur place hier, j'ai eu le plaisir non seulement de la voir.
3: Elle est belle.
0: De la goûter. Alors figurez-vous que pour la petite histoire, il y en avait 10, donc des participants, et j'ai goûté comme ça, hein, je suis un peu gourmand, 3 parts, et justement le trio gagnant.
3: Ah,
0: extraordinaire,
3: la chance.
0: Beaucoup de bol, ouais, beaucoup. Alors pour la météo, écoutez, un ciel bien gris, hein, ce matin, une couverture nuageuse qui va se fractionner peu à peu, d'ici la fin de journée, les éclaircies devraient être assez belles, les températures 23 à 26 degrés, à Metz, à Forbach, à Thionville ou Sarreguemines. Pour cette nuit, il faudra profiter de la première partie de nuit pour observer les étoiles, sinon après ça se couvre et du coup les nuages nous apportent de la pluie, d'abord éparse mais devenant continue avant l'aube. Les températures pour cette nuit, 11 à 13 degrés, bien plus respirable. Demain mardi, une journée qui débute sous un ciel couvert avec de petites pluies, quelques trouées se formeront en début d'après-midi et de rares éclaircies. Vraiment, faudra les chercher pour demain. Les températures entre 21 et 26 degrés à Metz, Forbach, Thionville ou Sarreguemines.
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0: Ça circule bien sur les routes et autoroutes de Moselle. Si ça coince, vous nous passez un coup de fil. Toujours 03 87 52 13 13. C'est Anne-Sophie au standard aujourd'hui. Et à travers ce même numéro de téléphone sur WhatsApp. 03 87 52 13 13. On s'installe et quand il manque de soleil en Moselle et surtout à Lorraine, on vous en apporte avec la musique. On est comme ça. Ouais, on a ce pouvoir. Et c'est ce souvenir de Laurent Voulzy, Le soleil donne.

0: Le soleil donne sur votre radio, ici Lorraine. C'était bien sûr Laurent Voulzy.
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0: Carrément, on va pas changer, hein, une émission qui fonctionne, qui marche bien. Est-ce que vous êtes prêts à vous déchaîner au standard d'Ici Lorraine? Un cadeau exceptionnel, une fois de plus cette semaine dans le grand quiz. Tout au long de cette semaine, des questions autour du patrimoine lorrain, des questions autour de la musique, des questions de culture générale. Trois questions à chaque fois, deux bonnes réponses suffisent. Le cadeau de cette semaine, nous vous emmenons quelque part en Alsace. Nous sommes pas très loin d'Aubernay, dans un écrin naturel d'environ 6 hectares. Oui, c'est le 67 Disselt Hôtel et Spa, et c'est pour deux personnes. Et nous avons le plaisir d'avoir Nicole avec nous, qui est la patronne sur place. Bonjour Nicole.
2: Bonjour Raffaello.
0: Comment ça
2: Bienvenue
0: va?
2: Bienvenue dans ce bel été. Vous avez repris.
0: Oui, exactement. J'ai repris du service et j'ai eu envie tout de suite de vous inviter dès le début de cette semaine. On vous retrouvera bien sûr vendredi. Mais histoire de relancer un petit peu, puisqu'on démarre nos programmes maintenant de rentrée, un peu comme une rentrée scolaire. Et alors, qu'est-ce qu'on peut y découvrir chez vous dans cet hôtel spa 4 étoiles?
2: Alors déjà, une belle arrivée dans un environnement, dans un écrin de nature. Ensuite, les personnes vont découvrir leur chambre. Ensuite, ils iront au spa. On a un magnifique spa, 5e plus beau spa monde en 2022.
0: Extraordinaire.
2: Ensuite, oui, c'est superbe.
0: Oui.
2: Et tout est tourné vers la nature avec des grandes baies vitrées. Ensuite, dîner gastronomique. Ensuite, repos. Et le lendemain matin, petit déjeuner buffet face à la cascade.
0: Alors, ils vont plus vouloir partir?
2: Ben écoutez, ils peuvent rester une nuit de plus, c'est pas un souci.
0: Ce sera leur frais alors.
2: Voilà, mais
0: avec
2: on n'est pas obligé
0: de partir aussi tôt, bien sûr.
2: Avec
0: notre partenaire et nous, on offre ce que vous venez d'évoquer. Mais c'est vrai qu'une fois qu'on est sur place, c'est tellement magique, tellement magnifique qu'on a envie de rester. Et puis côté gastronomie aussi, voilà, on est sur de la bonne cuisine. Hein. Vous êtes référencé Michelin, Goemio.
2: Ouais. Oui, exactement.
0: Vous avez toujours du foie gras d'Alsace?
2: Bien entendu, c'est le fer de lance. Hein. Et là, maintenant, avec l'automne qui arrive, il sera encore plus demandé. Hein.
0: Ouais, mais vous savez que ça fait bizarre, hein, parce que là, souvent on le dit, hein, dans le Grand Est, on va dire, que ce soit ici en Moselle ou en Alsace, après le 15 août, le temps change un petit peu, c'est vrai. Et effectivement, on commence tout doucement à avoir un peu une vue sur les plats d'automne. Merci pour ces quelques mots, Nicole Schetzel, du côté donc, de cet écrin Eden alsacien au cœur d'un écrin naturel, le 67-17. Et donc, ce sera le cadeau de cette semaine. Merci, à très bientôt, à vendredi dans tous les cas.
2: Merci, Raffaello. À vendredi.
0: Au revoir.
2: Je suis curieuse. Au revoir.
0: Au revoir.
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0: Ça, c'est le cadeau. Faut vous sélectionner maintenant. Deux bonnes réponses sur 3. 03 87 52 13 13. Mais qui arrive? C'est Michael Jackson. Ouais, il l'a dit, hein. Waouh! Black or white. Je veux pas vous aider, mais quand même, c'est une vraie star. King of Pop, c'est comme ça qu'on le surnommait. C'est donc Michael Jackson, tout de suite, rien que pour vous.

0: Black or White, Michael Jackson, sur votre radio, ici Lorraine, il est 11h15.
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0: Je vous rappelle rapidement les règles du jeu. Je peux vous poser jusqu'à 3 questions, culture générale, musique, et questions locales, questions d'actualité, souvent dans l'air du temps. Si c'est 2 bonnes réponses de suite, ou en tout cas 2 bonnes réponses sur les 3, vous gagnez la possibilité de participer au grand tirage pour vendredi pour le 67-17 Hôtel et Spa, le Clos des Délices à Autrotte en Alsace. Pour jouer avec nous, c'est Florence du côté de Metz. Bonjour Florence.
2: Oui, bonjour.
0: Comment ça
2: bonjour
0: va
2: tout le monde.
0: Comment
2: et
0: ça
2: bon,
0: va
2: ça va bien.
0: Ça va, vous étiez en train
2: ça
0: de faire quoi, dites-moi.
2: J'étais en train de changer mes draps.
0: Ah, faire le ménage. C'est le lundi d'habitude ou il n'y a pas d'habitude
2: particulière ? Oui, oui, si, c'est le lundi.
0: Ouais.
2: Comme ça, j'en fais un max le lundi et après, je suis un peu plus tranquille.
0: Bon, d'accord. Et donc, et en été, on change effectivement un peu plus souvent peut-être les draps que l'hiver ?
2: Un petit peu plus, certainement.
0: Ouais. Ben oui, ben oui. Bon, le programme de cette journée, ça va être quoi, Florence ?
2: Eh ben, du ménage.
0: Oui, ah, ben, c'est un gros programme.
2: Du ménage et du linge.
0: Ouais, ça, c'est un gros programme, alors. Bon, est-ce que vous connaissez le principe de notre jeu, le Grand Quiz ?
2: Oui, bien sûr.
0: Oui, comment ça se passe alors ?
2: Donc, 3 questions,
0: ouais.
2: Il faut 2 bonnes réponses,
0: ouais.
2: Et si on peine un peu, on a droit à un joker.
0: Oh,
2: pour
0: mais vous
2: réponse.
0: Savez tout, c'est extra. Par contre, le joker, c'est une seule fois. Hein, par.
2: C'est une seule fois, oui, oui, bien sûr.
0: Eh bien, vous connaissez bien le cadeau, on en a parlé tout à l'heure avec Nicole. On vous emmène, si vous êtes tiré au sort d'ici vendredi, toute fin d'émission vers 11h50-55, on vous emmène en Alsace au 67-17.
2: Ouais, ça serait le top.
0: Vous connaissez l'endroit ou pas ?
2: Non, pas du tout. J'aimerais bien le découvrir.
0: C'est l'occasion de découvrir. Alors, Florence, on va y aller. On commence par notre première question. Je vous souhaite bonne chance.
2: Merci.
0: Alors, Florence, quel est le prénom de la reine de la Mirabelle 2026 ?
2: Alors, eh bien, je ne l'ai pas entendu. Ben, je vais prendre le joker.
0: Alors, Marilyn, Pauline ou Ondeline ? Je peux vous donner un indice, ça se termine par « in ».
2: Ah, ça c'est un très bon indice.
0: Bah, je ne peux pas dire. Marilyn, ouais. Pauline ou Ondeline ?
2: Eh bien, on va taper au milieu, on va dire Pauline.
0: Et c'est la bonne réponse.
2: Oh, bah, j'en avais aucune idée, donc du coup...
0: Écoutez, ça commence bien. Allez, une bonne réponse, c'est noté. Quel chanteur est surnommé ? On va déjà envoyer la musique, écoutez. Question musique, le jingle. Non, non, le question jingle, s'il te plaît. Ouais.
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3: Question.
0: Quel chanteur est surnommé le King of Pop ?
2: Oui.
0: Oui, mais il faut me le dire.
2: Prince.
0: Vous avez dit Prince ?
2: Ouais, mais je suis pas sûr.
0: C'est la mauvaise réponse.
2: Ouais, j'hésitais avec Michael Jackson.
0: Bah, écoutez, en plus, je l'ai dit avant, vous n'avez pas été attentif. Je vous ai donné un cadeau, carrément, je l'ai dit, celui concernant The King of Pop. Bon, vous vous rattrapez sur la troisième question. Attention, pas
2: on
0: de
2: on va
0: joker.
2: Essayer de faire mieux.
0: On y va.
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3: Question.
0: Qui
3: ici, on est curieux.
0: Ouais, ici, on est curieux. Qui a peint la Joconde ?
2: Léonard de Vinci.
0: Ah, bonne réponse. Eh bien, écoutez, super, vous êtes sélectionné.
2: Ouf.
0: Ici, vendredi, vous serez fixé. C'était un peu chaud quand même, hein ? C'était pas gagné.
2: Oui. Mais quand j'ai dit Prince, j'ai regretté tout de suite.
0: C'est vrai. Mais c'est vrai que souvent, on les comparait. Ils étaient un peu à la même époque, hein, Michael Jackson et Prince. Ils avaient quand même un style différent, mais c'est vrai que c'est bel et bien Michael Jackson, auteur, compositeur, interprète, danseur, chorégraphe, acteur, qui nous manque, en tout cas à moi. Michael Jackson, The King of Pop, c'est la réponse que j'attendais. Bon, 2 bonnes réponses, Florence, c'est déjà gagné, en tout cas dans le sens où vous êtes sélectionné. Voilà. Et on peut-être qu'on fera un petit coucou vendredi. Ça marche ?
2: D'accord, ben ça serait super.
0: Voilà, je vous souhaite une belle journée, je vous dis à très bientôt.
2: À vous également.
0: Merci.
2: Au revoir.
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0: Le téléphone, vous l'avez, vous nous appelez. Prochain participant dans quelques minutes. Après peu importe, c'est Zazie.

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1: 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C'était Zazie sur votre radio, ici Lorraine. C'est le grand quiz jusqu'à tout à l'heure, midi. Vous continuez à nous appeler au 03 87 52 13 13. Deux bonnes réponses sur les trois suffisent pour participer au grand tirage de vendredi pour peut-être partir au 67 17 Hôtel et Spa, le Clos des Délices en Alsace, à Hautrotte et pour deux personnes. Appelez-nous tout de suite, 03 87 52 13 13.
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1: Moi, j'aime vous savoir là, avec nous, au 03 87 52 13 13, avec le grand quiz jusqu'à tout à l'heure midi. Vous vous inscrivez. On joue après Francis Cabrel, L'encre de tes yeux. On vous emmène au Clos des Délices, le 67 17 Hôtel Espa, le Clos des Délices en Alsace-Hautrotte, d'ici vendredi. Mais d'abord, Francis Cabrel.

0: Merci Lorraine, la radio qu'il faut écouter avec un petit paquet de mouchoirs à côté, hein, une petite larme aussi, hein, quelquefois avec les chansons mélancoliques que nous vous diffusons. C'était Francis Cabrel, L'encre de tes yeux.
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0: Bienvenue Sandra, bonjour.
2: Bonjour Raphaël, vous allez bien?
0: Mais moi ça va super bien et vous, vous avez la patate dans la voix?
2: Très bien, tout le temps on essaye.
0: Ouais, alors pour la petite histoire, parce que c'est ce que m'a dit Anne-Sophie du Standard, vous habitez à Metz mais vous travaillez à Nancy.
2: Tout à fait, j'ai les bureaux à Nancy, ouais.
0: Ben, c'est super et vous nous écoutez donc du secteur de Nancy, à travers quoi? L'application, vous écoutez comment?
2: Sur le site internet, ouais, sur l'ordinateur en même temps que je travaille. Ça me divertit bien.
0: Eh ben c'est tant mieux. Restez concentrés. On y va. Trois questions, deux bonnes réponses suffisent. Vous avez droit à un joker. Dans ce cas-là, je vous fais trois propositions pour peut-être un petit peu aider. Le cadeau de la semaine, c'est le séjour au 77-17 Hôtel Spa, le Clos des Délices en Alsace à Haute-Rotte. Est-ce que tout est clair pour vous, Sandra?
2: Tout est clair. Merci beaucoup.
0: Eh bien, on y va.
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0: Comment s'appelle l'émission foot du lundi soir sur Ici Lorraine? Ici, donc à Metz et dans le secteur, Moselle et Payot. Comment elle s'appelle? Okay. Vous avez droit au joker.
2: Alors. Je sais pas du tout. Je préfère garder mon joker.
0: Moi, je le prendrai à votre place. Mais là, il me faut une réponse absolument. Attention, ça se termine.
2: Ouais, je vais prendre le joker.
0: Ok. Alors, est-ce que c'est lundi? C'est Graouli? Est-ce que c'est mercredi, c'est Graouli, ou vendredi, c'est Graouli?
2: Lundi.
0: Ben oui.
2: Ok, merci pour l'aide.
0: De toc, selon moi, pour les deux prochaines questions, ça devrait aller tranquillou. Bilou, okay. On y va. Deuxième question.
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0: Quelle chanteuse a interprété Like a Virgin? Like a Virgin. Il me faut une réponse, Sandra?
2: Madonna.
0: Vous avez dit qui?
2: Madonna.
0: Oui. Et on va écouter un extrait. Vous savez que vous m'avez fait peur, hein, Sandra.
2: Hein, je l'ai dit, vous m'avez pas entendu.
0: Il y a eu alors, ok, la ligne est...
2: Il y a eu un petit coupage.
0: Ouais, il n'y a pas de souci. Bon, et ben alors ça fait deux bonnes réponses, et ben c'est gagné. Sandra, ça suffit largement, bravo.
2: Génial.
0: Et vous participez donc à notre grand tirage, vendredi 11h55, si ça sonne, et que c'est nous, et ben décrochez très vite, hein. Ça marche?
2: Ok, génial, bonne journée à vous.
0: Attendez, avant de partir, vous bossez dans quoi?
2: Moi je fais des ateliers sur tablette pour seniors, donc je leur apprends le numérique. Donc je vais dans tout le Grand Est pour apprendre aux seniors à utiliser une tablette et pouvoir se débrouiller.
0: Eh oui, vous avez raison. Alors, c'est à partir de quel âge à peu près les seniors pour vous? Faites-moi peur.
2: Eh bien, les seniors, c'est marqué comme à partir de 60 ans.
0: Oui.
2: Mais c'est des jeunes seniors et après, on a tout âge, il n'y a pas de limite, quoi. Voilà.
0: Super. Bravo pour ce que vous faites pour les seniors, effectivement, parce que ce n'est pas évident. Il y a de plus en plus de trucs sur le net. Comment s'appelle ou votre site ou votre comme ça, on vous fait un petit coup de pub en même temps?
2: Oui, et c'est SOS Futur. On est une société d'informatique basée sur Nancy. Bon. Et on est aussi association et on se déplace dans tout le Grand Est, dans les Vosges, Haute-Marne, Alsace,
0: pour venir directement. Ce que vous faites. Merci beaucoup, Sandra. Merci. Bonne journée
2: bonne
0: à vous.
2: Bonne journée,
0: Raphaël.
2: Au revoir. Merci.
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0: Ça fait deux participantes. Déjà, on a Florence qui participe, Sandra qui participe à notre tirage de vendredi. Et si le troisième ou la troisième, c'était vous. Vous nous passez un coup de fil tout de suite au 03 87 52 13 13.

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1: Asibonanga, tout le monde ensemble, et je suis sûr que vous avez fredonné un peu à la maison. Asibonanga, c'était bien sûr Johnny Clegg, celui qu'on surnommait le Zoulou Blanc, Johnny Clegg and Sabuka.
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1: Vous nous passez un coup de fil s'il y a des perturbations sur les routes et autoroutes de la région. Et s'il n'y en a pas, bien écoutez, on vous donne des informations comme celle-ci sur le secteur de Guénange. Des travaux sur ouvrage d'art entraîneront la coupure complète de la 31 dans le sens Thionville vers Metz du samedi 29 août, ce samedi à partir de 20h jusqu'à lundi 31 août, 6h. Sortie obligatoire à l'échangeur 37-1 de Guénange. La bretelle d'accès à 31 dans le sens Thionville vers Metz de l'échangeur 37 de Mont-de-l'Ange et la bretelle d'accès à 31 dans le sens Thionville vers Metz de l'échangeur 36, donc de Talange, seront également fermés. Des déviations, vous vous en doutez, seront mises en place. Je vous donne déjà l'information, nous sommes lundi, c'est pour ce samedi, on en reparlera en cours de semaine sur votre radio ici Lorraine. C'est le grand quiz, les amis. Est-ce que vous êtes prêts à continuer à nous appeler au standard au 03 87 52 13 13? Une fois de plus, cadeau exceptionnel cette semaine. 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Je rappelle volontiers le principe pour celles et ceux qui viennent peut-être de nous rejoindre. Et puis, il y a de nouveaux auditeurs hein, dans le secteur de Longwy, de Verdun, par exemple, ou encore à Sarrebourg. Une question autour de notre région Lorraine, une question musicale, une question de culture générale. Deux bonnes réponses sur trois suffisent. Il y a un joker si vous hésitez une seule fois par session de jeu. 03 87 52 13 13.
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1: La bonne humeur, vous l'avez compris, avec notre jeu Le Grand Quiz, mais c'est régulièrement la bonne humeur tout au long de la journée avec toute l'équipe de la radio ici Lorraine. Et la musique s'installe avec ceux, bien sûr, pour qui leur tournée est complète partout. C'est le groupe Indochine, le Chant des Cygnes.

0: Indochine, le chant des signes, il est 11h40.
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0: André, dans la grande maison, ici Lorraine. Bonjour André.
2: Bonjour tout le monde.
0: Alors, on ne vous entend pas super bien, André. Vous êtes originaire d'Ars-sur-Moselle. En tout cas, vous habitez là-bas, c'est ça?
2: C'est ça.
0: Ouais. Vous avez un kit main libre, quelque chose, André? Parce que là, on ne vous entend pas très bien. Est-ce que vous pourriez prendre le téléphone?
2: Non, pas du tout.
0: Ah,
2: non, j'ai bien le poté.
0: Bon, ça va mieux alors. Vous m'entendez bien?
2: Très parfait.
0: Bon, très parfait. Eh ben alors, écoutez, si c'est très parfait, on va y aller direct. Trois questions, une sur, je vous taquine, une sur la culture générale, une sur la musique et une sur local, notre région Lorraine, que vous connaissez bien, j'imagine, André.
2: Je connais un peu, oui, bien sûr.
0: Ok, eh ben on va y aller, c'est parti, première question.
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0: Le domaine de Sainte-Croix à Rhodes, en Moselle donc, est un parc animalier célèbre. Et il y a un logo. Quel est l'animal présent sur leur logo? Je vous laisse quelques secondes pour me donner la réponse. Si vous n'avez pas, il y a le joker et je vous fais trois propositions. Allez-y.
2: Eh bien, il me semble que c'est un loup.
0: Il vous semble ou c'est la réponse que vous validez?
2: Il me semble, c'est ce que je valide de toute façon.
0: C'est la bonne réponse. Bonne réponse. Deuxième question.
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0: Vous savez que ce sont les fêtes de la Mirabelle en ce moment. Elles ont démarré vendredi dernier.
2: Oui.
0: Voilà. Est-ce que vous savez qui est l'artiste qui sera présent pour le grand soir Mirabelle cette année?
2: Eh bien, écoutez, non, je ne sais pas. Donc, je vais prendre plutôt un joker.
0: Eh bien, je vais vous faire des propositions. Est-ce qu'il s'agit de Vianney, de Amel Bent ou de Benjamin Biolay? J'ai un peu insisté sur un. Ouais. Alors on va déchiffrer, hein, parce que je sais pas d'où vous nous appelez, mais vous avez dit Benjamin Biolay, c'est la bonne réponse effectivement.
4: J'ai trouvé ça beau.
0: On écoute un petit extrait. Écoutez ça.
4: De passer la nuit du dernier jour.
0: Ça c'est en souvenir. Le titre d'actu, celui qui cartonne ces temps-ci, c'est celui-ci, Écran Total. Ce sera samedi 29 août au Plan d'eau à Metz, événement qui propose donc des concerts gratuits, des espaces de restauration, un grand feu d'artifice sur le thème de la symphonie brésilienne. Il y aura notamment, parce que je vais en dire un mot quand même, la nouvelle scène avec le groupe de musique du monde, Seigneur Tumbao, et c'est une sélection ici Lorraine. Et puis Benjamin Biolay arrivera dans la foulée aux alentours de 20h45 avant le feu d'artifice symphonie brésilienne. Deux bonnes réponses André, c'est bon, vous êtes sélectionné pour le grand tirage de vendredi. Peut-être que vous partirez au séjour en Alsace, le 6717 Hôtel Espa, le Clos des Délices, pour deux personnes, André. Voilà.
2: Ce serait avec grand plaisir.
0: Eh ben, écoutez, je vous en prie. Bonne continuation, bon courage et à peut-être vendredi. Au revoir, André.
2: Au revoir, merci.
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0: Vous nous appelez, effectivement, il reste un dernier participant ou participante avant midi, 03 87 52 13 13, le grand quiz revient.
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3: Dans le grand quiz, une question autour de la région Lorraine, une question autour de la musique, une question de culture générale, mais vraiment très très générale, donc vraiment presque accessible à tous, j'ai envie de dire, hein, avec un petit peu de nez, on y va tranquille. Deux bonnes réponses suffisent pour être qualifiées pour notre grand tirage de vendredi. On vous emmène cette semaine au 77-17, Hôtel Espa, le Clos des Délices, en Alsace, à Haute-Rhône. Vous nous appelez au 03 87 52 13 13. Voici La Rousseau en souvenir, tu m'oublieras.

0: on danse un peu avec la Rousseau, tu m'oublieras sur votre radio ici Lorraine. Il est 11h49.
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0: Alors je vois sur mon écran Claude à Montigny, comme c'est un prénom finalement mixte, on ne sait jamais si c'est un garçon ou une fille. Bonjour Claude.
2: Bonjour.
0: Ah ben c'est une fille. Voilà, bonjour ouais, Claude.
2: Exactement, vous allez vous le dire justement.
0: Vous voyez qu'on manque pas d'humour hein, sur ici Lorraine. Bon, comment ça va mon Claude?
2: Écoutez, ça va super bien.
0: Ah, qu'est-ce qui vous met en joie comme ça?
2: La fraîcheur.
0: Vous n'êtes pas le seul. J'en ai un, je ne veux pas balancer dans l'équipe. Chez nous, à l'anime, il y en a un. Ah, moi, c'est le temps qui me va. Il me dit ça depuis quelques jours. Là, c'est le temps qui est parfait. Ça me va très bien, il m'a dit. Il pourrait même faire plus froid.
2: Bon. Un vrai Lorrain.
0: Après, je ne vous cache pas qu'on a quand même un peu souffert. C'est quand même exceptionnel. Hein. C'est rarement aussi chaud. Hein. On le sait bien. Bon, Claude, Claude, le grand quiz, vous avez déjà participé ou pas encore?
2: Plusieurs fois.
0: Ah, donc vous connaissez, trois questions maxi, il y a un joker, dans ce cas-là c'est trois propositions pour simplifier un peu la réponse. Si vous êtes sélectionné, comme c'est le cas de André, de Sandra, de Florence pour l'instant, vous êtes dans le chapeau des participants pour notre grand tirage de vendredi pour vous emmener au 6717 Hôtel Espa, le Clos des Délices en Alsace à Haute-Rotte. Est-ce que tout est clair pour vous Claude?
2: Parfaitement clair, vous avez été au top.
0: Ah bah écoutez, ça me fait plaisir. Merci beaucoup, on va lancer la première question. Et dans la foulée, bah, j'attends votre réponse.
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0: Alors vous êtes montignien, mais vous avez certainement une actu un peu plus élargie, et notamment à Thionville. Culture, art, savoir numérique. Un espace a ouvert ses portes il y a tout juste 10 ans. C'était donc en 2016 à Thionville. Quel est le nom de ce bâtiment unique où on peut retrouver justement de la culture, des arts et du savoir numérique?
2: Alors écoutez, pour être sûr, joker.
0: Vous avez bien fait. Vitae, Puzzle ou Culturus?
2: Puzzle.
0: Bonne réponse. Super. Deuxième question.
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0: Vous êtes fort en musique, Claude?
2: Ouais, pas trop mal. En plus, je suis musicien. J'ai fait des balles pendant des années.
0: Ah ouais, d'accord. Ouais.
2: Mais voilà.
0: Alors, vous allez trouver sans problème. Quel groupe français a interprété Nuit de folie?
2: Alors, Nuit de folie, c'est Tenue de soirée?
0: On va dire que je n'ai pas entendu votre réponse, Claude.
2: Ah, ouais.
0: Bon, eh bien, c'est perdu, hein, je suis désolé. Ouais. Mais c'était début de soirée.
2: Ah, ouais, on écoute
0: un extrait de début de soirée, écoutez. On n'était pas loin, mais je crois que ça existait aussi, Tenue de soirée, hein.
2: Me semble-t-il.
0: Ouais, je crois que ça existait, mais c'est pas eux. Là, c'est bel et bien début de soirée. Bon, attention, Claude, on se concentre pour la troisième et dernière question. Pour l'instant, vous avez qu'une bonne réponse.
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0: Je cherche
3: ici,
0: pas.
3: On est curieux.
0: Je cherche pas à vous embrouiller, mais écoutez attentivement la question, Claude.
2: D'accord.
0: À quelle température l'eau boue-t-elle normalement au niveau de la mer? C'est important ça, le niveau de la mer. La température, c'est combien alors?
2: Alors, je dirais 90 degrés.
0: Oh, c'est pas la bonne réponse. Là, je peux pas vous aider plus. C'est 100 degrés Celsius. C'est bien pour ça que j'ai insisté. Ouais, c'est bien pour ça que j'ai insisté. C'est en fait, voilà, à notre niveau, ici aussi, hein, en Moselle, on est à peu près à ce niveau-là, on n'est pas très haut. Mais notez quand même, tiens, par exemple, au sommet du Mont Blanc, c'est quelle température d'après vous?
2: C'est beaucoup plus bas.
0: Ouais, c'est 85.
2: Plus on monte en altitude, moins la chaleur est importante.
0: Bon, j'ai jamais
2: Faire mouiller de l'eau.
0: J'ai jamais été au sommet du Mont Blanc pour l'instant, peut-être un jour, qui sait. Mais en tout cas, c'est 85 degrés Celsius là-haut, par exemple. Comme la pression de l'air est plus faible, l'eau a donc besoin de moins de chaleur pour bouillir. Voilà l'explication. Bon, c'est pas gagné, Claude, pour aujourd'hui, mais vous revenez? Vous rejouerez avec
2: nous? Bien sûr.
0: Bon, gardez cette bonne humeur, gardez cette pêche. Ça a été un plaisir de jouer avec vous et je vous dis à très bientôt.
2: Merci beaucoup.
0: Merci, bonne journée, au revoir.
2: Au revoir à tous et à toutes.
0: Et on continue en musique avec Bachia Tsetselevska tout de suite sur votre radio ici Lorraine. Et vous allez pouvoir continuer bien sûr à jouer avec nous. Rendez-vous dès demain au 03 87 52 13 13. Est-ce que vous pourriez mettre un peu de rythme après les chœurs, s'il vous plaît, c'est possible? Ah ben voilà, je préfère. Comme ça, on se met dans l'ambiance. Allez, c'est à vous Bachia.

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1: et bonne humeur, bien sûr. C'était Bachia, Tsetselevska, l'instant même, Promises. Vous savez quoi, les amis, je suis impatient de vous retrouver demain pour le grand quiz. Ouais. Demain, quatre candidats ou candidates, évidemment, hein, vous pouvez toutes et tous venir jouer au grand quiz avec, en cadeau cette semaine, vos entrées, hein, vos invitations, un bon cadeau pour le 67-17 Hôtel Spa, le Clos des Délices en Alsace à Haute-Rotte. 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Trois questions, une sur la culture générale, une sur la culture musicale et une sur notre région Lorraine. 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
1: Lundi 24 août 2026, il est midi. Le journal Emma Vogli-Maxi, bonjour.
8: Bonjour Raphaël, bonjour tout le monde.
1: Un corps retrouvé dans un étang de Mittersheim.
8: Oui, et pas dans n'importe quel étang, près de là où il y a eu une rixe dans la nuit de vendredi à samedi. On vous en avait parlé ce week-end sur Ici Lorraine. Un homme d'origine ukrainienne a été blessé par des coups de couteau. Son agresseur présumé était recherché. Bonjour Bastien Munch.
9: Bonjour Emma.
8: Et hier, on a appris qu'un corps a été repêché dans cet étang.
9: Oui, un corps repêché par la brigade fluviale, tout proche de cette écluse numéro 12, là où s'est déroulée cette dispute entre deux pêcheurs dans la nuit de vendredi à samedi. Alors, ce qu'on savait, c'est qu'un pêcheur ukrainien avait été poignardé à plusieurs reprises. Son pronostic vital était engagé avant d'être finalement sorti d'affaire. Et le corps découvert hier au fond de l'eau, c'est celui d'un homme désigné comme étant l'auteur de ces coups de couteau. Voilà ce qu'indique le parquet de Metz, qui précise que les causes de sa mort sont toujours en cours d'investigation. Le pêcheur ukrainien et un autre homme impliqué sont en garde à vue. Ils ont été auditionnés hier. Selon le maire de la commune, un désaccord concernant leur pays d'origine a éclaté alors qu'ils avaient consommé de l'alcool. L'enquête devra maintenant préciser ses premiers éléments.
8: Oui, une enquête confiée à la brigade de recherche de Sarrebourg avec l'appui de la section de recherche de Metz. Les panneaux solaires d'une maison de Tain ont pris feu hier. Ils se sont embrasés vers 17h30 pour des raisons que l'on ignore encore. Et pour le propriétaire de la maison, pas question d'attendre les secours. Avec l'extincteur du voisin, il a réussi à éteindre le feu. À la place du toit, il y a maintenant un gros trou béant et quelques panneaux solaires fondus. Philippe Bouvard est mort à l'âge de 96 ans. C'est sa radio de cœur RTL qui a annoncé sa mort. Il s'est éteint en douceur à 8h du matin. L'ancien journaliste était le fondateur des Grosses Têtes, une émission culte qu'il a présentée pendant 37 ans.
1: À Trieux, dans le Payot, un vélo décoratif a encore disparu.
8: C'est la deuxième fois en 3 semaines. Dans le village, il y a 5 vélos décoratifs qui égayent les rues. Ils ont été accrochés par des bénévoles. Si le premier vélo volé a été rendu, déposé devant la mairie quelques jours plus tard, cette fois-ci, pas de nouvelles. Olivier Tellier, le maire de la commune, en a ras-le-bol. Il a décidé de porter plainte à la gendarmerie, car pour lui, c'est un manque de respect envers les bénévoles de l'atelier.
0: Ils avaient récupéré des vélos, ils les avaient repeints, embellis avec des fleurs de leur composition, soit réelles, soit des fleurs qu'ils avaient récupérées à droite à gauche et qu'ils avaient reconfectionné des bouquets. Et ces bénévoles ont donc ouvré plusieurs samedis matin pour un jour mettre ces vélos en place et décorer notre ville. On a essayé d'œuvrer avec le bouche à oreille en pensant que c'était un jeune qui avait fait une mauvaise blague. Au bout de 15 jours, on voit que personne ne fait réapparaître le vélo. Donc de la mauvaise blague, ça vient de la délinquance. Voilà, faut faire la différence entre les deux. Et nous avons décidé avec mon équipe que j'aille déposer plainte. C'est de l'irrespect de voler, de dégrader ou de voler leurs œuvres. Ce qu'on attend, c'est du respect envers le temps que des bénévoles ont donné pour œuvrer au bien-être commun.
8: Et le maire se dit prêt à retirer sa plainte si le vélo est rendu en bon état.
1: Vincent de Ball battu à Strasbourg hier.
8: C'était leur dernier match de préparation, la finale de l'Europa Cup, une compétition amicale. Les joueuses se sont inclinées face aux Hongroises du FTC au tir au but, 28 à 29. Le championnat reprend samedi. Les joueuses affronteront Paris 92. Le Salon Bleu à Metz a gagné le prix de la meilleure tarte à la Mirabelle hier. Pour cette 5e édition, le challenge était de faire une tarte sur le thème du Brésil et de l'Amazonie. La boulangerie a fait une tarte au motif léopard pour entrer dans ce thème-là. Cette tarte leur a permis d'obtenir la première place pour la 4e fois.
1: Bravo à Laurine d'ailleurs et à Margot, hein, c'est elles qui ont fait justement cette excellente tarte. Emma, ce soir on débrief la dernière semaine de Mercato du FC Metz.
8: Oui, dans lundi c'est Graouli, votre émission ce soir à 18h, on va revenir donc sur ce Mercato, mais aussi sur le début de saison en Ligue 2 du FC Metz, notamment sur le match nul contre Laval samedi après-midi.
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8: Raffaello, j'ai un peu froid en ce moment, j'ai l'impression que ça se réfléchit pas mal.
1: Oui, vous avez raison et vous n'êtes pas la seule. Hein. C'est vrai qu'il y a eu un 10 degrés de perdu comme ça au passage, hein. 10-15 même par endroit. Les températures 23 à 26 degrés aujourd'hui à Metz, Forbach, Thionville ou Sarreguemines. Cette nuit, 11 à 13 degrés. Il faudra profiter de la première partie de nuit pour espérer voir quelques étoiles. Ensuite, ça se couvre, les nuages apporteront des pluies. Épars et ensuite un peu plus continu. Température 11-13. Demain, les maxis entre 21 et 26 degrés. Ça restera quand même bien gris pour demain. Hein. Encore assez frais et même assez humide. Merci pour l'info, c'est en continu sur ici.fr. Plus tard, Emma Vogli-Maxi. Pour la route, ça circule bien sur les routes et autoroutes de Moselle pour l'instant. Si ça coince, vous êtes toujours les bienvenus au même numéro de téléphone. On va retrouver le best-of de Valérie Damidot encore cette dernière semaine. Et aux commandes, c'est Catherine Quiquindon.
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11: Bonjour à toutes et à tous. J'espère que vous allez bien et que vous avez passé un bon week-end, surtout si vous revenez au travail aujourd'hui après des vacances. C'est reparti pour une semaine des meilleurs moments d'Otaquet avec Valérie Damidot et Eric Bastien. Jusqu'à 13h, nous sommes ensemble avec nos super candidats comme Thierry qui se lève tous les matins avant sa femme pour lui préparer son café, Marie-Laurence qui cuisine très bien et notamment les asperges, Christophe, un gendarme qui fait léviter des balles de ping-pong, oui oui, sans oublier Mickaël qui passe son temps à faire des blagues à ses collègues. Voilà le programme qui démarre juste après Jennifer au soleil sur votre radio ici.
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0: écouter ici, au soleil, un des premiers succès de Jennifer. Jennifer qui sera en concert en 2027. Dans les meilleurs moments d'Otakey, maintenant, nous sommes avec Thierry d'ici Provence, qui s'est retrouvé sur l'affiche d'un film anglais, mais pas parce qu'il est acteur. Et Serena d'ici Paris-Île-de-France, avec qui Eric aimerait bien déjeuner aux grandes dames de Valérie Damidou.
1: Alors, nous sommes avec Serena qui a 2, Thierry qui a 0 plus 0, la tête à Toto.
2: Ah ouais, non, ça passe.
1: Serena qui habite à Paris, qui adore les animaux, qui fait des dessins, qui voyage, qui rencontre des baraqués dans des soirées. Alors, est-ce que tu as un porte-bonheur que t'emmènes tout le temps avec toi ?
3: Peut-être mon chien.
1: Ah bah d'accord, le chien est un porte-bonheur, ok, super. Est-ce que tu l'as à côté de toi, là ?
3: Ouais, c'est dodo parce qu'il fait chaud.
1: Ah bah oui, il fait chaud, c'est pas terrible pour les chiens là, la chaleur. N'oubliez pas, hein, oui, si vous avez des chiens, faites gaffe hein, parce que mettez-vous pieds nus sur le bitume, vous allez voir comme il fait chaud. On sort pas les animaux quand il fait trop chaud. Alors quel est, si tu devais comme ça là, d'un coup, on te propose de déjeuner avec la star que tu, dont tu rêves, avec qui tu aimerais?
2: Moi je suis pas disponible à midi, mais bon après c'est quand même bon.
1: Ah d'accord. Alors, ok.
2: Bon, écoutez, on est sur de l'ego avec Serena. Moi, j'ai envie de découvrir Serena.
1: Oui, bien sûr, gros ego que tu es. Bien alors, sûr. Avec qui tu aimerais déjeuner si tu pouvais déjeuner avec une star?
3: C'est un date ou c'est juste.
2: Oh, c'est un date. Bon, à titre personnel, c'est un date que je veux, moi.
1: Alors, écoute, donc, tu déjeunes avec ta star, après, tu fais bien ce que tu veux. Voilà.
3: Peut-être un beau gosse, alors. Moi,
2: effectivement.
3: Je trouve que Adam Driver, il est hyper beau. Alors
1: ah ouais, carrément.
3: C'est l'acteur là qui joue le nouveau méchant dans les Star Wars.
1: Ah oui, le brun avec les yeux. Oui, d'accord. Ok. Aïe aïe aïe. Aïe.
3: Tu irais avec lui, quoi.
1: Tu déjeunerais avec lui. Bah écoute, ça serait super ça. Et alors, si tu devais donner ton principal défaut, ça serait quoi?
3: Mon principal défaut, je pense que je suis trop perfectionniste.
1: Ah, t'es chiante quoi.
3: Ouais, un peu chiante peut-être.
1: Ah, c'est ça, ouais, souvent, bon. Eh là là là là là là. Alors écoute, là c'est la question à choix multiples. Je vais te poser la question, je vais te proposer tes choix, évidemment. Et tu auras 10 secondes pour me répondre. Alors je te mets une ambiance.
2: C'est à prendre compte hein.
1: Alors je vais te poser une question sur, en effet, la question de la Pentecôte. Aujourd'hui, évidemment, c'est lundi de Pentecôte.
2: Oui, de Pentecôte.
1: De Pentecôte.
2: Bah oui.
1: Est-ce que tu sais combien il y a de jours après Pâques et célébrer la Pentecôte? Après combien de jours après Pâques on célèbre la Pentecôte? Je te donne des choix. 7 jours, 40 jours, 50 jours, ou le temps que les cloches reviennent de week-end. Top chrono, 10 secondes.
3: Peut-être que je dirais 40 jours.
1: 40 jours ?
3: Ouais.
1: Alors, c'était presque ça, mais non, c'est 50 jours. La Pentecôte est célébrée 50 jours après Pâques. La descente du Saint-Esprit, les apôtres, tout ça. Voilà, Pentecôte, ça signifie 50e.
2: Thierry est parisien, mais aujourd'hui, il vit à Marseille, dans les Bouches-du-Rhône, avec toute la petite famille. Il est marié à Rosalie depuis maintenant 3 ans. On a vu d'ailleurs ce beau mariage sur M6. Thierry qui, est agent de sécurité depuis des années, qui a connu de la star, c'est vrai. Ouais, qui a été le garde du corps de Daniel Auteuil, il paraît aussi.
4: Aussi.
2: Ah ouais.
4: Oh, j'en ai fait beaucoup, ouais.
2: Bah, t'as protégé Emmanuel Macron aussi sur un salon. Hein.
4: Aussi, mais quand sur un salon à Paris, quand il était venu, il était ministre à l'époque.
2: Bah oui, mais c'est pas une mince affaire. Et alors t'es une star, toi, parce que t'es à l'affiche d'un film, Les Vacances de Mr Bean. Mais raconte.
4: Bah en fait, comme je faisais de la sécurité rapprochée sur les plateaux, et en fait, on m'a demandé de faire la protection à Mr Bean. Sur le film Les Vacances de Mr Bean.
2: D'accord.
4: Et à un moment donné, la production m'a demandé, écoute Thierry, puisque t'as des tatouages et tout ça, ils m'ont dit, écoute, si tu veux, on te met sur une affiche, parce que Mr Bean doit faire une cascade à la fin du film. Et ils ne savaient pas quoi mettre sur l'affiche, donc ils m'ont mis moi. Voilà.
2: Alors, t'es en train de dire que là, l'affiche des Vacances de Mr Bean, si je la chope, t'es dessus. C'est extraordinaire. C'est
4: génial. Tout à fait, ouais, je suis sur l'affiche.
2: Ah bah on va tous aller regarder. On va regarder ça. Tu as un petit rituel, puisque nous on offre la machine espresso, hein, la machine Malongo. Thierry,
4: Oui, le petit rituel, c'est je me lève tous les matins avant ma femme pour lui, pour lui préparer son café.
2: Qu'est-ce que c'est
1: Mais dis donc, qu'est-ce que c'est que ça?
2: Oui, qu'est-ce que ce romantique,
1: ça? Oh là là là là.
2: Un petit peu, alors tu te rends compte.
4: Dès qu'elle bouge, je me lève, je prépare la machine
2: et je fais un café. Oh là là là là. Je te souhaite de gagner le très beau séjour à Autun, mais enfin là, tu peux déjà prévenir que si tu ne gagnais pas, il y a quand même la machine espresso Malongo. Là, tu pourras te régaler et à nouveau. Bon, alors, toi, si tu étais un animal, ce ne serait pas comme Serena qui a dit un aigle. Toi, tu serais quoi?
4: Moi, un lion.
2: Un lion. Rugir à nouveau de plaisir. Ben oui, le mâle dominant, l'animal le plus fort de la chasse.
1: Oui,
2: chatte,
1: oui, hein, allez, ça va.

0: Il sera samedi prochain à Foire en Seine de Châlons-en-Champagne, M Pokora quand même sur votre radio. Ici Valérie Damido et Eric Bastien sont maintenant avec Colin d'ici Gascogne qui nous raconte comment il a fait une blague à sa sœur et celle-ci s'est vengée bien sûr. Quant à Marie-Laurence d'ici Occitanie, elle a une habitude quand elle part en voyage et je pense que nous sommes nombreux à avoir la même ou en tout cas une habitude identique.
1: Alors, Colin, tu as repris la main, tu as 2 points, je suis très contente. On va continuer sur cette lancée. Alors, comme ça, pour l'anniversaire de ta sœur, tu lui as offert une pochette de jeux à gratter ? Hein ? Hein ? Hein ? Hein ? Et dedans, il y avait un faux ticket gagnant à 20 000 euros ?
2: Non.
3: Hein ? Hein ? On m'a calmé, hein. Normalement, c'est le plus gros la somme.
1: Non mais attends, tu lui as mis dedans un faux ticket. Donc elle regarde, elle découvre qu'elle a gagné 20 000 euros, elle est comme une dingue. Toi, pendant ce temps-là, évidemment, tu filmes.
3: Exactement.
1: Et alors, qu'est-ce qui se passe-t-il ?
3: Et alors, la réaction est assez hilarante. Au début, je voulais vraiment faire une plus grosse somme. Mais c'est vrai, bon, elle n'a pas de problème cardiaque, parce que bon, il ne faudrait pas non plus être débile à ce point-là. Mais je voulais faire une plus grosse somme, on m'a calmé. Et donc, dans une pochette de tickets à gratter, il y en avait plusieurs, j'avais mis au milieu ce ticket à gratter, faux ticket à gratter. Et donc, elle a gratté les trois couronnes, ah, bêtais, 20 000 euros, donc elle explose de joie. Et donc, au bout de 10 secondes, moi, j'ai pas pu me retenir de rire. Et voilà, elle est très vite descendue, malheureusement.
1: Alors, comme elle est pas, voilà, elle a pas trop digéré d'avoir une fausse joie, elle s'est un petit peu vengée, parce que pour ton anniversaire, elle est arrivée avec quoi ? Comme cadeau ?
3: Avec un nouvel iPhone.
1: Ah voilà.
3: J'avais toute ma famille qui était réunie, et donc elle est arrivée avec une poche d'une marque d'opérateur et elle m'a amené la boîte de l'iPhone en me disant voilà, on s'est tous cotisés. Donc le retour de la médaille a été très très dur.
1: Parce que t'as ouvert la boîte et il y avait quoi dedans ?
3: Il y avait un vieux téléphone.
1: Et oui, il y avait un vieux Nokia avec le serpent, tout ça là. Et ben, elle s'est bien vengée, bien fait pour toi. Voilà. Enfin, c'est très drôle. Hein. Ceci étant dit, je trouve que c'est une très très bonne vanne. Alors, on va essayer de marquer 3 points de plus avec la question à choix multiples. Je te pose la question, je te propose des réponses. Mon top chrono, tu auras 10 secondes pour me donner la réponse. Tiens, une petite chanson. Avec Monsieur Eddy qui chante Soif d'aujourd'hui. Alors, quel objet a inspiré la forme des premières bouteilles de coca ? Une fève de cacao ? Une ampoule électrique ? Une quille de bowling ? Ou les joues d'Éric Bastien ?
2: C'est une honte.
1: Donc, quel objet a inspiré la forme des premières bouteilles de coca ? Une fève de cacao, une ampoule électrique, une quille de bowling, ou les joues d'Éric Bastien ? Top chrono, 10 secondes.
3: J'étais tenté de dire les joues d'Éric Bastien, mais on va dire plutôt la fève de cacao.
2: C'est dégueulasse.
1: Pardon. C'est une bonne réponse. Voilà, évidemment, c'est la cabosse de cacao. Et c'est très très bien. Voilà, 5 points pour toi.
2: Oui, j'ai des bonnes joues, on peut mettre plein de choses dedans. Et de la bonne cuisine, peut-être celle que Marie-Laurence prépare pour nous. Elle habite à Calmont, en Haute-Garonne, elle travaille à Toulouse, avec ici Occitanie. C'est vrai que t'es gourmande, Marie-Laurence. Hein, on va se dire les choses.
4: Oui. Ouais. Et oui, hélas.
2: Oh, bon, mais hélas, non. C'est une bonne chose. Tu dois ça de ta grand-mère ?
4: Ouais. Oui, en fait, ma grand-mère qui était cuisinière dans une famille bourgeoise à l'époque, en Bourgogne, et puis voilà, et puis ça s'est transmis de génération en génération. Et ma maman cuisine très bien, mon papa cuisine très bien, et puis voilà, et puis moi je suis gourmande et je cuisine.
2: Alors tu fais des confits.
4: Prends des kilos.
2: On est tous là.
1: Mais... Excuse-moi, tu dois ça de ta grand-mère. Alors tu tu dois ça à ta grand-mère. Excusez-moi, mais il y a un moment donné, des enfants nous écoutent.
2: Merci, maître Capello.
1: Voilà.
2: Heureusement qu'elle est là. Tu adorais le risotto ou tu adoras le comment on dit ?
1: Tu adores tout simplement.
2: Tu adores le risotto. Moi aussi, j'adore. Tu as une recette particulière.
4: J'adore.
2: Ouais.
4: J'adore. Là, par exemple, en ce moment avec des asperges, c'est absolument délicieux.
2: Ah là là, oui. Et tu fais des tartes aux asperges d'ailleurs ?
4: Oui, tout à fait. Tout à fait, avec une base de parmesan, les invités se sont régalés.
2: Des verrines également, des grillades. Par contre, t'es pas très dessert, moi j'aime un peu déçu, j'aime bien les desserts, moi t'en fais pas du tout.
4: Non, mais je très peu, en fait, moi, à part les tiramisu et les charlottes, comme ma fille, d'ailleurs. Voilà, je suis pas sucrée, en fait, je suis plutôt salée.
2: Bah écoute, moi, le tiramisu, ça m'ira très bien. Alors, qu'est-ce que c'est cette histoire? Chaque fois que tu vas dans un pays, Dieu sait que tu voyages beaucoup, tu ramènes un éventail.
4: Ouais, mais c'est... Alors, j'ai jamais collectionné, je comprenais pas pourquoi les gens collectionnaient. Et puis, finalement, je crois que je me suis prise d'affection pour les éventails, et du coup, chaque fois que je pars, maintenant, j'en ramène un, et ma foi... Mais c'est pas pour les enfermer dans une armoire.
2: Hein. Bah oui, tu les utilises.
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0: Laura Branigan, self-control. Les vacances d'été touchent à leur fin, mais il y a toujours des tas de choses à faire dans votre coin. On fait le point avec l'agenda d'été de votre radio locale ici dans une minute.
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6: Des actus locales, des bons plans, des idées de sortie, chaque heure sur l'antenne d'ici Lorraine. Alors on vous amène au centre-ville de Metz, où c'était la fête le week-end dernier, avec l'élection de la reine de la Mirabelle, ainsi que le concours de la plus belle tarte à la Mirabelle, qui a été remporté pour une deuxième année consécutive par le Salon Bleu. Et puis bah, ça se poursuit, les festivités de la Mirabelle, ce week-end, du côté, cette fois-ci, du plan d'eau, samedi et dimanche. Alors avec samedi, le grand soir, le concert de Benjamin Biolay, avec évidemment la présence de Jérémy K. On vous a mis toutes les infos sur ici.fr. Et puis dimanche, ça se poursuit avec la grande parade nautique, un très beau spectacle sur la Moselle que vous allez pouvoir découvrir avec les reines de la Mirabelle, des bateaux. Enfin, ça va être la fête à Metz. On vous a mis toutes les infos sur l'appli ici, puisque c'est un événement avec votre radio locale ici Lorraine.
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0: Et ici, un tube de Jean-Jacques Goldman qui donne envie de chanter avant de retrouver les meilleurs moments d'Otaquet encore un matin.

0: Encore un matin, Jean-Jacques Goldman sur votre radio ici. Et encore un talent inutile d'un de nos candidats, Christophe d'Issy-Roussillon, qui laisse Valérie Damidot et Éric Bastien perplexes. Quant à Véronique d'Issy-Loire-Océan, petite, elle a fait une petite bêtise dans un cimetière, mais c'était pour la bonne cause.
1: Alors, Véronique. Oh, Véronique, elle m'a bien fait rire, cette petite anecdote. Il paraît que quand on était petite, on a été au cimetière et qu'on a fait... On a fait des petites bêtises dans le cimetière.
2: C'est pas des bêtises, c'est parce que j'ai fait Robin des Bois, Robin des cimetières.
1: Oui.
2: Quand j'étais petite avec ma cousine, et ben, dans les cimetières, il y avait des tombes où il y avait plein de fleurs, et puis des tombes où il n'y en avait pas, alors on a partagé.
1: T'as partagé, t'as mis des fleurs sur des tombes où il n'y en avait pas, moi je trouve ça super mignon.
2: Voilà, je crois que les gens ils n'ont pas trop aimé quand même.
1: Ah, tu t'es fait engueuler?
2: Un petit peu. Et alors, il a fallu remettre. Alors, on a remis comme on ne savait pas remettre. On a remis comme on pensait. Mais on a dit que c'était comme ça. Qu'est-ce qu'on a ? On a remonti, en plus.
1: Ah bah oui, bah, y a un moment donné, on ne peut pas tout faire. Hein. Faire Robin des Bois et dire des choses intéressantes et vraies. Hein. Stop. Alors, ma chérie, là, tu as 3 points. C'est super, t'es en tête. Mais est-ce que tu pourras en marquer 3 de plus ? C'est la question à choix multiples. Donc, je vais te poser une question sur le parfum Dior. Écoute bien. Actuellement, quelle est la star qui est l'égérie du parfum J'adore de Dior? Alors, écoute bien. Actuellement, Marion Cotillard, Rihanna, Charlize Theron ou moi? Top chrono, 10 secondes.
2: Rihanna,
1: c'est vrai qu'elle est belle. On peut pas dire le contraire.
2: Elle est magnifique.
1: Allez, on écoute.
3: C'est pas Marion Cotillard.
1: Voilà, c'est Rihanna, bravo. Tu as 3 points de plus.
3: Christophe.
4: Oui.
3: Est-ce que tu portes du Dior?
4: Je porte pas de Dior.
1: C'est quoi ton parfum?
3: Bah ouais, c'est quoi ton parfum?
4: Moi, je porte du Guerlain.
3: Guerlain, Boss, voilà, on en a cité 3.
4: Okay, Guerlain. Très bien.
3: Bah ouais.
4: Exactement.
3: Tu aimes bien les sensations fortes, toi, hein, Christophe. Christophe qui est à Saint-Estèse, Pyrénées.
1: Pyrénées.
3: Pyrénées orientales.
1: Saint-Estèse dans les Pyrénées.
5: Oui.
1: Je demande pardon aux Pyrénées orientales.
3: Il est gendarme, il aime forcément les sensations un petit peu. Côté manège, alors raconte un peu, Port-Aventura, ça t'a marqué? C'était quelque chose d'assez rock'n'roll.
4: Port-Aventura, c'est génial. C'est un parc d'attractions qui se trouve à proximité de mon domicile et c'est génial. Il y a pas mal de manèges à sensations fortes.
3: Bien sûr.
4: Le Dragon Khan, entre autres, la tour, le Shambhala, c'est top.
3: Et puis le Ferrari Land, on l'oublie pas, on a offert un séjour dans le
4: Ferrari Land, exactement. Juste à côté.
3: T'as fait du parapente avec ton fils à La Réunion quand je parlais un peu des sensations fortes. T'as fait de l'hélico aussi en Guadeloupe. Non, t'aimes bien, t'es un aventurier, quoi. T'aurais pu faire Koh-Lanta. Ben oui.
4: J'aurais pu, ouais. J'adore l'aventure, j'adore tout ce qui est un peu sensations fortes. Et ouais, le parapente. Entre autres, à La Réunion, une expérience géniale.
3: J'imagine. Alors, si t'étais un animal, on l'a pas souvent, tu serais...
1: Qu'est-ce que c'est?
3: C'est quoi, ça, Christophe?
1: Bah ça, on dirait mon cotière le matin qui se réveille, mais bon...
3: Bah, c'est un cerf, ça. C'est le brame du cerf, ça.
4: Exactement.
3: Eh oui, et toi tu voudrais être un cerf avec des cornes et tout, des bois là sur la tête.
4: Exactement.
1: Mais pourquoi?
3: Ben oui, pourquoi?
4: Parce que je trouve que c'est un animal majestueux et qui est assez imposant.
3: Ok. Non mais c'est vrai, c'est majestueux, effectivement.
1: Bah j'adore, mais les pauvres, ils sont beaucoup tués par...
3: Ah oui, ça c'est encore une autre affaire.
1: Par les cazadores.
3: Quel beau talent inutile alors que nous sommes en plein Roland-Garros. Tu sais faire plein de choses avec une balle de ping-pong. Mais quoi?
4: Avec les balles de ping-pong, j'arrive à les faire tenir en lévitation en soufflant en dessous des...
3: Bien sûr.
4: En équilibre.
1: Moi, j'aimerais bien aller visiter la gendarmerie de Saint-Estève.
3: Allez, gars, faut que je vous montre un truc, là. Regardez avec ma balle de ping-pong.
1: Écoute-moi bien, la prochaine fois que je vais voir mes copains à Thuir, je passe à Saint-Estève, c'est à côté.
3: Crédibilité de l'adjudant.
1: Je veux voir l'adjudant.
3: Est-ce qu'on peut avoir une vidéo? Tu te filmes en faisant ça, et t'inquiète pas, on saura quoi faire de la vidéo.
4: Non.
1: Ouais, on saura bien quoi.
4: Les droits d'auteur.
1: Voilà.

0: escrocs. Marine qui sera en tournée à partir du mois d'octobre. Elle passera par exemple à Niort, Annecy, Aurillac et ailleurs. Valérie Damido et Eric Bastien sont toujours avec Christophe d'ici Roussillon et Véronique d'ici Loire-Océan qui s'est fait voler sa carte bleue par une personne qu'elle n'aurait jamais soupçonnée, comme elle nous le raconte sur votre radio ici.
1: Alors, dis donc, il paraît que on a joué à Daktari en allant ce voyage pendant le voyage de en Namibie,
2: hein,
1: hein. On a rencontré des animaux sauvages. Qu'est-ce qui s'est passé?
2: Quand on était en Namibie, on a rencontré plein d'animaux sauvages. Et puis un soir, on s'est couché et on s'est fait raccompagner par un ranger parce qu'il a pas voulu qu'on rentre tout seul parce qu'on avait une voiture avec la tente sur le toit. Mmh. Et puis quand on est arrivé avec sa petite lampe, il nous dit bon ben vous voyez là c'est un crocodile.
1: Oh bah écoute, il faisait une petite balade du soir.
2: Voilà, donc on est vite rentré dans la tente et puis on n'a pas du tout envie de faire pipi la nuit.
1: Ah bah non, tu m'étonnes, hein. Sinon c'est bah oui, hein, c'est que les crocodiles, c'est pas très gentil. Alors il paraît que t'es un peu naïve. Un peu la poisse. Tu te fais voler ta carte bleue à Prague, mais tu peux me dire le profil du voleur, s'il te plaît?
2: Ah ben, en fait, c'était dans le bus de l'aéroport, et puis il y a une petite mamie qui nous a demandé, qui nous a dit « Ah, vous êtes français, j'aime bien parler français, je parle pas souvent, j'ai pas l'occasion, il y a... » Et puis quand on est arrivé, ben, on n'avait plus de carte bleue. C'était vraiment une petite mamie à qui on aurait donné le bon Dieu sans qu'on fasse.
1: Et voilà.
2: Il y avait la visite du pape, mais bon, voilà.
1: Et voilà. Tu t'es fait avoir par une petite mamie. C'est les pires, les petites mamies. Tu veux que je te dise Les pires, c'est les petites mamies. Alors, ma chérie, nous allons tout de suite marquer 5 points de plus. C'est-à-dire que tu ferais un sans faute, ce serait merveilleux. Tiens, je te mets une petite chanson. Allons parler de crêpes. Je suis affamée, hein, je vous préviens. Alors, quel prénom désigne les célèbres crêpes flambées à l'orange et au Grand Marnier? Comment qu'on les appelle, les crêpes au Grand Marnier et à l'orange quand elles sont flambées? Top chrono, 10 secondes.
2: Je rappelle qu'on habite à Nantes, c'est les crêpes Suzette.
1: Eh oui, les crêpes Suzette comme Danny Briand. Et oui, les crêpes Suzette, hein, ça a été inventé fin 19e, un flambage réalisé par un jeune apprenti cuisinier. Ça a été un peu comme un accident et du coup c'est resté. Bravo, ça te fait 11 points.
3: Je crois que c'est comme la tarte tatin.
1: Exactement.
3: C'est un accident. Ouais.
1: Souvent, tu sais, les trucs comme ça.
3: Oui, ouais, ouais. Nous aussi, c'était un accident. On s'est rencontrés, puis d'un coup, on a fait des missions.
1: Voilà, c'est un truc de dingue.
3: C'est 2 ans, hein, et on est content.
1: Oh là là.
3: Ça fait plaisir.
1: Jamais 203, comme dirait l'autre.
3: Je crois que oui, il ne faut jamais dire Fontaine. Hein. Nous sommes tous d'accord. Christophe, avec ici Roussillon. Alors, Christophe, qui est gendarme, rappelons que c'est un gendarme, c'est un adjudant. Il a rencontré Jade dans le cadre de la patrouille.
1: Ah.
3: Et oui.
4: Ah. Exactement.
3: Allez, raconte, c'est le gendarme se marie, ton histoire ou pas?
4: Pas encore, on vit dans le péché, mais.
1: Quelle honte!
4: Non, oui, effectivement, rencontré en patrouille. En fait, elle revenait de voyage en Thaïlande et le collègue de boulot avec qui j'étais ce jour-là a décidé de lui rendre visite. Donc, arrivé à son domicile. On a discuté, elle nous a servi un petit jus à boire, un petit jus d'orange.
1: Petit jus d'orange.
4: Et exactement. Et en quittant le domicile, il y avait son numéro de téléphone affiché sur sa voiture.
3: D'accord.
4: Donc, elle est photo.

0: photographe et du coup j'en ai profité pour récupérer son numéro de téléphone.
1: Oh, c'est l'enquêteur qui parle.
0: Comment ?
1: C'est l'enquêteur qui parle. C'est le mec qui a repéré le numéro de téléphone, bien sûr.
0: Bah oui. Exactement. Et du coup, j'en ai profité pour lui écrire, la remercier. On s'est revus, on s'est jamais quittés.
1: Et dis donc, j'ai dit que c'était une patrouille, mais si j'entends bien, c'est un copain, c'est un de tes collègues qui décide d'aller voir une copine. C'est pas, on n'était pas sur une interpellation, là. Hein. C'est pas de la patrouille. Hein.
0: C'était du contact.
1: Ouais, du contact. On allait boire un petit verre de jus d'orange, du contact.
2: Ouais, un petit verre de jus d'orange dans les Pyrénées.
1: Les gendarmes, jus d'orange. Vous savez que votre adjudant, il fait souffler les balles de ping-pong. Hein. Vous êtes au courant, les gars, dans la gendarmerie. Ouais, sacré Christophe. Bon, Christophe. Christophe qui est un peu un sous-doué aussi. Hein. On en parlera peut-être dans un instant. Mais le gendarme, il a falsifié ses bulletins quand même quand il était gamin. Hein. C'est moche.
2: Ah là là là là là.
1: C'est moche.
2: Pour pas te faire engueuler par tes parents, c'est ça?
0: Exactement, c'est ça. Pour pouvoir aller au rugby, j'ai falsifié mes bulletins. Pour faire croire que j'avais des bonnes notes pour pouvoir aller au rugby avec les copains et profiter.
2: Ouais. Mais quand les vraies notes arrivaient, tu te faisais deux fois plus engueuler.
1: Surtout qu'il était nul en classe, hein, tu l'assumes. Donc à un moment donné.
0: Exactement. Il n'y a pas à avoir honte.
1: T'es nul toute l'année et en tous les cas, t'es pas bon, c'est toi qui l'as dit que t'étais nul. Et d'un coup, tes parents voient que t'as eu 19. Hey, oh, hey, tu les prends pour qui? Hein? Pour du jambon de Bayonne?
2: Ouais, voilà.
1: Ouais, Christophe.
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0: This Love Maroon 5 dans la playlist d'ici. Allez, dans une poignée de secondes, Valérie D'Amido et Reg Bastien seront avec Mickaël d'ici Sud-Lorraine. Mickaël qui est un très grand blagueur avec ses collègues. Il a toujours des idées pour les taquiner et les partage avec nous sur votre radio ici.
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3: Alors, nous sommes avec Mickaël qui a 4, Estelle qui a 3. Mickaël qui joue avec ici Sud-Lorraine. Mickaël, nous allons parler du fait que tu es un peu taquin avec tes collègues.
4: Tout à fait, oui. Même trop.
3: Ah là là là là, ça fait de la blague, ça fait de la blague. Oula. Il paraît qu'une fois, tu as entouré de films étirables une voiture de collègues, c'est-à-dire
4: un rouleau de film, et en plus il pleuvait le jour-là et c'était bien amusant. Je l'ai encerclé, j'ai fait plein de tours avec, et le collègue, quand il est sorti à 16h, il pouvait pas rentrer dans sa voiture et il pleuvait.
3: Ah, mon
4: Dieu. La voiture était filmée et tout, donc c'était vraiment rigolo et je l'ai filmé en plus.
3: Il t'adore donc.
4: Oui.
3: Il paraît que tu caches des outils, tu déprogrammes des machines, c'est-à-dire?
4: Oui, quand quelqu'un fait un programme sur la machine et qu'il part pour aller soit chercher un outil ou autre, je dirige la machine, je change les cotes. Et du coup, il n'y a pas la même pièce, donc c'est rigolo.
3: C'est hyper rigolo, mais tu mets des bonbons à l'amande dans le café de tes collègues?
4: Aussi, oui. Et ils toussent pas mal après, du coup. Oui.
5: C'est sympa, celui-là.
3: Mais dis-moi, ils se sont jamais vengés de toi?
4: Non, pas spécialement, non.
3: Ah bon? C'est-à-dire?
4: Non, je sais pas s'ils ont peur, de me refaire la même chose ou non. J'ai pas de farce de leur côté.
3: Je vais appeler immédiatement tes collègues. Je pense que moi, je serais toi, je ferais quand même un petit peu attention.
5: Oui.
3: Parce que toutes ces années à faire des blagues.
5: Je pense qu'ils vont venir le cap, tu rais.
4: Oui.
5: Ça s'appelle cap, hein, je le rappelle pour ceux qui l'ont joué à dire. Voilà.
3: Je demande pardon à la France. Alors, ne ris pas, Mika, ne ris pas. Alors,
4: mais si, c'est rigolo.
3: Bon. Tiens, je vais te mettre une petite chanson. Pour.
4: Oui.
3: Oui. Parce que il paraît que tu as eu une petite aventure quand t'es parti en voyage à l'île Maurice.
4: Oui.
3: Et oui, parce que t'es bien arrivé avec ta chérie, mais pas les bagages. Alors, qu'est-ce qui s'est passé?
4: Ah non, ils m'ont pas suivi, malheureusement.
3: Alors, qu'est-ce qui s'est passé?
4: On est arrivé à Air Mauritius. On attendait comme deux et nos valises ne sont pas arrivées. Ils étaient restés à Charles de Gaulle.
3: Et donc, comment vous avez fait sans...
4: On a dû se débrouiller pour trouver des magasins là-bas, pour s'habiller, pour voilà. Donc les vacances commençaient déjà très bien.
3: Ah là là là là, une semaine d'achat pour acheter des nouveaux vêtements qu'on n'a pas forcément, on aime bien. Alors, il paraît que Jenny Lee, elle aimait pas trop, il y avait trop de couleurs.
4: C'est ça.
3: Ah là là. Oui, je comprends, c'est terrible.
5: C'est mieux le noir, hein. C'est comme Zorro, il peut mettre des capes.
4: Zorro.
5: Tu me surpasses aujourd'hui.
4: Il me tacle.
3: Alors, tu sais quoi, la meilleure réponse, mon petit chat, c'est que tu vas gagner. Tu vas gagner 5 points tout de suite. Tiens, je te mets une petite chanson.
6: Les petits poissons.
3: Comment ça s'appelle quand on voit tout un groupe de poissons qui nagent, justement? On dit c'est...
4: Comment ça s'appelle? Un banc de poissons.
3: Un banc de poissons? Alors, est-ce que c'est vrai? Est-ce que c'est faux? Est-ce que c'est vrai? Est-ce que c'est faux? Eh ben, c'est vrai, oui, bien sûr! Donc ça fait 5, t'as 9.
5: Comment tu l'engueules? Mais bien sûr, non, alors.
3: Je l'engueule pas, je me réjouis au contraire.
5: Chacun son coaching.
3: Ah oui, ça moi j'encourage, hein, tu sais.
5: Applaudis. Bon alors, Estelle est en face là, on va jouer dans un instant pour tenter de marquer 5 points de plus. Estelle a ici Pays de Savoie, Estelle qui a été à Koh-Lanta. Alors, attention, tu n'as pas fait Koh-Lanta l'émission. Tu as été à Koh-Lanta en Thaïlande.
7: Oui, j'ai pas participé à l'émission. Non.
5: Parce que la première édition de Koh-Lanta, l'émission, c'était en Thaïlande, à Koh-Lanta. C'est pour ça que l'émission s'appelle comme ça. Qu'est-ce qui t'est arrivé sur le bateau?
7: Là, on avait fait on avait prévu de faire une petite excursion à la journée. Donc, on est tous partis sur une petite pirogue. On avait loué un petit bateau un petit peu traditionnel. Et on allait sur une petite île. On a passé la journée, etc. Donc, il y avait quoi, une heure traversée, tout s'est bien passé. Et au retour, les guides nous disaient, il faut partir une heure avant, enfin, même deux heures avant. On prévoit un orage, etc. Donc, au lieu de partir à 15h, on est parti à 14h. Bon, dommage, parce que c'est vrai que la journée était belle, on avait bien profité, etc. Et puis, on part, et 10 minutes après, la mer est complètement déchaînée, c'est creux de 6 mètres, on a passé 2 heures dans le bateau, à avoir la peur de notre vie, on est arrivé complètement trempé, et puis
5: le retour
7: a été chaotique.
5: Bah oui, 6 mètres de vague, ta fille a vomi, tout le monde a été trempé, donc non, c'est pas drôle.
3: C'est sympa.
7: Ah non, c'est pas drôle.

résiste. France Gall, merci d'avoir passé cette heure avec nous. Les meilleurs moments d'Otaquet reviennent demain avec Valérie Damido et Eric Bastien. Nous parlerons de judo, d'un grille-pain qui prend feu et de vaches qui portent des prénoms d'animateurs de votre radio ici.

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1: Très bon lundi avec votre radio ici, il est 13h. Les informations, Adèle Belloubri. Bonjour Adèle.
2: Bonjour.
1: À la une aujourd'hui.
2: 18 départements placés en vigilance orange aux orages cet après-midi. Les dégâts sont importants après le passage d'orages violents dans le sud-ouest. Nous serons à Peyrourade dans les Landes au début de ce journal. La solidarité s'organise avant la rentrée scolaire pour les sinistrés des méga-feux de juillet en Gironde. Reportage à venir en pleine récolte de fournitures pour les enfants. Enfin, les grosses têtes orphelines de Philippe Bouvard, le créateur de cette émission phare, est mort ce matin. Beaucoup saluent la mémoire d'un monument de la radio et de la télé française.
1: 3000 foyers sont actuellement privés d'électricité dans le sud-ouest de la France.
2: Et cela concerne principalement les Landes. La faute aux orages très violents la nuit dernière qui ont aussi touché les Pyrénées-Atlantiques. Les intempéries ont provoqué de nombreux dégâts sur une trentaine de communes dans les Landes selon la préfecture. Les pompiers ont réalisé près de 170 interventions. Direction la commune de Peyrourade où l'on retrouve notre envoyé spécial pour ici, Hugo Marceau. La commune est quelque peu défigurée.
3: Oui, en s'approchant de Peyrourade, une des communes visiblement les plus touchées, difficile de rater ses palissades en bois dépecées, ses panneaux de signalisation couchés et ses branches au sol sur le bas-côté. Plus on avance vers Peyrourade, plus elles sont grosses. Certaines sont toujours suspendues sur les lignes électriques. À Cagnottes, par exemple, 20 foyers sont encore privés d'électricité selon le maire sur les plus de 700 habitants. La toiture de la mairie est arrachée. Un dégât des eaux ce matin. La secrétaire a retrouvé son bureau les pieds dans l'eau. Les pieds dans l'eau aussi pour les festeurs de Saint-Lon-les-Mines à côté. Ils s'y sont réfugiés après l'interruption des festivités dans cette salle des fêtes inondée. Et maintenant, dans les jardins, les tronçonneuses, les râteaux, voire les tracteurs sont sortis pour élaguer, dégager les issues et les piscines. C'est l'heure des premières démarches aussi auprès des assurances. Certaines toitures ont été endommagées notamment. En ce qui concerne le train, ici à Peyrourade, on répare les barrières de passage à niveau qui se sont envolées. On retire une bâche d'une toiture d'entreprise qui s'est retrouvée sur le rail. Le trafic ne devrait pas reprendre avant le début d'après-midi, selon des agents de la SNCF.
2: Hugo Marceau et 18 départements du Sud sont placés en vigilance orange aux orages par Météo France cet après-midi, des Pyrénées jusqu'au Massif central et de la Dordogne jusqu'au Var. Attention aux chutes de grêle dans ces régions. Météo France anticipe des orages virulents avec des rafales de vent pouvant atteindre les 120 km/h. Conséquence des intempéries, le trafic est perturbé en Nouvelle-Aquitaine. Des retards et des suppressions sont à prévoir jusqu'à la fin de journée dans toute la région, prévient la SNCF.
1: La sécheresse met à mal les producteurs de pommes de terre.
2: L'Union nationale des producteurs de pommes de terre anticipe une baisse massive de la production française de l'ordre de 23% en un an. Dans un communiqué publié ce matin, les producteurs réclament un soutien exceptionnel, car pour ceux qui ont commencé l'arrachage, là où les sols sont secs, les pommes de terre sont trop petites pour la vente. Certains agriculteurs attendent avec impatience l'arrivée de la pluie, sinon leurs objectifs ne seront assurément pas remplis. C'est le cas d'un agriculteur installé à Croct dans le Nord. Il n'a pas pu arroser ses 10 hectares consacrés à la pomme de terre et il est très inquiet, Élise Coquille.
4: En arrivant sur l'une des parcelles de Nicolas, on constate rapidement les dégâts. Les feuilles sont grises et marron et en arrachant un plant, l'agriculteur rit jaune. La moitié des pommes de terre sont bonnes à jeter.
5: Je vous laisse imaginer de faire des frites avec des pommes de terre aussi petites. On n'a que des pommes de terre de ce calibre-là, vous voyez, là c'est la seule qu'on trouve. On en a deux qui correspondent à une normalité de saison. La pomme de terre a un gros retard de croissance. Je pense qu'on peut encore gagner un petit peu, mais sur beaucoup d'autres variétés, il n'y a plus rien qui est faisable. La pomme de terre est complètement asséchée et elle a tellement stressé, de toute façon, faut pas trop rêver, quoi.
4: Cette année, l'objectif de son contrat avec l'usine était fixé à 32 tonnes par hectare. Mais si la pluie ne revient pas, il ne pourra pas honorer son contrat. Ses rendements seront réduits de moitié. Selon le vice-président de la section pommes de terre de la FDSEA, cette situation ne devrait pourtant pas trop affecter les prix sur le marché.
6: Les contrats, ils ont été signés avant la plantation et ils ont été signés avec des prix qui sont bloqués. Donc la majorité des pommes de terre qui seront achetées par l'industriel ont été concrétisées. Il n'y aura pas une grosse répercussion. S'il y a répercussion, elle ne sera pas énorme. Je ne dis pas qu'il n'y aura pas de hausse, mais elle devrait être mesurée. Vous n'allez pas payer le double vos frites. Vous allez acheter en grande surface. Il n'y a pas de raison.
4: Les prix seront tout de même à surveiller au printemps 2027.
2: Reportage ici Nord d'Élise Coquille. C'est la rentrée pour le gouvernement, Emmanuel. Emmanuel Macron a réuni ce matin un conseil des ministres de rentrée. Il a été question des premières secousses d'un débat budgétaire qui s'annonce plus compliqué que jamais avec la présidentielle. Le Premier ministre Sébastien Lecornu réunira ses ministres lundi prochain pour travailler notamment sur ce budget, mais aussi sur les conséquences des canicules et des incendies de cet été.
1: 13h05, c'est donc la toute dernière semaine de vacances avant la rentrée scolaire.
2: Les profs rentrent lundi prochain, les élèves mardi, mais la rentrée ne sera pas la même pour tout le monde, notamment pour les sinistrés des incendies de cet été. En solidarité, la mobilisation s'organise, par exemple au Porges, commune de Gironde touchée par le méga-feu de juillet. L'association des parents d'élèves a organisé une collecte samedi devant un hypermarché pour récolter des fournitures scolaires à distribuer à toutes les familles dans le besoin, et ça a cartonné, Paola Goutso.
7: Stylos, ciseaux, gommes, petits et grands cahiers, les cartons de collecte se remplissent très vite. Une liste de produits spécifiques circule.
8: C'est ça que c'est des sacs à dos, là, les.
9: Ouais, ils sont un petit peu chers, mais en fait, on manque énormément. De façon ISPAC, les sacs à dos.
8: D'accord. Bon, ben, je vais voir ça.
7: Des produits neufs et de qualité pour maternelles, primaires et lycéens. Et l'opération fonctionne très bien. Ces clientes arrivent chacune avec un sac rempli. Elles sont dans Darnos-les-Bains.
10: Je peux vous demander ce que vous avez ramené?
11: Cahiers et intercalaires.
8: Des stylos, différentes choses. Quoi, voilà. On a été évacués, donc je comprends les gens qui ont tout perdu et qui ont besoin de réconfort, quoi, disons.
11: On a tous été touchés, donc on a des enfants tous, donc voilà.
12: Les gens sont touchés, les gens sont intéressés, les gens veulent aider et donner. Entre jeudi et vendredi, ils ont rempli une dizaine de caddies. Je pense qu'on doit être sur la même acabit sur une journée, donc ça fonctionne bien. Ouais.
7: Sébastien Dréon est président de l'EPNE, l'association de parents d'élèves du Porges. Il connaît bien les sinistrés qui ont des enfants.
12: Ça permet de sortir quelque chose de la tête, parce qu'ils ont déjà beaucoup de choses à penser, trop de choses à penser, que de passer du temps à aller faire les courses pour les enfants. Je les ai contactés un par un, par SMS. J'ai proposé et après ils veulent venir ou pas, après c'est leur choix.
7: Il y a une soixantaine de très jeunes sinistrés. Le surplus de fournitures sera distribué aux écoles des communes touchées.
2: Le Secours Populaire a également prévu une distribution de matériel scolaire en Gironde pour les écoliers sinistrés. L'interdiction des téléphones portables dans les lycées pourra être effective dès la rentrée, indique le gouvernement ce matin. Pourtant, ce week-end, le principal syndicat des proviseurs a alerté sur l'impossibilité de mettre en place cette mesure. Les chefs d'établissement disent avoir été avertis beaucoup trop tard pour organiser les nouvelles règles dans les établissements. Cette mesure fait partie d'une loi promulguée fin juillet. Ça risque d'être un peu la pagaille à la rentrée dans plusieurs collèges et lycées niveau logistique, alerte du principal syndicat des chefs d'établissement. Ce matin, chez nos confrères de France Info, une semaine avant la rentrée, des proviseurs n'ont toujours pas accès à leur intranet. Plusieurs applications essentielles à la vie d'un établissement sont inaccessibles. Cela fait suite à une cyberattaque fin juillet. Des opérations de maintenance du ministère de l'Éducation sont toujours en cours.
1: Autre piratage, celui du fisc qui a fait grand bruit et les victimes s'organisent.
2: Oui, près de 700 000 personnes, particuliers et professionnels, ont été victimes de vols de données après les deux intrusions de pirates dans les bases des finances publiques. Et aujourd'hui, plusieurs victimes s'organisent donc pour une action collective en justice, Coralie Moreau.
13: Oui, tous ont reçu la notification qui les informe qu'ils font bien partie des victimes et ont subi donc un vol de données. Face au nombre, Jérémy Roche, avocat spécialisé en droit de la protection des données, a décidé de joindre leur plainte pour une action collective contre l'État qui a failli. Il défend aujourd'hui une centaine de victimes qui ont subi à minima un préjudice moral qui mérite selon lui indemnisation des clients inquiets qui se sentent aujourd'hui en danger. C'est ce qu'expliquait ce matin l'avocat sur France Info.
14: Vous avez des personnes qui considèrent effectivement être en danger du simple fait de leur profession. Je ne vais pas rentrer dans les détails, mais des personnes ont très bien fait comprendre qu'au vu de leur profession, le fait que leur adresse soit révélée ainsi que leur quotient familial, ça les mettait clairement en danger. Par exemple, d'autres personnes, c'est par rapport à leur patrimoine. D'autres personnes viennent de se faire, en tout cas, il y a eu des tentatives d'arnaque. On a de tout.
13: Une démarche symbolique, tout d'abord. Mais Maître Roche espère bien faire valoir ce préjudice. La Cour européenne de justice a déjà rendu plusieurs décisions en ce sens et obtenir des indemnisations au cas par cas. Les victimes pourraient également obtenir le remboursement des frais engagés pour des équipements de sécurisation de leurs biens, comme des alarmes ou des caméras.
2: Coralie Moreau. Raphaël Glucksmann est officiellement candidat à la présidentielle de 2027. Le leader de Place Publique l'a annoncé hier soir sur TF1 après 3 mois de réflexion. Il veut relever la France et se dit prêt à passer par une primaire avec le Parti Socialiste. Raphaël Glucksmann a déjà reçu le soutien ce matin de l'ancien candidat à la présidentielle Yannick Jadot.
1: C'était un vrai monument de la radio et de la télé française. Philippe Bouvard est mort.
2: Oui, le créateur et animateur emblématique des Grosses Têtes sur RTL s'est éteint à 96 ans ce matin. Et Matteo Maestrachi, les réactions pleuvent après la disparition de ce pilier de l'audiovisuel français.
10: Et la réaction sans doute la plus attendue est venue de celui qui lui a succédé aux commandes des Grosses Têtes, Laurent Ruquier, choisi en 2014 pour rajeunir l'émission et l'audience après 37 ans de Capitana Bouvard. Un exemple et un modèle, a déclaré l'animateur sur leur radio commune RTL. On aurait aimé qu'il soit présent pour les 50 ans de l'émission qui arrive bientôt, évoquant aussi pudiquement leur relation parfois tumultueuse et les frictions qui avaient accompagné ce remplacement. Et bien sûr, plusieurs sociétaires, c'est le nom officiel des Grosses Têtes, ont réagi ce matin à la mort de Philippe Bouvard, comme l'actrice Macha Merrill, qui a eu cette très jolie formule.
15: C'était un homme qui avait eu une invention géniale, c'était celle d'unir le rire à la culture. Ça a été le premier, vous savez.
10: Il a uni le rire et la culture, nous dit Macha Merrill. Et Jean-Pierre Foucault, autre membre de la bande, a complété en disant il avait ce don, ce talent de mettre la culture générale à portée de tous.
2: Matteo Maestrachi, le chef de l'État Emmanuel Macron, a aussi salué Philippe Bouvard. Il a écrit sur X « La France perd une figure libre, une grosse tête ».
1: Merci Adèle Belloumri et nous vous retrouvons à 14h pour les infos. Allez, restez avec nous car dans une grosse minute, nous partons en Indre-et-Loire, dans une cité fortifiée près de Chinon. Pardon, c'est Richelieu sur votre radio ici.
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0: Yazoo sur votre radio ici. Allez, c'est l'heure comme tous les jours cet été de partir en balade. Aujourd'hui, direction à l'Indre-et-Loire pour découvrir une cité fortifiée du 17e. Il s'agit de Richelieu qui a été construite sous l'impulsion du célèbre cardinal du même nom. Prenez de quoi noter, c'est parti.
1: Richelieu, vous connaissez avant tout ce nom, car c'est celui adopté par le cardinal, premier ministre de Louis XIII. Mais c'est aussi, et surtout, une ville à 40 km de Tours, au sud de Chinon. Et c'est le cardinal de Richelieu qui a complètement imaginé cette cité idéale au XVIIe siècle, avec l'aide du célèbre architecte Jacques Lemercier. J'ai envie de vous faire découvrir les secrets et les particularités de cette ville nouvelle. Sa régularité, ses symétries et son inspiration italienne à travers la vision avant-gardiste d'Armand Jean Duplessis, alias le cardinal de Richelieu. Je suis sûr que vous allez changer d'avis sur sa personne. D'ailleurs, à la fin de cet épisode, vous serez surpris d'apprendre qui sont ses confidents les plus proches. Je m'appelle Yann Meraki, je suis animateur à Ici Touraine. Et j'aime Richelieu car c'est une ville à part, excentrée et assez méconnue. Nous avons là une ville fortifiée, classée au patrimoine mondial de l'humanité. Et quand on pénètre à l'intérieur, on se sent hors du temps. C'est calme, apaisant et même dépaysant. Bienvenue dans Partir. Richelieu, la cité nouvelle et idéale du cardinal. Notre point de départ, c'est la porte de Chinon, l'une des entrées de la ville de Richelieu et ses remparts. C'est une porte monumentale, avec des toits pointus en ardoise, qui forment quatre pentes égales et un immense porche, comme un tunnel qui nous permet de pénétrer dans un nouveau monde, l'enceinte de Richelieu. Vous trouverez toujours de la place en centre-ville pour vous garer. Mais moi, je trouve ça vraiment plus sympa de tout faire à pied dans la peau d'un voyageur du XVIIe siècle. Mon conseil, c'est donc de laisser la voiture sur le petit parking, juste avant le rond-point pavé, en face de cette entrée. Ensuite, je vous recommande de vous planter au milieu du rond-point pour prendre une belle photo panoramique de cette porte monumentale avec une partie des remparts de la ville. On avance un peu, on passe sous la porte, et on arrive sur une place, qui à l'époque était la place royale, dédiée et destinée à la royauté de passage. Même si cette place a depuis été modernisée, on peut tout de même remarquer une fontaine devant nous, légèrement sur la gauche. Cette fontaine trônait auparavant au centre de cette place royale. Il faut savoir que la ville comptait 5 fontaines publiques comme celle-ci pour permettre aux résidents d'avoir de l'eau potable à disposition gratuitement. C'était l'une des volontés du cardinal en raccordant Richelieu à la source de Bisseuil à 1 km de là. Je vous propose ensuite d'emprunter la grande rue principale et centrale de la ville. Laissez flâner votre imagination au fil des majestueux hôtels particuliers, tous de même dimension, qui ornent cette rue et offrent une perspective vertigineuse. Ici, ce qui me frappe, ce sont des axes parallèles et perpendiculaires qui me donnent la sensation d'être dans une grande ville comme New York. Et d'ailleurs, ce n'est pas un hasard. La petite ville française, Richelieu, aurait inspiré la construction de grandes villes américaines. Bâtie sous la règle du rectangle d'or, 620 mètres de long par 380 mètres de large, toujours dans une idée de symétrie. Richelieu, c'est un peu notre Washington d'ici. Mon conseil, c'est de pousser la porte du 28 Grande Rue, l'espace Richelieu. Vous y trouverez une scénographie ludique et interactive, l'histoire du cardinal, l'homme en rouge, et vous percerez les mystères de ce personnage emblématique de l'histoire de France. Et surtout, prenez le temps d'admirer la reconstitution du château de Richelieu en 3D et dont les pierres ont servi à bâtir des maisons autour de la cité idéale. Mais je vous ai promis de vous faire découvrir mon lieu préféré, la place Cardinal et ses alentours. Vous allez voir, c'est un peu the place to be à Richelieu. Prend notre grande rue pour se diriger à l'exact opposé de la place royale et atteindre la place cardinale. Ici, les fonctions économiques, avec les halles sur notre gauche, les fonctions religieuses, avec l'église sur notre droite, et puis le palais de justice, occupé aujourd'hui par par la mairie. On prend la direction des Halles. Elles sont érigées par une magnifique et gigantesque charpente en châtaignier de couleur claire, qui n'est pas sans rappeler la pierre blanche de tuffeau des bâtiments de la ville. Un chef-d'œuvre vraiment unique dans la région, divisé en trois parties, avec une allée centrale et d'un côté une aile auparavant utilisée pour le commerce de blé, puis de l'autre, une seconde pour le commerce de la viande. Marie-Pierre Terrien, historienne et spécialiste de Richelieu, nous raconte leur évolution.
2: Dès 1631, Richelieu crée des foires et des marchés pour attirer les habitants dans cette ville nouvelle. Donc après, ces halles ont pris beaucoup d'importance au 19e siècle. Lorsque le château est détruit, il faut trouver des solutions. Et on multiplie les foires, on multiplie les marchés. Et le marché aux veaux était situé dans le prolongement des halles. Voilà ce qui a fait la réputation de cette ville. Ici, nous sommes dans un riche lieu, il ne faut pas l'oublier. Richelieu, c'est un nom qui existe dès le 13e siècle, qui a donné justement le nom à la famille Duplessis de Richelieu.
1: Les halles servent aujourd'hui d'espaces culturels qui peuvent accueillir des expos, des concerts, des salons artistiques, des banquets. Mais rassurez-vous, elles abritent toujours le marché. Et ici, c'est le vendredi de 8h30 à 12h30. Parfait pour faire le plein de produits du terroir. S'il y a bien un produit insolite à rapporter, c'est le safran de Touraine. Car oui, le Richelais est une terre de culture de cet or rouge depuis les années 2000, utilisé pour parfumer et colorer nos plats. Prenez le temps de sentir son odeur caractéristique qui est sublimée lorsqu'il est infusé. Et ne repartez pas sans votre petit pot d'épices magique et cultivé dans les alentours.
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1: On ressort des Halles et on fait quelques pas jusqu'au musée de Richelieu, dédié à l'ensemble de ses collections. Dès l'entrée, on ressent immédiatement la sobriété et le travail qui animait le cardinal, avec ce grand bureau, ses bustes, dont celui sculpté par le Bernin, et ses encyclopédies lazaristes, les religieux de l'époque. Je vous propose maintenant d'entrer dans la galerie sur notre gauche. Sur les 20 tableaux d'origine, il en reste encore 12, et 6 sont exposés dans ce musée. Des représentations de grandes batailles très détaillées, avec une finesse du trait impressionnante. On pourrait passer des heures en contempler chaque détail. Chaque salle du musée possède une grande et royale porte blanche.
2: Alors vous avez ici de très belles portes qui viennent du château. C'était ce style, de manière à mettre en valeur les dorures. Et vous avez, voyez, les ancres qui rappellent que Richelieu a été grand maître de la navigation, qui a eu cette idée de créer la marine royale. Une idée qui sera reprise par Colbert.
1: Enfin, dirigez-vous dans la petite salle juste au fond à droite du musée et prenez le temps de découvrir et d'apprécier la maquette de la cité idéale qui permet de se rendre compte de la précision dont chaque détail a été pensé puis réalisé. Un véritable chef-d'œuvre d'architecture. L'entrée du musée ne coûte que 4 euros et est gratuite pour les enfants de moins de 12 ans. Moi, qui ne suis pas très musée, je vous assure que ça vaut le coup, j'ai été séduit. De retour sur la place Cardinal, sur notre droite se dresse Notre-Dame de Richelieu, imposante et magnifique église de style italien, inspirée de la Santa Maria Novella à Florence. On peut le remarquer à ses deux niveaux, et le fronton triangulaire typique italien, la référence à cette époque. Cependant, elle possède deux clochers. C'est une particularité de Richelieu.
2: Vous avez ces voûtes typiques du style de Jacques Le Mercier, qui sont vraiment très sobres, très aplaties. Une église qui est à l'image de Richelieu. Ici, c'est une église de la contre-réforme catholique. On associe Richelieu à la lutte contre les protestants, alors qu'au contraire, Richelieu est un exemple de tolérance et d'intelligence, parce qu'il a maintenu la liberté de culte pour les protestants en tant qu'homme d'église. C'était très intelligent de sa part. Et il est un des premiers à séparer l'Église de l'État. Comme tous les hommes avant-gardistes, il a été mal compris à son époque.
1: Je vous avais dit au début de l'épisode que le cardinal de Richelieu était un homme intelligent, talentueux, engagé pour la culture et la tolérance. Bien loin du méchant sanguinaire des romans d'Alexandre Dumas. Figurez-vous qu'avec autant de responsabilités et de décisions importantes à prendre, le cardinal se tournait vers des confidents à l'aura mystique. Il trouvait apaisement et réflexion au contact de ses 14 chats. des félins aux noms particuliers, comme Serpollet, Lucifer, Ludovic le Cruel ou encore Gazette. Des compagnons qu'il a même portés sur son testament afin de veiller à ce qu'il soit encore chouchouté après sa mort. Faites encore quelques pas pour passer la porte sud de la ville, vous allez atterrir sur une place où trône la statue en marbre blanc d'Armand Jean Duplessis de Richelieu. Ne ratez pas votre selfie avec le cardinal. Si vous avez encore un peu de temps devant vous, si votre week-end n'est pas encore terminé, j'ai une dernière idée pour vous. On va découvrir le parc du château de Richelieu.
4: Rechercher les chats du cardinal, c'est mieux de venir chercher le petit guide parce que sinon vous ne saurez pas comment s'appellent les chats, ni l'historique.
1: En effet, des représentations de ces 14 chats stylisés par le sculpteur Michel Audiard sont dissimulées un peu partout dans la cité et dans le parc. Il y a certes le petit livret, mais il faut avoir les yeux partout. On fait encore quelques pas et devant nous se dresse une immense allée bordée d'arbres qui paraît sans fin. C'est cette allée qui mène au parc du château de Richelieu. Vous savez, ce fameux château qui a été détruit au XIXe siècle. Si on continue à marcher et qu'on va jusqu'au bout de l'allée principale du parc, on atteint ensuite l'une des dernières bâtisses restantes. Au beau milieu du parc, un bâtiment blanc sur 3 étages, surmonté d'un dôme en ardoise et d'un petit clocher. C'est l'ancien manège à chevaux. Si l'on regarde à droite, on aperçoit l'ancienne entrée du palais intacte avec sa grande porte et ses 2 dépendances. Sur notre gauche, un tout petit pont nous permet d'aller à l'emplacement de l'ancien château de Richelieu qui a été détruit. Derrière, on peut encore voir les caves et l'orangerie. On peut bien sûr se balader dans le parc à pied. Mais moi, je vous conseille de le faire en calèche. C'est romantique, l'immersion est totale. La cité du cardinal se transforme pour l'occasion en théâtre vivant et nous plonge au XVIIe siècle. Avec des mises en scène de duels dans les rues, près de 70 escrimeurs mettent en valeur l'art de manier l'épée et font revivre les aventures des 3 mousquetaires. Mais ça, vous le découvrirez quand vous viendrez.
0: C'est noté. Merci Yann Meraki d'ici Touraine pour ce parcours découverte au sein de la ville de Richelieu. 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Demain, autre destination, nous prendrons le chemin des sommets des Monts de Flandre à moins d'1 heure de Lille. Musique maintenant avec Marc Lavoine, C'est la vie sur votre radio.

0: J'étais ravie de passer ce moment avec vous. Je vous dis à demain et restez avec nous. Votre après-midi continue en musique avec votre radio ici.
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2: Avec des bons plans, de l'actu locale sur Ici Lorraine toutes les heures. Et on vous amène à Metz, où les chiens sont à l'honneur avec le concours Eurométropole de Metz, une destination de ouf. Il y a 126 chiens qui ont été inscrits pour ce karting organisé par l'agence Inspire Metz. Maintenant, place au vote. Quatre catégories sont proposées. Petite patte, moyenne patte, grande patte et duo maître et chien. Les cinq candidats ayant obtenu le plus de votes dans chaque catégorie accéderont à la grande finale le 9 septembre prochain au Parc des Expositions de Metz. Alors pour voter, il suffit de vous rendre directement sur les publications de la page Facebook ou Instagram d'Inspire Metz. Un seul vote par contre est autorisé. Le gagnant deviendra l'ambassadeur canin de l'Eurométropole de Metz et participera à la promotion de la destination tourisme de Wouf. On vous a mis toutes les infos sur ici.fr et sur l'application mobile gratuite ici.
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Les Bee Gees sur votre radio locale, ici Lorraine. Maxence Radovic avec vous, très heureux de vous accompagner désormais toutes les après-midi entre 13h30 et 17h avec des bons plans, vos chansons préférées et des cadeaux. Alors ce que je vous propose pour cette dernière semaine de vacances scolaires, oui la rentrée c'est dans 8 jours, eh bien je vous propose de passer cette semaine en musique avec une toute nouveauté qu'on a été chercher du côté de la Belgique. Elle a été découverte dans The Voice Belgique. Voici Estelle avec Te rencontrer encore sur ici. 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

0: Rien que pour toi, François Feldman, sur votre radio locale, ici Lorraine. Et en Lorraine, ça tourne. Jérôme Jacob, réalisateur mosellan, est en train de mettre en boîte plusieurs films avec sa boîte de production Black World Prod. Alors notamment un long métrage de science-fiction qui s'intitule Memoria, tourné en partie à chez nous et aux États-Unis. Ça sortira en janvier prochain sur la plateforme Prime Video et peut-être même en salle. Alors ce jeune cinéaste passionné, c'est notre Lorrain du jour. Et il est en compagnie d'Ilan Malka.
1: Du cinéma en circuit court, ça vous dit, tourné en Lorraine, produit en Lorraine, réalisé en Lorraine. C'est ce que fait Jérôme Jacob, qui est notre Lorrain du jour. Bonjour à vous.
2: Bonjour.
1: Alors Jérôme, vous êtes originaire de Estrophe, donc on est à 20 km au sud de Bouzonville. Est-ce que vous pouvez nous présenter votre parcours de réalisateur de films jusqu'à présent ?
2: Alors totalement autodidacte, j'agis par passion avec au départ, il y a à peu près 15 ans, avec des amis, un défi fou, un caméscope, une idée de scénario, et puis on est parti sur un décor donc qu'on connaît beaucoup ici en Moselle, donc la ligne Maginot, pour tourner un film d'horreur. Donc on a mis le défi assez haut, et puis on a réservé le cinéma, à l'époque c'était le Palace Gaumont à Metz, place Saint-Jacques, on l'a rempli, 500 personnes, et la fièvre est née. Donc l'envie, le désir d'aller plus loin et se mettre à un défi, des obstacles, donc monter en technique, en artistique. Donc là, on a réalisé un court-métrage encore sur la ligne Maginot qui est retracé en fait l'ambiance de mai 40, donc la drôle de guerre. Donc on a été soutenu par des associations locales.

0: Là, on a tourné, en fait, le film s'appelle La Ligne. Et celui-là, ben, la magie, elle a opéré. Donc, on est monté en technique et en artistique et on a été sélectionné au Short Film Corner du Festival de Cannes. Donc, on a eu la chance de connaître cette grande émotion d'un festival international. Comme quoi, en fait, ben, quand on a des idées, qu'on y croit, qu'on est résilient et puis qu'on va jusqu'au bout, ben, on peut atteindre ses rêves, même si on n'a pas la formation de base.
1: Vous trouvez que la Lorraine est inspirante pour imaginer des récits, des histoires ?
0: Ah, complètement. Donc, la Lorraine, c'est une diversité, c'est de paysages. Il y a un patrimoine, il y a une culture qui peut être mise en lumière. Donc, c'est ce qu'on a fait sur notre avant-dernier film, Saguettes. Donc, justement, on travaille la culture. Donc, on parle notre plate, nos traditions, donc, qu'on met en lumière dans une comédie, cette fois-ci. Mais il y a les Vosges qui sont, en fait, assez remarquables en termes de lumière, en termes de décor. Il y a la Moselle, là où moi j'habite, où il y a des grandes étendues forestières, il y a un patrimoine des châteaux, il y a la ligne Maginot, il y a des lacs. Il y a vraiment tout ce qu'on veut pour pouvoir construire des films d'aussi bien comédie que dramatique, que films d'horreur, etc.
1: Votre maison de production, donc Black Hole Prod, que vous avez fondée vous-même, est-ce que vous pouvez nous raconter son histoire et puis les objectifs que vous avez avec cette boîte de production ?
0: Oui, donc Black Hole Prod, c'est une structure associative. On l'a fondée il y a un peu plus de 15 ans, donc à Estrof. Donc l'objectif, c'est d'être un tremplin pour des jeunes talents, aussi bien artistiques, techniques que des compositeurs. Là, actuellement, on travaille avec des compositeurs de Kreuzwald ou même de Valmaster, par exemple. On met en lumière des acteurs locaux, par exemple une salle de sport, des entreprises, au travers de nos images. Donc la philosophie de...
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0: Les Stranglers sur votre radio locale ici Lorraine. Bel après-midi, retour au travail peut-être. On continue cette dernière semaine de vacances en musique avec Gauvin Cers pour nous accompagner jusqu'aux informations de 14h sur votre radio locale ici Lorraine. Bel après-midi.
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2: Vigilance orange aux orages déclenchés à l'instant dans deux départements du sud-ouest, le Gers et le Lot-et-Garonne, avant d'être suivi par 16 autres départements du sud à 16h. Tout le détail sur ici.fr. Par endroit, la grêle pourra accompagner les orages. C'est ce qui est prévu autour de Clermont-Ferrand, Toulouse ou Perpignan. 3000 foyers sont privés d'électricité dans le sud-ouest, précisément dans les Landes. Cela fait suite aux orages violents de la nuit dernière. Des dégâts importants sont à déplorer dans 30 communes du département. Départ de feux de forêt, inondations, toits arrachés, chutes d'arbres sur les routes. Les pompiers sont à pied d'œuvre avec au moins 170 interventions. Les éleveurs de Lozère tirent la sonnette d'alarme face aux attaques de loups. La coordination rurale réclame des prélèvements réguliers après une trentaine de brebis attaquées en août dans une seule commune. Les éleveurs affirment subir des attaques quasiment quotidiennes malgré les filets et les chiens de protection. La préfecture doit faire un point sur la situation d'ici la fin du mois. Emmanuel Macron réaffirme son soutien à l'Ukraine. Dans un poste sur X, le chef de l'État écrit « La France salue un peuple qui défend sa liberté, sa souveraineté et son souvenir. » Un hommage à l'occasion du 35e anniversaire de l'indépendance du pays ukrainien, tandis qu'une réunion de ses principaux soutiens européens doit se tenir aujourd'hui. Jean-Pierre Foucault salue notre maître à tous. Après la mort de Philippe Bouvard, le journaliste et animateur de radio est mort ce matin à 96 ans. Il avait créé l'émission Les Grosses Têtes sur RTL, l'émission qu'il avait animée 37 ans.
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1: La météo pour ce lundi 24 août en Lorraine, un ciel assez nuageux mais quelques éclaircies tout de même. Le temps va rester sec toute la journée. Les températures entre 23 et 26 degrés à Metz, Forbach et Sarreguemines. On a 24 degrés du côté du pays de Sarrebourg, 25 degrés à Longwy et 26 degrés du côté de Verdun. Pour la nuit prochaine, pas mal de nuages mais on pourra tout de même observer les étoiles. Les températures seront comprises entre 11 et 13 degrés.
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0: Les Corgis sur votre radio locale. Ici Lorraine, très bel après-midi à Metz, Forbach ou encore dans la Meuse. Vous écoutez Ici Lorraine et ça va être le moment de chanter avec vos trois chansons françaises à la suite. Étienne Dao arrive, Benabar, Elle danse et puis juste avant, voici Tamalou, c'est Françoise Hardy sur Ici Lorraine.
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0: Étienne Dao sur votre radio locale ici Lorraine, c'était vos trois chansons françaises à la suite. C'est l'heure de retrouver les infos pratiques et les bons plans d'ici Lorraine.
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0: Des bons plans, des idées de sortie chaque jour sur Ici Lorraine. On part à Luttange où le château se transforme en véritable terrain d'aventure avec un escape game pour tous. Pendant environ une heure, les participants doivent résoudre une série d'énigmes pour percer les secrets de ce lieu. L'histoire s'inspire directement des faits réels liés au village de Luttange et à son château. Votre mission, fouiller les différentes pièces, observer les détails et manipuler les objets pour trouver les bons indices. Le parcours vous amène progressivement vers le sommet de la tour carrée du château de Luttange. Vous avez toutes les infos du côté du site du château de Luttange. Les équipes sont composées de 3 à 6 joueurs. C'est à partir de 8 ans avec des conditions spécifiques puisqu'il y a des heures d'ouverture le lundi, le mardi, le mercredi, le week-end également. C'est à partir de 10 heures et c'est ouvert pour tout le monde. Et vous avez également la visite du château.

0: Monsieur Big sur votre radio locale, ici Lorraine. Un rendez-vous à ne pas manquer cette semaine, c'est à partir de 11h et jusqu'à midi. Raphaël Omarcilia vous retrouve pour le grand quiz ici Lorraine, avec cette semaine un séjour au 6717 Hôtel Spa à Hautrotte à remporter. Alors rendez-vous demain. Dans quelques instants, vous avez rendez-vous avec l'actu de 15h et pour nous y accompagner, Véronique Sanson.
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1: Très bel après-midi en Moselle, le 90 secondes info en français dans le monde à 15h.
2: Les patients vont bientôt payer davantage de leur poche pour leurs soins. Le plafond annuel des franchises médicales doit passer prochainement à 140 euros, soit 40% de hausse. C'est ce que prévoit un projet de décret qui sera soumis pour avis consultatif au Conseil de l'assurance maladie. Le gouvernement envisageait initialement de porter ce plafond à 200 euros. Ces franchises concernent notamment les consultations et les médicaments, mais aussi certains actes et transports médicaux. Pas de pénurie à craindre en France dans les prochaines semaines, assure la filière des œufs aujourd'hui. Après plusieurs mois de tension, la production devrait repartir à la hausse grâce au retour de températures plus fraîches. La chaleur avait fait baisser la production de 1,5 à 2% en juin selon le Comité national pour la promotion de l'œuf. La température des eaux de surface des océans mondiaux a atteint 21,1 degrés Celsius en moyenne samedi dernier. C'est un record absolu sur une journée. C'est l'observatoire européen Copernicus qui nous le fait savoir. En cause évidemment le réchauffement climatique et le développement du phénomène El Niño. Le précédent record daté de mars 2020. L'interdiction des téléphones portables dans les lycées pourra être effective dès la rentrée, indique le gouvernement. Pourtant, ce week-end, le principal syndicat des proviseurs alertait sur l'impossibilité de mettre en place cette mesure. Les chefs d'établissement disent avoir été avertis beaucoup trop tard pour organiser les nouvelles règles dans les établissements. Cette mesure fait partie d'une loi promulguée fin juillet. Enfin, la Belgique perd Noël Godin, l'humoriste agitateur belge, est mort à l'âge de 80 ans cette nuit. Il s'était rendu célèbre par ses nombreux entartages de personnalités, notamment Nicolas Sarkozy ou encore Bill Gates.
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1: La météo pour ce lundi 24 août en Lorraine. Un ciel assez nuageux, mais quelques éclaircies tout de même. Le temps va rester sec toute la journée. Les températures entre 23 et 26 degrés à Metz, Forbach et Sarreguemines. On a 24 degrés du côté du pays de Sarrebourg, 25 degrés à Longwy et 26 degrés du côté de Verdun. Pour la nuit prochaine, pas mal de nuages, mais on pourra tout de même observer les étoiles. Les températures seront comprises entre 11 et 13 degrés.
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0: Sandra, Maria Magdalena sur votre radio locale, ici Lorraine. Passez tous un très bel après-midi. C'est le moment de retrouver vos trois chansons françaises à la suite. Le moment de chanter avec Vanessa Paradis, les deux enfants du Sud-Ouest, Pascal Obispo en duo avec Francis Cabrel. Il faudrait que pleuve l'amour. Mais juste avant, je reviendrai à Montréal. C'est Robert Charlebois sur votre radio locale, ici Lorraine.
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0: Marilyn et John, Vanessa Paradis sur Ici Lorraine pour clôturer vos trois chansons françaises. Rendez-vous dans une heure pour une nouvelle dose de chansons françaises. Mais avant ça, c'est l'heure de se régaler avec les infos pratiques d'Ici Lorraine.
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0: Des actus locales, des bons plans, des idées de sortie, chaque heure sur l'antenne d'Ici Lorraine. Alors on vous amène au centre-ville de Metz, où c'était la fête le week-end dernier, avec l'élection de la reine de la Mirabelle, ainsi que le concours de la plus belle tarte à la Mirabelle, qui a été remportée pour une deuxième année consécutive par le Salon Bleu. Et puis ça se poursuit, les festivités de la Mirabelle, ce week-end, du côté, cette fois-ci, du plan d'eau, samedi et dimanche. Alors avec samedi, le grand soir, le concert de Benjamin Biolay, avec évidemment la présence de Jérémy K. On vous a mis toutes les infos sur ici.fr. Et puis dimanche, ça se poursuit avec la grande parade nautique, un très beau spectacle sur la Moselle que vous allez pouvoir découvrir avec les reines de la Mirabelle, les bateaux. Enfin, ça va être la fête à Metz. On vous a mis toutes les infos sur l'appli ici, puisque c'est un événement avec votre radio locale, Ici Lorraine.

0: It's Good to Be the King, Mel Brooks sur votre radio locale ici Lorraine, où vous nous écoutez à Sarrebourg où il fait 20 degrés cet après-midi. Dans quelques instants, les actus de 16h, mais avant ça, la musique d'ici Lorraine avec Mylène Farmer qui va sortir un album à l'automne, on a très très hâte. Mylène Farmer arrive juste après Clarisse Isaac et Blue Hotel.
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2: Vigilance orange aux orages déclenchés à l'instant dans 16 départements au sud de la France. Des Pyrénées jusqu'au Massif central et de la Dordogne jusqu'au Var, il y a désormais 18 départements en vigilance. Par endroits, la grêle peut accompagner les orages, notamment autour de Toulouse, Perpignan ou Clermont-Ferrand. 3000 foyers toujours privés d'électricité dans les Landes, dans le sud-ouest. Cela fait suite aux orages violents de la nuit dernière. Il y a des dégâts importants dans 30 communes du département. Les pompiers sont à pied d'œuvre depuis cette nuit entre les départs de feux de forêt, les inondations ou encore les toits arrachés. Bonne nouvelle pour le livret A, les Français y ont remis de l'argent en juillet après 6 mois de baisse. Au total, 80 millions d'euros de plus ont été déposés que retirés selon la Caisse des dépôts. Une remontée qui intervient juste avant la hausse du taux, passé à 1,7% au 1er août contre 1,5% auparavant. Le livret A s'est dû à nouveau après avoir enregistré au premier semestre sa pire performance depuis 2008. Une grève de la faim contre la sérophobie depuis ce matin à Reims. Deux hommes séropositifs siège devant les grilles du palais de justice de la ville. Ils dénoncent les discriminations dont ils sont victimes et demandent une loi d'urgence. Ces deux hommes souhaitent une reconnaissance de la sérophobie et la protection des personnes vivant avec le VIH. Enfin, les hommages pleuvent après la mort de Philippe Bouvard, 96 ans. Jean-Pierre Foucault salue le journaliste qui a su mettre à la portée de tous la culture générale en animant son émission phare, Les Grosses Têtes, sur RTL pendant 37 ans.
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1: La météo pour cette fin de journée, c'est un ciel assez nuageux. Le temps devrait rester sec pour les températures. Météo France annonce 25 à 26 degrés à Sarrebourg, Longwy ou encore à Verdun. On a 25 degrés au centre-ville de Metz, 26 degrés du côté de Saint-Avold ou encore à Amnéville. La nuit prochaine, on va pouvoir observer les étoiles. Quelques nuages tout de même, pas de pluie, les températures 11 à 13 degrés. Et puis demain, mardi, la journée débutera avec un ciel couvert, des petites pluies. Le temps sera changeant l'après-midi avec quelques éclaircies et les températures 24 à 26 degrés.
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0: Grand Corps Malade en duo avec Stilto, le prochain rêve sur votre radio locale. Ici Lorraine, Maxence Radovic avec vous et avec Vianney Huguenot qui nous retrouve pour l'actualité vue à travers de l'histoire de la Lorraine. Alors la fin des vacances approche et pour les acteurs du tourisme, c'est aussi le bilan qui approche. Alors ce bilan, bon ou pas bon en Lorraine, Vianney Huguenot?
1: Alors, je viens de ranger mon maillot de bain, donc je vais pas trop me mouiller, hein. Je vais me la jouer normand, peut-être ben que oui, peut-être ben que non. En fait, c'est trop tôt pour avoir une vision globale. Pour l'heure, on attrape juste des bouts d'infos, des queues de chiffres, des têtes de rapport. Et si je résume, compte tenu de la particularité de la météo, eh ben c'est pas si mal. Alors, ce qui est intéressant, et vraiment parlant, c'est d'observer les tendances sur 2 ou 3 années. Et là, on est bon, selon différents critères. Prenons celui de l'attractivité de la Lorraine chez les étrangers. Selon l'Agence régionale du tourisme, la part des touristes étrangers est passée de 25% en 2019 à 39% en 2025. Alors, je précise, ce sont des chiffres Grand Est communiqués en juin dernier.
0: Et en termes d'image de la Lorraine, le top du top, ce sont les people étrangers.
1: Et on a dans notre histoire quelques belles références de touristes de prestige. On peut même remonter loin avec Marie-Antoinette d'Autriche, autrement nommée Marie-Antoinette Joseph-Jeanne de Habsbourg-Lorraine. On est en mai 1770. C'est un voyage hybride, hein. On y mélange les affaires, la diplomatie, l'amour, le tourisme. Marie-Antoinette, entre son Autriche natale et Compiègne, où elle se rend, s'arrête à Nancy et à Bar-le-Duc. Elle épousera ensuite le dauphin, futur Louis XVI. Et cet arrangement, car le mariage est un arrangement, est organisé par un ministre lorrain, le nancéen duc de Choiseul. Alors dans la Meuse, on le sait, Marie-Antoinette y reviendra en 1791. Mais là, c'est pas pour une balade de santé ni de tourisme. La reine et le roi sont arrêtés à Varennes en Argonne, fin d'une fuite très célèbre. Alors parmi les autres people choisissant la Lorraine, il y a tous ceux des villes thermales, bien sûr. Je pense au Shah d'Iran, à Contrexéville, au tout début du XXe siècle. Et il arrivait avec une smalade, 150 personnes, hein, ça faisait tourner l'économie locale. 20 ans plus tard, c'est l'empereur du Japon qui vient visiter la cathédrale de Metz. On est en juin 1921, il n'est que prince héritier, il n'est pas encore empereur. Et en juillet 2008, dernier exemple, c'est un autre empereur, un sacré touriste, une légende vivante, un quart de Beatles qui se balade à Nancy. Les gens n'en croient pas leurs yeux. Paul McCartney est venu incognito présenter Nancy à Nancy Shewell, sa future épouse. Et c'est au château d'Adominil, près de Lunéville, que le couple réside. Bon déconneur et plaisant avec tout le monde, disent ceux qui l'ont croisé là-bas.
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0: Tina Turner sur votre radio locale ici Lorraine. 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Pour l'heure, les innocents, l'autre Finistère sur ici.
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0: Eddie Mitchell avec la fille du motel sur votre radio locale et ici Lorraine. Étendez bien l'oreille, surtout pour votre meilleur ami à quatre pattes, car il va être à l'honneur dans les infos pratiques d'ici Lorraine.
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0: Avec des bons plans, de l'actu locale sur Ici Lorraine toutes les heures. Et on vous amène à Metz, où les chiens sont à l'honneur avec le concours Eurométropole de Metz, une destination de ouf. Il y a 126 chiens qui ont été inscrits pour ce karting organisé par l'agence Inspire Metz. Maintenant, place au vote. Quatre catégories sont proposées. Petite patte, moyenne patte, grande patte et duo maître et chien. Les cinq candidats ayant obtenu le plus de votes dans chaque catégorie accéderont à la grande finale le 9 septembre prochain au Parc des Expositions de Metz. Alors pour voter, il suffit de vous rendre directement sur les publications de la page Facebook ou Instagram d'Inspire Metz. Un seul vote par compte est autorisé. Le gagnant deviendra l'ambassadeur canin de l'Eurométropole de Metz et participera à la promotion de la destination tourisme de Wouf. On vous a mis toutes les infos sur ici.fr et sur l'application mobile gratuite ici.
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0: Louane avec Chien sur Ici Lorraine. C'est le moment de retrouver l'humour en tube et la grande bibliothèque de sketch de Fred Ballard. Alors comment ferions-nous pour vivre sans notre téléphone? C'est la question qu'elle s'est posée après un quart d'heure passé sur des vidéos de chats. Alors le smartphone, il accapare toute notre attention, mais il nous fait aussi marrer dans l'humour en tube.
1: J'étais en vacances, je suis crevé, dis donc. C'est fatigant, hein. Je sais pas qui c'est qui a dit partir c'est crever un pneu, mais il avait raison.
2: Ah bah oui, mais on ne peut pas tout avoir non plus, hein. Partir à la découverte d'un pays, c'est forcément se confronter à un rythme différent. Dans certaines contrées, la cadence est effrénée, dans d'autres, un peu moins. Donc il faut choisir en fonction de ses capacités physiques.
1: Non, pour nous, pour les vacances, il y a un pays qui est bien, c'est la Suisse. Non, parce qu'au moins c'est propre, quoi. On n'attrape pas... On peut attraper que des médicaments en Suisse, on peut pas attraper de maladie, vous voyez. J'en gardais.

0: George Benson avec Give Me The Night sur votre radio locale ici Lorraine. J'ai été très heureux de vous accompagner. On se retrouvera demain à partir de 13h30 avec grand plaisir. Et pour l'heure, 17h dans quelques minutes, c'est Nicolas Bill que vous allez retrouver avec vos invitations à remporter pour aller vous amuser à Pokéland. C'est juste après, eh bien, la musique de votre radio locale ici Lorraine, Benjamin Biolay, qui sera en concert samedi soir pour les grands soirs des fêtes de la Mirabelle. Rendez-vous au plan d'eau. On vous a mis toutes les infos sur ici.fr.
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0: John Travolta et Olivia Newton-John sur Ici Lorraine. Passez une très belle fin d'après-midi avec nous, Ici Lorraine, qui vous accompagne avec de la musique, de l'info locale et de la bonne humeur. Et puis de beaux cadeaux également, puisqu'avant 18h, j'ai des invitations à vous offrir pour Pokéland.
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0: Bon lundi, bon début de semaine. Merci d'avoir choisi Ici Lorraine, il est 17h. Votre info 100% locale, Emma Voglimaxi, bonsoir.
2: Bonsoir Nicolas, bonsoir tout le monde.
0: Le journaliste Philippe Bouvard est mort ce matin à 96 ans.
2: Oui, c'était une personnalité phare de la radio RTL et surtout le visage des Grosses Têtes, émission qu'il a créée il y a plus de 50 ans. Il est aussi connu pour avoir lancé la carrière de nombreux humoristes, Mimi Mathy, Les Inconnus, Jean-Marie Bigard, et ça grâce à son émission Le Petit Théâtre de Bouvard sur Antenne 2. Philippe Bouvard faisait partie de ces voix que les Mosellans ont connues, appréciées et aimé, et dont ils se souviendront.
3: C'était toujours rigolo, c'était génial.
4: C'est notre jeunesse, quoi. C'était une personne qui était, il avait une bonne bouille, donc une personne assez rigolote de lui-même, donc
5: voilà. Oui, je pense qu'il devait être bon vivant dans sa vraie nature de vie, quoi.
6: Bon, il écoutait toujours, quand on allait chercher les enfants à l'école, c'était toujours les Grosses Têtes.
7: Des moments épiques avec Jacques Martin, avec Jean-Yann. Je crois que c'était Philippe Bouvard ou un autre invité qui leur parlait de frugalité. Et puis les deux se sont éclatés en disant, mais nous on se goinfre.
8: C'était pas de la rigolade avec Bouvard, c'est de la finesse. Il y avait beaucoup de second degré, il avait un genre assez littéraire quand même.
6: Il connaissait tellement d'auteurs, il arrivait toujours à nous faire rire. J'étais hospitalisée à un moment donné, ça m'a tenu compagnie, ça nous a fait rire. Oui, c'est une grosse perte quand même pour la culture.
2: Des témoignages recueillis par Gabin Grulé. Et le président de la République, Emmanuel Macron, a réagi sur X. La France perd une figure libre, une grosse tête. Un corps retrouvé dans un étang de Mittersheim hier. Ce corps, c'est celui d'un individu qui a été recherché par la police. Dans la nuit de vendredi à samedi, il a poignardé un pêcheur d'origine ukrainienne. Ce pêcheur était entre la vie et la mort pendant plusieurs heures. Avec la découverte de ce corps, il a été placé en garde à vue avec une autre personne. Un conducteur renverse un jeune de 16 ans au Luxembourg et ne s'arrête pas. Dans la nuit de samedi à dimanche, deux adolescents marchaient sur la CR 166 à quelques kilomètres de la frontière française. Tout d'un coup, une Hyundai verte renverse l'un des deux jeunes. Grièvement blessé, il est transporté à l'hôpital où il décède le lendemain. Un homme de 26 ans a été interpellé hier. Il était alcoolisé lorsqu'il était au volant. Après avoir été entendu par le juge, il a été placé en détention provisoire. Aucun avion ne décollera en Lorraine, à Lorraine Aéroport, pendant la visite du pape. L'aéroport est comme privatisé pour le souverain pontife. Il arrivera à Metz par avion le 28 septembre et pour sa venue, un immense dispositif de sécurité est prévu. Tous les vols commerciaux sont annulés. Le parking passager sera fermé dès le 1er septembre et tous les stationnements à proximité de l'aérogare seront interdits. Plus de téléphones portables au lycée, ils sont maintenant interdits. Le président de la République, Emmanuel Macron, a décidé de promulguer la loi qui contient cette mesure. À l'origine, le projet de loi contenait une mesure encore plus forte, l'interdiction totale des réseaux sociaux aux moins de 15 ans, mesure qui a été censurée par le Conseil constitutionnel.
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2: Nicolas, j'ai froid. Mais vraiment, je commence à avoir froid et ça continue, je crois.
0: Oui, et puis alors, j'ai une bonne nouvelle pour vous. Ça devrait grimper pour les températures ces prochains jours avant de redescendre évidemment à nouveau. C'est vrai que pour l'instant, moi, ce qui me choque un peu, c'est l'état du ciel. Parce qu'on est habitué au soleil. Là, ça y est, c'est gris, c'est nuageux dans l'ensemble. Alors, on a quand même quelques éclaircies qui ont réussi à se faire une place dans le secteur de Sarreguemines dans l'après-midi. Mais globalement, c'est de la grisaille. Même chose pour cette nuit, 12 à 13 degrés. Je suis désolé, Emma, pour les températures. Cette nuit demain matin et puis demain mardi, ciel toujours très nuageux. On aura d'ailleurs quelques averses orageuses dans la journée. Les températures sont pas si mal demain après-midi. Ça va grimper jusqu'à 22 à 25 degrés.
2: Ça va.
0: C'est plutôt sympa. 30 degrés sont attendus d'ici le milieu de semaine. Emma, je vous dis à tout à l'heure 18h avec un nouveau point sur sur votre information 100% locale. Pas de difficultés majeures sur nos routes et autoroutes en Moselle. On a ces quelques ralentissements toujours au niveau de Terreville et de Thionville sur la 31 dans le sens descendant. Du monde également sur l'autoroute A30 entre Cérémans-Gersange et Richemont. D'ailleurs, c'est dans les deux sens que ça va bloquer avec cette zone de travaux qui vous concerne des hauteurs de Famec. Et puis sinon, pour l'instant, partout ailleurs, le trafic est relativement fluide. Évidemment, on attend vos précisions par WhatsApp ou directement via notre standard. Anne-Sophie décroche. Le numéro, c'est le même dans les deux cas, 03 87 52 13 13. 17h05, passez un bon début de semaine avec nous.
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0: Avec dans moins de 5 minutes le programme qui vous attend pour la suite des fêtes de la Mirabelle. Vous êtes peut-être allé vous détendre là tout ce week-end dans le secteur de Metz. Le fruit lorrain a sa fête et c'est avec Ici Lorraine en plus de ça. On fait le point sur les festivités qui se profilent après Alain Souchon sur Ici.

0: 17h10, belle fin de journée avec Foule Sentimentale. Alain Souchon sur votre radio ici.
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0: On avait Foule Sentimental il y a quelques instants. Il y avait Foule aussi hier à Metz hein, sur l'esplanade pour vivre les fêtes de la Mirabelle avec ici Lorraine. Marché des saveurs et des arts, mais aussi concours de la tarte à la Mirabelle originale au Square Boufflers. Vous avez pu vous offrir une bonne dégustation avant de voir Margot du Salon Bleu à Metz remporter le prix pour la deuxième année consécutive. C'est à voir et à lire sur ici.fr. La prochaine étape de ces fêtes de la Mirabelle, c'est la Grande Braderie de Metz vendredi et samedi de 10h à 19h sur le plateau piétonnier de Metz pour faire de bonnes affaires. Et puis, samedi soir, le concert très attendu de Benjamin Biolay. Concert gratuit, je vous le rappelle, de Benjamin Biolay. 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Vous restez avec nous dans un instant, coup de projecteur sur des mini-séances photos qui vont mettre à l'honneur vos chiens, vos toutous. La journée mondiale du chien, c'est après-demain, mercredi. Et pour l'occasion, c'est une photographe qui est notre invitée dans les prochaines minutes sur ICI Lorraine.

0: Pierre Demar sur votre radio locale ici Lorraine, c'est une nouveauté, ça s'appelle Je pense à vous. Passez un bon début de semaine, il est 17h14, après-demain mercredi ce sera la journée mondiale du chien. Vous avez peut-être un toutou, un animal de compagnie, vous avez envie d'avoir de jolis souvenirs, ça tombe bien, Julie Saunier est photographe, elle est avec nous ce soir. Bonsoir Julie.
1: Bonsoir Nicolas.
0: Vous êtes photographe, merci de nous rejoindre dans les studios d'ici Lorraine. Mariage, couple, famille, animaux également. Justement, c'est le bon plan qu'on peut donner ce soir aux auditeurs et auditrices d'ici Lorraine. On peut immortaliser facilement son compagnon grâce à vous. Expliquez-nous comment ça se passe, une séance avec un animal de compagnie, avec un chien notamment.
1: Alors, une séance avec un chien ou avec un autre animal de compagnie, mais là, on va plus parler du chien. Tout simplement, on se base sur du naturel. Voilà. Beaucoup de gens s'imaginent que quand le chien ne pose pas, qu'il est un peu agité, un peu jeune ou un peu distrait, ça va être problématique et qu'on ne peut pas. C'est un frein pour beaucoup de gens qui n'osent pas réserver une séance, et c'est faux. C'est dans l'imaginaire, parce qu'en vrai, on peut largement faire des séances et des belles photos, très naturelles en fait. En mouvement, il n'a pas besoin forcément de regarder l'objectif, voilà, on s'adapte en tout cas, le photographe s'adapte.
0: Ça sera la journée mondiale du chien après-demain, donc mercredi, et vous proposez, Julie, des mini-séances photo, expliquez-nous.
1: C'est juste, ouais, pour célébrer ça, j'ai proposé comme l'année passée une journée spéciale avec des mini-séances photo qui permettent à tout le monde de s'offrir un premier ou... peut-être pas un premier shooting, mais d'en profiter. Donc à 75€, les trois photos numériques sur un format court de 20 minutes en extérieur dans les alentours de Metz.
0: Ouais, ça c'est super, et vous avez des photos vraiment magnifiques.
1: Merci beaucoup.
0: Vous en êtes arrivée comment à ce métier de photographe, vous Julie? C'est quoi votre parcours?
1: Alors avant, j'étais dans les ressources humaines. Rien à voir.
0: On est d'accord.
1: Clairement rien à voir. Ressources humaines à Luxembourg. Une toute autre carrière jusqu'à ce que ça n'aille plus du tout. Et c'était l'heure de la remise en question. Voilà, donc là, je me suis dit, c'est le moment de tenter. Voilà, de tenter le tout pour le tout. Et donc j'ai tenté. Pour l'instant, j'ai pas à me plaindre. Et je vis de ma passion, ce qui est une grande chance. Et j'espère que ça dure.
0: Bon, c'est super en tout cas. Alors animal, on parlait également des couples, on peut réserver vraiment pour tout le monde. Des photos magnifiques. Il y a justement une anecdote peut-être marquante que vous avez comme ça en souvenir. Je vous prends un petit peu sur le vif, Julie.
1: Effectivement.
0: Mais on parlait là des animaux de compagnie, un chien peut-être. Vous avez une anecdote marquante, touchante, puisque c'est ça aussi le métier de photographe. Il y a parfois des moments... touchant particulièrement.
1: Oui, alors marquant, je pourrais parler d'une anecdote d'un chien par exemple qui avait tellement peur ce jour-là qu'on a dû reporter la séance et la faire chez lui, mais c'était pas un souci, je me suis déplacée, finalement on est allé à domicile un autre jour, et à domicile ça s'est super bien passé, il était tout à fait à l'aise, forcément il était vraiment dans ses terres on va dire, donc ça s'est bien passé. Une anecdote touchante c'est surtout quand l'animal est malade ou vieillissant, où là la personne se dit je vais profiter quand même avant qu'il disparaisse, de profiter d'une séance photo, et soit l'animal seul, soit le lien entre l'animal et le maître. Mais effectivement, c'était quand avant-hier justement, où j'ai vu des gens avec un animal vieillissant. Je leur ai proposé, ils ont dit oui, effectivement, ça tombe bien. On a appris qu'il avait une maladie, etc. Donc là, on en profite. Et c'est toujours assez particulier en tant que photographe d'être derrière l'objectif en sachant pourquoi on fait cette séance et en sachant que l'animal est vieillissant ou malade, quoi.
0: On fait comment pour découvrir votre travail, Julie? Et d'ailleurs, comment on réserve une séance avec vous? Une séance ou des mini-séances justement à l'occasion de la journée mondiale du chien?
1: Alors j'ai un site internet, hein, www.juliesaunier.fr, mais j'ai aussi mon Insta, juliesaunier.photo, idem sur Facebook, et pour me contacter via le site internet, Insta, Facebook ou mon téléphone qui est aussi sur mes pages.
0: Voilà, n'hésitez pas.
1: Par tout biais, c'est possible.
0: On peut faire confiance à Julie. Merci beaucoup d'être passé dans les studios d'ici Lorraine.
1: Merci beaucoup pour l'invitation, Nicolas.
0: Avec grand plaisir. À très bientôt. Des bons plans, de l'info pratique, de la bonne humeur. Vous écoutez votre radio locale ici Lorraine. Et puis en plus de ça, pour ce début de semaine, pour cette fin de journée, on a de la bonne musique pour vous accompagner pendant ces vacances d'été que vous avez peut-être, si vous êtes chanceux, votre retour du boulot jusqu'à la maison. Avec Alphaville, Big in Japan sur votre radio locale ici Lorraine. On était en 1984 quand ce disque est sorti. Passez une belle fin de journée.

0: Ils nous viennent tout droit de Münster, le groupe allemand Alphaville sur Ici Lorraine. Alors c'est la rentrée hein, sur votre radio locale ici, nouveau rendez-vous et puis le retour de votre émission phare tout à l'heure. Lundi c'est Graouli, ce week-end le FC Metz affrontait Laval sur la pelouse de Saint-Symphorien. Vous avez vécu cette rencontre de Ligue 2 sur Ici Lorraine avec un match qui s'est soldé par un nul. Un but partout, débrief du match tout à l'heure et puis toute l'actu 100% Grenat juste après le journal de 18h sur Ici Lorraine.
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0: Dans un instant, vous restez avec nous. Souvenir avec Wannabe, le tube des Spice Girls qui fête cette année son 30e anniversaire. Même moi, j'y crois pas. C'est Émilie Mazoyer qui vous en dit plus après Oshi. Je partirai sur votre radio locale ici, Lorraine.

0: 17h26, merci d'avoir choisi ici Lorraine avec Oshi qui a déjà annoncé une date d'ailleurs dans la région pour l'avoir en concert. Ce sera le 26 novembre 2027, il faut s'armer de patience et ce sera chez nos voisins au Zénith de Nancy. Vous pouvez déjà prendre vos places. On va rester nous dans l'actualité musicale avec Émilie Mazoyer qui nous donne désormais chaque soir les infos sur les artistes que vous aimez. Salut Émilie.
1: Salut tout le monde. Émilie au rapport pour votre dose quotidienne d'actualité musicale. L'anniversaire du jour, il date de 1916 et il est extra.

110 ans, les 110 ans de la naissance de Léo Ferré, qui a vu le jour à Monaco. C'est cocasse, hein, la très chic principauté pour un chanteur anarchiste. Sa maman y était couturière et son papa, directeur du personnel du casino de Monte-Carlo. Pour organiser un enterrement qui a de la classe, comptez sur les Village People.

Les funérailles de Victor Willis, membre fondateur des Village People, se sont tenues fin juillet en Californie. Victor Willis, c'était celui qui portait le costume de policier dans Village People. Et en souvenir des années disco, ses camarades se sont tous pointés au cimetière dans leurs habits de lumière. Le motard, le cow-boy, l'ouvrier, le GI et l'indien, la classe. Pour celles et ceux qui avaient été un peu décontenancés par le retour très électro d'Angèle en duo avec le groupe Justice, cette chanson sortie pendant l'été a de quoi rassurer.

Angèle explore les musiques électroniques, ok, mais elle assure toujours en acoustique, la preuve avec Dis-le, une version sur laquelle le velouté de sa voix est toujours irrésistible et accompagnée d'un clip filmé sur les toits de New York, un vrai délice. J'adorerais vous annoncer une tournée événement anniversaire, mais le fait est que les Spice Girls ont fêté les 30 ans de leur premier tube Wannabe, chacune de leur côté. Alors certes, elles ont posté de jolis messages pleins d'amour et de nostalgie sur les réseaux, même Victoria Beckham, qu'on dit pourtant la plus réfractaire à une reformation du groupe, mais rien de plus pour le moment. Et c'est dommage, la réconciliation d'Oasis c'était bien, mais là le monde a un grand besoin d'un retour du girl power. Alors lançons ensemble le slogan Spice Girls 2027, parce que c'est notre projet.

0: Les Spice Girls qui ont révolutionné la pop hein, à l'époque. 30 ans, dis donc déjà, ça ne rajeunit pas tout ça. Passez une belle fin de journée avec ici Lorraine, 17h30 tout pile, c'est lundi. Vos conditions de circulation, toujours ces difficultés pour vous qui circulez sur l'A30. Hein, je vous rappelle, entre Serrémange, Erzange et hauteur de Richemont, bah, c'est la jonction hein, A30 A31. Entre Famec et Richemont, en fait, vous avez une zone de travaux dans les deux sens de circulation et forcément, bah, ça provoque quelques bons ralentissements. En moyenne, 10 minutes d'embouteillage dans les deux sens. Vous restez prudent si vous êtes dans le secteur. Le numéro de téléphone ne change pas pour nous donner vos infos routes. Le 03 87 52 13 13. Il y a un petit peu de monde aussi côté Luxembourg. Vous qui redescendez de Luxembourg-Ville vers la Moselle, vous en avez pour 20 à 30 minutes de bouchon. Hein. C'est tout l'A3 qui est saturé et ça commence dès l'aire de Berchem jusqu'à hauteur de l'ancien poste frontière Zoufgun. Soyez prudent si vous êtes dans ce secteur-là. Du côté de Metz, globalement ça roule. Attention au point habituel hein, où vous êtes dans les embouteillages, c'est-à-dire le boulevard de Trèves, au niveau du Pontifroi, avenue Foch également, ça va bouchonner dans les deux sens. Prudence, patience, on est avec vous évidemment au 03 87 52 13 13, soit par le standard, on a Anne-Sophie qui est avec nous ce soir, soit directement vos messages sur notre WhatsApp, c'est le même numéro de téléphone. Le ciel assez nuageux hein, dans l'ensemble sur le département de la Moselle, même si on a eu sur le pays de Sarreguemines quelques belles éclaircies dans le courant de la journée. Ça reste gris sur une bonne partie du département et c'est pas prêt de s'arrêter. On a quelques gouttes de pluie attendues très localement cette nuit. Les températures, bah, elles vont redescendre, hein, 12, 13 degrés, pas plus. Demain, un ciel toujours très nuageux. Ça sera le cas toute la journée avec en prime des averses orageuses hein, en cours de journée sur le département de la Moselle. Température 22 à 25 degrés demain après-midi.
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0: Dans moins de 10 minutes, je vous emmène de l'autre côté de la frontière avec la Schuberfuhr qui bat son plein depuis quelques jours. Et quelle ambiance hein, avec ses plus de 215 métiers forains sur place. Je peux en témoigner, j'y suis allé hier soir. Direction le Champ du Glacis dans un instant sur Ici Lorraine après Renan Luce.

0: Nouveauté ici Lorraine avec le petit pêcheur et ses sons de la mer qui nous font du bien. Manon Lisa dans votre playlist du soir ici Lorraine. Vous restez avec nous dans un instant, je vous offre vos invitations pour profiter de Pokéland, le parc d'attractions qui se trouve à Feilly. Vos enfants, vos petits-enfants adorent ce parc, on comprend pourquoi, on va jouer ensemble dans moins de 10 minutes.
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0: Et tous les soirs, ici Lorraine passe la frontière, alors le Luxembourg, l'Allemagne, la Belgique. Et là, on s'arrête chez nos voisins au Grand-Duché avec l'une des rares traditions luxembourgeoises à être encore célébrée chaque année. La Schuberfoire, elle est de retour depuis vendredi et elle reste installée jusqu'au 9 septembre sur le Champ du Glacis. Et on retrouve les premiers balbutiements de cette foire emblématique du Grand-Duché dans les années 1300. Alors à la base, c'était plutôt un marché, et puis c'est devenu petit à petit une foire d'amusement jusqu'à devenir la Choube, comme on la connaît, avec son lot d'attractions pour toute la famille. Cette année encore, plus de 200 stands et attractions sont au programme. Le retour de quelques manèges qu'on n'avait pas vus sur la Choube depuis quelques années. C'est le cas de la Jules Verne Tower, une tour haute de 80 mètres qui va vous donner de sacrées sensations. Ou encore du train fantôme thriller. Il y a 8 nouveautés qui sont aussi à retrouver cette année en 2026 sur le Champ du Glacis. Un grand 8 classique, des attractions à sensation, mais aussi Docteur Archibald qui vous propose un parcours immersif dans le noir avec des lunettes de réalité virtuelle. Alors la Schuberfoire, ce sont aussi des journées spéciales, hein, comme ces 3 journées demi-tarif, ce mercredi 26 août sur les manèges. Le 2 septembre, c'est un mercredi aussi sur les friandises et la restauration. Et puis le mercredi 9 pour le dernier jour de la foire. Notez d'ailleurs que pour le dernier jour de festivité, il y aura comme tous les ans un feu d'artifice magnifique tiré dès 22h depuis le pont Grande-Duchesse Charlotte. Côté circulation et parking, ce sera forcément compliqué tout autour du Champ du Glacis. Il vaut mieux laisser sa voiture au parking relais qui sont gratuits jusqu'à 24h. C'est le cas au P+R Bouillon avec ses 2400 places. Le Stade de Luxembourg également, où plus de 1500 places sont disponibles. Le tram dessert également la Schuberfoire jusqu'à 2h du matin. Il y a régulièrement des trams qui passent en moyenne toutes les 5 à 10 minutes. Et puis des bus supplémentaires sont mis en place. La ligne 601 par exemple qui va de Limpersberg à Ottange, mais aussi la ligne 507 qui fait Kirchberg, Volmerange-les-Mines.
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Qu'est-ce que c'est beau ça, Phil Collins sur votre radio locale ici Lorraine. 17h44, vos entrées pour Pokéland sont à remporter ce soir au 03 87 52 13 13. Pokéland, c'est à Feilly, on est entre Metz et Nancy, c'est un vrai parc d'activités, d'attractions avec pas moins de 30 activités sur place, du paintball. Vous allez devenir matelot, naviguer sur une mer enragée, il y a du petit train, de l'escalade, la Fall Tower aussi qui vous permet une promenade dans le ciel avant une grande chute. Il y a même l'éjecteur d'ailleurs, j'ai vu ça, alors je ne sais pas si j'aurai le courage de le faire, mais il a le mérite d'exister. Là c'est un saut à l'élastique inversé qui vous propulse à plus de 15 mètres de hauteur. Vous voulez vos places pour Pokéland? Notez le numéro de téléphone 03 87 52 13 13. On va jouer avec cet extrait musical, dites-moi qui chante cette chanson.

je suis désolé, je trouvais ce disque dans une brocante. Il marche pas des masses, mais bon. Vous avez une idée de qui chante ce titre? On vous attend dès maintenant par téléphone. Le numéro, c'est le 03 87 52 13 13. Il y a des invitations à remporter pour vos enfants, vos petits-enfants et les emmener à Pokéland, à Feilly. Ce sont pour vous ces places, hein, pendant qu'on écoute Think. Ah, ça, c'est très très bon aussi. Aretha Franklin dans votre playlist ici, Lorraine. 17h45, bienvenue.

0: Aretha Franklin dans votre playlist ici Lorraine. Passez un bon début de semaine. C'est lundi, nous sommes le 24 août.
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0: Début de semaine, peut-être début des vacances pour les plus chanceuses et chanceux d'entre vous. Peut-être aussi le retour au bureau aujourd'hui. J'espère que tout s'est bien passé. Vous allez faire plaisir à vos enfants, vous en tout cas, et à vos petits-enfants sur cette dernière semaine de vacances scolaires. Direction Feilly, où vous attendent la trentaine d'attractions à Pokéland. Alors, il y a de la glisse à bord d'une bouée géante, des poneys, du tir à l'arc, l'éjecteur également qui vous envoie à plus de 15 mètres de hauteur. Aymeric, bonsoir.
3: Bonsoir.
0: Vous nous appelez de Metz, comment ça va ?
3: Très bien, merci.
0: Bon, impeccable. Bah, écoutez, ça va super bien aussi. Vous avez repris le chemin du bureau, Aymeric, ou ce sont les vacances ? Dites-moi tout.
3: Alors, c'est encore quelques jours de vacances, voilà. On a fait la route, justement là. Je suis en sorte de m'arrêter. Enfin, c'est pas moi qui conduis, mais ouais. Je sais pas s'ils sont extrêmement. Mais voilà. Non, encore quelques jours de vacances, peinard, bricolage. Enfin, on verra. En fonction du temps, hein, bon. Avec la pluie.
0: C'est
3: ça. Il n'y a plus d'excuses pour bricoler, donc on va peut-être faire
0: d'autres choses. Il n'y a pas le choix. On annonce un petit peu demain, peu de pluie, un peu un ciel gris. Donc voilà, c'est peut-être le moment d'en profiter avant le retour au travail.
3: Exactement.
0: Bon, profitez-en bien en tout cas, Aymeric. Avec peut-être pour vous, et ça je l'espère, cette invitation pour aller à Pokéland avec tout un tas d'activités sur place, des attractions. Il y en a une trentaine sur place à Feilly. On est entre Nancy et Metz. Aymeric, je vous ai demandé quel était l'artiste qui chantait sur ce bon vieux vinyle que j'ai retrouvé. D'après vous, qui chante cette chanson et qui chante sur ce vinyle, Aymeric ?
3: Alors, je pense avoir reconnu Jean-Jacques Goldman.
0: Eh ben la bonne réponse, c'est Jean-Jacques Goldman, effectivement.
3: Parfait.
0: On préfère comme ça quand même, on préfère l'original à ce bon vieux disque rayé. Aymeric, bravo pour vous les invitations pour aller à Pokéland avec les enfants. Vous allez pouvoir en profiter pour ces derniers jours de vacances. Profitez-en bien surtout, Aymeric.
3: Merci beaucoup.
0: À très bientôt, passez une belle fin de journée. Merci de votre fidélité.
3: Merci,
0: ici Lorraine.
3: Bonne fin de journée.
0: Merci, à très bientôt. La suite en musique sur Ici Lorraine avec The Logical Song. Voici Supertramp et un disque qui date de la toute fin des années 70. Belle fin de journée.

0: The Logical Song avec Supertramp dans votre playlist ici Lorraine. Dans un instant, votre journal de 18h avec la rentrée qui se rapproche. Les lycéens n'auront plus le droit d'emmener leur téléphone portable dès la rentrée dans quelques jours, là en septembre. Une loi qui serait difficile à faire passer, vous l'entendrez dans les prochaines minutes.
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0: 17h55, merci d'avoir choisi ici Lorraine, merci de votre fidélité. À tout instant, je vous rappelle que vous avez la parole avec vos infos trafic. Numéro de téléphone 03 87 52 13 13. Vous passez soit par Anne-Sophie qui est au standard, soit par notre messagerie WhatsApp. Vous envoyez vos messages vocaux, vos photos également. Dites-nous quelle est la météo du côté de chez vous, quelles sont les difficultés que vous rencontrez peut-être en ce moment sur nos routes et autoroutes en Moselle. Il y a pas mal de monde dans le secteur de Metz. Ça commence à être bien embouteillé dans le secteur des îles. Secteur également du centre-gare, tout autour du centre Pompidou-Metz, je ne vous raconte pas la galère de ce que je vois sur les cartes. Et puis si vous êtes en ce moment rue du Fort Gambetta pour monter vers Metz-Nord, Metz-Patrotte notamment et Voipy, reprendre la 31, là aussi il faut s'armer de patience. 03 87 52 13 13. La suite avec le retour de la musique, votre journal de 18h et Michel Polnareff, Tam Tam sur Ici Lorraine.

0: Tam Tam, Michel Polnareff sur votre radio ici.
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0: Passez un bon lundi, bon début de semaine, 24 août, il est tout pile 18h. Le journal, Emma Voglier-Maxi, bonsoir.
2: Bonsoir Nicolas, bonsoir tout le monde.
0: La pluie est revenue, mais la sécheresse a fait des dégâts en Moselle.
2: Oui, certaines maisons sont fissurées avec des entailles qui font parfois plusieurs centimètres de largeur. Sur Panneau Pocket, à Peltre, Vernis ou Félie, les maires appellent les habitants à se signaler. Elles veulent constituer un dossier pour faire reconnaître la commune en état de catastrophe naturelle. Grâce à ça, les personnes concernées seront indemnisées. Maximilien habite à Pouilly. Il fait partie de ceux qui ont la mauvaise surprise de découvrir une fissure un matin.
3: Ma femme, elle se baladait dans le jardin avec mon enfant et elle est passée devant le mur. C'est là qu'on a vu la fissure qui était apparue. C'est vraiment en deux jours où ça a cassé et descendu.
2: Les espèces de pylônes que vous avez mis, c'est ce qui permet de stabiliser, quoi.
3: Tout à fait, sinon la terrasse qui est en haut, elle pourrait tomber à tout moment et on pourrait plus monter dessus. À savoir qu'elle est raccrochée en plus à ma façade, donc si elle vient à s'écrouler, ça pourrait emmener la façade de la maison avec. Donc heureusement, j'ai des amis qui m'ont prêté des outils pour pouvoir sécuriser, parce qu'on a appelé notre assurance et du moment qu'il n'y a pas l'arrêté ministériel d'état de catastrophe, on peut rien faire pour l'instant. Bah, j'espère que ça va vite se décanter, parce qu'on peut pas rester non plus indéfiniment comme ça. On espère que ça va pas s'aggraver. On prend des photos toutes les semaines pour avoir un petit dossier au cas où, et on verra combien de temps ça va prendre. J'espère pas des années.
2: Attention, il y a des dates limites pour se faire connaître. À Peltre, par exemple, vous avez jusqu'au 30 octobre. La garde à vue de deux pêcheurs ukrainiens en prolongée de 24 heures après la découverte d'un corps dans un étang de Mittersheim. Il a été repêché dimanche, 24 heures après une rixe entre ces pêcheurs au bord de l'eau. Un homme de nationalité ukrainienne a été poignardé 3 fois à l'abdomen. Son pronostic vital était engagé, puis il est sorti d'affaire. Cet homme et son beau-fils de 24 ans avaient d'abord affirmé que l'agresseur, qu'ils disent de nationalité russe, s'était enfui. Des recherches ont eu lieu en Allemagne, où il vivait, mais c'est finalement dans l'eau, à proximité que son corps a été retrouvé. Une autopsie sera pratiquée ce mercredi à l'Institut médico-légal du CHRU de Nancy. Un homme de 26 ans interpellé hier après avoir renversé un jeune de 16 ans au Luxembourg. Dans la nuit de samedi à dimanche, au bord d'une Hyundai verte, il fauche un jeune homme qui marchait avec un ami sur la CR166. Le mineur est gravement blessé. Il est transporté en urgence à l'hôpital où il meurt le lendemain des suites de ses blessures. Alcoolisé lors des faits, le jeune de 26 ans a été entendu par le juge aujourd'hui et placé en détention provisoire. Il y avait un cheval en liberté sur la route N315 près de Metz. Vers 10h30, le chauffeur d'une voiture qui tractait un cheval a eu un malaise cardiaque alors qu'il était au volant. Avec le choc de l'accident, le cheval a réussi à s'extraire de son van. Lui est indemne, mais le chauffeur de la voiture a été transporté en urgence à l'hôpital de Bercy. Son pronostic vital est engagé. Les deux passagères de la voiture, deux femmes de 59 et 30 ans, ont été légèrement blessées.
0: Il n'y a plus le droit d'emmener son téléphone au lycée.
2: Oui, c'est une mesure de la loi qui vient d'être promulguée par le président de la République Emmanuel Macron. Elle sera applicable dès la rentrée. À l'origine, cette loi interdisait également l'usage des réseaux sociaux aux moins de 15 ans. Une mesure retoquée par le Conseil constitutionnel. L'interdiction des portables dans les lycées, elle est passée, mais pour les enseignants, elle est impossible à faire appliquer. Le gouvernement reste confiant. Maud Bréjon est la porte-parole.
4: L'interdiction des portables dans les lycées a été validée par le Conseil constitutionnel. Et donc le président de la République a pris la décision de promulguer la loi censurée sans les articles censurés, cela va de soi, pour appliquer avec un cadre juridique stabilisé les outils qui ont d'ores et déjà été validés. Dit autrement, l'interdiction des portables dans les lycées pourra être effective dès la rentrée avec un cadre juridique stable, consolidé, et législatif.
2: Pour appliquer cette interdiction, les établissements devront modifier leur règlement intérieur. Lorraine, aéroport presque privatisé pour la venue du pape. Le 28 septembre prochain, le pape vient à Metz en avion et s'arrête donc à l'aéroport le plus proche. Pour sa venue, un immense dispositif de sécurité est prévu. Tous les vols commerciaux sont annulés et par précaution, le parking passager sera fermé dès le 1er septembre et tous les stationnements à proximité de l'aérogare seront interdits. Des solutions seront mises en place pour les voyageurs, comme par exemple des navettes gratuites et des parkings gratuits. Et enfin, bonne nouvelle pour les frontaliers. Les travaux sur la ligne avec le Luxembourg sont allés plus vite que prévu. La station Ovalde devait être fermée cette semaine dans le sens Luxembourg-Metz ou Luxembourg-Rodange. Mais la CFL a réussi à faire ses travaux ce week-end. Le problème est donc réglé. La station sera desservie et accessible dans les deux sens.
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2: Nicolas, il fait plutôt gris, j'ai l'impression.
0: Oui, gris et plus frais que d'habitude. En tout cas, ça va se rafraîchir cette nuit avec 12 à 13 degrés attendus, quelques gouttes de pluie très localisées. Et puis effectivement, cette grisaille tout au long de la journée. On a eu sur le pays de Sarreguemines quelques belles éclaircies quand même en cours d'après-midi. Demain mardi, ce sera toujours très nuageux sur le département de la Moselle. On aura même des averses orageuses dans l'après-midi. Les températures, 22 à 25 degrés. Voilà ce qui nous attend pour les maximales. La route, rien de particulier à vous signaler sur cette fin de journée. Les ralentissements sont ceux que vous rencontrez habituellement. On a toujours cette zone de travaux, je vous le rappelle, entre Famec et Richemont qui vous concerne dans les deux sens. Ça crée des ralentissements pendant près de 10 minutes, mais franchement, c'est pas si pire que d'habitude. 03 87 52 13 13 pour faire la route avec nous.
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0: Dans un instant, toute l'actu du FC Metz, toute l'actu de nos Grenats. Thomas Lavaux, bonsoir.
6: Bonsoir Nicolas, bonsoir à tous. C'est la première oui de lundi, c'est Graouli. On espérait que le FC Metz bat Laval, ce qui n'a pas été le cas. Donc on va écouter Daniel Balavoine.
0: Il fallait au moins ça. Je vous remercie. Merci beaucoup.
6: La barre est placée haut pour cette saison.
0: Thomas Lavaux et toute l'équipe dans un instant, avec également peut-être aussi vos coups de fil pour réagir à ce match nul. 03 87 52 13 13. Daniel Balavoine dans votre playlist ici, Lorraine.

0: Daniel Balavoine sur votre radio, ici Lorraine. Bonsoir à tous, il est 18h10.
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0: Lundi, c'est Graouli, dont c'est la rentrée cette saison encore, tous les lundis soirs entre 18h et 19h, une heure pour évoquer toute l'actualité du Football Club de Metz. Ils essuient les plâtres de cette nouvelle saison. Gérald Russello, letsgomez.com. Salut Gérald.
3: Salut Thomas.
0: Et Thomas Jean-Georges, d'ici Lorraine, bien sûr. Salut Thomas.
4: Bonsoir.
0: Et vous aussi, vous pouvez nous appeler 03 87 52 13 13. Cette saison encore, vous pourrez réagir à l'actualité au match du Football Club de Metz sur votre radio préférée. Les thèmes, le premier bilan du Football Club de Metz, un match nul et une victoire et deux matchs nuls. Même démarrage qu'il y a deux ans. Aucun but encaissé dans le jeu en trois matchs. C'est bien, mais est-ce que c'est pas une solidité en trompe-l'œil? Une attaque en revanche à la peine pour conclure. Ça s'est encore vu samedi à Saint-Symphorien contre Laval. Est-ce que l'objectif monté vous semble viable? Qu'avez-vous pensé de la première de TJ Savani? On essaiera d'aller au-delà du fait que le meneur de jeu ait délivré sa première passe décisive quelques minutes seulement après son entrée en jeu samedi. Et puis on terminera par la fermeture du mercato. Alpha Touré, Michel Mboula, Jonathan Fischer, Moussa Fall aussi. Encore une semaine et comme d'habitude, pas mal de dossiers en suspens au Football Club de Metz. On terminera cette émission en compagnie de Karim Boumidi, le buteur de l'AS de l'US Thionville Lusitanos, seul leader donc en championnat de Ligue 3. Allez, commençons ce lundi, c'est Graouli, par le bilan de ce FC Metz Laval et des trois premières rencontres de la saison. Samedi, Gérald, un match nul finalement assez logique. Encore que si Metz avait su ouvrir le score, se rendre le match facile, et c'était possible dès la deuxième minute de jeu avec cette occasion de Mbala malheureusement manquée. Est-ce que l'attaque est le chantier numéro 1 de Lucols en ce début de saison? Parce que une semaine plus tôt à Grenoble, là c'était pas la finition, c'était carrément la construction où Metz a fiché de l'impuissance.
3: Alors malheureusement, je crois que les chantiers, ils sont nombreux au FC Metz pour Luc Holtz. Alors oui, on peut parler de l'attaque, effectivement, parce que ce qu'on a vu en début de match, le premier quart d'heure, c'était plutôt cohérent dans l'ensemble, hein, où toute l'équipe jouait dans le même sens.
0: C'est assez incroyable.
3: On a vu de belles choses. Moi, j'ai beaucoup aimé le premier quart d'heure. On a eu des actions, malheureusement, qui n'ont pas été au bout. C'est peut-être ça le problème, c'est que ça a pêché dans la finition. Maintenant, de là à dire que c'est le chantier numéro un, on va en parler, mais au milieu de terrain, il y a du travail aussi, même si ça a été beaucoup mieux avec l'entrée en jeu de Savanier et de Mendy. Et la défense, encore une fois, on l'a vu, elle est friable. Et le moindre petit caillou dans la chaussure peut la faire tomber, quoi.
0: Alors restons quand même sur l'attaque, sur ce premier débat. Thomas Jean-Georges, la composition, elle était offensive hein, samedi. On a vu l'apparition de Giant Pandor. Il était absent, je crois, lors des deux premières journées. Et puis toujours cette organisation avec Moussa Fall en pointe, avec Aboishvili et Mbala pour animer les côtés. Et Georgi Aboishvili, c'est encore vraiment montré très tranchant samedi. L'objectif, c'était d'être plus saignant. Metz l'a été en première mi-temps, mais Metz n'a pas été plus efficace, Thomas. Alors oui, il y a ce but, il y a cette égalisation, mais Metz a encore une fois été mené au score comme contre Guingamp 15 jours plus tôt, quoi.
5: Oui, c'est vrai. Alors, si on compare par rapport à Grenoble, la première mi-temps face à Laval, c'est beaucoup mieux en termes de construction, en termes d'occasion, en termes de mouvement, en termes de course. Là, il n'y a rien à dire. Parce qu'à Grenoble, franchement, c'était pas très emballant et même très inquiétant avec une seule frappe cadrée de mémoire au final sur cette rencontre.
0: C'était pas Grenoble, c'était ignoble, quoi, en fait.
5: Oui, c'est ça, d'une certaine manière. Le jeu de mots est bien trouvé. Effectivement, Thomas Lafont. Et qu'est-ce qui a pêché finalement face à Laval? La première action de Nathan Mbala. J'ai envie de vous dire que Nathan, il est un peu trop gentillé, un peu trop passif, un peu trop dilettante, je trouve.
0: Il attaque pas assez son ballon, quoi.
5: Voilà, tout simplement.
0: Alors qu'il avait fait l'inverse contre Guingamp. Contre Guingamp, il avait été à l'origine, et là, il y était allé. Donc on le voit qu'il peut être décisif.
5: Tout à fait, mais il va falloir qu'il se mette au niveau de la Ligue 2 et qu'il durcisse un petit peu son jeu, le jeune espoir messin. Après, qu'est-ce qu'on a? La frappe de Pape Moussa Fall. Bon, le centre est magnifique, venu d'Aboishvili. Ça se joue à pas grand-chose, mais le geste était bon, je trouve. Aboishvili, à bout portant, bon, c'est un joueur qui est assez percutant, mais si c'était Kvaratskhelia, on le saurait. Donc malheureusement, il a pas la l'efficacité de l'autre géorgien qui détonne en ce moment et dont certains disent qu'il pourrait avoir le ballon d'or à l'automne prochain.
0: Je sais pas si on compare la dernière chose comparable là quand même.
5: Voilà, effectivement là, voilà. Après Bounassar, sa tentative, là c'est une parade du gardien. Mais au final, que retenir de ces quatre occasions? Moi surtout, j'en veux à Nathan Mbala sur parce que au bout de deux minutes, le match peut être plié hein, parce que Laval va se découvrir après pour tenter de revenir au score et le match est plié à la mi-temps. Il va falloir que Nathan Mbala notamment, je le répète, durcisse son jeu. Quand on découvre la Ligue 1, personne ne nous connaît en face, donc on arrive à faire des différences. Et puis c'était un petit peu la petite joie du moment du FC Metz. Catastrophique en Ligue 1. Là, peut-être qu'il y a beaucoup de pression qui repose sur ses épaules. Et puis, c'est un autre championnat, la Ligue 2. Il y a des duels. Faut pas être aussi facile. Moi, j'ai envie de vous dire, Nathan Mbala, hausse ton niveau de jeu et après, ça ira peut-être un peu mieux.
0: Trois tirs pour Nathan Mbala lors du match contre Laval. Malheureusement, un qui a été cadré, repoussé quand même par Mamadou Samassa, le gardien encore dévié par un défenseur avant qu'il soit repoussé hein, par Mamadou Samassa, un autre non cadré, un autre qui a été contré dès son départ. Que faut-il faire pour que le FC Metz convertisse ses occasions? Est-ce qu'il faudrait pas non plus que Pape Moussa Fall se fixe un peu plus devant le but? C'est la prochaine question qu'on se posera dans l'indice Graouli. On revient dans 1 minute 21.
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0: 17 tirs samedi pour le football club de Metz face à Laval à Saint-Symphorien. Et même 14 tirs cadrés en l'espace de deux rencontres à Saint-Symphorien. 3 buts marqués seulement. Quelle solution pour que les Grenats marquent davantage? Et si la solution, c'était peut-être de mettre Fall en point de de mettre Fall devant le but. On le trouve parfois dos au jeu, en point de fixation. Moi, ce que je constate, c'est que aussi bien contre Guingamp que contre le Stade Lavallois samedi, il a marqué quand il était dans les 6 mètres adverses. Alors, est-ce qu'il faudrait pas lui dire de rester devant le but, Gérald Rousselot?
3: C'est déjà un joueur qui attire énormément les défenseurs sur lui. D'ailleurs, on l'a vu, il était très souvent tiré par le maillot. D'ailleurs, il ne tombe pas, parce que vu que les joueurs sont deux fois plus petits que lui, ils ont beau tirer sur le maillot, il ne sent rien.
0: Il a le centre de gravité un peu décalé par rapport aux autres.
3: Très difficile à bouger comme joueur. Maintenant, c'est ce genre de profil. On connaît à Metz. Peut-être qu'il faudrait c'est peut-être revoir l'animation offensive avec un joueur qui tourne autour, peut-être un 4-4-2, je sais pas, avec peut-être un Boisjvili qui tournerait autour et peut-être densifier un petit peu le milieu de terrain.
0: Recentrer à Boisjvili peut-être.
3: Peut-être. Voilà, je sais pas. Après, en conférence de presse, Luc Holtz a dit que ça faisait partie des solutions, effectivement, par rapport à l'adversaire. Mais ce qui manque au FC Metz, encore une fois, c'est de la présence dans la surface, dans les moments clés. Il y en a eu, encore une fois, en première mi-temps, mais on l'a vu. Bon, alors évidemment, à 10, c'est plus difficile, mais on a vu que souvent, il manque de monde, quoi, dans les moments clés, quoi, dans ces centres. Donc, et vu qu'il est souvent pris. En fait, c'est son rôle, il est plus justement d'aspirer la défense, finalement, que de recevoir le ballon lui-même, quoi.
0: Oui. Alors, revoir éventuellement l'organisation technique de cette équipe, d'accord, mais il faudrait peut-être pas non plus que cela perturbe l'équilibre du football club de Metz, parce que, bon, bah certes, sur les trois premières journées de championnat, Metz n'a pas encaissé un seul but dans le jeu. Guingamp avait marqué sur penalty et Laval, sur corner, pardon, et Laval a marqué sur penalty ce samedi. Mais je le dis, Thomas Jean-Georges, il y a ce penalty concédé, il y a eu le carton rouge aussi pour Idriss Mohamed, qui a été en difficulté après deux bonnes premières journées. Est-ce que c'est pas une solidité un petit peu en trompe-l'œil, Thomas?
5: Moi, je pense tout simplement que c'est lié à l'absence de Jean Ruiz. Parce que Jean Ruiz, sur les deux premiers matchs, c'est quelqu'un qui solidifie sa défense, qui forme également un très joli tandem avec le Colombien Christian Deveniche. Il est calme, posé, il a une bonne lecture du jeu, il anticipe bien. Et Idriss Mohamed, moi je l'ai préféré au milieu de terrain, tout simplement. Il avait l'air un petit peu plus brouillon en défense centrale, et ça s'est vu. Parce que
0: c'est une première, hein.
5: Oui, c'est lui qui provoque le penalty, c'est lui qui fait deux fautes évitables qui lui valent un rouge à la fin de la rencontre. Voilà, l'absence de Jean Ruiz, elle a été plus préjudiciable qu'on le croit. En conférence de presse, Luke Holtz n'a pas voulu revenir trop sur le sujet, mais je pense qu'en la personne de Jean Ruiz, on a trouvé une très très bonne recrue en défense centrale pour la Ligue 2. Il fait beaucoup de bien, et j'espère qu'il va vite revenir à 100%, peut-être dès Annecy samedi prochain, parce qu'en plus, je le disais, Christian Deveniche, le Colombien, ça forme un très très joli tandem, ils sont très complémentaires, les deux joueurs. Après, sur les côtés, Florian Miguel, je trouve qu'il alterne le bon et le moins bon. Il se fait souvent prendre en transition, on l'a vu à Grenoble notamment, où il y a eu deux occasions chaudes de son côté. Heureusement que Fischer a fait les arrêts. Et puis alors, bon, sur le poste d'arrière droit, on peut pas trop se prononcer, parce que au premier match, on a eu Maxime Collin qui a fait le boulot. Au deuxième, le Brian Song, qui remplaçait Maxime Collin blessé, qui a fait le boulot aussi. Et puis là, Bounassar, après Bounassar, dans les tâches défensives, je le trouve quand même moins efficient, hein, que sur les tâches de offensives. C'est plus un contre-attaquant, tout le monde le sait. Donc voilà, mais après, je suis moins inquiet pour la défense que pour l'attaque, pour être tout à fait honnête.
0: Elle va quand même passer un test, hein, cette défense à Annecy. Annecy qui jouera ce soir le match de clôture de la troisième journée de la Ligue 2 contre le Stade de Reims. Et si Annecy l'emporte, eh bien Annecy serait à 9 points pris en 3 journées. Tenez, une autre petite information, Ligue 2, ça vient de tomber. Le FC Nantes ne perd pas de temps. Michel Darzakarian a déjà écarté du poste d'entraîneur. C'est ce qu'annonce une source proche au Football Club de Nantes il y a 3 minutes.
3: La vraie nouvelle, c'est que c'est pas Comboiré qui va le remplacer.
0: Non, Comboiré apparemment privilégie sa santé. Il a des quelques petits problèmes au genou. Donc visiblement, Antoine Comboiré ne serait pas
3: prêt. Il se réserve pour le FC Metz quand on n'aura que 5 points à la 10e journée.
0: Vous voulez dire comme en octobre 2025 Antoine Comboiré, qui avait maintenu, fait du bon travail au Paris FC, et qui n'avait pas prolongé son contrat avec le Paris FC. 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C'est l'heure de parler de TJ Savanier. Il est apparu pour la première fois avec le maillot du Football Club de Metz. Qu'en retenir autre que sa passe décisive? Qu'en espérer également? Bien, c'est dans la deuxième moitié de ce lundi, c'est Graouli, et c'est après Marine.

0: Marine sur votre radio, ici Lorraine, 18h26.
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0: Deuxième match à Saint-Symphorien, deuxième fois de la saison que le FC Metz s'est retrouvé mené au score et deuxième fois qu'il a réussi à remonter son retard. Alors contre Guingamp, Metz avait gagné. Contre Laval, Metz doit se satisfaire du match nul et il le doit notamment à l'entrée en jeu d'un joueur très attendu.
3: Je regarde autour de moi, j'ai personne. Voilà, je fais 5-6 mètres vers l'avant.
4: TJ Savanier, il va s'appliquer sur le centre.
3: Et je vois pas partir au deuxième poteau, j'essaie de centrer fort.
4: TJ, il est pas mal ce centre.
3: Je pense que cette année on va bien s'entendre lui et moi.
4: Une super passe décisive de TJ Savanier.
3: Ça me fait plaisir et je suis très content de retrouver les terrains. Voilà, aujourd'hui le stade était là, les supporters nous ont supporté, j'étais très content.
0: Voilà, TJ Savanier entré en jeu à la 73e minute de jeu, 4 minutes 52 plus tard, passe décisive. Il avait déjà eu une situation de la tête durant cet intervalle de 4 minutes 52. Gérald Russello est-il déjà incontournable?
5: Ben oui, je pense que tout le monde l'a vu. Alors, au-delà de son entrée en jeu qui a été applaudi par tout le stade, je pense que ça lui a fait du bien. Mais on le voit sur chaque ballon qu'il touche, en fait. Je dis pas qu'il se passe quelque chose, mais on sent
0: le joueur d'impact.
5: Ah, et puis il y a un monde entre son niveau technique et celui des autres joueurs. Hein. C'est triste à dire, mais voilà, sur quelques ballons, il est juste dans ses choix, dans son rythme, dans son positionnement. Il s'est retrouvé plus d'une fois en bonne position pour redistribuer des ballons. Et puis alors cette touche de balle, on l'a vu. Ça fait plaisir et ça donne de l'espoir, on va dire, pour la suite de la saison. Parce que là, si on se contentait de ce qu'on a vu dans les trois premiers matchs au milieu de terrain, on pouvait être un peu inquiet. Quand on voit ce que ça peut donner, quand il aura retrouvé la forme et qu'il sera associé à Mendy tous les deux dès le début de match, là, il y a moyen de faire quelque chose.
0: Ouais, il y aura du vécu. Alors, je crois, Thomas Jean-Georges, que c'est Lucols hein, qui avait dit avant le match que TJ Savanier avait été honnête quant à ses capacités physiques, qu'il ne savait pas avant le match de Laval quelle autonomie il avait. Physiquement, notamment, qu'est-ce qu'on retient de ces 20-25 minutes hein. Il a joué grosso modo 25 minutes avec les arrêts de jeu, Thomas.
6: Moi, je trouve qu'il a fait une très bonne entrée. Il a eu de l'impact tout de suite et physiquement, il a tenu la cadence. Faut y aller progressivement, hein, a dit Luc Holtz le concernant. Pas prendre de risques pour éviter une blessure préjudiciable à ce stade de la saison, naturellement. Et puis, je pense que TJ Savanier est assez intelligent pour faire état avec son coach de son niveau réel de forme. Est-ce qu'il va débuter à Annecy? Peut-être, mais il ne jouera que 50 minutes. Après, voilà, faut pas se précipiter. Mais après, pour revenir sur le choix TJ Savanier, bonne trouvaille de la part du président Serein, au club, supporter, suiveur, et même joueur.
0: Complètement hypé, moi.
6: Ouais, avait besoin d'un renfort de taille après le départ de Gauthier, ne serait-ce que symboliquement. Fallait trouver quelque chose pour redonner un peu goût au FC Metz. Parce que le FC Metz, ses précédentes saisons en Ligue 2, il avait besoin d'un fer de lance. C'était Gauthier il y a 2 ans lorsqu'il est revenu d'Auxerre. C'était Georges Mikotadze il y a 4 ans de cela. Voilà, on a besoin de ce genre de joueur pour que déjà le public suive. On n'en a pas parlé, mais on a quand même perdu 4500 abonnés entre la Ligue 1 et la Ligue 2 là. Et le public messin a besoin d'un TJ Savanier pour revenir au stade. Il a besoin de sa vista, il a besoin de vibrer au centre, aux passes décisives du joueur. Et moi, ce que j'ai aimé aussi beaucoup dans son entrée, c'est qu'il était tout de suite impliqué et concerné, parce que sa première occasion, c'est une tête, mais derrière, c'est une intervention défensive. Donc le gars est venu aussi pour mouiller le maillot et ne pas prendre un dernier contrat tranquille, ni mille, dans le nord de la France, même s'il est loin de son sud natal.
0: Ça, on verra l'évolution de la saison du FC Metz. Mais il y a déjà un domaine statistique où TJ Savanier mène le Football Club de Metz, et ce alors qu'il n'a joué que 25 minutes. C'est le classement des joueurs créant des occasions. et avec une occasion créée en l'espace de 3 journées. TJ Savanier donc est déjà leader, cela dit à égalité avec Maxime Collin et avec Jesse Deminguet, avec une occasion créée. On continue de parler de TJ Savanier dans l'indice Graouli dans la deuxième moitié de l'émission. Mais avant cela, vos prévisions météo et vos conditions de circulation pour ce lundi. Le ciel va se couvrir cette nuit, les nuages vont apporter des pluies et elles seront parfois soutenues à l'approche du petit jour. Des pluies qui devraient concerner toute la Moselle et tout le Pays Haut. Ça va nous faire un petit peu de bien. Au lever demain, 15 degrés attendus à Metz, les maximales. 14 degrés prévus par Météo France à Thionville, 14 dans le Saulnois et à Sarrebourg, 13 degrés à Saint-Avold, Forbach et Sarreguemines, 13 degrés également dans le Pays Haut. Demain mardi, Météo France prévoit des orages par endroit et des températures qui devraient monter dans l'est du département jusqu'à 25 degrés. Vos conditions de circulation, j'ai pas de difficulté particulière là qui s'affiche sur mon écran. Ce n'est peut-être pas encore totalement la rentrée pour tout le monde. Ça a l'air de plutôt bien circuler sur les axes, qu'ils soient principaux, qu'ils soient secondaires. Si vous êtes témoin d'un accident, d'une difficulté, vous pouvez appeler Anne-Sophie au 03 87 52 13.
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0: TJ Savanier et le Mercato, mais aussi le début de saison canon de l'US Thionville Lusitanos. C'est le programme de la dernière demi-heure de lundi, c'est Graouli. C'est la dernière demi-heure qui commence juste après No Doubt et Don't Speak, ne parle pas en français. Ça va être embêtant pour faire une émission de radio, ça.

0: 31 ans déjà que ce titre de No Doubt est sorti. Don't Speak sur votre radio. Ici Lorraine.
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0: TJ Savagnier est-il déjà incontournable au Football Club de Metz? On en reparle encore pendant 5 petites minutes en compagnie ce soir de Gérald Russello de letsgomez.com et de Thomas Jean-Georges, bien sûr, d'ici Lorraine. Et puis si vous souhaitez intervenir d'ici à 19h, 03 87 52 13 13, Anne-Sophie, ce soir au standard. Vous vous souvenez l'année dernière, Gérald, de la petite marotte du côté de Lens, tête de Mathieu Hudol. Centre de Mathieu Hudol. Regret éternel. Tête d'Hudson Edwards. Ça va être ça le schéma préférentiel du FCMS cette saison. Centre de TJ Savagnier, tête de Pape Moussafal.
3: Ah, bah, si ça fonctionne, ouais, on signe tous les jours, hein, bien entendu. Mais il va pas falloir se contenter que de ça. De toute façon, on l'a vu, il n'est pas encore prêt à 100%. Donc, s'il faut attendre la dernière demi-heure pour voir Metz avoir des occasions, je suis pas pour. Maintenant, c'est certain que ça va faire du bien, ça va peser, on l'espère, toute la saison. Et ça rajoute voilà des solutions, mais encore une fois, faut voir comment il va s'intégrer après, parce qu'il y a quand même des joueurs au milieu de terrain qui poussent. Je pense à Pandore qui a quand même pas fait un mauvais match. Peut-être le petit Billy Molongo qui était un petit peu en dessous de ce qu'on peut attendre de lui. Bon, le fait d'être reculé un peu sur le terrain, il est peut-être un peu moins à son poste, mais avec TJ Savagnier, ça va changer complètement la donne, et avec Mendy aussi.
0: Vous disiez, Thomas Jean-Georges?
4: Il est cramé, Billy Molongo. Comme il a fait l'Euro des moins de 17 ans, il a quasiment pas eu un jour de vacances, et ça se voit.
3: Ouais, ça se voit, ouais.
0: Ouais, et Lucas,
4: il est crevé.
0: Lucas a quand même visiblement aussi l'intention de compter vraiment sur lui. Mais
4: bah oui, il faudrait le faire souffler un moment ou un autre, parce que sinon, on va se le cramer, ce joueur-là, hein, ou il va se blesser. Et vu qu'on n'est pas très bien pourvu au milieu de terrain pour le moment, parce que Diego Duarte est également blessé, moi je pense, si j'étais Luc Hulse, Molongo, je le fais souffler à Annecy. Hein.
0: Il a encore que 16 ans, hein, Thomas Jean-Georges. Il a même pas 17 ans. Il les aura au mois de novembre. Il est trois fois sorti.
4: Ouais, mais ça se voit qu'il est pas à 100%. Ça se voit.
3: Oui, il tire la langue assez vite, hein, dans le match, on le voit. Hein.
4: Ouais, oui. Ouais. Et il arrive pas à poser son physique. Je le trouve pas dans le rythme. Mais par moments, il ralentit le jeu aussi. Non, il est pas dans son assiette en ce début de saison. Ça se voit clairement.
0: C'est pour ça. Est-ce que c'est notamment pour ça, Thomas Jean-Georges, que bah, samedi, finalement, on se rend compte que le Football Club de Metz n'a eu la balle que 44% du temps, contre Grenoble déjà, c'était Grenoble aussi qui avait eu la balle la majorité du temps. Donc c'est pour ça que pour le moment, bah, Lucol, ça a peut-être un petit peu de mal à asseoir sa philosophie de jeu, parce qu'on sent voilà qu'il a envie d'avoir la balle, il a envie que ça bouge, que ça joue, mais qu'on a peut-être des joueurs à la forme hétérogène.
4: Je pense, parce que c'est vrai que c'est son intention première. Hein. Lucas, s'il est arrivé au FC Metz lors de sa conférence de presse de présentation, Gérald s'en souvient sans doute, il a dit « moi j'aime avoir le ballon ». Pour le moment, mis à part contre Guingamp où il l'avait, les deux autres matchs, bon, c'est pas non plus 35, comme à l'époque de l'AS de Bologne, hein, faut pas non plus exagérer. Non,
0: enfin, 56-44 samedi, réalité, voilà, c'est relatif, oui. Hein, les 600 plus. Ouais.
4: Oui, mais t'imagines, quand tu vois arriver Laval, t'imagines pas qu'ils vont avoir le ballon plus que le FC Metz.
3: Surtout Laval, équipe B, hein, quasiment, hein, parce qu'il y avait quand même 8 absents.
4: Oui, en plus, oui. Oui, tout à fait. Mais je pense que Believe Molongo est pas à 100%. Il est crevé, il tire la langue. Jesse Domingue, il fait un début de saison correct, mais tu sens qu'il a la tête ailleurs. On reviendra peut-être dans la prochaine séquence sur la problématique de ses propos qu'il a tenus après le match à Grenoble. Nampalis Mendy est pas encore prêt, TJ Savagnier est pas encore prêt. Et puis derrière, il n'y a pas beaucoup de choix non plus au milieu de terrain, pour être tout à fait honnête. Donc c'est vrai qu'on est dans une situation où les envies, les intentions de Luc Hulse sortent à la réalité physique et psychologique de certains joueurs.
0: Pour revenir et pour conclure quand même sur TJ Savagnier pendant encore une minute, le but de l'égalisation, il est laissé tout seul. Il peut se rapprocher tranquillement avant de centrer TJ Savagnier. Les Lavallois attendaient un coup franc. Or, c'était une balle à terre.
3: Une balle à terre,
0: en fait, oui. Et il va avoir
3: le métier.
0: il va avoir la petite roublardise qui va bien, Gérald.
3: Bah clairement.
0: C'était pas très FCMS, ça, il y a deux ans, par exemple.
3: Mais on a besoin de ce genre de joueur, hein, et surtout milieu de terrain, parce qu'on n'est pas forcément habitué, enfin, on n'est plus habitué à voir ce genre de roublard, hein, et Dieu sait qu'il nous a fait du mal quand il jouait contre nous. On préfère l'avoir dans l'équipe maintenant, clairement, et je pense clairement qu'il va amener ce petit truc d'expérience que, voilà, et on l'a vu, hein, sur énormément de ballons, même sa manière de parler à l'arbitre sur certaines actions et tout, on sent le gars qui a de l'expérience et qui sera écouté. Ouais. Donc c'est même pas exclu à un moment donné de peut-être le voir récupérer le brassard le jour où il sera peut-être à 100% et qu'il pourra démarrer les matchs.
0: TJ Savani.
4: D'ailleurs, TJ Savani a peut-être joué contre Gaël Angoula.
0: TJ Savani contre le FC Metz, c'était 11 matchs disputés, 4 hein buts marqués, 3 passes décisives. Donc, vous voyez, il était quasiment tout le temps décisif contre le Football Club de Metz, et ben notamment lors de ce FC Metz à Arles-Avignon de sinistre mémoire.
3: Il est déjà dans son jardin, en fait.
0: Voilà, c'est ça. 18h43.
4: Il inspire de la crainte. Il inspire de la crainte aussi. Regardez les Lavallois quand il est rentré. Il y avait des moments de flottement sur le terrain côté Lavallois. Franchement. Mmh. Ouais, ouais.

0: parfaite pour moi.
1: Amir, sur votre radio, ici Lorraine, 18h46.
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1: Dans 6-7 minutes, on va retrouver Karim Boumidi, le meilleur buteur de l'US Thionville du Zitanos, leader de la Ligue 3 après 3 journées. Avant cela, c'est donc la dernière semaine du Mercato et encore bien des dossiers en suspens au Football Club de Metz. Alpha Touré, Michel Mboula, Jonathan Fischer, Habib Diallo, Jesse Dmingue, on en parlait il y a quelques minutes, pour ne citer qu'eux. Il va falloir sans doute encore s'attendre cette saison à une fin de Mercato agitée. Et est-ce que vous craignez également, Gérald, que mardi prochain, quand le Mercato sera refermé, il y a encore des conséquences de ce mercato sur le FC Metz.
4: Alors craindre, non, on a fini de craindre ce genre de choses à Metz. On est habitué maintenant. Ce qui serait dommageable, c'est que ce serait des départs en fait de joueurs qui ont déjà commencé la saison et qui sont, par exemple, pour pas le citer, où je décide de Magué, qui quand même, malgré tout, amène énormément de choses au milieu de terrain. Même s'il a des moments de moins bien, ça reste un joueur, on peut difficilement s'en passer. Maintenant, je pense qu'il y a des joueurs qui risquent de partir parce qu'ils manquent de temps de jeu. Je pense à des joueurs comme peut-être Morgan Bukele, qu'on aurait peut-être
1: qui préféré pas entré en jeu samedi, hein, contrairement au match de Guingamp.
4: Voilà, qu'on aurait peut-être préféré voir à la place d'Ibou Sané, qui je pense qu'on a fait le tour d'Ibou Sané, donc maintenant voilà, faut peut-être passer
1: encore une fois chose. Je vais en parler. Habib Diallo, on court après le score, on ne peut pas compter sur Habib Diallo, on ne le fait pas rentrer samedi.
4: C'est incompréhensible, poste pour poste, pourquoi?
1: Malheureusement, si. Enfin, quand on voit aussi ses entrées en jeu,
4: mais bon, faut espérer que si jamais il reste, on repart d'une page blanche et lui-même aura envie de repartir et de se relancer. Mais est-ce qu'on craint vraiment des départs maintenant, à part Pape Moussa Fall et puis Jesse Demagué? Je pense que le reste, on peut s'en passer. À la limite, peut-être le gardien.
1: Alors, encore que Thomas Jean-Georges, Michel M.

0: Oula.
1: Ah non, moi, Fischer. Je garde Fischer, moi.
0: Ben, c'est ça.
2: Oui, c'est que celui-là, on va dire qu'il a été un peu plus décisif lors des trois premières journées que l'année dernière. Mais Michel Mboula, ça fait quand même depuis le début du mercato qu'il y a des rumeurs en son nom. Il est toujours là. Idriss Mohamed sera suspendu pour le déplacement à Annecy. Jean Ruiz, point d'interrogation. Donc finalement, d'un côté, non, heureusement qu'il est toujours là, Thomas Jean-Georges.
1: Oui, c'est vrai, on peut encore le faire jouer à Annecy, puis il sait partir après. Hein.
0: Moi, Gérald fait l'amour.
3: On a fait quand même jouer deux jeunes très très bons pendant la préparation. Moi, j'aimerais bien les voir.
1: Adam Marshall.
0: Marshall.
3: Voilà.
0: Contre Kaiserslautern.
3: J'ai oublié le nom de...
1: Nasoko.
3: Voilà.
0: De Néo Pro.
3: C'est deux joueurs qui méritent d'avoir leur chance en cas de suspension, je pense.
0: Michel Mboula, Alpha Touré, soi-disant, il devait partir pour 7 millions d'euros, la Première Ligue, le golf, l'Espagne et tout. Et puis finalement, il est toujours là.
3: C'est un chèque DNCG normalement. Hein.
0: Mais ça interroge aussi, Thomas Jean-Georges, comment on fait là s'il est toujours là dans une semaine, parce qu'il rentre plus dans les plans de Lucols.
1: Oui, parce que je crois qu'il l'a quasiment pas fait jouer en match de préparation, si je dis pas de bêtises. Gérald l'a vu plus.
3: Ah, il a dû rentrer en cours de match, contre Serra, par exemple.
1: Mais c'est vrai que lui, il a la cave, hein, profondément. Hein. Donc s'il reste, quid, parce que alors après, au milieu de terrain, moi je trouve qu'on n'est pas assez nombreux. Si un pépin concernant Deminguet, Savanier,
3: ça manque d'impact aussi.
1: Non, pas Lismé. Ouais, après Alpha Touré, s'il avait de l'impact, on l'aurait vu en Ligue 1. Mais après, moi je pense que s'ils l'ont gardé sous le coude, c'est qu'ils attendent le dernier moment, la meilleure offre pour Alpha Touré. Et visiblement, il y avait des offres. Alors le président Serin et Frédéric Pinon maintenant font très attention, défendre les intérêts du club, comme le dit souvent le directeur sportif du FC Metz. Donc,
3: est-ce que c'était pas du bluff d'agent en fait, ces fameuses offres là faramineuses
0: pour faire monter les enchères,
3: peut-être.
1: Oh, sans doute, peut-être. Ça va finir en Pologne, comme pour Yegbe, ou en Hongrie ou au Portugal.
0: Ouais, grâce mais Thierry Yegbe, il est parti dès les premières journées du mercato. C'est ça aussi le problème. Et voilà, moi j'ai peur, un peu la jurisprudence s'entonce, quoi. C'est-à-dire qu'on se retrouve encore avec des joueurs qui se retrouvent là sans le vouloir, et ça peut avoir une incidence sur l'équipe, sur l'ambiance, mais, sur le rendement de l'équipe.
1: J'ai pas calculé le nombre de joueurs, mais je trouve qu'on est on a quasiment encore 28 ou 29 joueurs.
3: Ah bah il faut dégraisser, hein. Lucols l'a dit, hein. De toute façon ils sont trop nombreux.
1: Ouais, mais je pense que le premier à partir, et on l'a vu brièvement en zone mixte, hein, Gérald, ce week-end, c'est Bokele. Hein. Le fait de ne pas avoir rentré en jeu à Grenoble et à contre Laval, ça l'a mis en rogne.
0: C'est surtout les joueurs offensifs, hein, justement. C'est peut-être ça que Bokele se dit, c'est que on est à l'heure où l'on parle, 7 défenseurs, 6 milieux de terrain, et en revanche, joueur offensif, vous avez Abouachvili, lui il partira pas. Morgan Boukele, point d'interrogation. Souma Abad, quelle place pour lui? Kadamani.
1: Alors c'est plus un milieu de terrain maintenant, visiblement. Souma Abad, il veut l'utiliser au milieu de terrain, notre ami Luc Holtz.
0: Kadamani qui est entré en jeu lors de ce début de saison. Nathan Mbala, Habib Diallo, Pape Moussafal, Ibou Sané, Bodji et Joseph Mangondo qui est toujours blessé mais qui est toujours au club. Donc finalement, c'est aussi dans les postes offensifs qu'il y a embouteillage. Et c'est peut-être là aussi que la priorité de la dernière semaine du mercato.
1: Faites partir Ibou Sané.
0: Ben oui.
1: Vous voulez, mais faites-le partir.
0: Oui. Bon, voilà. En tout cas, on en aura jusqu'à lundi prochain, hein, de ce mercato, et en espérant qu'il n'ait pas trop de conséquences sur le rendement du Football Club de Metz. Enfin, bon, je touche du bois en disant ça. Mais est-ce que j'y crois vraiment? Pas sûr. 18h53. On va se faire du bien. En Ligue 3, il y a un club mosellan qui est leader. On va parler de Thionville-Lusitanos pour conclure cette émission.
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0: Voilà, ils ont débriefé l'actualité du FC Metz ce soir. Je remercie Gérald Russello de Les Gomes. Merci Gérald.
3: Merci Thomas. Et bon vent surtout.
0: Pardon ?
3: Bon vent.
0: Ben oui. Ben oui, on en reparlera d'ici la fin de semaine. Mais c'était mon dernier lundi, c'est Graouli. Merci Thomas Jean-Georges.
1: Merci à vous, vous allez me manquer le lundi Thomas, et le samedi et le vendredi aussi.
0: Bah si la lutte pour le maintien en Ligue 1, vous pouvez continuer à me suivre, hein, si vraiment ça vous manque. Hein. Mais bon, si vraiment ça vous manque, mais on sera encore ensemble samedi, sur l'antenne d'ici Lorraine. Bonne soirée messieurs. 18h50...
1: Bonne soirée Thomas, à bientôt.
0: À bientôt, 18h54, et on se devait forcément pour cette première de saluer le départ en boulet de canon de l'US Thionville Lusitanos, seule équipe de Ligue 3 avec 9 points après 3 journée, l'USTL vainqueur 2-0 vendredi soir à Bourg-en-Bresse. Karim Boumidi, meilleur buteur thionvillois, 3 buts en 3 journées, nous a passé une petite note vocale. On lui a demandé s'il était étonné par ce début de saison de son équipe.
11: Bonjour, merci à vous en tout cas de m'avoir invité sur votre émission. À votre question, surpris, non, pas forcément. Déjà, on est qu'au début du championnat et on est une équipe qui travaille beaucoup. Le moment présent, on travaille à chaque entraînement au maximum, chaque match au maximum. Donc, pour l'instant, on n'est pas surpris forcément du résultat, mais on est content parce que on voit que un certain travail effectué. Donc, ça nous donne encore plus envie de continuer à travailler. Mais pas forcément surpris, mais restant humble et continuer à travailler.
0: Le prochain match de Thionville, c'est à domicile, c'est samedi contre Paris 13 Atlético. Et si ce match tourne bien pour Thionville, c'est-à-dire que si vous enchaînez, allez, une quatrième victoire ou au moins un quatrième match sans défaite, ben vous aurez déjà pris quasiment le quart, voire le tiers des points nécessaires pour vous maintenir. Est-ce que à Thionville, aujourd'hui encore, l'objectif c'est de viser le maintien, ou on se dit que finalement, peut-être la première moitié de classement, elle peut être jouable ?
11: On n'est pas forcément dans les calculs, maintien, montée ou quoi que ce soit. On est plutôt dans la culture de l'instant, à chaque entraînement de se donner à fond, chaque match de se donner à fond et de faire le mieux qu'on puisse faire. Si le mieux qu'on puisse faire, ce serait le maintien, on fera le maintien. Si le mieux qu'on puisse faire, c'est d'être un peu dans le haut de tableau, on sera dans le haut du tableau. En tout cas, on va se donner à fond et on va tout donner jusqu'au bout. Donc, c'est plutôt ça l'objectif. Donner le maximum de nous-mêmes tout le temps, et voilà, faire les causes au maximum, et les résultats, on calculera à la fin.
0: De manière générale, est-ce que vous constatez qu'il y a une grosse différence entre la Ligue 3, dans laquelle vous jouez aujourd'hui, et le championnat dans lequel vous évoluiez l'année dernière, le National 2, qui aujourd'hui s'appelle National 1. On constate aussi que l'autre promu, la Roche-sur-Yon, a très bien démarré également. Est-ce qu'il y a un écart si grand que ça entre les deux niveaux?
11: Je dirais pas un grand écart, mais je dirais qu'il y a quand même une bonne différence parce que déjà en termes d'intensité, les matchs sont beaucoup plus intenses, beaucoup plus fatigants. On ressent ce défi physique en plus. Après, quand on joue contre des équipes comme Caen, qui techniquement sont au-dessus, on sent aussi cette différence là. Après, j'irai pas jusqu'à parler d'écart monstrueux ou quoi, mais ouais, franchement, on sent une certaine différence et on essaye de se mettre au niveau de ce championnat tous les jours à l'entraînement, parce qu'on sait que ça sera compliqué. Mais on sent quelque chose, ouais, franchement, honnêtement, on sent cette petite différence déjà d'intensité et de technique, pardon.
0: Voilà, Karim Boumidi qui vit sa deuxième saison à l'US Thionville Lusitanos. On lui a évidemment parlé de ce but inscrit face à Caen, le deuxième, ce lob sur le gardien Canet qui avait permis à Thionville de prendre l'avantage.
11: Oui, bien sûr. Après, on savait qu'à la vidéo toute la semaine que le gardien était assez haut, il était assez connecté, qu'il jouait beaucoup avec ses défenseurs. Donc,
12: Donc dès que j'ai eu l'occasion, c'était franchement c'était du pur instinct. J'ai pas calculé. J'ai senti que c'était le bon moment. Donc j'ai pas hésité et franchement ça a marché. Donc quand c'est comme ça, il faut juste savourer, profiter. Donc tant mieux, ça a aidé l'équipe et ça fait du bien. Franchement, ça fait du bien.
0: Karim Boumidi, meilleur buteur de l'US Thionville-Lusitanos, la quatrième journée du championnat de France de Ligue 3, Thionville-Paris 13 Atlético, c'est samedi à 14h45. Et nous, on se donne rendez-vous ce samedi également à partir de 13h30 pour la quatrième journée du championnat de Ligue 2, FC Annecy, FC Metz, ça s'annonce costaud pour les Grenats. Merci à Anne-Sophie qui était au standard ce soir d'Ici Lorraine. Merci à Jules à la réalisation. Tout de suite sur votre radio, Ici Lorraine, 100% années 80, ce sera avec Laurent Petit-Guillaume. Et Laurent Petit-Guillaume, vous le retrouvez juste après le journal d'Adèle Belloumri.
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15: Bonsoir. C'est une tendance qui se confirme en France. Après cette année, les parcs à thème Reine des Neiges à Disneyland Paris et Naruto au parc Spirou près d'Avignon, trois nouveaux parcs à thème vont voir le jour en France, dont l'un sur l'univers des mangas. Annonce faite après la signature entre la France et l'Arabie Saoudite d'un accord d'investissement. Aujourd'hui, trois parcs à thème vont s'installer dans l'agglomération de Cergy-Pontoise près de Paris. Ils ouvriront les uns après les autres, mais aucune date annoncée pour le moment. Nicolas Joly, les chiffres du projet donnent le tournis.
16: 6 milliards d'euros d'investissement sur plusieurs années, 22 000 emplois directs. C'est l'équivalent de Disneyland Paris et ses deux parcs, mais là, ce sera trois. Un sur le thème des mangas, deux autres sur des thèmes choisis par Qiddiya, l'entreprise derrière le projet, filiale du fonds d'investissement public de l'Arabie Saoudite. Interrogé sur le non-respect des droits humains dans la monarchie d'où provient l'argent, l'Élysée vante un projet qui va renforcer l'attractivité de la France et générer des recettes. L'objectif est d'attirer un public qui viendrait visiter plusieurs parcs en un seul séjour. Ils seront implantés dans l'agglomération de Cergy-Pontoise, mais le lieu précis n'est pas encore annoncé. On ne sait donc pas si ce sera bien sur les restes de Mirapolis, le premier grand parc d'attractions français fermé en 1991.
15: Et d'après la présidente de la région Île-de-France, Valérie Pécresse, le thème du premier parc consacré au manga sera inspiré de l'univers Dragon Ball. Des dépenses en plus à prévoir pour les patients français à partir du 1er octobre. Le plafond des franchises médicales, c'est-à-dire le plafond global des restes à charge payés par l'assuré, sera porté à 140 euros, soit une hausse de 40%. Le nouveau plafond correspond à la prise en compte de l'inflation depuis 2005. Date à laquelle le précédent plafond avait été fixé. 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La question agite à une semaine de la rentrée. Les lycéens pourront-ils utiliser leur téléphone dans les couloirs dès la semaine prochaine ? Officiellement, non. Emmanuel Macron a décidé de promulguer aujourd'hui la loi qui contient en partie l'interdiction du portable au lycée. Mais la porte-parole du gouvernement a donc affirmé ce matin que cette nouveauté pour les ados pourrait être effective dès la rentrée. Pour autant, la mesure s'avère difficile à appliquer dans les établissements, Noémie.
17: Oui, il y a déjà un problème de calendrier pour les chefs d'établissement. Le ministre de l'Éducation a publié une circulaire et un mode d'emploi début juillet. Mais tous les lycéens étaient déjà en vacances. Et pour interdire le portable dans un lycée, il faut changer son règlement intérieur, ce qui suppose de consulter plusieurs instances, dont le conseil d'administration. Et ce n'était pas possible de le faire en plein été. Les seuls établissements où l'interdiction sera effective dès la semaine prochaine, c'est là où la mesure a déjà été votée l'année dernière, et c'est assez rare. On se dirige donc vers une mesure appliquée différemment d'un endroit à un autre. Il faudra aussi voir comment prendre en compte l'utilisation très fréquente des téléphones pour suivre les changements d'emploi du temps de dernière minute ou le passage à la cantine. La présence d'étudiants majeurs dans le lycée en BTS ou en classe prépa change aussi la donne. Certains représentants pointent enfin le risque d'attroupement potentiellement dangereux d'élèves à l'entrée des établissements pour ceux qui devraient totalement sortir de leur lycée pour consulter leurs réseaux sociaux préférés.
15: Plusieurs syndicats de proviseurs ou d'enseignants martèlent que la mesure sera irréalisable à mettre en place dès la rentrée. Le syndicat enseignant SE-UNSA dit même aujourd'hui que l'interdiction du portable au lycée sera totalement impossible. Dans l'Oise, un policier municipal présenté aujourd'hui au parquet de Compiègne après un accident mortel lors d'un refus d'obtempérer. Vendredi soir, une voiture a fui un contrôle de police à Bienville avant de finir sa course sur la route. L'un des deux occupants est mort. Le parquet demande la mise en examen pour homicide routier d'un des deux policiers présents pour comprendre les circonstances de l'accident. Celui qui conduisait le véhicule de police lors de la course-poursuite. Un équipage de scientifiques français victime d'une attaque de pirates jeudi dernier au large de la Papouasie-Nouvelle-Guinée dans l'océan Pacifique. Il s'agit de la goélette Tara, un bateau parti de l'Orient en décembre dernier pour comprendre comment certains coraux résistent au réchauffement climatique. Une dizaine d'hommes armés se sont introduits à bord du navire scientifique avant de dérober du matériel et des effets personnels. L'équipage sidéré est sain et sauf. Le monde de la radio et de la télé française en deuil après la mort de Philippe Bouvard ce matin à 96 ans. Le journaliste et animateur emblématique des Grosses Têtes sur RTL laisse une empreinte indélébile à Jean-Pierre Foucault qui l'a bien côtoyé dans son émission.
18: Il avait du pif, il savait sentir qui allait devenir une vedette, qui, parmi les sketchs qu'il écoutait avant l'enregistrement, notamment du petit théâtre de Bouvard, il disait oui, pas ci, pas ça. Il savait faire. C'était un homme talentueux dans tous les domaines.
15: Philippe Bouvard, véritable découvreur de toute une génération d'humoristes avec le petit théâtre de Bouvard dans les années 80. En football, le FC Nantes se retrouve sans entraîneur. Le club a licencié Michel Derzakarian après un début de saison catastrophique en Ligue 2. Bon dernier, les Canaries ont enchaîné 3 défaites en 3 matchs.
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15: La météo, attention aux orages localement ce soir dans une moitié sud de la France, de Limoges à Marseille, des orages avec de la grêle attendue, notamment autour de Montpellier. 20 départements du sud de la France sont concernés par une vigilance orange aux orages. Demain matin, le temps devrait être plus stable avec des pluies autour de l'est, un ciel nuageux sur la moitié nord et du soleil dans le sud-est. Côté température, on attend 18 degrés à Brest, 20 à Paris, 23 à Biarritz et 25 à Nice.
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22: Bonsoir à tous, c'est l'heure de remonter le temps, l'heure de se téléporter à l'époque de Récréa 2, du théâtre de Bouvard, de Dimanche Martin et surtout du Top 50. Allez, on est là pour la musique, c'est 100% années 80 et ce soir, ça commence comme ça.

0: Et oui, c'était Baltimora, Tarzan Boy.
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0: De l'italo-disco, comme on adorait ça au milieu des années 80. La mélodie est accrocheuse, le texte raconte un petit peu le parcours du chanteur de Baltimora. Il s'appelait Jimmy McChain, c'était un jeune Irlandais découvert dans une boîte de nuit, plutôt danseur que chanteur d'ailleurs, un petit peu gigolo, et qui passe sa vie à faire la fête. Et c'est en France que ce tube a connu son plus important succès. Et après la disco italienne, place à la pop suédoise, grâce à un duo mythique des années 80. Roxette, en 89, tout le monde est fan de Listen to Your Heart.
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0: Gilbert Montagnier, c'était les Sunlight des Tropiques. Ah, le soleil des tropiques. C'était peut-être au programme de votre été, allez savoir. En tout cas, c'est ce qui a inspiré Didier Barbolivien quand Gilbert lui a demandé d'écrire le texte de ce qui est devenu d'ailleurs son plus gros succès. Gilbert qui sera l'an prochain en tournée dans toute la France, dont le 14 février au Dôme de Paris. Lui aussi, il a prévu une grande tournée en 2027. Dans un instant, on retrouve Bernard Lavillier avec Stand the Ghetto.
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0: C'était France Gall, il jouait du piano debout. 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
0: Et c'était l'hommage du duo Berger Gall au grand Jerry Lee Lewis qui jouait du piano assis mais aussi debout. Et pour nous, ça veut dire beaucoup. Enfin, ça veut surtout dire qu'on a adoré cette chanson dès sa sortie. C'était en juin 80. Il y a des tubes qu'on n'oublie pas, mais il y a aussi des films qu'on n'oublie pas. 1987, La Bamba cartonne en France. Plus de 3 millions d'entrées. Sixième meilleur score de spectateurs de l'année. Et la chanson associée au film suit le même chemin. Là, c'est carrément numéro 1 dans le monde grâce à la reprise du groupe Los Lobos.
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Young à l'instant avec Come Back and Stay. Et c'est le premier succès de Paul Young en 1983. Aujourd'hui, il a les cheveux et la barbe grise, mais il est toujours chanteur. Son dernier album est sorti en 2023. Il est toujours sur scène d'ailleurs, mais plutôt en Angleterre. Et s'il vient en France, je vous préviendrai, une star 80 sur scène, c'est toujours immanquable. Dans un instant, c'est Mylène Farmer qui vient vous tenir compagnie avec Plus Grandir. Belle soirée à tous

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2: Bonsoir.
3: Bienvenue dans Décibel. Bienvenue sur cette radio ici qui est ravie de vous accueillir. Sachez-le.
2: Merci.
3: On me l'a dit aujourd'hui dans les couloirs. On m'a dit, ah, Imani, ce soir, génial, j'adore. Alors, Imani, on dit souvent aux petites filles et sans doute aussi aux petits garçons que c'est pas beau de faire des colères, que la colère est mauvaise conseillère, qu'il faut réussir à apprivoiser sa colère. Et si en fait on nous racontait n'importe quoi depuis qu'on était petit, et si la colère était en fait un excellent carburant pour écrire un bel album. En tout cas, j'ai l'impression que ce nouvel album, c'est un peu le cas. Women deserve rage, les femmes méritent.
2: Ouais, en fait, women deserve rage. En français, la traduction.
3: Elles ont le droit.
2: Ouais, c'est ça. Elles ont droit à la rage. La traduction serait meilleure comme ça, je pense. Quand on dit mérite, on a l'impression que il y a une correction, quoi. Elles l'ont bien cherché.
3: Elles l'ont bien cherché.
2: Non, non. Ouais. Et c'est pas ça que je veux dire. Ce que je veux dire, c'est vraiment que la colère, on y a droit. Il faut y accéder. Il faut l'adresser. Et puis, il faut voir où ça va mal, où ça va pas, et puis il faut le régler. Parce que je pense que tant qu'on n'adresse pas sa colère, il y a des parties de soi auxquelles on n'a pas accès, on est morcelé, quoi. Du coup, on n'est pas entière.
3: Ouais.
2: Et comme on n'est pas entière, on est amputé de quelque chose dont on a vraiment besoin. Et la colère, c'est un peu comme un signal d'alarme qui a une espèce d'intrus qui s'est infiltré dans votre maison. Mais si la sonnette d'alarme, elle crie, et vous mettez vos boules caisses tranquillement, en fait, ce qui va se passer, c'est que vous allez vous faire cambrioler, agresser, tout ce que tu veux.
3: C'est ça.
2: Donc c'est ça l'idée.
3: Exactement. Women deserve rage. Intro.
2: Women deserve rage.
3: Parce qu'on n'est pas obligé de le dire en hurlant.
2: Ben non.
3: C'est ça, hein.
2: On n'est pas obligé, mais si on a envie, il faut le faire, par contre.
3: Ouais. C'est intéressant d'avoir commencé l'album comme ça.
2: Parce qu'en fait, l'idée, c'était un peu de se dire... Je pense qu'il y a quelque chose avec la survie des femmes qui se fait dans l'ombre. Tous les petites astuces, les petits trucs qu'on se repasse entre femmes pour survivre, entre mères, entre filles, entre femmes qui s'est fait léser, mère célibataire. Et ça se dit toujours un peu dans le secret.
3: Ouais.
2: Donc j'avais envie de passer ce petit conseil. Women deserve rage. Comme ça, un petit peu de la bouche à l'oreille, quoi.
3: Ouais. Et c'est fort de commencer l'album comme ça. Après, effectivement, on peut s'énerver, hein.

0: la colère dans les paroles, dans la voix, dans les instruments, là, dans les cuivres. Voilà, il y a des moments comme ça qui nous font exulter dans cet album Imani. Alors je ne sais pas si ma question est indiscrète ou pas, donc je la pose. Et puis si vous voulez, vous me renvoyez dans mes 22. Votre colère à vous, le carburant de cet album-là, le début même de cet album-là, qu'est-ce que c'est ?
1: En fait, c'est vraiment la réalisation au milieu d'une séparation que il y avait plein de choses que j'avais pas dit que j'aurais dû dire. Il y avait plein de choses que j'ai pas vues que j'aurais dû voir. Et il y a comme ça une immense trahison qui se vit quand on regarde ce qu'on s'est imaginé de ce que c'est que la vie est mariée, que ce que c'est que d'être en couple en fait. Et ça m'a, je me suis un peu, j'étais obligée de me regarder dans la glace. Et me demander en fait qu'est-ce que j'avais raté et puis toutes les mensonges, toutes les histoires qu'on se raconte des fois pour rester, alors que c'est toujours oui. Voilà, c'est toujours plus facile de rester que de partir en réalité. Et puis donc j'étais en colère contre moi-même, contre les autres, contre l'autre, contre et du coup ça m'a forcé à regarder les choses de manière beaucoup plus large. Comment ça se fait qu'on accepte des choses qui sont inacceptables? Et donc j'étais obligé de regarder sur le plan de la société, quoi.
0: Ouais.
1: Voilà. Et donc, il y a plein de choses qui me mettent en colère, mais c'est vrai que c'est parti d'un truc très, très personnel et c'est devenu beaucoup plus large.
0: De toute façon, on le dit souvent, hein, plus on met de soi et de l'intime dans les chansons, et plus ça devient universel, parce qu'en fait, dans l'ordre ou dans le désordre, mais on vit tous la même histoire.
1: Hein. Exactement. On souffre tous. On a tous été trahis. On a tous été déçus. On a tous été. Voilà. Et plus on est authentique, plus on accède à l'authenticité des autres, en fait.
0: Et dans la chanson qui arrive, So Now You Call Me Crazy, vous chantez en français.
1: Ouais,
0: ouais,
1: c'est ça, je fais moitié français, moitié anglais.
0: Ouais.
1: Sur cet album, je ne me suis pas trop interrogée. Tout m'est venu assez naturellement. Et quand le français venait comme ça, je l'ai gardé. Avant, je me serais peut-être interrogé, est-ce que vraiment ça sonne, est-ce que voilà. Et puis il y aurait eu d'autres gens qui m'auraient donné leur avis surtout. Et là, j'ai fait ça seul avec Stéphane Goldman, qui y a l'élégance de pas donner son avis toutes les 5 minutes et qui me laisse aller jusqu'au bout. Quand vraiment il sent que bon, peut-être je me trompe, voilà, il me fait des suggestions. Mais c'est vraiment quelqu'un qui m'a laissé m'exprimer, m'a laissé être qui je devais être. Donc. Ouais, je l'ai senti en français, ça sonnait, je l'ai laissé.

0: La puissance d'Imani, ça fait plaisir, vous l'aviez découverte, peut-être en dansant sur Don't Be So Shy, eh ben, voilà, là vous allez à nouveau danser, parce que c'est ça quand même qui est très fort avec vos chansons, Imani, c'est que il y a toujours un côté lumineux, même quand vous racontez un truc très triste ou très révoltant, comme dans la chanson qui vient de se passer, où la plupart des femmes se font traiter de folles, et la plupart des gens autour sont prompts.
1: Ils sont bien contents d'accepter qu'elle soit folle, en
0: c'est
1: fait.
0: Ça. Au lieu de se dire, tiens, il y a peut-être un problème, il y a peut-être, non, oh, bah, elle doit être folle.
1: Oui, c'est ça. On voit une fille qui fonctionnait très, très bien toute sa vie. Puis d'un coup, c'est OK qu'on accepte que son mec dise qu'elle soit folle. Bah, c'est OK. Ah ouais, bah, t'as certainement raison. Hein, c'est vrai. Les filles, en fait, au fond, sont folles tout ce temps-là. Elles gèrent tout.
0: Ça fait des siècles qu'elles se font traiter de folles.
1: Ouais, elles se font traiter d'hystéro. Ouais. Elles tiennent la maison, elles tiennent les enfants, le taf. Elles sont la raison pour laquelle cette planète est pas complètement fracassée. Mais à la fin, on arrive à accepter quand même qu'elle soit folle. Bon, voilà, donc je t'ai coupé dans ta question, tu voulais dire quoi ?
0: Bah que justement, on aborde ce thème-là, qui n'est pas facile, qui est important, mais la musique reste lumineuse.
1: Ouais, parce que je pense que la musique, le texte, c'est la vérité, et la musique, c'est la vie, quoi. C'est comme ça que je voulais le voir. Et je trouve que j'aurais pu faire du bleu sur du bleu, oui. Mais j'ai trouvé ça plus intéressant, justement, de danser sur quelque chose d'aussi révoltant que le gaslighting, que la manipulation, etc. Donc, on va s'expliquer, mais on va quand même danser, on va quand même vivre.
0: C'était sans doute un album pas facile à faire, puisqu'il arrive, on l'a dit tout à l'heure, à un moment où vous vous retrouvez toute seule, trahie, malheureuse. À quel moment, justement, la tristesse ou la surprise ou la désillusion se transforme en flamme, en force, cette fameuse rage du titre de l'album « Women Deserve Rage ». Et est-ce que c'est à ce moment-là que ça devient un carburant ?
1: Ouais, en fait, ouais, je crois qu'au bout d'un moment, quand on a tout essayé pour essayer d'aller bien avec l'autre et avec soi, eh ben, on se dit que la seule chose qui te sauvera, c'est l'art. Et dans mon cas, ça a été vraiment ça. C'est que je tournais en rond avec mes pensées obsédantes, avec ma tristesse, ma mélancolie, mes questions. Et donc, je suis allé en studio et j'ai commencé à écrire des chansons parce qu'il fallait bien que je le mette quelque part. Alors qu'une fois que t'as fait toutes les méditations, tous les footings du monde, je fais de la boxe, voilà, une fois que t'as tapé sur ton coach, il reste encore tout plein d'énergie qu'il faut utiliser. Et en fait, les chansons, elles me sont venues assez facilement.
0: Sur cet album, il y a Rolling Over.

0: Là, ça tient carrément du mantra, cette chanson. Elle est incroyable. Est-ce qu'il y a des inspirations dont vous pourriez nous parler, même musicalement? Parce que moi, je trouve que ça ressemble à rien. C'est vraiment du Imani. Mais est-ce qu'il y a des artistes qui vous ont nourri pour...
1: Alors, avec Stéphane Goldman, des fois, quand on avait un petit rituel, on m'a offert un oracle de d'artistes.
0: Ouais.
1: Vous savez, où il y a Prince, je sais pas moi, David Bowie, enfin tous ces gourous de la musique, quoi. Et quand on était coincés, enfin tous les jours, ce qu'on arrivait, c'est qu'on tirait chacun une carte. Et on avait donc le parrain et la marraine
0: de la journée. De studio. Ah, j'adore.
1: Et donc, l'idée, c'était de se dire, ok, aujourd'hui toi t'as pris Johnny Cash, moi j'ai pris, je sais pas moi, j'arrêtais pas de sortir comment elle s'appelle, Donna Summer, par exemple, ou Patti Smith. Et ben, on allait prendre une chanson au hasard, on écoutait et on se disait, ok, qu'est-ce que dans cette chanson il y a à retenir? Et des fois, on a eu des dire, ah, comment ils ont enregistré la voix, c'est incroyable. Peut-être que nous, on pourrait faire ça comme ça, etc., etc. Donc, en fait, les influences, elles ont été multiples. Par exemple, là, c'était Portishead qu'on a écouté. On est tombé aussi même sur Hildegarde von Bingen, tu vois qui c'est.
0: Oh là là, mais c'est très ancien, ça.
1: Bah oui, c'est très ancien. C'est des chœurs liturgiques. Bah, elle était dans l'oracle. Donc, on l'a découverte. Moi, je la connaissais pas. Et on est allé écouter ce qu'elle fait. Mais c'est pour ça que dans l'album, on entend des chœurs comme ça, très aigus, très réverbérés, parce qu'on s'est vraiment inspiré de ce qu'elle nous avait dit ce jour-là.
0: Mais j'adore cette idée.
1: Ouais.
0: C'est-à-dire, il y a les dieux du rock, de la pop, du disco qui sont là.
1: Et qui nous inspirent.
0: Dans le studio. C'est très beau. Ah, j'adore. 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

0: donc très joyeusement vous enterrez cette relation. Symboliquement, c'est très très fort de prendre le champ lexical, voilà, de l'enterrement. You are dead to me, tu es mort pour moi, et on enterre, c'est l'enterrement de la relation. Et ça me semble aussi être le retour de la joie, non, cette chanson.
1: Exactement. Mais après, la vie, c'est ça, c'est ainsi qu'on meurt, on est. C'est comme ça pour tout le monde. Et je veux dire, une fois qu'on a tous bien pleuré, ben il nous reste plus qu'à rire et à vivre. Et j'avais vraiment envie de faire un espèce d'hymne jouissif à la liberté. Et c'est, j'avais vraiment envie. J'imaginais plein de copines, tu vois ce que je veux dire, qui m'étaient toutes leurs relations merdiques ensemble dans un même pot commun, tu vois.
0: On a déjà fait ça. Hein, des petits trucs de sorcière.
1: Non, c'est pas ça. Non, c'est pas ça. C'est pas ça. C'est pas ça du tout. C'est pas des trucs de sorcière du tout. Attends, non.
0: Non, mais si je mets des guillemets à sorcière. Non. Mais on peut écrire des trucs sur des petits papiers et les cramer ensemble.
1: C'est pas ça que je voulais dire. Bah, non. Parce que mon image, c'était de dire, s'imaginer en train de danser sur les cendres d'une histoire qui oui. nous a pas fait du bien forcément, tu vois. Et de se dire, je suis vivante quand même. Et en fait, et heureusement que j'ai survécu. C'est vraiment une chanson, qui est même presque humoristique. Ouais. I will look fly at your funeral. Ne t'inquiète pas, je serai, j'aurai l'air d'une bombasse à ton enterrement. Donc déjà, ça veut dire que le mec il meurt avant toi. Enfin, tu vois.
0: Logique.
1: Mais logique, parce que voilà. Et c'est une chanson qui est à la fois libératrice, comique, et j'avais envie d'avoir un I will survive un peu.
0: C'est ça.
1: Tu vois.
0: Et oui. Et on survit aussi avec les amis, notamment Tiffany. Mm.
2: Hi, Imani. I am just so sorry to hear about what's going on, and that you're dealing with that. That is not easy. When you try to leave, it's the hardest period because they basically lose their mind. Just know that you're handling it well.
0: Alors Tiffany qui laisse ce message et qui dit qu'elle est désolée de ce qui vous arrive et que elle trouve que vous en sortez super bien et que le moment de partir c'est le moment le plus difficile parce que les mecs deviennent dingues. C'est un vrai message de votre répondeur, ça?
1: C'est un vrai message de c'est un audio. J'en ai eu plein des audios de copines.
0: Il y en a dans l'album, hein, il y en a plusieurs.
1: Et en fait, c'est des audios que pendant une période où c'était difficile pour moi émotionnellement, je revenais et je les réécoutais. C'est nous avec nos copines. Je suis sûr qu'il y a plein de filles comme ça, comme moi, qui on appelle ça des podcasts. On se laisse des audios sur WhatsApp de 7 minutes qu'on écoute dans le bain ou qu'on écoute en faisant à manger en fin de journée. Parce que en fait, la vie elle est tellement folle qu'on a même plus le temps de se voir, de se prendre un verre, de discuter, de se raconter nos problèmes, de se pleurer dans les bras. Mais il nous reste encore ça. Et j'en ai plein comme ça de copines qui m'ont laissé des audios géniaux. Et au moment de faire l'album, j'avais envie de... Je savais qu'il fallait que je les garde.
0: Ouais.
1: Et je ne savais pas encore au début, puis à la fin. Je me suis dit, tiens, j'ai envie de faire un album comme dans les albums de rap des années 90 où les mecs, ils mettaient des interludes. D'un coup, tu rentrais dans leur quotidien ou le Lauryn Hill, tu sais, Miss Education. Voilà, j'avais envie
0: Prince
1: d'un truc
0: aussi
1: comme ça.
0: Prince aussi a mis ça sur certains albums. Il y a des messages de répondeurs.
1: Il y a plein d'albums de R&B comme ça qu'il y avait dans les fins des années 90 aussi, beaucoup 90. Et j'avais envie de me faire ce plaisir-là et l'idée d'utiliser les podcasts des copines.
0: Ouais.
1: Je trouvais que c'était logique, quoi.
0: C'est beau et ça met un son sur un mot dont on parlait pas il y a quelques années. C'est un mot qui revient de plus en plus maintenant, le mot sororité aussi.
1: Exactement.
0: Se serrer les coudes entre femmes, en fait.
1: Ouais, c'est ça. C'est ce qui est magnifique dans les tempêtes. C'est que les tempêtes, elles révèlent ce qui n'est pas solide, mais elles révèlent aussi ce qu'il est. Et là, tu te découvres un réseau de copines, mais même des fois, c'est juste une meuf que tu reverras pas, mais qui a compris qu'aujourd'hui, ça allait pas, et qui te dit la bonne phrase. Et tu te rends compte que finalement, t'as accès à beaucoup plus d'amour et de soutien que tu ne pensais, quoi.
0: Sur cet album, il y a, on l'a dit, donc des vocaux d'amis à vous qui vous soutenaient pendant une période difficile, une période de déception, de tristesse suite à une séparation. Il y a aussi des voix que l'on connaît, notamment Rossi de Palma, voilà, l'actrice espagnole. Il y a Rokhaya Diallo aussi, une activiste, une intellectuelle qu'on aime et qu'on ferait bien d'écouter au moins une fois par semaine pour avoir une bonne santé mentale. La sororité, on l'a abordé tout à l'heure. C'est plus largement, pas que dans cet album, mais dans votre carrière, quelque chose qui est important, mettre en avant d'autres femmes, leur travail.
1: Oui, bien sûr. En fait, c'est pas quelque chose que je fais. Enfin, c'est quelque chose que je fais même inconsciemment. Je suis d'une famille, il y a pratiquement que des filles. On est 5 filles, 2 garçons. J'étais en internat de jeunes filles. Toutes les plus grandes belles expériences de ma vie ont été avec des femmes. C'est pour moi, c'est assez logique de mettre en avant les femmes. Je les trouve plus compétentes, je les trouve plus travailleuses, je les trouve plus humbles, je les trouve plus drôles, je les trouve plus profondes. Ouais, ouais.
0: Plus belle aussi.
1: Plus belle, bon ben ça c'est évidemment, c'est un pléonasme carrément.
0: Et tous les malheurs qui arrivent aux femmes sur cette terre ne sont pas la faute des hommes. On est...

0: chanson qui parle de ce moment terrible qu'on vit tous les mois pendant de nombreuses années, à savoir les règles. C'est fou d'avoir fait une chanson sur les règles, je crois que c'est la première.
1: Eh bien, il était temps quand même.
0: Oui, ça fait des millénaires.
1: Ça fait longtemps qu'on a nos règles.
0: Ouais.
1: Bah, en fait, ouais. Moi, comme tu sais, je suis toujours à militer pour la reconnaissance et le meilleur traitement de l'endométriose dont je suis atteinte. Mais parce qu'il y a ce truc quand tu as tes règles où tu n'es plus du tout la même. Et il faut quand même que tu sois au four et au moulin, et alors qu'en fait, tu voudrais juste te coucher. Il y en a qui peuvent d'ailleurs même pas se lever. Pourquoi ça n'a pas été fait avant? C'est étonnant.
0: Ouais.
1: Parce que c'est quand même un moment de notre vie tous les mois qui nous immobilise 3-4 jours. Des fois, et pour des femmes, c'est la moitié du mois. Enfin, ça dépend de votre niveau de douleur,
0: oui,
1: etc.
0: Ça, ouais.
1: Et encore une fois, c'est une chanson, tu vois, qui est très dansante. Aussi parce que ça me faisait un peu kiffer intérieurement de faire danser les mecs sur une chanson sur la souffrance de leurs meufs. Quand elles ont leurs règles, je trouve ça drôle parce que du coup, ça va, je sais pas, ça force peut-être une conversation. Maintenant, c'est vrai que si j'explique pas que c'est une chanson sur les règles, tu peux comprendre que c'est aussi peut-être une chanson sur la dépression.
0: Oui,
1: parce que on est un peu en micro-dépression quand on a nos règles au point qu'on peut pas les travailler. Franchement, on n'arrive pas à sortir du lit, on a mal, on se sent comme une moins que rien. Mais comme le mot règle, il est jamais vraiment dit dans la chanson, dans mon explication, oui, tu le sais, mais sinon, ça pourrait être une chanson dansante sur la dépression.
0: Oui, when it comes, quand ça arrive.
1: Ouais, quand ouais. Ça vient.
0: Quand ça vient.
1: Je me sens mal, je me sens plus rien.
0: Ouais. En tout cas, je l'ai trouvé vraiment original et à la seconde où je l'ai entendu, je me suis dit, mais elle est essentielle.
1: Elle est essentielle.
0: Chanson. Voilà. Sûr. Ça, c'est fou. L'endométriose, pour celles et ceux qui ne sont pas au courant, enfin ceux, parce que maintenant, celles, je pense que les femmes sont
1: savoir,
0: quand même un petit peu au courant. C'est une maladie qui touche beaucoup de femmes. Hein.
1: Une à deux femmes sur 10 en France. Et donc, ça fait des millions de femmes qui souffrent à un point qu'elles ratent l'école, elles ratent le boulot, elles ne peuvent pas sortir du lit, il y en a qui vomissent, il y en a qui tombent dans les pommes. C'est la première cause d'infertilité en France. C'est une maladie où moi, quand j'ai commencé à en parler il y a 10 ans, les journalistes, ils n'arrivaient même pas à lire sans bégayer le mot. Maintenant, je suis contente, je parlais des gamines de 20 ans, elles disent, c'est le sujet entre nous, on se parle, il y a un test salivaire qui existe. Non, en 10 ans, les choses, elles ont avancé à une vitesse incroyable.
0: Ouais. Et c'est ça aussi finalement le message dans Women Deserve Rage, les femmes ont le droit d'exprimer de la colère, de la rage, etc., de la douleur aussi, parce qu'en fait il y a des femmes depuis des centaines d'années qui sont atteintes d'endométriose, à qui on a dit t'es bien douillette,
1: ou c'est dans ta tête,
0: ou c'est dans ta tête.
1: Et donc regarde ce qui se passe quand t'es vraiment en colère et que tu l'adresses, parce qu'en fait ce qui s'est passé, ça part de Nathalie Clary, l'ancienne présidente de Endomind, qui était en colère du matin au soir, et qui disait, mais c'est pas possible qu'on soit 2 millions de femmes en France à souffrir chacune de notre côté. Qu'est-ce qui se passe si on souffre toutes ensemble? Et quand elle m'a demandé de prendre la parole là-dessus, bah, d'un coup, on a commencé à se repérer, à se voir qui on était et à se rassembler. Et les choses, elles ont avancé très, très vite en 10 ans, alors que ça fait des siècles qu'on ramait. Donc, quand tu t'adresses à ta colère et que t'en fais quelque chose, en fait, tu casses plein de murs. La rage, elle est là pour ça, en fait. Donc, c'est magnifique quand les femmes, elles se disent, tu sais quoi, je suis en colère, d'accord, je vais déplaire. D'accord, je serai laide. Et d'accord, je vais déranger un peu tout le monde. Mais à la fin, on va régler les problèmes.
0: C'est comme ça aussi qu'on se fait du bien. Et en écoutant l'album d'Imani, que vous avez compris, je vous recommande chaudement, Women Deserve Rage. Du coup, on termine avec Mad.
1: Eh ben oui.
0: Je pense que c'est une chanson de circonstance. Merci beaucoup,
1: Imani.
0: À bientôt.

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0: John Lennon aurait eu 85 ans aujourd'hui. Qu'est-ce qu'il aurait écouté? Qu'est-ce qu'il aurait pensé des réseaux sociaux? Est-ce qu'il aurait voté à droite? On ne sait pas. En revanche, on peut le célébrer ce soir sur votre radio ici avec deux auteurs spécialistes de John Lennon. Il y a Paul et Stan Cuesta. Bonsoir Paul.
1: Bonsoir.
0: On s'est vu il n'y a pas très longtemps pour parler des Cure.
1: Oui.
0: Voilà, et là, ce soir, on est à la boum d'anniversaire de John Lennon.
1: C'est ça, 85 ans.
0: Ouais,
1: qu'il aurait eu
0: aujourd'hui. Bonsoir Stan Cuesta.
2: Bonsoir Émilie.
0: Alors nous, on se voit souvent, puis surtout je vous lis tout le temps, puisque vous êtes auteur de tout un tas de biographies qui font autorité. Vous êtes donc dans l'actualité Beatles tous les deux. Alors pour Paul, c'est John Lennon, une somme, puisque c'est dans la collection Cover des éditions du Layer, qu'on connaît bien. Et c'est aussi dans cette collection que vous ressortez, mon cher Stan Cuesta, votre Beatles. Alors là, pour le coup, vous le dites, je vais vous citer, on n'en a jamais fini avec les Beatles. Donc, comme il y a à nouveau de l'actualité, Paul McCartney sort des disques, Ringo sort des disques, etc. C'est donc une nouvelle édition augmentée. C'est l'idée.
2: Absolument. J'ai rajouté plein de choses.
0: Bah oui, il y a toujours plein de choses à dire. Alors, l'actualité autour des Beatles ne s'arrête jamais. Qu'est-ce qui, en quelques mots, vous fait penser que les Beatles sont toujours d'actualité, particulièrement John Lennon, et qu'on n'aura jamais fini d'écrire sur lui, Paul?
1: Aucune idée. À part que c'est un groupe dont tout le monde s'inspire depuis des décennies.
0: Ouais.
1: Qu'ils ont vraiment marqué leur époque et puis les époques qui suivent. Je pense que ça devient presque universel, les Beatles.
0: Ah, universel, ça c'est intéressant, même si on n'a pas vécu au bon moment. C'est ce que vous dites au début de votre livre, Stan Cuesta, vous êtes né dans la mauvaise période.
1: Ouais.
0: C'est ça, non mais c'est drôle comment vous le racontez. Vous dites, je suis né au moment où les Beatles sortaient leur premier album, et le temps que je m'y intéresse, ils étaient séparés.
2: Exactement, oui. Et en fait, c'était une époque où ils étaient encore plus présents dans l'actualité. C'est pour ça que j'ai beaucoup axé mon livre sur les années 70, parce que alors qu'ils étaient séparés, on ne faisait que parler d'eux. Et dès qu'ils faisaient quelque chose, on leur demandait « Alors, quand est-ce que vous allez vous reformer ?» En fait, c'était l'obsession. Et ça n'a pas cessé depuis, d'ailleurs.
0: Alors, notre John Lennon, il a évidemment, on parlait d'universalité avec Paul, il a écrit la chanson qu'on ressort dès que tout le monde va mal.

0: John Lennon, c'est aussi un des plus grands tubes des Beatles, plusieurs plus grands tubes des Beatles, que ce soit rock'n'roll. Come together. Les chansons sont signées Lennon et McCartney, mais quand Lennon est aux commandes, ça devient aussi très très psychédélique. Voire follement expérimental. Classique des Beatles qu'on doit à John Lennon. Et même une valse. C'est marrant, hein, les fans des Beatles font toujours ça. J'imagine que mes invités pour leur livre l'ont fait aussi beaucoup. Stan Cuesta et Paul, essayer de dissocier ce que les Beatles doivent à John Lennon et à Paul McCartney. Toutes les chansons sont co-signées, mais certaines sont plus Paul, d'autres sont plus John. Dans votre John Lennon, Paul, vous avez fait ça, vous avez essayé de séparer.
1: Ouais, au début, j'ai essayé, puis après, je me suis dit non, c'est les chansons des Beatles sont celles des Beatles. Et comme le bouquin s'attarde uniquement sur la carrière de Lennon, ouais, là, il n'y avait plus de McCartney dans l'histoire. Ouais. Sauf quand, bien sûr, il l'insulte dans quelques chansons.
0: Oui, How Do You Sleep, on entendra tout à l'heure.
1: Il n'y a pas de... Il n'y a pas de duo.
0: Ouais. Et il y a, pour tous les deux, hein, votre méthode, en fait, c'est de partir vraiment des chansons, des œuvres, des albums, pour ensuite nous raconter leur histoire. Et en ce qui concerne John Lennon, c'est vrai qu'il y a beaucoup de choses dans les chansons. J'aimerais vous faire réagir à quelques chansons de Lennon. Lui, dont on connaît très souvent la chanson Imagine, hein, qu'on a passée tout à l'heure en tout début d'émission. Et vous le citez, Paul, dans le livre, il dit « Imagine, c'est anti-religieux, anti-nationaliste, anti-conventionnel, anti-capitaliste, mais parce qu'elle est enrobée de sucre, cette chanson est acceptée. » C'est un peu ça, sa technique, c'est de faire passer des messages forts, mais dans des chansons qui ne sont pas effrayantes.
1: Ah ouais, il s'est dit que c'était le moyen le plus simple. En fait, c'est la base de la pop, un peu.
0: Ouais.
1: Surtout chez les Anglais, ça se fait couramment.
0: Alors, j'aimerais...
1: Et puis, il aime bien ce genre de phrase un petit peu provocatrice.
0: Évidemment. J'aimerais savoir ce que vous pensez de cette chanson-là, par exemple. Et là va arriver un cri qui n'est pas innocent. Là, il est contrôlé. Mais l'histoire de cette chanson, elle est dingue. Qui veut me la raconter ?
2: Oui, bah, oui, c'est parce que c'est l'époque où il est en thérapie avec le docteur Yanov, c'est ça, qui est l'apôtre du cri primal. C'est-à-dire qu'en fait, on revit ces traumatismes d'enfance et on les extériorise par un cri. Et donc, lui, son traumatisme à Lennon, on le connaît, c'est que sa mère s'est fait renverser et tuer par une voiture alors qu'il était très jeune et qu'il venait de la retrouver parce qu'elle ne l'avait pas élevée en plus. Et donc, il a perdu sa mère alors qu'il ne l'avait jamais eue. Et cette chanson, 10 ans après, il écrit cette chanson pour se libérer de ça à l'issue de cette thérapie, voilà.
0: Ouais, et c'est absolument terrible et glaçant. Est-ce que vous pensez qu'on peut apprécier, bah, par exemple, une chanson comme Mother, si on ne connaît pas l'histoire ? Moi, c'est pour ça que je trouve que vos bouquins, ils sont inestimables, parce qu'en fait, on nous donne les clés, quoi.
1: Ouais, il y a plusieurs lectures, en fait, aux chansons de Lennon, je pense, comme avec plein d'autres artistes. Mais cette chanson, on peut l'apprécier juste par sa musique, son chant, par son tempo particulier aussi. Après, quand on connaît l'histoire et qu'on voit que sa mère est décédée lorsqu'il avait 6 ans, je crois.
2: Ouais, très jeune.
1: Son père est parti très tôt, donc il parle un peu de ses tragédies, de ce qui l'ont marqué. Et lorsqu'on rentre dans le sujet, oui, on peut ressentir la chanson différemment.
0: Ouais, ouais, ouais, elle est terrible.
1: On peut même être un petit peu touché.
0: Alors, il y a une chanson qu'on a évoquée tout à l'heure. Paul a dit, oui, il y a des chansons comme ça, il utilise un petit peu pour insulter des gens. Alors oui, How Do You Sleep? Comment tu dors la nuit? The only thing you done was yesterday. Le seul truc que t'as fait de ta vie, c'est yesterday.

0: Donc c'est une chanson dans laquelle il s'adresse à Paul McCartney pour régler leur compte après la séparation des Beatles. Donc c'est Lennon en colère.
1: Très en colère. Très en colère après la séparation des Beatles et aussi après des textes de McCartney sur son premier album que Lennon prenait comme des insultes le visant. Ce que McCartney a démenti.
2: Dear Boy, non, c'est ça.
1: Il y a Two Legs.
2: Ouais.
1: Il y a deux chansons comme ça qui sont. Après, McCartney a dit non, c'est pas du tout, mon style, mais c'est possible. Et cette chanson, How Do You Sleep, est coécrite avec Yoko Ono, qui s'amusait fortement à balancer des saloperies sur McCartney.
0: McCartney a l'image du gentil, Lennon du méchant. Si je schématise à mort, tout comme voilà, Lennon dit « Oui, c'est une chanson pour insulter McCartney. » McCartney est plus malin et dit « Mais non, j'ai jamais dit du mal de John dans mes chansons. » Est-ce que c'est ça? Est-ce qu'il y en a un qui est plus hargneux que l'autre? Lennon étant plus hargneux, McCartney plus gentil? Ou bien est-ce qu'il y en a un plus malin que l'autre, plus politique que l'autre?
1: Dire qu'un des deux est plus malin, ce serait compliqué.
0: Plus serpent, quoi.
1: Plus snake, ouais. Peut-être que Lennon l'est. Bah, je crois qu'ils ont deux caractères assez... trempés tous les deux, mais ils ne s'expriment pas de la même manière.
2: Lennon était plus instinctif, je pense. Ouais. C'est-à-dire qu'il n'avait pas de filtre. Il disait, comme quand il a dit les Beatles sont plus célèbres que le Christ aux États-Unis, ça a fait un scandale total. Il aurait réfléchi deux secondes. McCartney n'aurait jamais dit un truc comme ça.
0: Ouais.
2: Il est plus retenu, disons. Il fait plus attention
0: plus à ce qu'il dit. Stratège aussi,
2: oui,
0: sans
2: peut-être,
0: doute.
2: Sûrement. Lennon, il avait un côté brut de fonderie, quoi.
0: Alors, John Lennon, ayant écrit les plus grands tubes des années 60 et 70, il était évidemment immensément riche. Il vivait dans un appart sublime à New York, avec Yoko Ono, etc. Donc, évidemment que tout ça, ça donne un mode de vie pour le moins embourgeoisé. Pourtant, il chante Working Class Hero.

0: n'était pas encore à New York, oui, quand il a fait Working Class Hero. Il était profondément de gauche. Ça lui a d'ailleurs causé des problèmes avec les autorités américaines, hein, qui se méfiaient un petit peu de lui.
1: Hein.
0: Ouais, hein. Il ne l'aimait pas trop.
1: Pas vraiment.
2: Il a été de gauche quelques années, disons, hein, quand il a rencontré Yoko, jusqu'à ce qu'il vive aux États-Unis en 72-73, c'était à cette époque-là.
0: Et après?
2: Après, je sais pas. Bah après, c'est vrai qu'il a arrêté en 75. Il a arrêté de faire de la musique et bon, il s'est vraiment retiré de la vie publique. Donc, il a pas fait de déclaration jamais sur rien. Mais cette chanson est intéressante parce que c'est un hommage à Dylan. En fait, c'est du pur Dylan. Et lui, il était fasciné par Dylan depuis le début. Ils sont devenus amis, etc. Mais Dylan a eu une énorme influence sur lui. Il dit qu'il a commencé vers 65 à écrire des paroles intéressantes à cause de Dylan parce qu'il s'est aperçu que il chantait que She Loves You, des trucs comme ça. Et Dylan a eu une influence énorme sur eux, sur les Stones, sur plein de groupes. Ouais. Hein, mais voilà. Donc Working Class Hero, c'est ça.
0: Vous diriez, Paul, que c'est un chanteur, un artiste politique, Lennon, parce qu'au-delà des chansons, il y a aussi tous les happenings avec Yoko, quand ils sont restés au
1: lit. Bédines, ouais.
0: Ouais, les bédines, le fait de poser nu, le fait d'être contre la guerre du Vietnam, etc.
1: Bah, il a organisé une grande manifestation à New York pour contre la guerre du Vietnam, War is Over. Il s'est engagé pour les droits civiques américains, il a essayé de faire porter sa voix pour certains combats. Mais c'est vrai, comme disait Stan, il s'est arrêté assez tôt, il a passé 5 ans à élever son enfant, et là, on ne l'a plus trop entendu. Ouais. Et lorsqu'il revient, c'est pour son dernier album Double Fantasy, et malheureusement, il ne voit pas vraiment l'évolution de son disque.
2: Ce qu'il faut dire, pardon, excuse-moi, mais ce qu'il faut dire aussi, c'est qu'en 72, quand il a été très activiste avec la gauche new-yorkaise, etc., on a sorti après les fiches du FBI, c'est-à-dire qu'il était hyper pisté par le FBI.
0: Surveillé,
2: et
0: ouais.
2: Il avait un problème, c'est qu'il n'avait pas le droit de rester aux États-Unis, c'est-à-dire qu'il a failli se faire renvoyer.
0: Et lui, il n'avait pas les papiers?
2: Il s'est fallu redemander des papiers régulièrement, ouais. Et vu son activisme politique, il était sur la liste noire et il a failli se faire virer des États-Unis, effectivement. Et lui voulait rester là-bas. Et donc, peut-être que ça l'a un peu calmé. Mais aussi au bout d'un moment, parce que ben voilà, il avait des accointances. Et puis, cette extrême gauche new-yorkaise et américaine, elle a fait long feu. Enfin, je veux dire, ça n'a pas duré très longtemps, quoi.
1: Après, à la chute de Nixon, il a pu avoir sa nationalité américaine et rester au pays. Mais c'est grâce au Watergate, à l'affaire du Watergate, qu'il a pu avoir bénéficier de ça.
0: Ah voilà, un heureux dommage collatéral.
1: Oui.
0: Enfin, quoique, parce que s'il s'était fait virer, il ne serait peut-être pas fait tirer dessus dans la rue.
1: Peut-être.
0: Enfin, avec des si. Après, on pourrait fêter l'anniversaire de John Lennon avec lui. Il aurait eu 85 ans. Stan a eu ce mot, il a parlé du fait qu'il s'était calmé, et pourtant, Dieu sait que la colère, ça a l'air d'être un super moteur de John Lennon. Moi, j'adore quand il chante en colère. Non.

0: Ça, c'est Give Me Some Truth. Donnez-moi la vérité. Alors, il traite tout le monde de cochon, de machin. Il est très énervé. À quel point la colère, quand vous regardez la carrière des Beatles ou sa carrière en solo, à quel point la colère est son moteur, l'envie de changement, de tout défoncer?
1: Ben, c'est pas le seul moteur, parce que ce qui est marrant, ça c'est sur l'album Imagine, donc sur lequel il fait aussi Imagine, oui, qui est une chanson très douce, et Jealous Guy, qui est la chanson d'amour absolument, voilà. Et ces chansons se côtoient sur le même album, donc il y a presque deux styles, mais c'est ça qui fait aussi sa force, capable d'écrire des sucreries géniales et des chansons très énervées comme ça. Je pense pas que c'était le seul moteur, mais effectivement, c'était quelqu'un d'assez violent à l'intérieur. Enfin, il y a des histoires qui traînent sur ses débuts à Hambourg où il avait fait vraiment de la violence, et je pense que c'était cathartique pour lui, la musique, quoi. Ça lui a évité de casser la gueule à tout le monde, quoi, en fait, il me semble.
0: Il n'a pas une très bonne réputation, Lennon, en tout cas, de ce qu'on peut lire, les anecdotes de l'époque. Ouais, on dit qu'il est violent, on dit qu'il est bagarreur, ça, dans vos recherches, Paul, vous êtes tombé sur des...
2: La période qu'on appelle le Lost Weekend, où il quitte Yoko, enfin, où il se fait foutre à la porte de chez lui par Yoko, il part avec May Pang, sa maîtresse.
0: Il part à Los Angeles, c'est ça.
2: Retrouver Kiss Moon, Ringo Starr, et d'autres, et Harry Nilsson.
0: Que des gens qui mangeaient bio à l'époque.
2: Qui mangeaient bio et qui buvaient pas d'alcool.
0: C'est ça.
2: Et là, ouais, il fait vraiment n'importe quoi.
0: Parce qu'on dit le Lost Weekend, mais ça dure pas un week-end. Ça dure,
2: non, c'est un très très grand week-end d'un an et demi.
0: C'est ça.
2: Et donc là, oui, effectivement, il y a des témoignages de cassage de gueule dans la rue. Il s'en prend à des gens sans aucune raison. Il fout le bordel dans les salles de concert. Enfin, il est carrément même grossier avec certaines femmes. Donc là, c'est pas le Lennon Peace and Love qu'on connaît. Mais ça dure une période d'un an et demi. Et plus tard, il montrera quelques regrets vis-à-vis de ça.
0: Cher Paul, cher Stan Cuesta, il faut qu'on parle de Yoko.

0: Yoko, sublime chanson d'amour de John Lennon qui dit que même quand il est dans son bain, il l'appelle. C'est merveilleux. Yoko Ono, selon à qui on s'adresse, fan des Beatles, pas fan des Beatles, personne politisée ou pas, sensible à l'art abstrait ou pas, sensible aux fausses notes ou pas, les gens adorent Yoko ou au contraire la détestent et la décrivent comme un démon à qui on devrait la responsabilité de la séparation des Beatles. Vous avez tous les deux travaillé sur le sujet. Alors, Yoko, Paul.
1: La question, c'est est-ce qu'elle est responsable de la séparation des Beatles ?
0: Oui, qu'est-ce que vous pensez d'elle, même par rapport à Lennon, quoi ? Est-ce qu'elle lui a fait plutôt du bien, du mal ? On entend de tout à propos de Yoko Ono.
1: Ah, c'est difficile. Je ne pense pas qu'elle soit responsable de la séparation des Beatles. Lennon le dit lui-même, les Beatles se séparaient d'eux-mêmes depuis... Ça faisait quelques années qu'ils n'étaient plus en phase, vraiment. Depuis la mort de leur manager, Brian Epstein. Ensuite, il est tombé dans l'héroïne assez violemment. Elle en est peut-être un peu responsable. Mais elle lui a permis de découvrir un monde artistique qu'il ne connaissait pas, l'intelligentsia new-yorkaise. Et ça lui a permis de s'ouvrir à des choses qui peut-être lui ont fait du bien.
0: Stan ?
2: Alors moi, comme dans mon bouquin, j'ai mis tous les disques des Beatles, aussi en solo, et aussi des gens qu'ils ont produits et qui entouraient ça.
0: La galaxie.
2: Je me suis tapé tous les albums de Yoko Ono, parce qu'il y en a un paquet. Parce qu'à chaque fois que Lennon faisait un album, elle faisait un album miroir. Sur le premier album, où il y a Mother et tout ça, il y a le Yoko Ono Plastic Ono Band. Imagine, c'est pareil. À chaque album, il y a un album de Yoko. Et ben, c'est pas mal du tout. C'est-à-dire qu'il y a vraiment artistiquement des choses très intéressantes. Et même l'album de 72 qui va être édité là, Sometimes in New York City, donc l'album politique de Lennon, c'est la première fois qu'il fait ça, où il met une chanson de lui, une chanson de Yoko, ce qu'il reprendra en 80 pour son dernier album, Double Fantasy. Et ben, les chansons de Yoko, moi, je les aime bien. Je trouve qu'elles sont bien et que l'album est équilibré. Cet album est à peu près détesté par tout le monde. Et moi, je trouve qu'il est assez génial. Voilà.
0: C'est bien que vous défendiez une cause perdue, Stan Kvistav.
2: Après, il y a des choses qu'elle a faites qui sont insupportables, où elle se met à brailler faux au concert à Toronto, là, etc. Oui. Ça, c'est quand elle est dans un sac, enfin c'est un peu indéfendable les performances. Ça, c'est le mélange de Lennon qui fait du Gene Vincent et du rock'n'roll et elle qui se met à brailler des trucs expérimentaux. C'est un peu difficile à supporter. Mais ses albums à elle sont à réévaluer, ouais, vraiment.
0: Ouais, après, évidemment, quand on cherche un coupable et qu'il y a une femme asiatique, on va se dire, bah tiens, on va tout lui mettre sur le dos à la sorcière. C'est un réflexe un peu sexiste, un peu raciste qu'on pouvait avoir à l'époque. Et en fait, ça a imprimé comme ça une espèce d'histoire alternative où on se dit que Yoko Ono, c'est l'ennemi des fans des Beatles, en fait. Et c'est vrai que c'est intéressant dans vos bouquins respectifs de voir que voilà, c'est un personnage quand même qui a ouvert, comme le disait Paul, John Lennon à plein de sujets, notamment au féminisme. On en parlait avec Stan Kvistav hors antenne, mais John Lennon n'était pas forcément très informé sur ces histoires-là, et Yoko, elle a fait beaucoup.
2: Oui, c'était même un peu un macho, un peu beauf, avec sa première femme, c'était bobonne au foyer, etc. Ouais. Quand même.
0: Il est un peu le salement largué aussi.
2: Pas que lui, hein. De toute façon, les années 60, c'était pas non plus...
0: Oui.
2: Très très avancé, progressiste au niveau de la condition de la femme. Il se trouve qu'il la rencontre donc en 67, 68, et là elle lui dit une phrase. Alors voilà, c'est de ça dont je voulais parler, qui le lance dans le féminisme. Elle lui dit: "Woman is the nigger of the world." La femme est le nègre du monde. Et 4 ans plus tard, alors il en fait une chanson.
0: Ça voilà. Veut dire que quelle que soit la couleur de sa peau, une femme partout dans le monde sera toujours moins bien traité que l'homme le moins bien traité, à savoir l'homme noir. Et elle utilise exprès cette insulte raciste qu'on appelle le N-word, le mot.

0: qui sort qui s'appelle One to One. Et un autre qui va sortir, qui reprend les albums studio, l'album studio de Lennon avec plein d'inédits, etc. Et que, ben voilà, cette chanson a disparu. Ouais. Et ça, personne n'en parle.
1: Et c'est fort dommage parce qu'elle est intéressante aussi, même comme un objet historique, cette chanson-là. Déjà, elle n'est pas du tout anodine dans la discographie de Lennon. Mm-hmm. Sachez qu'elle est disponible, hein, vous pouvez la chercher sur toutes les plateformes de streaming. C'est Woman is the N. Étoile, étoile, étoile, ER of the world. Donc, elle existe. Mais c'est les héritiers, les Lennon, qui ont accepté.
0: C'est Universal, la maison de disques, je crois, aux États-Unis, qui a demandé à Sean Lennon de s'il pouvait la supprimer.
1: Donc, il l'enlève des coffrets.
0: Sean Lennon a dit OK, parce que c'est lui qui gère maintenant toute l'œuvre de son père. Et elle a été retirée, mais sauf qu'elle est retirée sans qu'on le dise, quoi.
1: Ouais.
0: Voilà. C'est un truc comme si elle n'avait jamais existé, ce qui est un peu troublant, quand même.
1: Non, elle a existé. Et pour le coup, elle a une histoire. Vous avez travaillé sur cette chanson-là, Paul, évidemment.
2: Ouais, en fait, j'ai travaillé sur toutes les chansons de Lennon, c'est un peu le but du bouquin.
1: Oui, c'est le but du bouquin, oui.
2: Et surtout, c'est le but aussi du livre, c'est de faire parler Lennon, retrouver toutes ses interviews, toutes ses conférences de presse, tout ce qu'il a pu dire sur ses chansons.
1: Ses punchlines, mais aussi des
2: beaucoup
1: choses plus profondes.
2: Beaucoup de punchlines aussi, ouais. Et puis ses réflexions sur le monde dans lequel il vivait au moment où il a fait telle chanson. Donc il y a des témoignages de Lennon et de Yoko sur cette chanson. Et puis on voit que la presse était effectivement un petit peu réfractaire à l'idée de passer, d'employer ce terme, quoi.
1: Ouais.
2: Surtout quand c'est un blanc qui le dit.
1: Vous savez, en tout cas, que cette chanson est disponible, qu'elle vaut le coup d'être écoutée. Et que oui, c'est un peu idiot de ne pas la mettre dans un coffret sans rien dire à personne. Alors, je recommande à toutes celles et tous ceux qui nous écoutent vraiment la lecture des livres de Paul et Stan Cuesta. Les deux aux éditions du Layeur dans cette collection cover. C'est hyper précis, c'est chanson par chanson, année par année, album par album. On n'en a jamais fini avec les Beatles, dit Stan Cuesta. Je voulais vous demander, puisqu'aujourd'hui il aurait eu 85 ans et que vous avez étudié très fort sa musique, ses textes et son parcours, selon vous, quel genre de petit vieux serait John Lennon aujourd'hui s'il soufflait ses 85 bougies, Paul?
2: Ah, je pense qu'il aurait déjà fait pas mal de bonnes chansons encore.
1: Ouais. Il en avait. Hein,
2: il en avait. En stock. Ouais, il y avait du stock. Il y a du stock. Et peut-être qu'il serait lancé dans la politique.
1: Ah, c'est vrai. Ça.
2: Aux États-Unis.
1: Gouvernement Sébastien Lecornu. Non, je rigole, pardon.
2: C'est vrai qu'il y a eu un gouvernement.
1: Si ça avait été Lennon, ça aurait peut-être duré un peu plus longtemps, on ne sait pas.
2: Non, mais ils peuvent.
1: Donc, ils
2: élisent d'anciens acteurs ou des truands de la finance. Ils peuvent élire
1: un Anglais.
2: Un rockstar. Pas un Anglais qui était devenu américain.
1: Oui, c'est vrai. Ah ouais, donc peut-être la politique. Et vous, Stan, vous en dites quoi ?
0: Moi, c'est plutôt côté artistique que je trouve ça vraiment terrible, parce que quand il se fait assassiner, il vient de sortir un album qui est vraiment bon. Il en a un deuxième qui est pas mal aussi en stock, parce qu'il était vraiment reparti à fond la caisse sur l'enregistrement en studio.
1: Du coup, il allait mieux, même physiquement. Hein.
0: Oui, et puis on sent qu'il était créatif, qu'il avait des bonnes chansons en stock, et qu'il aurait pu faire beaucoup de, comme tu disais, beaucoup de bonnes chansons encore. Et puis la grande question, c'était aussi, est-ce qu'il serait remonté sur scène ? Parce qu'en fait, il a fait très très peu de concerts.
1: Ouais.
0: Les derniers étant ces fameux concerts de 72 au Madison Square Garden, où il en a fait deux dans la même journée, et c'est tout. C'est quasiment les seules fois où il est monté sur scène. Par rapport à McCartney qui n'arrête pas de parcourir le monde depuis, et puis qui ne s'est jamais arrêté, Ringo Starr aussi.
1: Et est-ce qu'ils se seraient réconciliés, Lennon et McCartney?
0: Oui, bien sûr.
2: Oui, c'était en bonne voie.
1: Ouais,
0: absolument,
1: hein.
0: Oui. Mmh.
1: Bon, voilà. C'était la boum d'anniversaire de John Lennon.
2: Et
1: forcément, comme il est mort, eh ben, c'est pas une boum très drôle.
2: On l'attend, il n'est pas venu.
1: On l'attend encore, il reviendra peut-être comme le Messie. Je ne sais pas, en tout cas, merci à tous les deux d'être venus.
2: Merci beaucoup.
1: Paul, merci. Stan Cuesta, merci. Et comme on n'en a jamais fini avec eux, je vous dis à bientôt. Hein. Vous reviendrez forcément.
2: Avec grand plaisir.
1: Merci beaucoup.
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3: Bonjour Serge Papagali.
4: Ah monsieur Thomas, bonjour et cher Dauphinois, cher Dauphinois, bonjour également bien sûr.
3: On est samedi pour le Dauphiné Tour aujourd'hui, où est-ce qu'on part?
4: Ah vous allez voir, hommage aux Grésivaudards, aux Grésivaudins et aux Chalassiennes et Chalassiens au pied de la montagne de Bramfarine. Donc, je suis désolé mais c'est le vrai nom de la montagne, pas de ma faute. Hein. Donc on est où?
3: Au Chalard.
4: Au Chalard, bravo, ça farine Bram au Chalard, je sais pas... La Brame Farine. Elle en a marre d'être broyée, je sais pas quoi. Bref, une précision, en dauphinois, un chala, ça se prononce sala, en fait, sala. Ce qui veut dire faire un chemin dans la neige. J'ai appris ça, dis donc, ah oui. D'où le nom du chela, qui est un lieu de passage pour aller à l'étranger.
3: Ah.
4: À Chambéry, par exemple.
3: L'étranger, Chambéry.
4: Ah ouais, carrément. Ouais, de l'autre côté, les autres étrangers, quoi. Bon. Les Chela portent du Grésivaudan. Je précise également que les Chela n'est pas le village de naissance de la fameuse chanteuse Aquette, bien évidemment.
3: Oh,
4: oh bah attends. Bien sûr, oh, bah, tu peux, ouais. On confond souvent le Chela et la Chela, qui n'ont bien les mains, rien à voir. Le Chela n'est pas le mari de la Chela. Enfin, en gros,
3: non
4: quoi.
3: Plus.
4: Voilà, voilà, ça veut dire. Chela, qui depuis a coupé ses couettes d'ailleurs, et a été retendu entièrement. Alors que les habitants du Chela, eux, sont détendus, on va dire ça. Et ils n'ont pas de couettes, bien évidemment. Entre Mortel de Maille et Pontcharra, le Chela est ici chez lui. Alors, c'est dur à dire ça. Le Chela est ici chez lui. Allez-y, bien
3: le
4: sûr.
3: Le Chela est ici chez lui.
4: Oui, mais vous, vous êtes un jeune professionnel de talent, plein d'avenir. Bref, c'est normal. Chela ou chez ici, comme vous voulez. Ça n'empêchera pas le manoir de la Tour de prendre garde au village. C'est peut-être de là que vient l'expression la Tour. Prends garde au toit, pas à toi, au toit, car les toits coûtent cher, j'ai lu ça quelque part, entretenir, surtout dans un château du 16e siècle qui est au Chela. Alors vous allez penser, le Papagali, il a picolé de la chartreuse parce qu'il part un peu à tous les sens, mais même pas, hein, vous confirmez.
3: Non, je suis témoin.
4: Voilà, je ne bois jamais en studio.
3: Jamais.
4: Voilà, toujours
3: en dehors.
4: Dans les toilettes. Une autre précision, si au Chela vous entendez parler de la Rolande, il ne s'agit pas de la péripatéticienne du coin, péripatéticienne, c'est dur à dire. En dauphinon, de la pute, de la péripatéticienne du coin, non. Mais d'un espace naturel sensible. C'est vrai, ça va comme ça. La péripatéticienne du coin s'appelle Josiane, ce que vous m'avez dit, mon cher Thomas.
3: Oh, bah oui.
4: M'a dit que vous la connaissiez très bien, donc voilà. Alors, la Rolande, en fait, un espace naturel. Mais qu'est-ce qu'un espace naturel sensible? J'ai l'impression que la planète entière, actuellement, est un espace naturel plutôt sensible.
3: C'est vrai.
4: J'ai l'impression,
3: c'est,
4: voilà.
3: C'est vrai.
4: N'empêche que dans la Rolande du Chela, vit, écoutez-moi bien, la Rainette arboricole.
3: Oh.
4: Ça vous embouche un coin, comme dit l'autre. Ben, c'est son dernier îlot isérois en dehors de l'île Crémieux. Alors, si certains d'entre vous s'en moquent, ben, ils ont bien tort. Je vais vous dire pourquoi. Les Rainettes valent parfois bien mieux que les petites reines et les roitelets de cette terre. Protégeons-les, elles, surtout. Les autres, on s'en tape. Alors, tous ensemble, ce que je veux dire, allez,
3: on n'est pas des quand même.
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5: Frédéric Roch a créé à Saint-Pavas un lieu divin et qui expose bien plus de 10 vins produits à consommer évidemment avec modération. Sa passion, les vins, les vieux millésimes. Frédéric Roch, légende ici.
6: Bonjour, je m'appelle Frédéric Roch, j'ai 51 ans. Je suis né à Alençon, dans l'Orne, mais je me considère manceau de cœur. Et ma particularité, c'est donc d'être un amateur de vieux millésimes de vin. Alors, quel a été mon parcours? Je suis scientifique de formation, j'ai été statisticien dans des laboratoires pharmaceutiques. Ensuite, je suis devenu conseiller en gestion de patrimoine, où j'ai travaillé en banque, en assurance et à mon compte. Et depuis 2022, j'ai créé Boire du Bon, une cave bar à vin. Et cette cave bar à vin, elle est à Saint-Pavas. Alors cette passion pour les vieux millésimes, ça a commencé quand je me suis intéressé au vin, dès l'âge de 18 ans. Je me suis intéressé petit à petit aux vieux millésimes lors d'achats de vin aux ventes aux enchères. Un jour, je suis tombé sur une bouteille de ce type-là qui était vraiment exceptionnel. Et donc là a commencé mes achats de vieux millésimes et c'est devenu vraiment une passion et la majorité de mes bouteilles en cave sont des vieux millésimes maintenant. Est-ce que je suis alcoolique si je bois des vieux millésimes ? Non, au contraire, c'est vraiment dans des moments exceptionnels où je sors ce type de bouteille. Alors, quel est le plus vieux millésime que j'ai pu goûter ? Alors, j'ai bu un Sauternes de 1937, qui est une très grande année de Sauternes. Et récemment, pour mes 50 ans, je me suis ouvert une bouteille de ma cave personnelle, un quart de chaume 1933, du château de l'Écharderie. Et donc, c'était exceptionnel aussi. C'est le seul vin de la Loire qui a l'appellation Grand Cru. Ah, le meilleur vin du monde, ça c'est une question très difficile, parce qu'aujourd'hui, on fait du bon vin partout dans le monde. Mais c'est vrai que la France fait des vins exceptionnels. Et donc, voilà, il y a les amateurs de Bordeaux, les amateurs de Bourgogne. Donc, je veux pas rentrer dans ce match. Moi, je suis un amoureux des vins de la Loire. Voilà, c'est notre région. Hein, on est en Sarthe. On touche du doigt l'appellation de la Loire avec les Janières sur le sud Sarthe. La Loire, c'est immense. Hein, ça va de Muscadet jusqu'à Saint-Étienne avec les côtes du Forez. Et donc, entre ces deux appellations, il y a énormément, énormément de choses. Est-ce qu'en Sarthe, on fait des bons vins ? Oui, on fait des très bons vins. Le Janières est une appellation qui est de plus en plus réputée. Kurnonski, qui était surnommé le prince des gastronomes, disait que deux ou trois fois par siècle, le Janières peut être le meilleur vin du monde. Voilà, c'était Frédéric Roch. J'étais très heureux de vous parler de ma passion et donc profitez de la vie parce que chaque année est un bon millésime.
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7: Nous l'avions déjà reçue dans Toujours à la page en tant que romancière. La romanaise Magali Milot est de retour dans les librairies, mais cette fois en tant que médecin. Le métier qu'elle a exercé passionnellement jusqu'à un burn-out en blouse blanche. C'est d'ailleurs le titre qu'elle a choisi pour ce témoignage qui paraît chez l'Archipel. Mon burn-out en blouse blanche. Un livre qui commence le jour où Magali échappe de peu à la mort au volant parce que son cœur déclenche au milieu de nulle part une crise de tachycardie. Et ce n'était pas le premier symptôme, il y avait eu des bronchites à répétition, l'eczéma et même l'apparition d'un foyer d'endométriose. Et bien sûr, la course contre le temps pour s'occuper de ses enfants, recevoir ses 40 patients par jour, les ruminations nocturnes, la boule au ventre le jour. Et il y a aussi eu le déni, un refus de voir qu'il était urgent qu'elle arrête. Même cet accident, évité de justesse, n'aura pas su lui mettre les points sur les i. Pourquoi, Magali Milot ?
8: Je ne sais pas exactement, mais c'est vrai que j'avais beaucoup de culpabilité à m'arrêter par rapport aux patients, par rapport à ma famille. Dans nos études, on ne nous apprend pas à prendre soin de nous. On nous apprend à toujours être là, toujours travailler, voilà, faire plus. Et puis, bah, en tant que femme, bah, on est un peu des rocs. On est, voilà, on est les piliers. Et oui, je me disais, il faut que je tienne, quoi. Il faut tenir.
7: Et vous aviez des reproches qui vous étaient faits dans le cadre familial, effectivement. Comment vous les expliquez ?
8: Je pense que c'est pas compris ce qu'on vit quand on est en burn-out. Et voilà, et peut-être que l'entourage a besoin de savoir que c'est pas quelque chose qu'on ne veut plus faire, c'est juste qu'on peut plus parce qu'on n'a pas assez d'énergie. Donc je pense que c'est pas compris.
7: Pas compris non plus par une partie du corps médical, parce que vous avez quelques consultations qui sont quand même assez violentes.
8: Oui, les médecins ne m'écoutaient pas vraiment, en tout cas certains que j'ai vus. C'était assez compliqué ça pour moi.
7: Qui a été ou quelle a été la première personne ou le premier moment qui vous a autorisé à vous dire là, je vis quelque chose et c'est légitime de dire stop ?
8: Alors la première personne, ça a été quand même la psychologue qui m'a suivie. Mais au début, c'est pareil, je voulais pas croire à ce qu'elle me disait. Elle m'a vraiment dit, c'est un burn-out, etc. Il va falloir du temps. Mais moi, j'étais encore dans le déni, en me disant, non, mais c'est trop long. Elle me parle d'un an et demi de repos. Moi, j'ai envie de reprendre et je vais reprendre bien plus vite.
7: Écrire ce livre, pour vous, c'était un bilan, c'était un message. Comment est-ce que vous l'avez abordé ?
8: Pour moi, c'est plus un message, en fait. C'est plus pour aider les gens qui sont en burn-out, mais aussi les proches. Après, c'était aussi alerter, parce qu'il y a beaucoup de burn-out en ce moment, dans toutes les professions, mais le milieu médical est quand même bien impacté. Le système médical, actuellement, je vais dire, il est plus performant, parce que chaque médecin a trop de patients, comme je le mets à la fin. La patientèle a augmenté de 1/5 par médecin. C'est très compliqué. Donc, c'est pour ça qu'il y a des médecins qui tombent, j'allais dire, malade de plus en plus. Moi, je dirais ce qui est essentiel par rapport aux professions médicales, aux médecins, c'est prendre soin de soi pour pouvoir ensuite redonner aux autres. Et puis après, même pour la plupart des personnes, essayer toujours de se ramener un peu à soi et à quels sont mes besoins, quelles sont mes limites, et j'ai le droit de dire non pour certaines choses pour pouvoir me préserver ma santé.
7: Magali Milo a vécu 3 ans de descente aux enfers et a mis 3 ans à se reconstruire grâce au repos, à la méditation, à la danse, à l'écriture. Grâce à un recentrage sur elle-même et une remise en question profonde de son mode de vie. Elle délivre un témoignage touchant et un message indispensable dans « Mon burn-out en blouse blanche » paru chez l'Archipel.
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5: Oh, non.
6: Donc une fois, je faisais une balade avec ma famille et pour rire, j'avais donc mis un costume de coccinelle. Et donc il y a une vraie petite coccinelle qui est donc venue se poser sur mon épaule. Sauf que bah, quand elle a voulu s'envoler et continuer sa route, bah, mon chien l'a mangée.
5: Merci sœur.
6: Merci.
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5: Adieu.
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8: L'écomusée de Marquèze est né en 1969. Un village reconstitué, témoin de la vie à la campagne au 19e siècle, au cœur de la forêt des Landes, avec ses gens, ses métiers et son petit train. Notre guide, David Escarpit, chargé des expositions et de la recherche.
9: Le fameux petit train, bien sûr, qui est fondamental et qui est une pièce du dispositif essentiel. Alors, le petit train, c'est un vrai train. Hein. Donc, ce sont des locomotives du début du XXe siècle. Elles étaient à vapeur jusqu'en 2001. Puis maintenant, ce sont des locomotives actuellement diesel qui traînent des wagons également du début du XXe siècle qui viennent de l'Hérault. Ce sont des vrais wagons hein, du début du XXe siècle qui sont classés. Et ce petit train, c'est un tronçon de 3 km et quelques de l'ancienne voie ferrée Sabre, Mimizan, qui a fermé en 69 et rouvert en 69, puisqu'en fait, je crois qu'elle a fermé à l'été. Et dès le mois de septembre, elle a été rouverte sous la forme d'un chemin de fer associatif qui a été monté, qui continue de fonctionner. Donc, ce petit train est censé vous faire passer du monde civil du 21e siècle à un autre monde par un phénomène de, c'est un des effets recherchés, un phénomène de bulle. Vous arrivez dans un autre, vous sortez du train après 3 km de périple très, très lent. Donc, il faut une grosse dizaine de minutes. Vous arrivez dans un autre monde. Il y a une immersion qui est faite. On ne peut pas accéder à Marquèze, en théorie, autrement que par le petit train. Donc, c'est vraiment un endroit qui est voulu comme étant une bulle à laquelle on accède par une espèce de machine à remonter le temps. C'est l'idée de base qui est le petit train.
8: Quand on en descend du train, dans quel monde se retrouve-t-on ?
9: Eh bien, vous vous retrouvez sur un quartier qui, de par sa physionomie, alors représente ce qu'était la Lande traditionnelle. Alors, on a l'habitude de mettre des dates. Il n'y a pas vraiment de date pour Marquèze parce qu'il y a le train, c'est 1890. Il y a des évocations d'activités plus anciennes. Vous vous trouvez en gros au temps de Félix Arnaudin, si vous voulez, dans une représentation de la société landaise traditionnelle, avec des maisons de type traditionnel, c'est-à-dire local, en bois et en torchis et en brande, avec des gens qui, de par leurs vêtements, représentent le mode de vie traditionnel, des savoir-faire traditionnels, des représentations de pratiques comme la vannerie, un berger sur les chasses, qui est aussi musicien en général. Puis il y a aussi des choses du 21e siècle, il y a deux restaurants, enfin un restaurant, des buvettes, etc. C'est-à-dire que c'est une sorte d'immersion dans un espace qui évoque le monde de la Lande traditionnelle dans ses pratiques.
8: Au cœur du parc régional de Gascogne, Marquèze est labellisé réserve étoilée. À Marquèze, on observe les comètes, vous le saviez. Tout sur l'écomusée de Marquèze, marquèze.fr. Recommandé par ICI Gascogne.
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2: Bonjour, je suis Romain Rangiras.
10: Bonjour Romain. Alors votre nom de famille, on l'entend beaucoup en Dordogne, car le stade de Périgueux porte depuis l'année 2009 le nom de Francis Rangiras. C'était votre papa. Est-ce que je peux vous demander quels souvenirs vous gardez de lui ?
2: Alors, des souvenirs, j'en ai très peu. Et les souvenirs que j'ai, étrangement, liés au rugby, notamment quand il jouait à Pau. Moi, d'aller sur des matchs et notamment aussi de jouer un peu sur le stade qu'il y avait à côté à Pau, à la Croix du Prince. Après, les souvenirs, avec le temps, peut-être se sont construits aussi, mais parce que j'ai pu entendre. Il avait démarré à Périgueux lorsqu'il était au lycée. Après, il est parti à Pau, dont il a été capitaine. Et il est revenu après sur Périgueux. Il n'était pas du tout professionnel. Donc non, il travaillait à côté, que ce soit à Pau ou à Périgueux. Il était technicien notamment à l'office HLM à Pau. Il s'entraînait beaucoup moins régulièrement que ne le font les joueurs de première et deuxième division, voire troisième maintenant. Oui.
10: Alors Francis Rangiras est décédé lors d'un match de rugby, d'un problème de santé en 1991. Vous étiez tout jeune, vous aviez 9 ans. Est-ce que 34 ans après, on vous parle encore de Francis Rangiras, Romain, quand vous allez faire votre marché ou...
2: Oui, ça arrive qu'on parle encore des fois des personnes que je n'ai pas connues ou que je ne connais pas forcément, mais qui l'ont connu. Après, c'est vrai que étant dans le milieu du rugby toutes ces années, c'est sûr que j'en ai très souvent entendu parler.
10: Vous aussi, vous avez joué au rugby avec Hugo, votre frère. Est-ce que ce qui est arrivé avec votre papa, ça aurait pu aussi totalement vous dégoûter de ce rugby-là ?
2: On était très jeunes. Moi, j'avais 8 ans, j'allais avoir 9 ans. Mon frère, 4 ans. Et on commençait dans le rugby. Et à vrai dire, de mes souvenirs, on ne s'est pas du tout posé la question. On a continué à jouer au rugby et puis s'est créé le Challenge Rangiras, qui est une manifestation sportive pour les jeunes, qui avait été créée à l'époque par des coéquipiers de mon père, notamment François Robert et d'autres, de l'école de rugby, Philippe Verger, voilà, toute une bande qui avait créé cette manifestation. Et j'ai eu l'occasion d'y participer sur ces premières années. Donc non, je me suis jamais posé la question de la pratique du rugby. J'ai fait du foot, du tennis de table, de l'escrime. Voilà, j'ai essayé beaucoup de choses à côté, du tennis aussi, et avec un fil conducteur qui était toujours quand même le rugby.
10: Quand vous passez à côté du stade Francis Rangiras maintenant, est-ce que vous y faites encore attention au nom du stade ou plus maintenant ?
2: C'est une bonne question pour laquelle j'aurais pas forcément une réponse tranchée. Oui, à chaque fois, c'est vrai qu'on va dire il y a beaucoup d'événements qui arrivent au Rangiras, pas forcément sur le rugby. Vous voyez, moi, je vais dire le Rangiras quand je parle du stade et je vais demander aux jeunes où est-ce que vous jouez, ou alors je vais dire au Rangiras, c'est vrai. Donc, c'est un petit peu ambigu. Oui, ça me marque, mais je suis aussi, j'y suis habitué maintenant depuis toutes ces années.
10: Merci Romain.

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1: En 1994, c'est bien simple, en cette journée du 4 juin, c'est tout Carpentras qui attend la rockstar. Allez vous enfiler votre blouson de cuir, montez sur votre Harley Davidson, la balade commence. Et il faut remonter à 1992 pour bien comprendre la venue de Johnny Hallyday chez nous. C'est à cette date qu'il fonde avec un ami son premier groupe de bikers, les HDC Desperados. Ouvert à tous, et tous ceux qui ont une Harley Davidson, l'association va se rassembler à Carpentras pour la première fois, donc 2 ans plus tard, en juin 1994. Carpentras, bah oui, parce que l'un des meilleurs amis de Johnny Hallyday, c'est Joe Rodriguez. Alors, son nom ne vous dit peut-être pas grand-chose, mais ce carpentracien de naissance est le garde du corps de Johnny Hallyday pendant 5 ans. Et c'est vrai qu'il partage, comme Johnny, la passion des Harley. Ils ont même des tatouages en commun. En ce 4 juin 1994, notre ami Joe Rodriguez se marie.
2: Au nom de la loi, je vous déclare unis par le mariage.
1: Et il choisit qui en témoin ? Bah Johnny Hallyday. Et voilà, c'est comme ça que Carpentras voit arriver depuis le Var des milliers de motos, tour de ville, mairie de Carpentras, centre-ville, c'est juste la folie. Ce que vous entendez là, c'est un extrait du reportage d'une chaîne câblée de l'époque qui suit le voyage de Johnny et de ses copains bikers. Cette visite aux allures de chef d'État impressionne une partie des Carpentrasiens. Et d'ailleurs, il suffit de parler aux commerçants et aux habitants d'aujourd'hui pour comprendre ce souvenir de cette journée juste dingue. En fin de journée, Johnny, au bras de son épouse à l'époque, Adeline Blondeau, et de son producteur Jean-Claude Camus, prend la direction de l'hippodrome Saint-Ponchon où se déroulent les courses hippiques. Là-bas, c'est presque 30 000 personnes qui l'attendent. Un mini-concert est organisé et Johnny, bah, faut le dire, il s'éclate. 6 titres chantés par la star qui est ensuite rejoint par le guitariste Paul Persson. À l'époque, c'est l'animatrice Sophie Favier qui présente ce concert. L'entrée est de 50 francs et pendant 3 jours, c'est juste la folie. La fête ne s'arrête pas. Johnny partira avec Adeline en hélicoptère à la fin de ce week-end. Alors figurez-vous que j'ai pas mal cherché et ce n'est pas la première fois que Johnny chante à Carpentras. Il était déjà venu en 1961. À l'époque, il se produisait Place de la Mairie dans un tour de chant organisé par l'Association des commerçants. Il était alors âgé de 18 ans.
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3: Dans la famille Moquet, je demande la fille, Pauline. Effectivement, chez Daniel Moquet, il travaille en famille, mais vraiment.
4: Donc au départ, c'était mon père qui a créé sa société. Donc ma mère a rapidement rejoint l'aventure de l'entreprise. Et puis donc moi, en 2004, et ma sœur, Camille, parce qu'on est 2 filles. Et puis enfin nos maris, qui eux gèrent les entreprises. Donc mon beau-frère à Laval et mon mari à Parigny-sur-Mer.
3: L'entreprise Daniel Moquet est purement mayonnaise, fondée par le papa Daniel Moquet en 1977, originaire de Parigny-sur-Bray.
4: Et on aménage, on embellit les extérieurs des particuliers qui veulent avoir un beau jardin.
3: Un beau jardin avec des petits oiseaux, du vent et même la mare aux canards. Quant à l'entreprise Daniel Moquet, elle a semé des graines dans tout le département et dans toute la France.
4: Alors en tout, on a 450 entreprises qui sont réparties sur 4 marques, puisque notre métier historique, c'est entrepreneur paysagiste. Au départ, on ne faisait uniquement les allées chez les particuliers. Et puis on a rajouté à notre activité toute la partie clôture, portail et pergola. En 2022, on fait les jardins. Et puis enfin, là, le dernier réseau, on propose aussi à nos clients de réaliser les piscines, des spas.
3: Et leur point fort, c'est de s'adapter au projet du client et rapidement.
4: C'est-à-dire que quand un client nous appelle, rapidement, sous 8 jours, on se déplace à son domicile pour faire une étude de son projet.
3: Je voudrais une petite île végétale au milieu de ma grande fontaine, si c'est possible. D'ailleurs, c'est quoi la mode ? Parce que l'entreprise suit les envies des clients et le climat qui évolue.
4: On est de plus en plus à des jardins naturels et sans entretien. Donc en fait, c'est un peu ça, c'est-à-dire qu'on s'y sente bien et qu'on n'y passe pas un temps fou à entretenir son jardin, des massifs qui sont autonomes, qui ont moins besoin d'eau. En fait, on fait attention au choix des végétaux qu'on utilise.
3: Aujourd'hui, il y a plus de 2500 personnes à travailler sous l'enseigne Daniel Moquet. Et l'un des principes, c'est celui-ci.
4: On s'attache en fait à utiliser la végétation locale. C'est vrai que quand on nous demande des palmiers ou des oliviers, c'est moins les végétaux de notre région.
3: Oups ! Est-ce que vous pouvez me déplanter l'olivier et mettre un châtaignier à la place ? Comme le précise Pauline, la Mayenne reste la terre de cœur.
4: On est très attaché à notre région et on travaille avec des entreprises mayennaises.
3: Daniel Moquet, une entreprise qui participe à la bonne santé économique de notre département et qui se déploie toujours plus. Ah, si c'est possible d'ajouter des nénuphars dans mon spa, s'il vous plaît.
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5: Voici Catherine de Saint-Denis-la-Chevasse, entre les Lucs-sur-Bologne et les Essarts en Bocage, en Vendée. Catherine, elle est très investie dans la vie de sa commune. Elle fait vivre avec passion le petit musée des ustensiles, un lieu qui raconte le quotidien d'autrefois et le patrimoine local. Catherine, d'ailleurs, très attachée à ses racines.
6: Je suis vendéenne, je suis du cru.
5: Une vraie de vraie.
6: Une vraie de vraie. J'ai fait mes écoles primaires à Saint-Denis, donc oui, une vraie de vraie.
5: Je suis donc avec Catherine, qui est la secrétaire du musée des ustensiles de Saint-Denis-la-Chevasse. Comment vous êtes arrivée dans cette aventure, Catherine ?
6: Alors, je suis arrivée dans cette aventure parce qu'une dame voulait créer quelque chose pour faire connaître la commune. Donc, nous avons créé une association en 1996 et elle recherchait des gens pour l'entourer. Donc, moi, j'étais très attirée par les anciens ustensiles et pour faire connaître la commune aussi.
5: Rappelez-nous un petit peu l'historique de cet endroit où nous sommes là ce matin.
6: L'idée est partie d'un livre écrit par monsieur Jean-Noël Mouret dans lequel il notait à la fin qu'il n'y avait aucun musée des ustensiles de cuisine en France. Vous savez, nous avions au départ 600 objets, maintenant nous en avons à peu près 1600.
5: Vous êtes engagée donc dans cette association, j'imagine que ça vous prend du temps.
6: Eh bien, c'est beaucoup plus facile depuis que je suis à la retraite.
5: Sachant quelque chose dans votre vie, vous, Catherine ?
6: Eh bien, moi, j'étais pourtant dans un travail où j'accueillais du public. Ça m'a ouvert un petit peu, justement, moi qui étais très timide.
5: Vous êtes très à l'aise, finalement, vous parlez de timidité, mais en fait, vous parlez assez aisément.
6: Ben, vous voyez, depuis une vingtaine d'années.
5: On parle aussi dans les associations beaucoup de transmission. Ce musée, il a une histoire, il faut que cette histoire perdure. C'est l'une de vos missions ?
6: Eh bien, oui, on a un manque de bénévoles jeunes. Nous sommes tous des retraités, donc il faudrait des jeunes pour faire perdurer notre savoir et notre passion.
5: On est d'accord, il est hors de question que ce lieu ferme le jour où, malheureusement, vous n'aurez plus la force de tenir ce petit musée avec toute votre équipe.
6: Eh bien, ce sera la mort dans l'âme si on doit le faire.
5: Un dernier message, voilà, aux gens qui hésitent encore à s'engager dans le milieu associatif. Vous leur diriez quoi ?
6: Eh bien, je leur dirais que c'est un petit peu une leçon de vie quelque part. On côtoie beaucoup de gens. Et puis, c'est un petit peu un apprentissage tous les jours de la vie, finalement.
5: Avec Catherine, vous l'aurez compris, c'est engagement et passion pour la mémoire et les traditions au service de la vie locale et du partage.

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2: Bonjour Olivier, vous nous racontez une expérience professionnelle aujourd'hui.
1: Oui, linguistico-professionnelle. Mais blé. Aujourd'hui, je vais vous raconter l'histoire d'une jeune kiné qui s'est installée à Saint-Thé, toute fraîche diplômée et persuadée que chez nous, tout le monde parlait comme dans les manuels de l'école de kiné. Le travail, pas de souci, elle en a d'abondes comme tous les kinés. Mais ce qu'elle n'avait pas prévu, c'était une aide pour les séances de traduction simultanée en gaga. Premier cas, un patient vient pour une rééducation à une prothèse de hanche. Il s'assied, soupire et déclare « Mon problème principal, c'est que j'arrive plus à m'acacasser. » « À vous quoi ?» qu'elle lui rebique, perplexe. « Ben, à me mettre à cacasser, pardi. » Et là, notre kiné reste planté, croyant qu'il parlait d'un nouveau mouvement de yoga. Alors qu'en fait, bien sûr, il voulait juste s'accroupir. Deuxième séance de la matinée, deuxième quiproquo. Une patiente entre en se tenant le dos et lui dit « Ma sciatique, elle m'a fait kiné !» La jeune praticienne la regarde, ébahie. « Ah, vous vous êtes découvert une vocation ?» Mais la patiente ne voulait pas dire « kiné » au sens de kinésithérapeute, mais bien « kiné », Q-U-I-N-E-R, qui veut dire « gémir, pleurer, couiner ». La jeune femme s'imaginait qu'à peine arrivée, la patiente voulait lui faire de la concurrence. Troisième épisode, un monsieur arrive, pas très en forme, et déclare « J'ai du mal à me concentrer sur les exercices, j'ai le bas beau depuis quelques jours ». Et la kiné d'orbiquer « Mais si vous avez le bas du corps qui est beau, c'est plutôt positif, non ?»« Mais non, kiné ma blette, avoir le bas beau, c'est ne pas avoir le moral ». Et pour finir, la palme de la consultation la plus confuse, une dame entre et lui dit « J'ai eu une consulte ». 5 minutes d'incompréhension plus tard, la jeune kiné découvre que « consulte », ici, ça veut dire « ordonnance ». La tatin, elle est allée la voir, la jeune kiné. Elle m'a dit qu'elle avait bien progressé, parce que, après 2 mois à Saint-Thé, la kiné lui a dit « Allez, on s'acacasse doucement, tâchez moyen d'y aller doucement pour pas kiner ». Moi, je suis été la voir, la kiné, pour lui remettre le diplôme du Goya Lauréat.
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3: Et aujourd'hui, Simon, un vrai retour en enfance.
4: Oui, pour celles et ceux qui, plus jeunes, rêvaient de travailler avec les animaux sauvages, j'ai une bonne nouvelle. C'est possible, le temps d'une journée. Le Spécifique Zoo propose l'expérience soigneur d'un jour, la promesse, une journée inoubliable au plus près des animaux. Mais est-ce que la promesse est tenue? Eh bien, aujourd'hui, j'ai testé pour vous le métier de soigneur animalier au Spécifique Zoo. Direction Spey, 542 route de la Martinière, à 10 km au sud-ouest du Mans, pour m'accueillir Maxime Thué.
5: Bonjour et bienvenue au Spécifique Zoo.
4: Il est vétérinaire et chef animalier du parc. C'est lui qui gère avec les équipes, les nombreux animaux du parc.
5: Alors ici, on a plus de 1000 animaux de plus de 100 espèces différentes qui vont être très diverses, beaucoup d'oiseaux et beaucoup d'espèces qu'on ne voit pas trop dans les zoos, comme par exemple des quincajous, des tatous, plein d'espèces un petit peu hors du commun.
4: Avec aussi les maquis catades et les lémuriens issus de Madagascar qui font partie de la grande liste des animaux dont vous pouvez prendre soin le temps de cette immersion privilégiée. Une expérience lancée il y a 2 ans pour les enfants à partir de 8 ans, comme pour les adultes, sans limite d'âge. Alors j'ai suivi moi aussi le programme. Première étape, la salle de briefing.
5: Ça c'est la salle pédagogique en fait, donc c'est là qu'on accueille justement les soigneurs d'un jour pour venir préparer les rations alimentaires, la cuisine et être avec les animateurs pour justement commencer l'aventure en préparant la nourriture, parce que c'est comme ça que ça commence, avant d'aller distribuer aux différents animaux.
4: Et c'est parti, on s'y colle. Lucie, animatrice en service civique, m'accompagne. On découpe des fruits pour les lémuriens, raisins, bananes, poires, mangues, ils mangent un petit peu de tout. On y ajoute quelques granulés qui viennent compléter leur alimentation et on pèse le tout. On prend ensuite un petit chariot pour transporter tout ça, direction l'enclos des maquis catas, avant de donner la nourriture, autre étape importante.
6: Là, on va pouvoir ramasser toutes les crottes qui sont par terre.
4: Voilà, ramassage de crottes, le rêve. C'est aussi ça, la réalité du métier. Entretenir les différents espaces avec les animaux. On nettoie les plateformes, les vitres, on leur remet de l'eau. Une fois ça fait, direction l'extérieur pour la distribution des repas.
6: Si tu récupères...
7: Le bac.
6: Ouais, c'est ça. Il leur posait au milieu.
4: Les petits primates blancs et gris nous grimpent dessus de partout, sur l'épaule, les bras. Le moment est magique, on pourrait y rester des heures. Alors, le programme vous permet aussi de poser toutes vos questions aux soigneurs, de profiter d'une balade du parc aussi, histoire d'en profiter à fond. Le tout pour des tarifs forcément un peu plus élevés, 90 euros pour les enfants et des sessions de 9h30 à 12h30, 100 à 110 euros pour les ados et les adultes de 13h30 à 17h30, mais ça les vaut. Vous avez tout le détail et le calendrier des sessions sur le site spécificzoo.com. En tout cas, j'ai adoré l'expérience. Soigneur d'un jour au Spécifique Zoo, je le dit haut et fort, c'est testé et approuvé par Essimen. Tampon, très clairement. Voilà.
3: Mmh, ouais, on n'est pas surpris. C'est génial d'avoir fait cela. Merci aussi pour ce partage, parce que oui, clairement, je crois qu'on en a tous rêvé, même une fois grand, on peut toujours continuer d'en rêver, Simon.
4: Et petite précision, ouais. Le parc qui rouvre donc tous les jours pour les vacances de février de 10h à 18h, avec des nouveautés, espace jeu, arrivée de chats manules, des très magnifiques chats et des mangoustes. Et puis la vidéo donc de cette immersion devrait sortir dans les prochains jours sur nos réseaux sociaux.
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7: Alicia Maglio a 33 ans, elle est employée dans les ressources humaines au Luxembourg. Elle a remporté en octobre dernier un concours qui vise à valoriser des femmes aux formes généreuses, le concours de Miss Curvrie. Bonjour Alicia.
8: Bonjour Jérémy.
7: Que vous a apporté cette participation finalement à ce concours de Miss Curvy?
8: Cette participation était très importante pour moi. J'ai longtemps eu du mal à accepter mes formes. Pendant des années, je voulais absolument perdre du poids pour m'accepter, être plus heureuse. Et cette aventure a vraiment permis de changer mon regard et d'oser m'accepter telle que je suis aujourd'hui.
7: S'accepter et faire de ses complexes une force, c'est vraiment le but de cette participation?
8: Exactement. C'est bien plus qu'un concours de beauté finalement. C'est vraiment une aventure humaine à travers laquelle on évolue, on se développe. Il y a beaucoup d'ateliers de développement personnel qui sont mis en place par les bénévoles de l'association, parce que je tiens aussi à souligner que c'est une association qui met tout ceci en place, et tout ça permet de faire un vrai travail sur le regard qu'on porte sur soi.
7: Vous parlez beaucoup d'acceptation de soi. À quel moment de votre vie le sujet est devenu un peu central?
8: Je pense qu'après être devenue maman, ça a été central, puisque c'était aussi l'exemple que je voulais montrer à mon fils, de pouvoir s'accepter tel qu'on est, et qu'importe les diversités qu'on peut avoir, s'accepter tous les jours à différents niveaux de sa vie, c'est vraiment quelque chose d'important, et c'est vraiment quelque chose que je voulais montrer en exemple à mon fils, et je pense que la maternité a été un peu un déclic pour moi.
7: De nombreuses personnes sont victimes de grossophobie sur les réseaux sociaux, ça touche aussi bien les anonymes que les célébrités. Pour vous, c'est un facteur de pression, ces réseaux sociaux, ou plutôt un allié pour participer à ce concours?
8: Je pense que les réseaux sociaux, aujourd'hui, on y trouve beaucoup de choses, mais on y trouve aussi une façon et une forme de visibilité. Ça permet de porter ces messages un peu plus haut, un peu plus fort, et de toucher des gens qui peut-être aussi ont du mal à s'accepter. Et donc pour moi, c'est vraiment un vecteur de partager des messages d'acceptation de soi et de confiance.
7: Quel message vous aimeriez justement transmettre aux femmes qui n'osent pas encore s'assumer pleinement?
8: J'aimerais vraiment qu'on puisse en tout cas se voir tel qu'on est, vraiment au-delà d'un chiffre, d'une taille. On est tellement beaucoup de choses, on a énormément de valeurs, et c'est vraiment de se regarder avec beaucoup plus de douceur et de bienveillance, et qu'on mérite toutes, chacune, toutes et tous aussi, puisque ça peut toucher aussi plus largement, de se voir autrement et de porter un regard vraiment bienveillant et respectueux envers son corps.
7: La finale de Miss Curvy France se déroule dans les Landes le 11 avril prochain. Vous y allez avec l'envie de remporter le titre. Quelles sont les différences finalement avec un concours classique comme Miss France?
8: Les différences, c'est vraiment un concours qui va porter sur la beauté des cours. Donc déjà, on se retrouve ici sur une différence. Mais c'est aussi vraiment, comme je le disais, un chemin d'acceptation. Et donc, c'est un peu la concrétisation de pouvoir aller porter ces belles valeurs sur une scène nationale, et aussi de pouvoir faire briller la région par la même occasion. Et c'est en tout cas avec tout ça que je vais porter les couleurs de la Lorraine en France, avec l'envie de pouvoir faire évoluer les regards justement sur les courbes et sur l'acceptation de soi d'une façon générale.
7: Merci Alicia, à bientôt.
8: Avec plaisir, merci beaucoup Jérémy.
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1: Pluie, neige, canicule, brouillard, la météo décide si on va râler ou si on va râler autrement, si vous voyez ce que je veux dire. Mais dans le fond, qui décide des prévisions météo? Qui observe? Qui calcule? Qui c'est qui tranche à la fin? Et surtout, pourquoi ils disent qu'il va y avoir du soleil alors qu'on se prend une rincée? Eh bien, réponds tout de suite dans les coulisses de Météo France Alsace que je teste pour vous aujourd'hui. Je suis à Ilkirch-Grafenstaden. Ici, on estime, on calcule le temps qu'il fera demain. Et à côté de moi, voici Simon. Simon, c'est le technicien météo. C'est lui qui surveille des capteurs, des antennes, des machines qui parlent. Bref, tout le langage, c'est des chiffres. Entre le vent, la pression, l'humidité, tout est mesuré en continu avec des stations météo basées un peu partout en Alsace, à des endroits stratégiques, en altitude, dans les vallées, en plaine ou encore en ville, au nord, au sud, bref, un peu partout. Et à cela, on peut ajouter aussi d'autres outils comme les radars, les satellites. Et chaque jour, c'est des millions d'observations qui arrivent dans les ordinateurs de Météo France Alsace. Et avec des équations très, très, très complexes. Et cette complexité est en lien avec notre prochaine découverte. Direction, le bureau des modèles météo. Ça, c'est avec Théo. Théo, il est météorologiste et il m'explique qu'on ne prédit pas le futur. Mais en revanche, on calcule des scénarios et leurs probabilités. Certains modèles, par exemple, simulent l'atmosphère avec comme résultat, écoutez bien, 350 prévisions possibles chaque jour. Ah bah oui, hein, la machine, elle calcule tout ce qui est possible. Hein, et c'est l'humain, enfin, qui va trancher. Parce que oui, la météo, en bout de ligne, c'est pas juste une machine, hein, c'est aussi un cerveau. Il y a un cerveau qui tranche. Et en parlant de cerveau, en voici un autre bien rempli. C'est celui de Cédric. Il est climatologue. Et Cédric, lui, va nous emmener littéralement dans un autre monde. Parce qu'avec ses analyses à Cédric, on ne regarde pas demain. Non, on va regarder 100 ans en arrière. Car Météo France, conserve en quelque sorte la mémoire du climat depuis plus de 150 ans. Parce que le passé, il nous permet quoi? De comprendre l'avenir. Surtout avec les notions du dérèglement climatique qui nécessite une véritable expertise. Alors, après ce dévoilage d'outils, de calculs, d'équations et d'expertises en tout genre, comment se fait-il qu'en 2026, on puisse encore se tromper dans les prévisions? J'ai posé la question et la réponse de mes spécialistes est claire. Prévoir la météo, c'est comme essayer de prédire la forme exacte des vagues dans une soupe qu'on remue en permanence, sauf que la casserole fait la taille de la planète et que la cuillère tourne toute seule. Et en plus de ça, il y a quelqu'un qui joue avec le feu. On continue. Bref, vous l'avez compris, impossible d'être parfait, seulement de se rapprocher de probabilités, mais avant tout, le rôle de Météo France Alsace, c'est d'anticiper au maximum les risques.
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2: Philippe et Jean-Noël de Paris, ce sont les frangins les plus connus de Savoie et de Haute-Savoie. Ils parcourent la région avec leurs caméras, nous racontent chaque jour leurs rencontres les plus marquantes dans la place du village. Aujourd'hui, Philippe, rencontres et dégustations au programme en Haute-Savoie à Balaison.
3: Balaison, dans le Bas-Chablais, on domine le lac Léman. Et là, nous rencontrons Henri Détourche. Il est viticulteur, producteur d'un vin tout à fait exceptionnel. Un vin qui est déjà appellation depuis 1948. C'est le fameux crépi, évidemment. Oui. Aujourd'hui, on le connaît sous le nom de l'AOP, appellation d'origine protégée. Vin de Savoie crépi aujourd'hui. Et Henri nous rappelle que le crépi a été un temps la seule appellation d'origine contrôlée en Pays de Savoie avec un autre vignoble très connu, Laurent.
2: La Roussette.
3: La Roussette de Frangy, bravo.
2: Eh oui. Alors, c'est quoi le crépi?
3: Alors, le crépi, c'est d'abord un cépage Chasselas. On l'a déjà dit, mais un cépage qui se plaît énormément sur les bords du Léman, vu les conditions climatiques. Et Henri nous explique qu'il s'agit d'un cépage de première époque, qui a un cycle de végétation très court. Et comme on est à 500 mètres d'altitude, il lui faut beaucoup de soleil, qu'il soit bien exposé, contrairement au cépage Chardonnay, Laurent, que vous connaissez aussi. Et là, on trouve le crépi uniquement sur trois communes, Douvaine, Balaison et commune d'à côté, Laurent, peut-être.
2: Ça doit être Loisin.
3: C'est bravo. C'est Loisin à côté, trois communes. Et en tout, il y a 85 hectares de production de ce bon crépi. Henri nous explique qu'il y a aussi des contraintes de production. Ils doivent produire pas plus de 72 hectolitres à l'hectare. En gros, 85 hectares, 72 hectolitres, faites le calcul, c'est 4000 à 4500 hectolitres crépi par année, c'est le calcul.
2: J'ai jamais été bon dans ce genre de calcul. Quelles sont les qualités du crépi?
3: Je vous vais le dire, Laurent, c'est un vin tranquille. C'est un vin blanc qui n'est pas pétillant, comme vous.

0: C'est un vin à boire rapidement. Attention, un vin frais, comme on dit. Il faut le boire dans les 2 ans qui suivent la mise en bouteille. Ah. Parfois, il se boit encore un peu plus vite.
1: C'est pas un vin de garde, alors.
0: C'est pas un vin de garde, pas du tout. Il ne faut pas attendre pour le boire, nous dit-il. C'est un vin léger qui a un goût, tenez-vous bien, de pierre à fusil. On aime ces expressions-là. Ou de violette, selon les années. Et parfois même, Laurent, il sent l'aubépine, l'abricot, ou même la brioche. Imaginez.
1: Donc on peut le prendre au petit déjeuner, c'est ça.
0: On peut l'avoir au petit déjeuner ce matin pour votre matinale. Ouais. C'est un vin extrêmement agréable, qui se boit facilement. Et c'est surtout pas un vin gras, nous dit-il. Un vin gras, ça nous fatigue, nous dit Henri. Et il s'accompagne merveilleusement bien des poissons du lac, des filets de perche, des fondus, des raclettes. Et aujourd'hui, ce domaine continue, le domaine de Sénoche, famille d'Étourche. Ils sont en agriculture bio. Voilà, tout sur le vin. Crépi, le bon vin à consommer avec
1: modération.
0: Évidemment.
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3: Bonjour, je m'appelle Sylvain Grotteau, j'ai 51 ans, je suis girondin, et depuis septembre, je suis affûteur et mouleur. Quand une fois que le couteau coupe, on essaie.
1: Avec une feuille.
3: Là, le couteau, il coupe.
1: Du premier coup.
3: Et net.
4: Ce test de la lame qui coupe net la feuille permet de bien comprendre le caractère de Sylvain. Il est méticuleux et attentif. Il nous reçoit dans son fourgon, qui est le meilleur symbole du tournant qu'il a voulu donner à sa vie. Il est à ce jour un commerçant itinérant. Il se déplace sur les marchés de la région pour proposer ses services.
3: Les gens sont surpris au départ et très contents de retrouver un affûteur et mouleur. Et il y a aussi beaucoup de demandes sur les ciseaux de couture.
4: Et vous avez une machine qui est dédiée pour les paires de ciseaux, une machine bleue de marque Maillère, c'est ça?
3: Voilà, je passe donc le ciseau sur ce petit bras articulé. Et ensuite, on passe sur le feutre, pardon, pour finir le tranchant, pour le polir.
4: Il y a comme une odeur un petit peu, non?
3: Oui.
4: Qu'est-ce que ça sent?
3: C'est une pâte à base de gras de bœuf, je crois.
4: Pourquoi vous avez fait le choix, justement, d'être un artisan, affûteur, rémouleur, itinérant, de marché en marché, de commune en commune?
3: Mon quotidien est différent tous les jours, en fait. Ça change, c'est jamais pareil. Au départ, je cherchais deux choses. Une reconversion, c'était plutôt de ne plus travailler pour quelqu'un, d'être à mon compte. Alors j'ai fait ma formation dans la seule école d'affûtage de France. À la fin, on délivre un diplôme reconnu par l'État.
4: Qui est derrière vous?
3: Qui est derrière moi?
4: Dans le fourgon.
3: Exactement.
4: Est-ce que vous pensez que c'est un aboutissement pour vous?
3: Oui, j'en suis fier. Elle sert quand je suis en train d'affûter, que je suis de dos au client. Quand il y a le bruit, les clients sonnent. Et voilà, le petit bruit aigu, ça m'interpelle et du coup, je peux m'occuper d'eux.
4: Parce que sinon, on ne s'entend pas.
3: Non, c'est un peu bruyant.
4: C'est compliqué.
3: Oui, c'est bruyant.
4: Et ça vous plaît?
3: Ouais, ça me plaît.
4: Qu'est-ce qu'elle en dit, votre femme? Parce que elle partage vos inquiétudes, vos ambitions, vos projets dans le quotidien.
3: Faudrait lui demander à elle directement.
4: Ça tombe bien, elle est en face de nous. Elle s'appelle Delphine, hein?
3: Oui, exactement.
5: Les gens repartent avec le sourire, avec des couteaux qui coupent, des couteaux rénovés, parce que des fois, ils arrivent très rouillés, en mauvais état.
4: Dans son ancienne vie professionnelle, il était malheureux. Aujourd'hui, en 2026, on peut dire qu'il est
5: heureux, épanoui et fier de lui.
4: Et vous retrouvez Sylvain, ce nouvel artisan itinérant spécialiste des lames, sur les marchés de Préchac le mardi, de Grignos ou de la Brède le mercredi, de Villandreau le jeudi, de Socats le vendredi, de l'Aréole le samedi et un dimanche sur deux à Landiras.

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4: Je rêvais d'avoir une maison à la campagne. Cette maison, c'est comme si j'y étais née. C'est ma maison de famille.
5: Ma maison s'appelle l'Ostao de la Mar.
6: C'est une maison un peu envoûtante.
7: Eh bien, vous voyez, des livres et trois fenêtres qui me donnent le paysage du pays, comme si c'était trois tableaux.
1: Ils ont vécu ici.
3: Thibaut Gaudry.
8: Ce fut autrefois Montmartre ou Montparnasse. C'est aujourd'hui Saint-Germain-des-Prés, avec ses rendez-vous littéraires, ses silhouettes et ses figures. Avec Juliette Gréco, qui en fut l'enfance et n'y est plus qu'une passante.
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1: Symbole de liberté et de féminité, la jolie môme Juliette Gréco devient à la fin des années 50 la muse de Saint-Germain-des-Prés, avant de devenir une icône de la chanson française à texte. Ce qu'elle n'avait pas prévu, se rêvant plutôt danseuse.
10: Je donne mes textes à Cosma. Il aime si tu t'imagines. Et l'après-midi même, il en fait la musique. Moi, je suis là. Maintenant, il va me falloir chanter. Et puis tout d'un coup, le miracle s'est produit. Pour moi, il y a eu un miracle. Voilà, ça y est, je m'envole. Je me mets à chanter. Et depuis, j'ai toujours chanté.
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1: Juliette s'échappe régulièrement de Saint-Germain-des-Prés, fuit le tourbillon de la vie parisienne pour goûter la douceur de vivre du Sud, en virée parfois à Saint-Tropez avec ses copains Boris Vian ou François Sagan. Jusqu'en 1985, où elle est invitée à chanter au festival de Ramatuelle. Et c'est le déclic. C'est là qu'elle veut vivre avec son mari, le musicien Gérard Joannest.
12: Je voulais une maison face à la mer. Je voulais le soleil qui tourne autour de la maison toute la journée, parce que Gérard adore.